0: Hate That I Made You Love Me, c'était Ariana Grande avec un extrait de son nouvel album qui devrait sortir
1: le 31 juillet.
0: Tout et bientôt. Donc.
1: Pourra... Ouais.
0: Ouais, ouais, dans un gros mois.
1: Gros mois et demi.
0: Ouais, voilà.
1: Mais on a le temps de bien s'y préparer. Et ben, sur cet album, Pétales, elle les prend justement pour les mettre encore sur la fleur, ces pétales. On puisse les écouter les uns après les autres.
0: Et quand on aura assez de pétales pour faire un disque, ben c'est que le disque sortira.
1: Et ben voilà, c'est ça.
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0: The Fate of Ophelia, c'était, pas ce sera, c'était, parce qu'elle est déjà passée. Taylor Swift était avec nous donc dans cette matinale.
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2: En revanche, le son mystère, lui, est bien là. Il fera son apparition dans la matinale tout à l'heure sur les coups de 7h15. Mais d'ici là, on va pouvoir se remettre ce son bien à l'esprit. Après un week-end ensoleillé, vous êtes allé prendre l'air, vous avez peut-être pensé à autre chose. Il faut se remettre dans le bain, c'est important. Et c'est pour ça qu'on vous propose de réécouter ce son mystère juste maintenant.
0: On a eu déjà quelques propositions la semaine dernière. On sait en tout cas que ce n'est pas le fait de battre des œufs, ce n'est pas non plus le fait d'écraser une boîte en alu. Alors qu'est-ce que c'est? À vous de nous le dire, à vous de tester autour de vous. Peut-être que vous l'avez testé d'ailleurs ce week-end, ou alors maintenant que vous y pensez, peut-être que vous avez fait quelque chose et puis que ça a peut-être eu un petit bruit pareil. À vous en tout cas de farfouiller dans ses souvenirs, de rester à l'affût toujours et de jouer avec nous tout à l'heure. Ce sera juste après les infos de 7h.
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0: Every Time, c'était Britney Spears à l'instant dans la matinale.
1: On va regarder plus loin, juste là-bas. Et je cherche sur la terre. Ouais, juste là. L'horizon, c'est ce qu'on va regarder et ce que Pierre Garnier va nous chanter dans quelques instants. Pour tout de suite, donc, il est 6h18 tout juste.
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1: Le beau parcours de l'équipe de Suisse de hockey sur glace au championnat du monde est aussi, Régis, une belle récompense pour tous les bénévoles sans qui l'événement ne pourrait avoir lieu.
0: L'écrasante majorité était suisse-alémanique, remarque Vincent Costet, notre envoyé spécial à Zurich. Il s'est approché de Norman Bandy, collaborateur à la NZZ, et de Karine Barman, active dans le tourisme, pour comprendre leur motivation.
3: La volonté d'être ici pour la Nazi. Et je suis un grand fan de RC Kloten. Il n'y a pas beaucoup de gens qui sont dedans. Ton équipe, Reto Pera va arriver, mais quand même, il est là, il joue, ça me plaît. Moi, maintenant, je suis plus que 50 ans, alors il y a une longue histoire pour moi, pour hockey sur glace. Je travaille maintenant 10 ans dans le même boulot et j'ai pensé faire quelque chose d'autre. J'ai pris 3 semaines de vacances. Pour être ici, je suis là chaque jour.
4: Je suis grand fan de hockey sur glace. J'ai déjà visité plusieurs des championnats du monde. Riga, Bratislava, Copenhague. Et c'était toujours fantastique avec les spectateurs des différents pays. Et c'est pas comme dans les matchs dans la Ligue suisse. C'est comme les amis. J'ai pris 3 semaines de vacances de mon travail normal parce que pour moi, c'était clair quand j'ai entendu le championnat va être en Suisse que je veux retourner quelque chose parce que moi, j'ai eu beaucoup de bons moments dans les autres endroits et j'aime bien pour les visiteurs qui viennent ici de tous les pays de l'Europe d'avoir la même expérience ici en Suisse.
3: Je m'occupe de la mixed zone dans la hall entraînement. Je suis là pour voir que les gens comme toi, les journalistes et les photographes, ils font pas des choses qu'ils ne doivent pas faire. C'est vraiment cool d'être proche, mais les joueurs de la Suisse, ils sont vraiment concentrés et là, tu n'arrives pas à te dire hey, « je suis là, je suis un fan, ciao Yossi, ciao Ishii, comment vas-tu » et tout ça. Ça, je fais pas.
4: On a eu notre festival pour les bénévoles et on a entendu les chiffres. C'est 203 000 heures qu'on a travaillé, les bénévoles. Ça fait 23 ans du travail. C'est incroyable. Et l'ambiance entre nous, ça fait plaisir, oui.
1: Et on sait que sans les bénévoles, aucun événement n'aurait lieu nulle part. Merci à eux. C'était en tout cas Karine Barman et Norman Bandy, tous deux donc bénévoles lors des championnats du monde de hockey sur glace. Ils s'exprimaient au micro de Vincent Costet.
0: Et pour rappel, la Suisse s'est donc finalement inclinée hier soir en finale face à la Finlande sur le score de 1-0 après prolongation. Évidemment qu'on reviendra à plusieurs reprises durant la matinale sur ces mondiaux de hockey sur glace, sur le parcours de la Suisse, sur sa défaite aussi. Ce sera notamment le cas à 8h40. Avec une analyse en direct de notre envoyé spécial à Zurich, Vincent Costet. L'horizon, dis-moi que tout sera comme à fond quand on aura traversé le temps. L'horizon par Pierre Garnier à 6h23, heure à laquelle on va changer un petit peu d'ambiance dans la matinale.
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1: Parce que c'est maintenant qu'on va mettre le nez et surtout l'oreille ou même les deux oreilles dans votre playlist. Pour ça, vous pouvez nous proposer chaque matin votre chanson qui réveille via un message WhatsApp sur le 079 689 20 20. Vous nous faites ces propositions ici ou bien même par un autre endroit. Hein, si tout d'un coup vous croisez quelqu'un de la radio, n'hésitez pas à lui glisser un petit billet, pas forcément avec un mot doux, mais en tout cas avec la chanson qui réveille. Vous pouvez le faire par email également, ou bien par une lettre, une carte postale. Peu importe le moyen, on veut connaître vos chansons qui réveillent, celles qui vous font vibrer, celles qui vous disent ah ben là, c'est bon, avec ça, ça va être une bonne journée. Et aujourd'hui, eh bien, on va faire un retour sur la fin des années 90 avec ceci.

0: Barbie Girl.
1: Elle m'a
0: perturbé, Barbie Girl, avec ses supplications de fin de morceau. C'était le groupe Aqua, je crois qu'ils sont. Ils viennent
1: Italien.
0: Du Nord, hein, mais.
1: Oh,
0: alors, moi, selon moi, ils sont suédois, danois. Je pourrais même dire finlandais, mais je crois que ce matin, il ne faut pas trop parler de la Finlande. Hein.
1: Vous ne rigolez pas.
0: Ouais,
1: on va les laisser
0: dans leur coin, coin nordique, les Finlandais, en tout cas un petit moment. Ils sont suédois, je crois, non?
1: Eh bien, ils nous viennent de Copenhague.
0: Danois. Ben voilà. Comme quoi, on peut venir du Nord et puis quand même avoir une musique très ensoleillée, très légère, très pétillante, très pop.
1: Ouais, c'était donc Aqua. Le titre, Barbie Girl, votre chanson qui réveille, que vous pouvez nous faire... que vous pouvez nous partager, par exemple, sur le WhatsApp de la radio, au 079 689 2020.
0: Torn par Avamax.
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1: La grande première des Alpine Rams n'a pas été couronnée de succès, Régis. Le nouveau club de foot américain a connu hier soir la défaite pour ses débuts à Vienne. Elle a été dominée par le Thunder de Berlin, 24 à 14 dans la Ligue européenne.
0: La formation basée dans la cité néerlandaise a montré du caractère, menée 24-0, elle n'a rien lâché et n'est pas passée bien loin de renverser la partie. De quoi retirer du positif de ses premiers pas malgré cette défaite, le joueur des Rams, Lucas Laroche.
3: Les deux dernières semaines d'entraînement, je pense qu'on a créé un groupe. C'est un peu dommage la défaite, mais je pense qu'on commence à se connaître, on commence à se parler vraiment dans le bec pour vraiment voilà, quand ça va mal. Mais je pense que voilà, c'est des choses qui arrivent, c'est une défaite, mais je pense que le groupe il commence à solidifier.
4: Pour vous, il y a les éléments ici à Bienne.

0: Ça passe par des victoires, comme vous le dites.
1: Ouais, ça passe par des victoires. On peut pas, si on veut advertise le sport, il faut vraiment qu'on casse tout, quoi. Donc, c'est plus de victoires, plus de visibilité, plus de personnes qui viennent nous supporter.
2: Les Alpine Rams qui disputeront leur prochain match à la Tissot Arena dans 3 semaines. Ce sera donc le samedi 20 juin face aux Lights de Paris. Avant cela, ce sera cap sur Londres dimanche, Régis, pour défier les Warriors.
3: Et outre en Angleterre et en France, la formation basée à Bienne va voyager aussi en Italie, en Autriche, en Allemagne et en Pologne dans cette Ligue européenne. Et la cité célandaise semble être une bonne terre d'accueil, à en croire le joueur des Rams, Thomas Lebouchy.
4: La Suisse, c'est quand même un beau pays, donc on en profite quand même un petit peu, mais ça change de Marseille, on va dire. Mais c'est quand même une très très belle ville, on est très bien, on est bien logé, on s'occupe bien de nous pour l'instant. Et j'espère que ça va continuer.
0: Vous sentez qu'il peut y avoir quelque chose, une communion avec un public, on peut réussir à attirer dans ce stade ici, autour du football américain à Bienne ?
4: Ah ben c'est sûr que dans cette ville de Bienne, on a beaucoup de Français aussi, c'est à peu près 60% de Français, donc on peut amener beaucoup de personnes ici. Il faut continuer à montrer et à montrer aux fans qu'on est capable de bien jouer et qu'on est capable de gagner. Et c'est en gagnant ces matchs-là, c'est comme ça qu'on ramènera le monde vers nos matchs.
0: Le risque, c'est un peu de surjouer, de faire le spectacle pour attirer le public, justement ?
4: Non, pas forcément. C'est juste qu'il faut aller dans la ville, parler aux gens, leur montrer qu'on est là et qu'il y a une nouvelle équipe en Suisse et qu'on est capable de faire quelque chose.
2: Et ça, c'est un bon vent frais sur le sport. Un dossier en tout cas signé Mathieu Schaffner. Vous retrouvez une galerie photo de ce premier match des Alpine Rams à Bienne sur notre site direction rgb.ch.

0: Die with a Smile, c'était Lady Gaga, accompagnée par Bruno Mars.
1: Il est 7h moins 13 minutes. Vous avez peut-être à prendre la route aujourd'hui et à passer ce matin par Tramelan. Notez qu'il y a des perturbations sur la traversée de Tramelan. La Grand Rue est fermée, ou en tout cas en partie. Une déviation est mise en place exceptionnellement ce matin. Si vous pouvez même éviter le secteur, c'est encore le mieux pour vous. Ça vous permettra peut-être de perdre le moins de temps possible. La suite en musique, ce sera avec Daniel Balavoine. De grands souvenirs via cette chanson à l'Aziza pour nous accompagner dans la création de ce lundi matin.
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1: Un lundi matin dans lequel il est impossible de passer à côté, si vous ouvrez le journal ce matin, la presse helvétique revient largement sur la défaite de l'équipe de Suisse de hockey sur glace hier soir face à la Finlande lors de la finale des championnats du monde à Zurich.
0: Encore raté, un crève-cœur, un rêve brisé, une malédiction ou encore le très inspiré, l'argent ne fait pas le bonheur. Les titres des journaux suisses ce matin rappellent à quel point tout un pays y croyait et pourtant, après un parcours presque parfait avec 9 victoires en 9 matchs dans le temps réglementaire, les Suisses sont bel et bien tombés sur la toute dernière marche hier soir à Zurich. Battus 1-0 par la Finlande après prolongation, les hommes de Yann Cadieux voient donc une nouvelle fois le titre mondial leur échapper.
1: Et pourtant, Régis, c'est bien la Suisse qui s'est créée la première occasion du match dès les premières minutes par Simon Knack.
0: Oui, mais la suite de la première période a surtout été finlandaise. Les Nordiques ont multiplié les incursions offensives, ont même cru ouvrir le score avant que la vidéo n'annule le but d'Anton Lundell pour une canne trop haute. La Suisse a ensuite eu une énorme opportunité juste avant la pause. Les Finlandais ont écopé de 2 pénalités à quelques secondes du premier tiers. Résultat, 2 minutes complètes à 5 contre 3, mais les Suisses n'ont pas réussi à en profiter, enchaînant les imprécisions et les mauvais choix. Au fil du match, la Nati est toutefois montée en puissance. Pius Suter, Damien Ria, puis Nino Niederreiter ont tour à tour fait passer un frisson dans les rangs finlandais, mais ni les Suisses ni les Finlandais ne sont parvenus à faire la différence dans le temps réglementaire.
1: Et Régis, comme l'an dernier, tout s'est donc joué en prolongation.
0: Une prolongation à 3 contre 3, déjà fatale aux Suisses face aux États-Unis en 2025. Cette fois, les deux équipes ont d'abord touché des montants avant que le jeune Finlandais Konsta Elenius ne trouve finalement l'ouverture après 71 minutes de jeu. Un but qui a plongé la Swiss Life Arena dans le silence et confirmé une statistique cruelle. En 5 finales mondiales disputées, la Suisse n'a jamais réussi à décrocher l'or. Une immense déception ce matin, d'autant plus difficile à avaler que cette équipe semblait plus proche que jamais d'écrire l'histoire.
1: Et allez, on va se remettre de nos émotions en pensant déjà un peu aux vacances d'été qui pointent gentiment à l'horizon en ce lundi 1er juin. L'occasion de parler, Régis, du Club Med. Ce dernier qui ne compte plus qu'un seul site en Suisse.

0: Suisse, à Saint-Moritz, dans les Grisons, étudie la possibilité d'en ouvrir de nouveau.
1: C'est ce qu'indique le président directeur général du groupe hôtelier français, Stéphane Macaire, dans Le Temps ce matin. Nous souhaitons renforcer notre présence dans les Alpes où la demande est très forte. Des stations comme Zermatt, Verbier ou Crans-Montana nous intéressent particulièrement, ajoute-t-il, soulignant qu'il ne s'agit pour l'instant que d'une phase de prospection. Les sites alpins du Club Med affichent des taux d'occupation supérieurs à 90% en hiver contre 75% pour la moyenne du groupe, précise-t-il encore.
0: Enfin, on termine ce tour des journaux avec une polémique. Un tableau représentant des personnes nues et exposées à la piscine en plein air de Letzigraben à Zurich suscite l'indignation.
1: C'est ce que raconte ce matin la Neue Zürcher Zeitung, jugeant l'œuvre Hideaway de l'artiste Sigurd Wendland de choquante. La ville a fait installer un film occultant sur la vitre de la salle d'exposition de la piscine pour la cacher au regard des mineurs. Elle justifie cette mesure en expliquant que l'œuvre se trouve dans une piscine et non dans un musée. Mécontent, l'artiste exige maintenant que le tableau soit renvoyé à Berlin.
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0: Un classique pour poursuivre vos aventures dans la matinale en ce lundi 1er juin. C'était Daniel Balavoine pour terminer cette première heure d'émission avec son très célèbre L'Aziza.
1: Ouais, il y a encore Ed Sheeran qui va venir nous parler de son appareil photo via la chanson Caméra et de tous les souvenirs qui sont dans cet appareil. Alors, en parlant justement de l'appareil photo, bah, ça tombe bien parce qu'on vous emmène sur notre site rjb.ch pour nos galeries photos. Beaucoup d'événements qui se sont déroulés dernièrement dans la région. On vous a parlé notamment de foot américain avec cette première pour les Alpine Rams qui recevaient le Thunder de Berlin ce week-end. C'était même hier précisément. Défaite malheureusement des Rams, mais ils sauront reprendre du poil de la bête pour la suite. Vous pouvez aller revivre cet événement donc en photo, tout comme d'ailleurs Usine Sonore qui fêtait ses 20 ans ce week-end, ou bien encore cette édition 2026, cette QV 2026 du Dricino Festival. C'était vendredi, c'était samedi soir, deux soirées d'exception que vous avez pu vivre donc peut-être directement depuis le Festoche ou alors que vous pouvez revivre via nos galeries photos. 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

0: Stumbling In, Cyril pour nous accompagner dans la création de ce début de semaine.
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2: C'est le moment d'être rapide et d'avoir des idées. 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Soyez le premier ou la première candidate afin de gagner une petite option supplémentaire par rapport aux autres, celle de pouvoir peut-être potentiellement poser une question autour de ce son mystère et faire un petit peu avancer les choses. Vous avez à gagner ce matin 70 francs de cadeaux si vous avez la bonne réponse, celle qui se cache derrière ce son.
0: (0) 32 482 60 20, c'est votre moment, celui où vous décrochez votre téléphone, vous composez le numéro et vous arrivez peut-être à lancer la semaine avec 70 francs dans la poche. Pour ça, il faut trouver l'origine de notre son mystère. On vous rappelle, tiens, au passage, que le son mystère, ce n'est pas le fait d'écraser une boîte en alu et ce n'est pas non plus le fait de battre des œufs. Alors, qu'est-ce que c'est que ce son mystère ? À vous de nous le dire. Le standard est ouvert dès maintenant, 032 482 60 20. Vous pouvez tenter votre chance pour lancer cette semaine. Allô, bonjour.
3: Bonjour.
0: Bienvenue parmi nous, comment ça va ?
3: Ça va, merci, super.
0: Alors, vous êtes le premier appel de ce lundi matin. Une question qui s'offre à vous pour tenter de gagner un bonus. Pour choisir la question, il nous faut un chiffre entre 1 et 5, s'il vous plaît.
3: Je prends le A.
0: La première, qui est celle-ci ? Quel est le plus grand pays du monde en termes de superficie ?
3: Le Japon.
0: Ah, non. C'était presque sur le bon continent, parce qu'un pays du coup qui est sur les deux continents, c'était la Russie.
3: Ah oui, c'est vrai.
0: Voilà. Bon, c'est pas grave, on le gardera en mémoire pour une prochaine fois si vraiment. Et ça vous laisse quand même la possibilité de faire votre proposition ce matin. Selon vous, le son mystère, c'est quoi ?
3: Alors on prend une bille, on la met dans un pot et on tourne.
0: Une bille dans un pot, ce n'est pas une bille dans un pot qu'on fait tourner. Mais l'idée est très intéressante ce matin. Bien essayé, merci beaucoup et une excellente journée. Au revoir. Merci. 032 482 60 20. Ce n'est donc pas la bille qu'on met dans un pot et qu'on fait tourner. Mais alors, qu'est-ce que c'est que ce son mystère ? Peut-être que vous le savez, peut-être que vous avez des idées, vous aussi, ou alors peut-être que vous vous dites « Oh non, on va laisser pour demain ». On essaye encore pour 70 francs aujourd'hui.
2: Allez, encore une proposition au standard de RJB. Allô, bonjour.
4: C'est bonjour.
2: Qui est avec nous ?
4: Christian.
2: Bonjour Christian, vous allez bien ?
4: Vous.
2: Bien, merci. On espère que tout va bien se passer pour vous en ce lundi 1er juin avec peut-être 70 francs de cadeaux si vous avez la bonne réponse. À quoi pensez-vous, Christian ?
4: Moi, je dirais une roulette dans un casino, un rôti qui tourne dans une petite ambiance
2: africaine. Ah oui, la fameuse roulette avec tous ses numéros et la petite bille qui sautille et qui fait souvent beaucoup de malheureux et de temps en temps un heureux. C'est une bonne idée, Christian. Malheureusement, ce n'est pas la bonne réponse. Il va falloir retenter votre chance, un peu comme à la roulette.
0: Ouais.
4: Pas de soucis, merci.
2: Allez, bonne journée, au revoir.
4: Allez, bonne journée.
0: Les jeux sont faits, rien ne va plus, mais ça continue de tourner du coup. Vous gardez vos idées bien au chaud, parce qu'on va peut-être pouvoir rejouer au son mystère d'ici à 9h. Alors sinon, ce sera demain, avec un avantage, 10 francs en plus dans la cagnotte.
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0: Faut-il durcir l'accès aux services civils ? C'est la question posée au peuple suisse le 14 juin.
2: Le Conseil fédéral et le Parlement veulent limiter le nombre d'objecteurs de conscience. Ils ont révisé la loi pour renforcer les critères d'admission aux services civils. Les enjeux de cette votation avec notre correspondante à Berne, Marie Vieumier.
5: Les objecteurs de conscience peuvent effectuer un service civil plutôt que militaire depuis 1996. Ils ont longtemps dû prouver de manière crédible leur conflit de conscience devant une commission. Mais depuis 2009, cet examen a été remplacé par une durée de service plus longue. Les civilistes doivent effectuer une fois et demie la durée du service militaire. Le nombre d'admissions au service civil est alors passé d'environ 1500 par année à plus de 6500. Des chiffres trop élevés pour le Conseil fédéral qui ne veut pas voir tous ses militaires, notamment de nombreux cadres, déserter les rangs de l'armée. Mais pour le ministre de l'économie, Guy Parmelin, ce n'est pas à l'armée de devenir plus attractive.
6: Je crois que l'objectif fixé dans la Constitution et dans la loi dès le début, c'était d'abord de trouver une solution pour les personnes qui ont problème de conscience. Puis après, on s'est posé la question, une fois que ces personnes sont là, qu'est-ce qu'on fait avec ? Mais entre-temps, il y a eu toute une série d'avantages, entre guillemets, qui permettent au service civil d'être plus attractif que le service militaire. Par exemple, on peut choisir pendant 2-3 ans quand c'est, comment est-ce qu'on va faire.
5: Cette révision de loi compte 6 mesures pour rendre plus difficile le passage du service militaire au service civil. Par exemple, 150 jours de service minimum pour tous les objecteurs de conscience, peu importe combien de temps ils ont déjà passé à l'armée. Les civilistes seront aussi obligés d'accomplir chaque année une période d'affectation. Le référendum a été lancé par la gauche, qui estime que les civilistes effectuent des tâches indispensables à la société dans de nombreux domaines. Et ils participent aussi au maintien de la sécurité de la Suisse, sous ligne la conseillère nationale verte Clarence Chollet.
7: Alors la sécurité de notre pays, c'est quelque chose de très large. Hein. Ce n'est pas seulement la sécurité militaire. Le rapport du World Economic Forum met par exemple à long terme le risque sécuritaire numéro 1, c'est les changements climatiques et la perte de biodiversité. Donc on voit qu'il faut répondre à tous ces risques sécuritaires et le service civil va pouvoir offrir une réponse, notamment, on pense à la protection de l'environnement, mais aussi à tous les risques sanitaires. On l'a vu pendant la pandémie du Covid, les civilistes ont été très actifs, très efficaces et absolument essentiels à la gestion de cette crise au niveau de la Suisse.
5: L'argument principal des partisans de la révision, c'est la nécessité de renforcer les effectifs de l'armée. Le nombre de militaires s'élève aujourd'hui à 146 700. C'est plus que la limite légale fixée à 140 000. La conseillère nationale du Centre, Isabelle Chapuis, explique pourquoi le pays a besoin de plus de soldats.
8: La situation géopolitique est tellement tendue, il faudrait surtout pas partir du principe que demain sera comme aujourd'hui en termes de sécurité. On voit bien qu'il y a des menaces potentielles qui se dessinent et c'est aujourd'hui déjà qu'il faut augmenter les rangs de l'armée et de la protection civile et pas attendre que la menace soit là.
5: Avec cette révision de loi, le Conseil fédéral et le Parlement veulent diminuer de 40% le nombre d'admissions annuelles au service civil. Mais la brochure de vote affirme qu'il est aujourd'hui difficile de prévoir l'impact réel du projet sur les effectifs. Du côté des opposants, on estime que les objecteurs de conscience continueront de renoncer à l'armée. Leur nombre ne devrait donc pas massivement se réduire.
0: Et c'était un sujet de notre correspondante à Berne, Marie Vuillemier, sur la proposition de durcissement de l'accès au service civil. Un objet, on vous le rappelle, qui sera soumis au peuple suisse lors des votations fédérales du 14 juin prochain.

0: Elle rugit à 7h40 sur RJB. C'était Katy Perry avec son titre Roar.
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0: Bah elle rugit aussi parfois, peut-être même en dansant. On va lui demander, tiens, à Moutier, Mélanie Capelli a créé sa troupe, cofondé la Maison de la Danse et transmis cet amour du mouvement à des centaines d'élèves, assistantes socio-éducatives et auxiliaires de santé de métier. Mélanie Capelli est avec nous ce matin pour parler de sa passion. Bonjour Mélanie.
3: Bonjour.
0: La danse, racontez-nous, comment est-ce qu'elle est entrée dans votre vie? À quel moment?
3: Alors la danse est entrée dans ma vie assez tard, faut dire. Donc tout d'abord, j'ai suivi les traces de ma maman qui était gymnaste. Donc elle m'a emmenée dans des manifestations, je l'ai suivie, j'ai fait de la gym et puis après j'ai même fait des cours, j'ai même enseigné la gym, mais je m'ennuyais un peu parce que je trouvais que la gym avait un côté un peu rigide, un peu voilà. Ça manquait un peu de lâcher prise, de liberté, de créativité. Puis du coup, je me suis dit, bah, pourquoi pas apporter quelques petites touches à moi dans ces chorégraphies gymniques. Et puis finalement, après, ça m'a pas assez plu. Je me suis dirigée vers la danse, mais qu'à 20 ans. Donc c'est tard, faut dire, bah, si on veut vraiment faire une carrière, quoique. Et puis du coup, j'ai fait partie d'une troupe en tant qu'élève de Cécile Pauly à Moutier et c'est là que j'ai vraiment découvert cette passion, j'ai adoré, j'ai fait un premier spectacle et puis ensuite elle est partie pour des raisons professionnelles, voilà, elle s'est émancipée sur Neuchâtel, c'est très bien, donc elle continue à danser et ça m'a manqué, du coup je me suis dit bah pourquoi pas créer ça autour de moi, quelque chose qui n'existe pas, danser, faire partager ça avec mes amis, pourquoi pas, puis j'ai créé une troupe amateur complètement. On a commencé à danser dans mon salon, dans mon garage. Voilà, on a loué une petite salle. Enfin voilà. On était d'abord 6 amis. D'une soirée, rien à voir, on a appelé ça « Mais la danse », mais c'est pas très original. Mais c'est resté. Du coup, les gens nous continuent d'appeler l'école de danse « Mais la danse », alors que c'est pas ça. Enfin, ça vient de là, oui. Et puis, j'ai eu un premier rêve, c'est de essayer de remplir une salle de spectacle juste avec les 10 filles, parce qu'après on était une dizaine de filles. Voilà, et puis essayer. C'était un challenge, un premier rêve, et puis j'ai
0: tenté. Qui a été réalisé à la salle à Chantemerle-la-Moutier, si je ne dis pas de bêtises.
3: Oui, exactement. À Chantemerle, donc on m'a un peu pris pour une folle. On m'a dit, mais tu es une grande rêveuse. Je ne dis pas qu'on a essayé de me mettre des bâtons dans les roues, c'est pas ça, mais on m'a un petit peu averti que c'est peut-être pas si facile. Puis que je pouvais être déçue. Enfin, je me suis dit, mais de toute façon, j'y perds rien. Et puis, j'ai eu beaucoup d'amis autour de moi pour m'aider là-dedans, aussi ma famille. Enfin, voilà. Et du coup, la salle a été remplie. J'ai créé une douzaine de chorégraphies. Et puis, de là, j'ai invité des figures un peu populaires au niveau de la danse pour que qu'on ait le temps de se rechanger entre chaque numéro. Et puis, dans ces figures, j'ai rencontré Juliane, justement. Et puis, de là est parti le deuxième rêve, qui a été la fondation de l'école.
0: Une grande histoire, donc une longue histoire. Précisons quand même au passage que votre truc à vous, c'est la danse contemporaine, parce qu'il y a plusieurs formes de danse. Qu'est-ce que vous trouvez dans cette danse-là que vous ne trouvez pas forcément dans les autres?
3: Alors pour moi, la danse contemporaine, elle est beaucoup plus complète, beaucoup plus profonde au niveau des mouvements, au niveau de la liberté d'expression, parce que dans chaque style de danse, il y a quand même des bases. Bon, on peut aussi s'amuser, évidemment, mais la danse contemporaine, il y a plus d'émotions, enfin pour moi en tout cas. Et puis c'est ce que j'essaie de faire partager, de faire découvrir à tous les âges, tous les sexes, toutes les tailles, cette danse-là. Parce qu'il y a une expression incroyable, et puis pour la confiance en soi aussi. Enfin voilà, c'est une danse qui est très expressive.
0: Vous disiez tout à l'heure, avec votre expérience de gymnaste, que vous aviez trouvé le cadre un peu trop rigide. Est-ce que typiquement, la danse classique, il y a aussi un peu ce problème-là, entre guillemets, trop de rigidité, pas assez de liberté?
3: Voilà, c'est ce que je trouve, et c'est ce qu'on n'offre pas dans notre école de danse. Il y a d'autres écoles professionnelles qui le font très bien. Nous, c'est plus vraiment pour le plaisir, sans aucune pression. Du coup, on aime aussi faire découvrir d'autres styles de danse comme les musiques du monde. Et voilà, il y a tellement de sortes de danse que ça vaut la peine d'aller plus loin. Voilà.
2: Mélanie Capelli, qu'est-ce que la danse permet d'exprimer chez vous que les mots, peut-être, ne peuvent pas toujours transmettre?
3: Alors ça, c'est une question pertinente. C'est vrai que la danse, moi, elle m'a permis, parce que j'ai eu un grand manque de confiance en moi étant plus jeune, Et c'est peut-être pour ça que j'ai aimé cette danse-là, parce que j'ai réussi à sortir des choses que j'arrivais pas avec les mots. Du coup, je me dis, si ça marche chez moi, ça va marcher chez monsieur, madame, tout le monde. Et puis, c'est ça. Et puis, en fait, la danse est hyper complète parce que ça va travailler la coordination, le rythme, pas forcément la souplesse, surtout à un certain âge. Mais ça va faire... voilà, ça, on a vécu plein de choses, plein de partages, de rires, de larmes à travers la danse. Et puis, c'est thérapeutique pour moi, vraiment.
0: Mélanie Capelli, on fait une petite pause. On se retrouve dans un instant, toujours en votre compagnie. On parlera plus de votre philosophie en tant que prof de danse.
2: Et ça, ce sera juste après la musique familiale de Pink et Willow Sage Heart. Ciao.

0: Cover Me in Sunshine, c'était Pink et Willow Sagehart.
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2: Créer des spectacles, enseigner, accompagner des élèves sur scène. Mélanie Capelli vit la danse au quotidien depuis longtemps.
0: L'habitante de Sorvilliers a aussi à cœur de transmettre sa passion, notamment à travers son école, la Maison de la Danse à Moutier. Mélanie Capelli, qui est toujours avec nous et qui n'est pas venue les mains vides, puisqu'on lui a demandé d'apporter un objet qui caractérise, selon elle, sa passion. Mélanie, qu'avez-vous emporté avec vous ce matin et pourquoi ce casque audio? Racontez-nous.
3: Alors, c'est pas très original, mais ça a vite été clair dans ma tête sur quel objet apporter. J'hésite entre plusieurs choses, mais à casque parce que la musique, je pense que clairement, depuis que je suis toute petite, elle m'accompagne du matin au soir, du soir au matin. Il n'y a jamais pas de musique chez moi. C'est peut-être fatigant pour certains, mais c'est grâce à la musique que j'évolue aussi que, ben voilà, c'est ce côté artistique un peu qui m'accompagne tout le temps. Et quand j'entends une musique, je m'évade, je vois tout de suite des couleurs, des tableaux, des images. Et puis, c'est comme ça. C'est de la musique. Et j'aime beaucoup de styles de musique différentes. Je vais écouter, Marilyn Manson, Marvin Gaye ou Mozart.
0: Ah, c'est très varié, ouais.
3: Voilà.
0: Effectivement.
3: Dès qu'il y a du génie derrière, je suis pas très commerciale. Il y a du bon partout, mais il y a vraiment du bon partout. Et puis quand on dit qu'aujourd'hui la musique c'est plus comme avant, je suis pas d'accord. Il y a vraiment beaucoup de choses, et puis on a de la chance d'avoir des, comme Spotify, qui reste mon meilleur ami en ce moment. Et ben, on peut se balader, enfin, découvrir un tas de choses. Puis ça aussi, ça permet de créer, mais de partager avec le public des coups de cœur musicaux.
0: Vous enseignez la danse dans votre école, vous travaillez avec des profils très différents finalement, avec des enfants des 4 ans, des ados, des adultes, même des seniors. Qu'est-ce qu'elle vous apporte à vous, toute cette diversité? Pourquoi finalement pas restreindre un petit peu le cadre pour dire je travaille qu'avec des enfants ou des ados ou des seniors?
3: Justement, ça faisait partie un peu de mon rêve quand on a ouvert l'école, c'était de pouvoir offrir des cours à tous les profils, justement. Et puis, on est parti, on était une soixantaine d'élèves dès 4 ans, parce que avant, quand même, c'est pas tout à fait possible. Après, il faut s'accrocher 4 ans, on réduit un peu l'heure de cours parce que c'est... Voilà, au niveau concentration, c'est compliqué, mais c'est trop mignon. Et puis, c'est justement de mettre en avant le plaisir avant tout et que tout le monde a la possibilité de danser. Ça paraît bizarre, surtout, on est dans une société où tout le monde... la danse, c'est un peu... Il y a des préjugés. Moi, je trouve aussi super, on a des garçons. On manque, d'ailleurs, de masculinité.
0: Il y a encore un tabou autour de la danse des hommes qui sont passionnés de danse, bien sûr que ça existe, peut-être rechignent ou craignent de venir s'inscrire à un cours.
3: Moi, je pense, oui, parce que maintenant, on a une belle expérience qui vient d'arriver, mais on a toujours eu des petits. Après, au niveau de l'adolescence, souvent, ils arrêtent parce qu'ils se font moquer, ça arrive encore, et ils vont faire du foot ou du hockey. D'ailleurs, ils doivent être très tristes, ceux qui font du hockey ce matin.
0: Oui.
3: Mais c'est un peu dommage parce que j'ai vu des petites perles passer sous mes yeux. Et puis voilà, ils sont partis. Mais des fois, la danse revient. Puis justement, on a un élève, Fred, je dis son nom, qui a passé... Enfin non, je ne dis pas son âge. Mais il a fait des claquettes, il a fait du breakdance. Et puis après, il s'est fait, je crois, moquer et tout. Il a arrêté, il est parti dans le football, il est parti dans d'autres choses. Et puis, dans mon dernier spectacle, j'avais une idée de mettre en avant un truc un peu fort. Et puis, j'ai pensé à lui. Et puis, il devait faire une ou deux danses. Il en a fait une douzaine avec nous. Et depuis, il est élève. Et puis, c'est vraiment l'homme de cet âge-là qui remonte sur scène, qui se dit, c'est possible à nos âges, à tous les âges.
0: Vous parliez de la danse ouverte à tout le monde dans votre école. Peut-être d'un point de vue purement morphologique, c'est vrai qu'on a souvent l'image d'un danseur ou d'une danseuse qui sont des gens très physiques, très élancés. Est-ce que la danse est vraiment faite pour tout le monde, pour toutes les morphologies? Est-ce qu'on peut tous et toutes danser?
3: Complètement, vraiment. Et c'est ce que j'ai aussi voulu apporter dans cette école, c'est que toutes les morphologies, il y en a des qui pensent qu'ils ne savent pas danser, tout le monde a une qualité et c'est de la mettre en avant. Ça peut être au niveau de la mémoire, au niveau de la coordination, au niveau de la solarité. Enfin, chacun a a quelque chose à apporter dans une danse. Et puis, je pense que la plupart ont été surprises du résultat final. Et puis, qui ont pleuré de joie en se disant, je l'ai fait. Et puis, on a justement des dames de 65 ans et plus. Le cours est enseigné par ma maman. Et puis, qui montent sur scène. Alors, elles sont 15 en classe, mais elles sont 5 sur scène parce que, voilà, à un moment donné, elles se disent non, mais c'est plus pour moi. Mais elles sont adulées quand elles arrivent sur scène, quoi. Elles ont une septantaine d'années. Donc oui, on peut danser, vraiment.
0: Mélanie Capelli, vous êtes passionnée de danse. On l'aura entendu, on l'aura ressenti avec vous ce matin. Une passion que vous partagez au sein de votre école, la Maison de la Danse à Moutier. Un grand merci d'avoir été avec nous pendant ces quelques minutes. On vous souhaite une très belle journée.
3: Merci à vous aussi.
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0: Always Remember Us This Way, c'était Lady Gaga.
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0: Cruel Summer, c'était Taylor Swift pour nous emmener à 8h17.
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2: Mylène Farmer marquera cette année 2026 d'un 13e album prévu pour cet automne. Et d'ici là, Sven, on peut en écouter le premier single.
0: Ouais, 4 ans après L'Emprise, un CD qui a été double platine en France tout de même. Mylène Farmer vient combler l'impatience des fans avec la chanson « C'est à qui le tour ?». Pour l'occasion, la superstar s'est associée à DJ Lewis, fils de son ami et préparateur physique depuis les années 80. Et surtout, un mec qui a travaillé avec de grands noms sur des projets divers, notamment en compagnie de Drake. Ensemble, il nous propose un extrait au fond d'électro et de pop avec un style cryptique. Elle s'y questionne d'ailleurs sur l'existence, l'espace des un peu moins de 3 minutes de ce nouveau « C'est à qui le tour ?». Voici Mylène Farmer.

0: C'est à qui le tour ? C'était Mylène Farmer à l'instant avec une nouveauté sortie en fin de semaine dernière, extrait de son nouvel album attendu, lui, pour l'automne.
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2: Le FC Bien est en vacances. Régis, les footballeurs ceylandais ont disputé leur dernier match de la saison. C'était samedi avec une défaite 3-2 à Cham.
0: Ils bouclent le championnat de Promotion League à la 3e place avec 15 points de retard sur le promu Kriens et 8 sur le 2e Brûle. Le FCB a commencé la saison avec un effectif largement remanié et a dû disputer une bonne partie de ses matchs du premier tour à l'extérieur en raison des travaux à la Tissot Arena. Le bilan avec l'entraîneur biennois Samir Chaibedra.
3: Quand on reprend vraiment la chronologie un peu de tous les événements et tous les changements qui ont pu se passer depuis le début de saison, enfin la transition qu'il y a eu entre le changement de président, le changement de terrain et le changement de l'équipe complète, très satisfait vraiment. On pensait pas qu'on allait finir à cette place-là avec tous ces chamboulements quoi.
4: Quelles sont vos principales sources de satisfaction concrètement ?
3: Déjà, c'est l'entente avec la nouvelle direction, donc la mise en place de Nick et de Miguel qui sont arrivés au club, qui sont super bien intégrés. La deuxième, c'est le travail avec l'équipe. Et la troisième, c'est d'avoir pu jouer les matchs retour un peu sur notre terrain.
4: Qu'est-ce qui vous a particulièrement séduit dans le jeu ou l'attitude de vos joueurs ?
3: C'est vraiment la progression, parce qu'aujourd'hui, on avait une équipe qui ne se connaissait vraiment pas. Et ce qui m'a plu vraiment, c'est qu'on a pu créer un vrai état d'esprit. Une cohésion entre tout le monde pour justement obtenir des résultats positifs sur le deuxième tour.
4: Est-ce qu'il y a d'autres choses qui vous ont un peu moins plu ou qui vous laissent des regrets ?
3: Ce qui nous a moins plu, c'est toujours sur le sportif, c'est des matchs un peu où avec un peu plus de connexion et de connaissances entre les joueurs, peut-être qu'on aurait perdu moins de points et on aurait été peut-être un peu plus proche de Kriens pour essayer de jouer les doubles rôles jusqu'à la fin.
4: Vous avez constaté une évolution entre le premier et le deuxième tour du championnat ?
3: Sur le deuxième tour, on finit premier avec un point d'avance au championnat. Donc il y a une totale évolution et on finit à un point du nombre de points de ce qu'on a fait la saison passée. Donc mine de rien, on n'était vraiment pas loin de ce qu'on a fait la saison passée. Après Kriens, ça fait une saison exceptionnelle. Mais nous, on était vraiment dans la continuité de l'année dernière en termes de points.
4: On peut dire que vous êtes un peu parti de trop loin cette saison en raison des changements.
3: Totalement, ouais. Le fait de jouer... 80% des matchs à l'extérieur. Et quand c'était à domicile, c'était à Grange. Donc, ouais, 85% des matchs à l'extérieur. Et le fait d'avoir une nouvelle équipe et qu'ils se connaissent pas, oui, on a perdu, entre parenthèses, un peu la montée sur le premier tour totalement.
4: Vous aviez commencé la saison avec un effectif passablement chamboulé. Vous espérez pouvoir compter sur davantage de stabilité pour le prochain exercice ?
3: Ouais, totalement. C'est le but. On veut essayer de conserver entre 70 et 80% de l'effectif. Pour rester sur la continuité, ouais, totalement.
4: L'objectif, ce sera la promotion Challenge League.
3: Après, voilà, comme je disais, je pense qu'en début de saison, l'objectif de 10 clubs sur les 18 qui sont ici, ça va être l'accession en Challenge League. Après, entre le dire et le faire, il y a quand même une grande passerelle. Mais en tout cas, nous, on se prépare à essayer dans les 2 ans à venir à y accéder, oui.
2: Ben voilà, c'était l'entraîneur du FC Bien, Samir Chaibedra, qui faisait le bilan de la saison écoulée de Promotion League de football au téléphone d'Emily Mumenthaler.
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0: Wake Me Up, chanson de circonstance signée Aloé Black.
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0: Il y a un siècle, Régis, presque jour pour jour, une icône voyait le jour. Marilyn Monroe est née le 1er juin 1926 à Los Angeles. Et hier, donc, on commémorait les 100 ans de sa venue au monde.
2: Norma Jean Mortensen, de son vrai nom, a marqué l'âge d'or d'Hollywood jusqu'à sa mort mystérieuse. C'était le 5 août 1962. Le Neuvillois Ted Rota a découvert Marilyn quand il avait 11 ans. Depuis, elle fait partie de son quotidien. Il possède une énorme collection de près de 10 000 objets à son effigie. Sarah Massier l'a rencontré dans son antre où Marilyn remplit presque tout l'espace.
3: Affiches, statues, livres, cravates et même timbres-poste. Ted Rota n'a pas assez de place pour exposer sa collection dans son appartement. Ce fan inconditionnel admire la star, mais aussi est peut-être plus encore la femme derrière l'icône. Et quand on lui demande ce qu'il retient de Marilyn, ce n'est pas la gloire ni les paillettes.
4: Beaucoup de tristesse, voilà ce que je retiens de Marilyn. Quelqu'un qui s'est battu pour y arriver, mais qui a été seule toute sa vie.
3: Une vie compliquée qui commence, on peut dire, presque à la naissance.
4: Oui, à la naissance, on ne la voulait pas. Elle a risqué d'être assassinée par sa grand-mère, étouffée. Sa mère était en asile psychiatrique. Elle a une vie difficile, une enfance difficile, avec plein de familles d'accueil. Et bien sûr, un passage à l'orphelinat.
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3: Marilyn Monroe est partie de rien. Elle s'est construite toute seule avec beaucoup de persévérance. Ça n'a pas été facile, comme l'explique Ted Rota. Mais elle y est parvenue à l'époque pour percer en tant que femme. Pas le choix, raconte le fan de Marilyn. Elle a dû coucher avec certains producteurs et certains acteurs.
4: Elle savait quand même se défendre. Elle a dû le faire, mais c'était jamais avec « ok, c'est bon, ben, on y va, on le fait ». Elle s'est quand même défendue, mais il n'y avait pas le choix.
3: Elle a appris à se défendre déjà depuis tout petite. C'est aussi peut-être ce qui lui a donné sa force pour la suite.
4: Peut-être, parce qu'elle était vraiment seule, solitaire. Même les enfants qui étaient avec elle à l'orphelinat disaient elle partait dans un coin avec un bouquin. Elle ne se mettait pas avec les autres. Moi, je pense qu'elle se protégeait plus qu'autre chose.
3: Marilyn Monroe, c'est aussi une féministe, une femme engagée en 1954, épuisée par des rôles stéréotypés en rupture avec les studios de la Fox. Elle fonde Marilyn Monroe Production. Elle devient alors l'une des premières femmes à diriger sa propre entité à Hollywood. Marilyn défend aussi d'autres causes. On retrouve Ted Rota.
4: Absolument, il y a une anecdote qui est très très jolie, c'est que Ella Fitzgerald, qui devait chanter au Bancambo, mais personne ne voulait parce que les Noirs étaient interdits. Et Marilyn, qui adorait Ella Fitzgerald, a téléphoné au directeur en disant « Si vous engagez Ella Fitzgerald, je serai là tous les soirs pendant 2 semaines et ça vous fera une superbe pub. » Et c'est là que la première noire qui a chanté au Mocambo, qui est Ella Fitzgerald, a pu chanter et Marilyn a tenu ce qu'elle a dit. Tous les soirs, elle était là et c'est devenu un succès phénoménal. Quoi.
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3: Marilyn Monroe est morte dans la nuit du 4 au 5 août 1962, officiellement d'une surdose de médicaments. Elle avait 36 ans. Mais les circonstances qui entourent sa mort restent floues. Certains remettent en cause la tête du suicide. Ted Rota estime aussi qu'il y a des zones d'ombre en lien avec la relation qu'elle aurait entretenue avec le président John Kennedy. Son Happy Birthday reste d'ailleurs parmi les scènes cultes de Marilyn Monroe.
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0: Mr. Regis.
2: T'as déjà passé.
0: C'est vrai.
2: Mais j'apprécie.
0: C'est pour le prochain.
2: C'est l'intention qui compte. Ouais, alors, le prochain, c'est dans longtemps.
0: Allez, en tout cas, c'était Ted Rota, fan neuvillois inconditionnel de Marilyn Monroe. Il s'exprimait sur les 100 ans de la naissance de son idole au micro de Sarah Massy.
2: Oh, il il est content, Pharrell, content, content, content. Il le dit à qui veut bien l'entendre sur ce titre qui avait fait le buzz il y a déjà quelques années. On se souvient notamment de ces vidéos virales qui avaient circulé un peu partout sur Internet où chacun y allait de sa petite chorégraphie en étant aussi content que Pharrell Williams. On vous souhaite d'être tout aussi heureux en ce mardi matin. C'était le titre Happy.
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0: Et on est aussi très content de partager avec vous ce son qui réveille. Vous nous avez fait vos propositions via le WhatsApp de la radio au 079 689 20 20, des propositions qui nous sont venues donc de toutes parts et que l'on vous partage ce matin avec beaucoup de soleil dans le cœur, dans la voix également, et une belle rencontre il y a quelques années déjà entre Soprano et les Magic System. Les Magic System accompagnés de Soprano pour ce très bon Chéri Coco qui nous aura accompagné jusqu'à 6h31. Peut-être que c'était un moyen pour vous de vous souvenir du passage justement de Magic System au Dricino Festival. C'était vendredi dernier. Vous pouvez aller revivre cet événement en photo sur notre site.

0: The Loneliest, c'était Maneskin à l'instant sur RJB.
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0: Après un hiver peu enneigé et un printemps particulièrement sec, certains grands lacs suisses affichent déjà des niveaux d'eau habituellement bas. De quoi alimenter l'inquiétude autour de leur avenir face au réchauffement climatique, Régis.
2: C'est ce que détaille le Blick ce matin en prenant notamment l'exemple du lac de Constance. Ce dernier est actuellement dans la fourchette basse des niveaux observés habituellement à cette période de l'année. En cause, plusieurs mois de déficit de précipitations. Depuis octobre, pluie et neige ont été inférieures à la moyenne sur une grande partie du bassin versant.
0: Et le manque de neige dans les Alpes joue un rôle particulièrement important.
2: Mais en temps normal, le manteau neigeux constitue une réserve d'eau qui alimente progressivement les rivières puis les lacs au printemps et au début de l'été. Cette année, cet apport est beaucoup plus limité, souligne le Blick. Selon les spécialistes, quelques épisodes pluvieux attendus ces prochains jours pourraient permettre une légère remontée du niveau du lac. Mais cela ne suffira pas à combler le retard accumulé. Pour cela, il faudrait des périodes de précipitations abondantes et durables. Or, les tendances pour cet été restent plutôt chaudes et sèche.
0: Et Régis, autre particularité, contrairement à de nombreux lacs suisses, le lac de Constance n'est pas régulé artificiellement.
2: Non, son niveau dépend directement des conditions météorologiques, ce qui le rend plus sensible aux épisodes de sécheresse. Pour l'instant, les chercheurs ne constatent pas de problème majeur concernant la qualité de l'eau. Les principales conséquences concernent surtout les zones proches des rives, avec des impacts possibles sur certains habitats ou zones de reproduction des poissons. Les scientifiques se veulent toutefois rassurants, rappelle le Blick. Qu'un assèchement des grands lacs suisses reste très improbable à l'avenir. Les défis les plus importants liés au changement climatique sont ailleurs, notamment dans le réchauffement de l'eau, les vagues de chaleur plus longues et les perturbations de l'équilibre écologique des lacs.
0: Et dans d'autres actualités, on apprend ce matin qu'un agriculteur vaudois a été condamné à une peine privative de liberté de 160 jours avec sursis pendant 5 ans. Son crime, Régis, avoir détruit la voiture d'un inspecteur cantonal sous un amas de fumier et menacé ce fonctionnaire et l'un de ses collègues venus contrôler son exploitation. C'était à l'été 2025.
2: C'est ce que rapporte le journal La Côte ce matin. Selon le jugement rendu par ordonnance pénale, le procureur a reconnu l'agriculteur coupable de dommages à la propriété, de menaces contre des fonctionnaires, d'empêchement d'accomplir un acte officiel et d'insoumission à une décision de l'autorité. L'homme devra en outre payer une amende de 600 francs lors d'un contrôle. Le prévenu avait déversé à deux reprises de la paille souillée et de fumier sur le véhicule de l'un des inspecteurs, le détruisant complètement. Il avait également proféré des menaces à l'encontre de deux fonctionnaires.
0: Et puis sinon, on va terminer ce tour des journaux avec un petit air de vacances, précisément de camping, puisqu'on peut lire ce matin que la construction de nouveaux campings en Suisse est quasiment irréaliste.
2: C'est ce que révèle ce matin l'association fêtière du secteur Swiss Camps, citée par le Blick. L'organisation met en garde contre des pénuries de places durant la haute saison. Elle souligne notamment que les lourdes contraintes réglementaires et la longueur des procédures d'autorisation de construire freine la création de nouveaux sites. Swisscoms s'attend même plutôt à de nouvelles fermetures. Selon le Blick, les dangers naturels s'accentuent avec le changement climatique, tandis que les exigences en matière d'investissement et la pression réglementaire augmentent. L'association plaide dès lors pour des solutions fondées sur l'évaluation des risques plutôt que pour des fermetures systématiques, ainsi que pour un soutien à l'innovation et aux concepts durables, y compris dans le domaine de la sécurité.
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0: quand même. Titre signé M. Pokora dans cette matinale.
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2: Le masculinisme est désormais considéré en France comme un enjeu de sécurité publique. Dans son dernier rapport sur l'état du sexisme, le Haut Conseil à l'égalité appelle à une stratégie nationale de prévention face à ces discours qui défendent la domination masculine et accusent les femmes d'être responsables du mal-être des hommes.
0: Dans une société où les débats autour de l'égalité entre les sexes se polarisent, les enfants, eux aussi, observent le monde qui les entoure et se construisent déjà une vision de la place des femmes et des hommes dans la société. On leur a demandé ce que représente pour eux l'égalité.
3: Bah, on est tous des êtres humains en fait. Ils peuvent tous faire la même chose.
4: Ils doivent être égaux.
5: Moi je pense que c'est les deux la même chose. Sauf que les hommes c'est les hommes et les femmes c'est les femmes.
6: Non, ils peuvent pas être égaux. C'est deux choses différentes. La femme elle fait la vaisselle et le ménage. Puis l'homme pas.
0: Derrière certaines phrases un brin provocatrice qui peuvent faire sourire les enfants reproduisent aussi ce qu'ils voient finalement au quotidien. Très tôt, ils identifient des différences entre les femmes et les hommes dans les comportements, les habitudes ou la répartition des tâches.
7: Alors les femmes, elles peuvent avoir des bébés et les hommes, ils ne peuvent pas avoir. Je vois des fois mon père, il n'aime pas vraiment faire la vaisselle. C'est plutôt ma mère.
8: Ceux qui pensent que les femmes peuvent pas être comme les hommes, c'est des hommes juste qui veulent un peu se vanter.
9: Tout le monde peut faire ce que fait un homme. Il n'y a aucun point que je connaisse où les femmes sont moins fortes que les hommes.
10: Par exemple, le sport, ils sont pas plus fortes que les hommes, je sais pas.
8: Alors on dit souvent que les femmes sont moins fortes que les hommes. Alors je sais pas si c'est exactement vrai, mais je pense quand même qu'il y a une part de vérité là-dedans. Mais elles font plein de choses aussi que les hommes n'arrivent pas à faire.
9: Parce que c'est juste bête, parce que tout le monde est des êtres humains et tout le monde a les mêmes droits.
8: Je me sens pas supérieure aux filles, mais je pense pas que je suis moins bien que les filles.
10: Je m'amuse autant avec les garçons qu'avec les filles.
9: Il y a des trucs que je suis pas habituée à faire, comme tout ce qui est mode, s'occuper des enfants.
2: Au final, face au discours masculiniste, les enfants trouvent parfois les mots les plus simples pour défendre l'égalité et tenter de faire changer les mentalités.
7: Je sais pas, parler, dire.
10: Je pense qu'ils devraient se mettre à leur place.
8: On pourrait leur mettre à la place des femmes pendant un bon bout de temps, puis comme ça ils comprendront.
6: Oui, mais ça donne beaucoup de boulot.
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11: Les informations, Josette Sédou, bonsoir.
12: Bonsoir, il y a désormais un lieu sûr pour les filles et jeunes femmes victimes de violences à Bienne. La Maison des Filles a été inaugurée aujourd'hui, c'est la deuxième structure du genre en Suisse. Des panneaux solaires entre les rails de chemin de fer, c'est un projet pilote assez révolutionnaire, inauguré à Butte dans le canton de Neuchâtel. C'était en avril et on en parle tout de suite. Les supporters du FC Bienne s'inquiètent pour le futur du club. Ils redoutent que la société qui détient une partie des se retire comme elle l'a fait pour d'autres clubs qu'elle détenait. Le FC Bienne a tenu à rassurer sur les finances. Météo, un ciel dégagé ce soir et cette nuit. Demain, à nouveau des nuages et des averses au programme avec une atmosphère fraîche et venteuse avant de retrouver la douceur en vue du week-end. Enfin, un lieu sûr et anonyme pour les filles et jeunes femmes victimes de violences psychologiques, physiques ou sexuelles. L'inauguration de la Maison pour filles a lieu en ce moment même à Bienne. La structure pourra accueillir dès lundi prochain des filles âgées de 14 à 20 ans pour une durée d'environ 21 jours. Avec celle de Zurich, c'est la deuxième maison d'accueil du genre en Suisse pour une demande nettement plus importante. Aujourd'hui, cette maison est un soulagement pour la directrice de Solidarité Femmes Bienne et Région, l'organisation qui gère la structure. On écoute Manuel Achild.
13: On attend depuis 15 ans pour que ça arrive. Et du coup, c'est vraiment un grand moment pour nous. Et il n'y a pas assez de place pour jeunes filles. Du coup, c'est très important qu'on peut ouvrir cette maison d'accueil pour filles.
14: Cette maison pour filles, elle ressemblera à quoi?
13: On a 7 places. Donc, il y a des chambres individuelles et des chambres doubles pour les filles. C'est une très belle maison, aussi avec un jardin. Donc, il y a aussi une structure de journée pour les filles et les jeunes femmes, parce qu'il y a peut-être des filles ou des jeunes femmes qui ne sont pas à l'école pour le moment ou qui ne puissent pas aller à l'école pour le moment. Et là, il y a toute une structure de journée qu'ils ont quelque chose à faire pendant la journée.
14: Et vous avez déjà eu des demandes de filles ?
13: Oui, mais on n'a pas une liste d'attente parce que d'habitude, c'est des situations de crise et on doit trouver une solution dans l'immédiat. Donc, à partir de lundi, on est prêt pour vraiment accueillir les premières filles ou jeunes femmes. Mais on n'a aucun doute qu'il va avoir des demandes assez vite.
12: Manuel Achilles était au micro de Manon Becker. 14 personnes ont été recrutées pour accompagner les jeunes filles victimes de violences. Elles pourront trouver refuge dès le 8 juin au sein d'une bâtisse. L'adresse reste confidentielle. Et si vous subissez des violences, Solidarité Femmes Bienne est disponible 24 heures sur 24, 7 jours sur 7 à ce numéro 032 327 36 88 032 327 36 88 mais également sur les applications de messagerie ou sur les réseaux sociaux. Les autorités biennoises veulent continuer de louer un bâtiment pour y loger 5 classes. Elles demandent au conseil de ville de libérer un crédit d'engagement de 536 500 francs dans ce but. Le bâtiment en question se situe à la rue des Pianos 55. Il accueille des élèves depuis 2012. L'enveloppe supplémentaire doit permettre de prolonger le bail durant 5 ans. À bien toujours, Nebia dévoile le programme de sa saison 2026-2027 au menu de la danse, du théâtre, des formats musicaux et des collaborations avec d'autres institutions biennoises comme le Théâtre Orchestre Bien Soleur et le Film Podium. C'est la deuxième saison pour la nouvelle directrice Judith Madeleine Walter. Après le succès de sa première culvée, la berlinoise d'origine reconduit sa formule magique, viser les têtes d'affiche et mettre des paillettes dans le théâtre.
4: Les paillettes de la saison 2026-2027, saison Jeanne Balibar, qui a quand même remporté le César pour son interprétation du film Barbarin. Saison Anne-Theresa de Kersmerka, qui vient pour la première fois à Nebia et qui a de manière emblématique, marqué toute l'histoire de la danse contemporaine et qui viendra avec Rosa Stansrosas, aussi chorégraphe qui a quand même gagné un procès contre Beyoncé. Puis il y a notre paillette de cœur biennois, Martin Zimmermann, qui nous a déjà enchanté avec Louise et qui cette fois-ci sera lui-même sur le plateau accompagné par Sidi Larbi-Charkaoui, qui lui a déjà chorégraphé pour Madonna. Puis il y a Trajal Harel avec The Köln Concert. Là, c'est la fusion de paillettes parce que non seulement il y a Trajal comme chorégraphe internationalement reconnu et primé avec le Lion d'argent par la Biennale de Venise, mais il y a aussi Keith Jarrett qui a donné le nom du spectacle selon son emblématique enregistrement. Et puis il y a la paillette faite maison Fanny de Poule qui nous ramène dans son poulailler, à savoir les 10 dernières années de sa carrière.
12: Tous les spectacles sont à retrouver dans le programme sur le site nebia.ch. Le festival du film francophone Bienne mise sur des portraits variés d'inconnus pour se faire un nom. Le successeur du festival du film français d'Helvétie a dévoilé hier soir sa nouvelle identité visuelle, une identité colorée qui doit raconter un festival humain, chaleureux et profondément accessible. Ce sont les mots des organisateurs du 3F2B qui ont misé sur la diversité pour mettre en vitrine leur première édition qui se tiendra mi-septembre. Ils ont aussi voulu clairement se différencier de leurs prédécesseurs. La cofondatrice du 3F2B, Edna Eppelbaum.
15: On est en train de créer un nouveau festival et comme je dis toujours, on n'oublie pas le passé. On est très conscient que le passé a existé. On a toute notre gratitude vis-à-vis les cofondateurs du FFFH, mais maintenant on est dans le stade où on crée quelque chose de nouveau. Et nouveau, ça veut aussi dire qu'on tourne une page, on ouvre un nouveau chapitre sans oublier le passé. Mais pour nous, la concentration pour le moment est l'avenir.
12: La première édition du 3F2B, le festival du film francophone Bienne, sera du 16 au 20 septembre. Le programme complet sera dévoilé à la fin de l'été. Quelle que soit sa couleur idéologique, l'extrémisme violent représente une menace sérieuse pour la sécurité intérieure et l'ordre public. C'est par ces mots que commence la réponse du Conseil exécutif à une motion déposée par l'UDC. Celle-ci demande l'interdiction de groupements d'extrême gauche violents comme les Antifa et les Black Blocs. Ce dossier était sur la table du Grand Conseil ce mercredi. Il fait notamment référence aux incidents survenus lors d'une manifestation pour Gaza le 11 octobre 2025 à Berne. Vos explications, Estelle Herman.
16: Lorsque des personnes attaquent des policiers et détruisent des bâtiments à hauteur de millions de francs, cela ne correspond pas à une manifestation pacifiste. C'est l'avis de l'UDC biennoise Sandra Schneider qui a co-signé la motion. Pour elle, la violence de l'extrême gauche est une réalité dans le canton de Berne. Son collègue de parti aussi motionnaire va même plus loin. Thomas Fuchs parle de groupements terroristes qui sèment la terreur et représentent une réelle menace pour la sécurité. Autre son de cloche du côté de la socialiste Alice Kropp qui questionne pourquoi ne pas interdire les groupes d'extrême droite dans ce cas-là. Ces derniers utilisent, selon elle, d'autres moyens que la rue pour faire preuve de violence. Elle précise aussi que l'antifascisme n'est pas une idéologie extrême, mais une position de fond. De manière générale, les élus condamnent tous la violence. Plusieurs d'entre eux pointent toutefois du doigt les conditions non requises pour interdire les antifas ou les black blocs qui ne sont pas perçus par les opposants comme des organisations officielle et structurée.
12: Au final, le Grand Conseil a suivi la position du Conseil exécutif. Le Parlement a accepté la motion à 82 voix pour, 64 non et 3 abstentions. Patrick Bruel, devenu persona non grata sur scène après des accusations de violence sexuelle. La venue ce samedi à Porrentruy du rappeur Naps, condamné pour viol en première instance, qui provoque un appel au boycott d'un parti de la gauche jurassien, le CS Pop. Le concert a d'ailleurs été annulé. Autant d'affaires qui questionnent la programmation musicale des festivals. L'an dernier, le Chant du Gros a renoncé à programmer un rappeur concerné par des démêlés judiciaires. Le patron du festival du Noirmont, Gilles Pierre, revient sur cette affaire et les valeurs qui guident la programmation de l'événement.
17: Ce qu'il faut aussi peut-être préciser en amont, c'est que les programmations se font très très vite. Donc actuellement, moi je travaille sur la programmation de l'année prochaine. C'est vrai qu'entre aujourd'hui et l'année prochaine, il peut se passer beaucoup de choses et un artiste peut tout à coup faire la une ou être condamné entre-temps. Et puis là, le contrat est déjà signé et ça pose pas mal de difficultés. Mais c'est vrai que nous, l'année dernière, on a confirmé un artiste. Peu de temps après l'avoir confirmé, on a appris qu'une histoire venait d'éclater, qu'il était en garde à vue. Et du coup, on s'est arrangé avec l'agent en lui disant ben voilà, évidemment, il y a présomption d'innocence, mais nous, on ne peut pas garder cet artiste pour le moment, signer le contrat. Mais fort heureusement, le contrat n'était pas signé et on a pu faire marche arrière. Mais si le contrat avait été signé, ça aurait été très, très compliqué.
12: Ça veut dire que

0: sa dette est payée.
1: Vous évoquez des difficultés financières dans le cas où un contrat est signé et puis derrière, le festival décide d'annuler la prestation, le concert. Financièrement, ce serait vraiment compliqué à gérer pour vous ?
0: Bah oui, c'est quand même beaucoup, beaucoup d'argent. C'est vrai que dès le moment que le festival signe un contrat, si c'est lui qui est responsable de l'annulation de l'artiste, il doit payer l'intégralité du cachet. Les cachets ont énormément augmenté et puis qu'une tête d'affiche française, ça peut être 250, 300, voire jusqu'à 500 000 euros. L'intégralité du cachet doit être payée. Ben voilà, on n'a pas d'assurance qui peut nous couvrir le fait d'annuler un artiste parce qu'il est condamné.
2: Gilles-Pierre répondait à Marceline Michon. D'ailleurs, la tournée canadienne de Patrick Bruel, pour y revenir, est annulée. Les trois concerts prévus à Montréal fin novembre et début décembre ont été déprogrammés. C'est ce qu'ont indiqué les organisateurs. Une centrale solaire entre des rails de chemin de fer, ça fonctionne. Après un an d'exploitation, le bilan de la première centrale photovoltaïque sur les rails au monde, et c'est positif. 100 mètres de panneaux ont été inaugurés en avril 2025 à But, en partenariat avec TransN. Leur système d'accroche n'a eu aucun impact sur la géométrie de la voie, malgré plus de 11 000 passages de train sur la centrale. L'entreprise vaudoise Sunways est à l'origine de ce projet révolutionnaire. Elle devait entre autres, prouver que ce type de centrale solaire pouvait facilement être déplacé pour des travaux de maintenance. Son fondateur s'en est personnellement assuré. On écoute Joseph Scuderi.
3: On a fabriqué des outils spéciaux pour l'installation qui nous permettent en fait de lever des modules de 6 mètres qui contiennent chacun de 3 panneaux solaires. Chaque module de 6 mètres pèse environ 300 kg au niveau du poids. Et ces outils nous permettent de rapidement soulever un module de 300 kg et de le faire glisser sur les rails pour pouvoir accéder directement à l'infrastructure ferroviaire. Alors, pour montrer comme quoi c'est possible de le faire de manière simple, eh ben je l'ai fait moi-même. Parce qu'il n'y a jamais plus belle expérience que de le faire soi-même. Donc, je me suis rendu sur la voie ferrée en question de nuit, puisque c'est là que les trains s'arrêtent de circuler plus ou moins entre minuit et demi et 4h du matin. Et donc, on a fait comme ça, on a déplacé toute la centrale. J'ai déplacé toute la centrale en une nuit, en une séquence de 4h. Chaque module prend environ 10 minutes à être déplacé. Donc, c'est relativement rapide quand on pense qu'il y a des travaux de maintenance à faire. Donc là, on a démontré aussi que c'était possible de le faire.
2: Et en ce qui concerne la production, les 48 panneaux photovoltaïques de la centrale solaire sur rail de But ont dépassé les 16 000 kWh par année. Les analyses structurelles vont désormais se poursuivre. Le financement de la 13e rente AVS se retrouve dans une impasse au Parlement fédéral. Les deux chambres ne parviennent pas à se mettre d'accord. Le Conseil des États souhaite augmenter à la fois la TVA et les cotisations salariales, alors que le Conseil national veut uniquement une hausse de la TVA. Il a adopté aujourd'hui de justesse par 99 voix contre 97 un relèvement temporaire de la TVA de 0,5 points jusqu'en 2033. Le groupe libéral radical a voté cette option avec le reste de la droite, mais il n'est pas convaincu. Les explications du député PLR Cyril Hellen.
4: Alors, ce n'est pas tellement la solution qui est proposée par le PLR qui, lui, a toujours dit que le financement de la 13e rente était problématique sans réforme structurelle. On pense qu'on doit revoir l'ensemble des prestations et notamment l'âge de la retraite avant de faire les poches des citoyens. Je pense qu'on doit avoir un effort coordonné et nous proposons au PLR d'avoir un relèvement de la TVA qui se couple avec une augmentation de l'âge de la retraite pour éviter de devoir faire payer à la population des sommes importantes pour le paiement des retraites supplémentaires qu'il a décidées.
2: Le PLR préfère donc régler la question du financement de la 13e rente lors de la prochaine réforme de l'AVS, mais le Parlement doit tenir compte de la décision populaire. C'est ce qu'estime la conseillère nationale verte Léonore Porchet.
5: On a deux possibilités. Soit on respecte la volonté populaire, on met en œuvre la 13e rente et on la finance. Et nous, pendant toute la campagne, on a dit que c'était possible de la financer de manière sociale, notamment avec les cotisations salariales. Et puis, l'autre possibilité, c'est de ne pas la financer et donc de mettre en danger la sûreté de l'AVS. Et ça, c'est complètement contraire à la volonté populaire qui était au contraire de renforcer ce premier pilier.
2: Le dossier repasse maintenant au Conseil des États qui va tenter de trouver un compromis. Dans tous les cas, la 13e rente AVS sera versée pour la première fois en décembre.
6: 18h15.
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2: Le FC Bienne veut rassurer ses supporters. Ils se sont rencontrés hier soir et le club ceylandais de Promotion League de football a tenu

0: une conférence de presse cet après-midi à la Tissot Arena. Les dirigeants ainsi que l'entraîneur et le capitaine du FCB y ont pris part. Réaction à la lettre ouverte des ultras transmise samedi dernier. Le COP rouge et blanc s'inquiète de la direction prise par le club. Il redoute que Core Sports Capital SA, la société qui détient 33% du club, retire ses billes, comme elle l'a fait ou envisage de le faire dans ses autres propriétés à Clermont en France et à Lustenau en Autriche. Le président du conseil d'administration du FCB, Nick Lirti, assure que les finances sont stables.
1: Il n'est pas en danger. Mais je comprends les soucis qu'ils ont. Ils ont peut-être eu aussi des mauvaises informations. Dans la discussion de hier soir, on a pu prouver qu'il n'y a aucun danger. Financièrement, on est en bonne santé.
2: Ça veut dire que la société Core Sports Capital est toujours engagée avec Bien?
1: Il est toujours engagé, mais on est en négociation avec eux pour trouver une solution.
2: Ça veut dire quoi? Ça montre aussi qu'il y a peut-être de l'instabilité, de l'incertitude pour le futur.
1: J'ai toujours dit, quand j'ai commencé une année, on doit devenir indépendant de notre partenaire. C'est pas contre lui, mais on veut être sur nos propres pieds, financé par la région, par les entreprises et les personnalités de la région. Et ça, on est en train, on n'est pas encore 100% là, mais bientôt. Et avec Core Sports, on est en bonne négociation. Et je pense bientôt, on peut communiquer une solution.
2: Vous disiez vous compreniez les incertitudes des supporters. Ça veut dire que vous avez apprécié leur appel du pied, leur lettre ouverte? Ou c'est quelque chose qui vous a dérangé?
1: D'abord, j'étais surpris, hein. Je dois avouer, j'étais surpris, mais j'ai avoué, parce que surtout qu'eux aussi étaient prêts à faire ce dialogue, et ils se sont très bien préparés, ils sont venus avec 39 questions bien préparées, et on a eu 2 heures, vraiment un échange magnifique, super, approfondi, et je pense que c'était bien pour tout le monde, et on va continuer sur cette passe.
0: Le président du conseil d'administration du FC Bien, Nick Lirti, répondait à Nicolas Meusy. Merci de nous avoir suivis, je vous souhaite une très belle soirée à l'écoute d'RJB.
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0: Mystical, Magical, Benson Boone pour un peu colorer ce mercredi matin.
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2: Bah tiens, on pourrait rajouter aussi la couleur de billets de banque. Ça pourrait peut-être vous aider à faire passer la pilule de ce milieu de semaine.
0: Du violet ?
2: Du violet, le violet étant le billet de 1000. Hein.
0: Ouais.
2: Non, on en est quand même assez loin. On va être honnête avec vous. On est plutôt sur, on va dire, un mélange ce matin de billets verts, de billets roses, violets et de billets jaunes. Si on veut arriver
0: 50,
2: à 90, c'est
0: 60,
2: juste. Hein.
0: 70, 80. On met une deuxième fois. Enfin, on met deux jaunes.
2: On est à 90, non ?
0: Ouais.
2: Ouais, c'est
0: justement, ça. Justement, on met deux jaunes.
2: On... Alors, on peut mettre deux jaunes, okay. Ou bien on peut mettre. Oui, pour qu'il y ait un petit peu du 10 aussi, quoi. 80, okay. Non, 90 francs de cadeaux. Voilà, c'est ce qu'on vous offre ce matin.
0: 90, ça va aussi.
2: 90, ça... allez, ça... 90 francs de cadeaux, c'est ce qu'on vous offre ce matin. Si vous avez la bonne réponse, c'est celle qui se cache derrière notre son mystère, celle qu'on tentera de trouver, de découvrir d'ici une petite heure. Et d'ici là, bien sûr, c'est l'occasion de faire vos tests en vous aidant avec ce petit indice sonore. Voici le son mystère.
0: Il y a de l'excitation ici derrière, il y a des choses qu'on a apprises également ces derniers jours. On sait, Régis, que ce n'est pas le bruit de la roulette au casino. Pas sûr qu'on nous aurait laissé enregistrer ça en plus.
2: Je crois pas, non.
0: Ouais. En tout cas, ce n'est pas non plus le bruit du départ des mariés avec les boîtes de conserve, vous savez, qui sont accrochées derrière la voiture. Ce n'est pas non plus le fait d'écraser une boîte en alu et pas non plus des œufs qu'on bat, sinon c'est des œufs qui ont peut-être un petit souci, vous ne voudrez mieux pas les manger. En tout cas, vous avez fait des propositions, vous avez peut-être fait même des tests à la maison, vous pourrez nous les livrer tout à l'heure, ce sera juste après les infos de 7h et peut-être à un autre moment encore dans ce mercredi.
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0: Ils nous viennent du Grand Nord, des grandes plaines canadiennes. C'était Nickelback avec leur gros tube How You Remind Me.
1: Exactement celui-là.
0: Autre tube. Fait un blanc tout à coup.
1: Autre tube, mais en français cette fois-ci. Et tube qui doit encore un peu faire ses preuves, mais qui s'installera bien. C'est du Charlotte Cardin qui nous arrive.
2: Tant pis pour elle.
1: Tant pis pour elle, sur le coup des 6h18, c'est la suite en musique. Avant ça, on va parler d'un événement qui pourrait vous intéresser.
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1: Si on parle de course à pied et de dégustation de produits du terroir, je suis sûr, Régis, que vous êtes le premier à lever la main. Et je serai le deuxième juste après.
0: Hein. J'avais bien l'impression que vous adressiez à moi dans cette histoire. Ouais. Effectivement, oui.
1: Deux frères du plateau de Diès se sont lancés le pari un peu fou d'organiser un marathon œnotouristique en même pas 6 mois.
0: Et Jonas et Jérémy Niederhauser ont réussi puisque le marathon des deux vignobles se tient ce samedi. Les coureurs partiront d'Alfermé au bord du lac de Bienne pour rejoindre le château de Boudry qui renferme l'œnothèque cantonale neuchâteloise. Le tout avec 12 temps sur le chemin et un temps maximal de 10 heures pour parcourir les 42 kilomètres. Jérémy Niederhauser nous raconte l'origine du projet.
4: Ça vient de mon frère, cette idée-là, puisqu'il voulait s'inscrire au marathon du Médoc, qui existe déjà en France. Il y a plusieurs marathons de ce type-là en France. Et puis, à Noël, on s'est posé la question, mais pourquoi pas le faire nous? Et puis voilà, on est un peu fous, donc on s'est lancé là-dedans.
5: Donc au dernier Noël, moins de 6 mois pour préparer une compétition comme ça, un événement comme ça, c'est un peu fou aussi comme idée?
4: Oui, un peu fou, mais de toute façon, on travaille mieux dans le stress, donc on s'est lancé un beau défi là.
5: Et le parcours alors, il sera entre les vignes, mais vous pouvez nous le décrire un petit peu?
4: Le parcours, je l'ai réalisé moi-même une fois en entier, donc il est magnifique. Dans les vignes depuis Alfermé jusqu'à la Neuville, ensuite on va traverser la Neuville pour arriver jusqu'au Landron au bord du lac. Puis on va retrouver les vignes depuis le Landron jusqu'à Saint-Blaise. Et puis après Saint-Blaise, c'est la traversée de la ville en passant par la Collégiale. Puis on redescend sur Auvergnier, on remonte sur Cormandrèche et puis on arrive ensuite de nouveau dans les vignes pour aller jusqu'à Boudry.
5: Ça sera un parcours fermé ?
4: Non, alors ça sera un parcours qui sera balisé, mais balisé de manière relativement limitée. On va simplement indiquer les endroits stratégiques et puis sinon il faudra avoir avec soi un attel ou une montre pour avoir le parcours.
5: Vous venez tous les deux du plateau de Diès. Pourquoi avoir décidé de faire ce marathon entre les vignes du bord du lac de Bienne jusque sur le littoral neuchâtelois?
4: Alors mon frère et moi on vient du plateau de Diès. C'est une région qui a toujours vécu ou du côté Neuchâtel ou du côté bernois. On est un peu la séparation entre les deux cantons. Donc on a chacun eu une partie de notre vie, ou on a chacun une partie de notre vie des deux côtés, donc c'est l'occasion de réunir tout le monde avec ce marathon.
5: Ça représente des difficultés d'organiser un événement sportif entre deux cantons avec potentiellement des règles, des législations différentes?
4: Oui, alors bien évidemment, dans le canton de Berne, la situation elle est différente que dans le canton de Neuchâtel. Il y a des règles différentes, des demandes différentes à faire. Toutes les demandes d'autorisation sont à faire deux fois. Donc c'est un peu le double de travail, effectivement.
5: Et vous avez aussi dû demander à chaque commune que vous traversez, même sans vous arrêter, des autorisations?
4: Alors dans le canton de Berne, c'est comme ça. C'est d'abord le canton qui donne son autorisation, puis après chaque commune séparément. Donc on doit effectivement contacter chaque commune. Dans le canton de Neuchâtel, c'est plus facile. Il y a tout qui est centralisé, on fait une fois la demande et puis après ça part sur toutes les communes.
1: Et c'était Jérémy Niederhauser, co-organisateur du marathon des deux vignobles, et il répondait à Lydiane Guenin. La course se tient donc ce samedi entre Alfermé et Boudry et les inscriptions sont-elles ouvertes? Notez le Régis, jusqu'à ce soir.

0: Tant pis pour elle, Charlotte Cardin sur ce titre pour nous accompagner dans le façonnage de ce mercredi. On est déjà en milieu de semaine, oh là là, ça file.
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2: Et pour ce qui est sûr, on va vous aider à façonner vos hanches en les bougeant de gauche à droite, d'avant en arrière, en les secouant en rythme de bon matin avec ce son qui réveille qui va certainement vous mettre d'humeur un petit peu exotique. Et en tout cas, c'est tout le mal qu'on vous souhaite avec cette semaine qui a un petit peu du mal à imposer son rythme estival. Ça viendra, rassurez-vous. Et pour l'heure, le soleil, on le trouve surtout dans la musique de RJB avec Charles D. Lewis et son célèbre Soca Dance.
0: Et ça, c'est une chanson que vous nous avez proposée sur notre WhatsApp au 079 689 20 20. C'est la chanson qui réveille, c'est celle qui fait du bien, c'est celle qui éveille des choses en vous, en nous, des souvenirs ou des envies. À vous de voir ça. Soca Dance, donc, pour tout de suite, on vous souhaite encore un très bon réveil et surtout un excellent début de mercredi. On est ensemble jusqu'à 9h.

0: Et ça a fonctionné, hein, Régis?
1: Ah, bah vous voyez.
0: Ah, c'est, ça prend tout de suite.
1: Le soleil dans les oreilles.
0: Oh, ça, ça fait du bien. On bronze de l'intérieur. C'est la première fois que vous avez réussi à faire ça. 6h29 sur RJB, vous êtes bronzé de l'intérieur grâce à Charles D. Lewis et ce titre, le Soca Dance, qui va laisser sa place dans quelques instants à Michael Jackson. Et puis sur la suite de ce mercredi également, on va faire le tour de l'actualité en parlant de ces automobilistes qui ne respectent de moins en moins les limitations de vitesse dans notre pays. Ce sera via les journaux à 6h45. Il sera question également de cadeaux avec les 90 francs de notre son mystère juste après les infos de 7h. On parlera également de cybercriminalité, de pas se faire avoir sur les téléphones portables, sur Internet en général. Et pour ça, eh bien, nous aurons rendez-vous à 7h35 avec Pierrick Duns, il est chef de service pour la prévention région Célande de Jura-Bernois au sein de la police cantonale bernoise. Et puis sinon, de la nouveauté musicale, c'est prévu aujourd'hui pour 8h15 et nous serons en compagnie d'Ariana Grande.

0: Le roi de la pop, Michael Jackson à l'instant sur RJB, Will You Be There.
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0: Un morceau de circonstance après les orages qui ont touché la Suisse et particulièrement le canton de Berne hier soir. C'était Thunder avec les Imagine Dragons.
1: Et on va, après l'orage, rappeler le soleil en compagnie de Master KG, Burna Boy et Nomse Bozikode. Et ça se passe via ce titre Jérusalem qui nous attend dans quelques instants. Pour tout de suite, à 7h moins le quart, on tourne les pages des journaux.
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1: Un automobiliste sur trois ne respecte pas les limitations de vitesse en Suisse. Oui, on peut lever le doigt, Régis. C'est ce que révèle en tout cas une analyse du Bureau de prévention des accidents réalisée cette année sur les routes du pays.
0: Dans le 20 minutes ce matin, le BPA rappelle qu'un accident grave sur 8 est directement lié à une vitesse excessive. Et contrairement à ce qu'on pourrait penser, ce sont les limitations les plus basses qui sont les moins respectées. Seuls 62% des conducteurs restent sous les 50 km/h en localité. 65% respectent les zones à 30 km/h.
1: Une situation, Régis, qui s'est pourtant améliorée dans les zones 30.
0: Oui, en 2019, moins d'un conducteur sur deux respectait cette limitation. Aujourd'hui, ils sont près des deux tiers. En revanche, la situation se dégrade dès qu'on sort des localités. Sur les routes limitées à 80 km/h, la part des automobilistes en excès de vitesse est passée de 21 à 27% en 6 ans. Un chiffre qui inquiète le BPA, puisque près d'un accident sur 4 hors localité est lié à la vitesse.
1: Et c'est une étude qui tombe aussi en plein débat politique.
0: Une initiative parlementaire de l'UDC propose justement de relever les limitations à 130 km/h sur l'autoroute et à 100 km/h hors localité. Une idée que rejette le BPA. Dans le 20 minutes, son directeur, Stéphane Sigrist, estime qu'une telle mesure entraînerait davantage de blessés graves et de morts sur les routes. Selon son expérience, lorsqu'une limite est relevée, la vitesse moyenne augmente elle aussi, avec à la clé moins de temps pour réagir, des distances de freinage plus longues et des accidents potentiellement plus graves. Le BPA estime également qu'une partie des conducteurs continuerait à dépasser les nouvelles limites, ce qui tirerait encore les vitesses vers le haut.
1: Et puis Régis, dans d'autres actualités, on parle aussi de maltraitance animale dans la presse suisse ce matin.
0: Après la diffusion lundi d'une enquête de l'Observatoire du spécisme sur une maternité porcine de Corcelles-Prépayerne dans le canton de Vaud, montrant des images clandestines de maltraitance de truies et de porcelets, la ministre vaudoise de l'Agriculture Valérie Dietli déclare dans une interview accordée à 24 heures avoir été profondément choquée. Elle juge les actes visibles inacceptables et contraires à la loi sur la protection des animaux, tout en rappelant qu'ils ne doivent pas discréditer l'ensemble des éleveurs. Valérie Dietli rappelle également qu'une procédure a été ouverte par le vétérinaire cantonal afin d'établir les faits et identifier les responsables. En plus d'éventuelles poursuites pénales, des mesures administratives, dont des interdictions de détention d'animaux, pourraient être prises rapidement si les infractions sont confirmées.
1: Et enfin, Régis, en tournant les pages des journaux ce matin, on découvre aussi de bonnes nouvelles.
0: Oui, une en tout cas. Vendredi, un événement exceptionnel s'est produit à bord d'un bus de la ligne 1 des TPG à Genève. Une femme a donné naissance à une petite fille. C'est ce que rapporte ce matin la Tribune de Genève. Le chauffeur du bus a été alerté par une passagère qui lui a tendu un téléphone. Les urgences 144 lui ont alors annoncé qu'une femme enceinte présente dans son véhicule était sur le point d'accoucher. L'homme a alors fait descendre les autres passagers, déplacé le bus dans un endroit sûr et maintenu la climatisation en marche. Avec le mari et une amie de la future mère, le chauffeur a attendu l'arrivée des secours. Un médecin puis une ambulance sont intervenus alors que la tête du bébé était déjà visible. À 15h39, une petite fille est née dans le bus. La mère et l'enfant ont ensuite été transportés à l'hôpital et se portent bien.
1: Et qu'est-ce qu'on dit au chauffeur ?
0: Merci.
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0: Jérusalem par Master KG, Burna Boy et Nom C'est Bozy Kodé.
1: On est mercredi, c'est le milieu de la semaine et donc ça veut dire qu'il est temps de parler cinéma ensemble. On s'intéresse à la sortie avec Joël et Vincent Haddad. Et on vous rappelle que si vous voulez vous faire une toile, eh bien on a le programme qui est disponible sur notre site rjb.ch.
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3: C'est la première partie d'un film autour du général de Gaulle et qui est la sortie de la semaine, Vincent Haddad. Ça s'appelle La bataille de Gaulle, l'âge de fer.
4: Oui, ça a été présenté en fait hors compétition au Festival de Cannes. Le film a été extrêmement bien accueilli. Il faut dire qu'il a de quoi surprendre. Nous avons un général de Gaulle qui, en juin 1940, prend quasiment tout seul l'avion pour l'Angleterre, où il va s'efforcer de résister et de dire non, en fait, à la reddition du maréchal Pétain. Et puis, peu à peu, il va s'entourer d'un embryon d'armée, dont un plombier polonais tout à fait sympathique. C'est une invention du cinéaste Antonin Baudry. C'est un peu pour faire Sancho Pancha, ça c'est le polonais, et puis de Gaulle, Don Quichotte. Alors, dans le rôle du général, Simon Abkarian est absolument extraordinaire. Bon, il l'a dit lui-même, hein, c'est le rôle de sa vie. Alors, le film surprend parce que c'est un mélange, je dirais, quasiment indécidable entre comédie, hagiographie, pas trop, héroïsation, pas trop non plus, et puis alors une espèce de volonté quand même de restituer en fait tout ce lent, je dirais, cheminement vers cette idée de la résistance avec, dès le départ, hein, ce fameux appel du 18 juin qui a encouragé les Français à reprendre espoir.
5: Partout, des réseaux sont en train de se former. Ils ont la rage au cœur. Ils veulent se battre.
6: La France n'a pas capitulé.
4: Alors cette deuxième partie qui sortira le 3 juillet, intitulée « La bataille de Gaulle, j'écris ton nom », on l'attend avec beaucoup d'impatience, et c'est peu dire.
3: Et puis alors, au niveau du casting, vous avez parlé, Vincent, du général de Gaulle incarné par Simon Abkarian, mais il y a un joli casting autour, hein.
4: Bah oui, Benoît Magimel, Mathieu Kassovitz, et puis Kessy Motteklin, l'acteur suisse, qui joue le rôle, en fait, de l'aide de camp du général de Gaulle. Il y est parfait. D'ailleurs, Simon Abkarian, dans un interview, disait que c'était vraiment un des acteurs avec lequel il avait eu le plus de plaisir à tourner.
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0: Bam Bam, titre signé Camila Cabello et Ed Sheeran pour nous accompagner dans cette matinée du mercredi. On est le 3 juin et il est 7h13, l'heure de peut-être gagner de beaux cadeaux.
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2: Non. 90 francs de cadeaux à gagner ce matin au son mystère. Si vous avez la bonne réponse, celle qu'on cherche, celle qui tient en haleine toute une région. On me demande d'ailleurs souvent des petits indices quand on me croise comme ça. Et puis, ah, vous travaillez RJB, ah, vous êtes dans la matinale, ah, le son mystère. Pourriez pas nous donner un petit, c'est arrivé il y a encore pas très longtemps. À la métairie de Lovres.
0: Voilà. Ah, bah voilà.
2: Des fidèles auditeurs, j'ai appris ça, qui nous écoutent avec passion tous les matins, donc on salue.
0: Voilà, on leur fait les becs
2: et qui ont essayé de me soutirer un petit conseil. J'ai rien dit du tout, Sven, je vous garantis. Voilà, c'est peut-être qu'ils appelleront ce matin, si ça se trouve, pour tenter leur chance.
0: C'est puisqu'ils ne vous ont pas assez fourni en café amélioré.
2: Ouais, peut-être ça. Peut-être là, que ça a manqué un peu, si ça se trouve.
0: Là, après...
2: Mais je suis incorruptible, vous savez bien. Même avec des cafés améliorés, on ne soutire pas...
0: Jusqu'à combien, on ne sait pas.
2: Café, hein. Ouais, c'est ça. Ben, on n'a jamais essayé.
0: Peut-être qu'il y a une limite où tout d'un coup, pouf, ça s'ouvre.
2: Il faudrait peut-être essayer. Bon, on va faire de la place pour les personnes qui attendent déjà au standard pour faire leurs propositions. D'ici à ce qu'on écoute ces propositions, on réécoute le son mystère.
0: C'est parti, les lignes sont ouvertes. 032 482 60 20. Vous pouvez jouer avec nous donc pour le son mystère. 90 francs de cadeau. On vous rappelle au passage que ce n'est pas le fait d'écraser une boîte en alu, ni même le fait de mettre une bille dans un pot et de faire tourner tout ça. À vous de tenter votre chance sur ce mercredi. Vous êtes là, bonjour.
3: Bonjour.
0: Bienvenue, comment ça va ?
3: Mais bien, et vous-même?
0: Eh bien, merci beaucoup. Et ça ira encore mieux si on arrive à vous offrir ces 90 francs ce matin. Et un avantage qu'il y a pour vous, c'est que vous êtes le premier appel. Donc, vous pouvez peut-être gagner un bonus autour de notre son mystère. Pour ça, il faut déjà nous donner un chiffre entre 1 et 5, s'il vous plaît.
3: Nous sommes le 3,
0: alors 1-3. Eh ben voilà. La troisième question qui est la vôtre aujourd'hui, espérons qu'elle vous porte chance comme ce jour. Qui a peint la nuit étoilée?
3: Oh, c'est pas Van Gogh, non?
0: Ah, alors ça, c'est à vous de...
3: c'est alors, à vous de Van Gogh, décider. Mais... oui, Van Gogh.
0: Quand même, vous restez là-dessus?
3: Ouais, ben, puisque j'ai rien d'autre en ce moment. J'ai pas encore eu mon café.
0: Ouais? Eh ben, prenez-le pas, le café. C'est exactement juste. C'est bien, Vincent.
2: Bien joué.
0: Van Gogh. Joli coup. Du coup... Maintenant, vous avez gagné un bonus autour de notre son mystère avec cette bonne réponse. Vous pouvez nous poser une question et avec Régis, on y répondra en principe que par oui ou par non. Quelle est votre question ce matin pour essayer de rechercher, de resserrer vos recherches ?
3: Est-ce que ça a été enregistré dedans ?
2: Je me tourne vers Sven qui a enregistré ce son mystère et qui me dit oui de la tête. Donc oui, le son est enregistré à l'intérieur.
0: Donc en espérant que les idées que vous avez soient quelque chose enregistré à l'intérieur, qu'est-ce que vous pouvez nous proposer comme origine du son mystère ?
3: C'est pas vraiment beaucoup d'idées, mais peut-être régler une minuterie ou bien régler un bouton de cuisinière ou bien oui, là, vous savez ?
0: Ouais, ouais, on sait tout à fait. Bah, du coup, allez prendre un café, parce que c'est pas ça la bonne réponse ce matin.
3: Non, mais c'est avancé, moi je suis pas là pour gagner, je suis...
2: Ça, c'est beau, ça. C'est,
0: il faut vraiment que tout le monde puisse amener sa pierre à l'édifice. C'est comme ça qu'on arrive à avancer et à gagner. Donc là, aujourd'hui, bah, vous avez apporté votre pierre, mais peut-être qu'un jour, vous gagnerez. C'est tout ce qu'on vous souhaite. Merci beaucoup, en tout cas. On vous souhaite une belle matinée. À bientôt.
3: Merci. Bonne journée à vous tous.
0: Merci,
3: au revoir.
0: Au revoir.
2: Au revoir.
0: 032 482 60 20. Allez, on tente sa chance encore un coup pour ce son mystère en ce mercredi 3 juin. Vous êtes là.
2: Allô, bonjour.
4: Bonjour.
2: Quel est votre prénom ?
4: Mariette.
2: Mariette, bienvenue sur RJB. On écoute votre proposition. À quoi pensez-vous ?
4: Alors, j'aurais dit des pop-corn qui sautent dans une casserole.
2: Des pop-corn qui sautent dans une casserole. Pas le petit déjeuner le plus équilibré, mais ouais. Des pop-corn, ça fait toujours plaisir. C'est vrai.
0: C'est le plus fun, peut-être.
2: C'est le plus fun, ouais. En tout cas, sympa à regarder, sympa à écouter. Malheureusement, ce n'est pas ce qui vous fait gagner 90 francs de cadeaux ce matin. Je suis navré. Il va falloir retenter votre chance. Exactement. Bonne journée.
4: Voilà. Bonne journée à vous.
0: Au revoir. Au revoir, merci.
4: Au revoir.
0: Bon ben voilà, on a quand même fait beaucoup d'avance aujourd'hui, comme ces derniers jours d'ailleurs. Tout ça grâce à vous, grâce à ces propositions que vous avez faites et grâce à ces tests que vous continuez à faire pour essayer de gagner aujourd'hui 90 francs de cadeaux et demain 10 francs en plus dans la cagnotte, si on y arrive en tout cas.
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0: Le gouffre des Amériques va retrouver son état naturel. Cette cavité se situe en pleine forêt sur le territoire de la commune de Cormoret. L'Institut suisse de spéléologie et de karstologie, l'ISSKA, y mène une opération de nettoyage depuis une semaine.
2: Ce type d'intervention a pour but de retirer tous les déchets qui ont été jetés durant des décennies, car les gouffres, grottes et autres dolines ont souvent servi par le passé de déchetterie à ciel ouvert. Anthony Montandon s'est rendu sur place pour assister à cette action. Reportage.
5: Il y en a plein de trucs comme ça.
6: Café soluble. Ah, mais c'est de la chicorée. Hein.
7: La chicorée n'est de loin pas le déchet le plus impressionnant retrouvé par celles et ceux qui s'activent autour et dans le gouffre des Amériques. Ce jour-là, ils sont quatre à y travailler. Parmi eux, Simon qui effectue son service civil au sein de l'ISCA. Il nous résume les découvertes faites jusqu'ici.
5: On retrouve essentiellement de la ferraille. Genre, ben, on le voit, il y a partout, il y a énormément de ferraille. Mais aussi beaucoup d'inertes, donc du verre, des morceaux de tuiles, des matériaux de construction et plein d'incinérables, donc des déchets ménagers et tout ça. La plus grande partie du job, c'est remonter des grands seaux de terre et après trier pour en enlever le plus de déchets possible, ce qui est un peu fastidieux.
7: Les déchets sont triés par matériaux. On voit d'ailleurs autour du gouffre une montagne de ferraille, des seaux et des sacs remplis de verre, plastique et même des ossements de différents animaux. La présence de tous ces déchets peut surprendre, d'autant que le gouffre n'est pas facile d'accès. Il faut marcher une bonne dizaine de minutes depuis le chalet du ski club de Villeray au milieu d'une forêt dense et pentue pour y accéder. Joël, spéléologue bénévole pour cette opération, explique comment, selon lui, ces détritus ont pu se retrouver ici.
8: On a trouvé des gonds de porte ou des poignées de porte. La théorie, c'est qu'il y aurait un chalet qui a brûlé, parce que ça ne serait pas des trucs qu'on jette normalement. Donc on imagine que c'est potentiellement ce qui s'est passé. Ça expliquerait aussi qu'il y a eu tout d'un coup une grande quantité de déchets, trop compliqué à ramener dans la vallée.
7: On l'a dit, le site n'est pas forcément évident à trouver. Il a été repéré à l'occasion d'un inventaire spéléologique réalisé en 2022. Et évacuer les déchets remontés à la surface n'est pas simple non plus. Amandine Perret, responsable du secteur enseignement à l'ISCA.
9: Dans ce cas-là, on a envisagé un héliportage. Si vraiment l'héliportage s'avère impossible, hors de budget, etc., la solution sera de monter les déchets par des collaborateurs.
7: À la force des bras.
9: À la force des bras, c'est ça. Et puis ensuite, de trouver peut-être un dumper pour faire le trajet de la crête jusqu'à la cabane du ski club, puis un autre véhicule qui fera ski club métairie et après remorque.
7: L'opération est donc loin d'être facile, mais elle en vaut la peine. Amandine Perret explique pourquoi.
9: On pourrait s'imaginer que la ferraille ici, c'est pas un grand danger pour l'environnement. Mais en réalité, la plupart des objets dans ce qu'on appelle ferraille, ce sont des alliages. Donc il y a des métaux lourds et ça contamine le sol quand ça se dégrade. On voit que là, les objets sont troués, rouillés, donc ils ont commencé à libérer des métaux lourds.
7: Donc potentiellement aussi contaminés, des nappes phréatiques ou ce genre de choses.
9: Absolument, c'est le risque.
7: Place maintenant à la descente dans le gouffre qui était profond de 3 mètres au début des opérations. Et pour le coup, c'est Joël qui s'y colle et qui nous raconte ce qu'il y voit.
5: Là, il y a encore beaucoup de déchets.
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10: On se retrouve de bonne heure en ce dernier samedi du mois de mai pour une nouvelle émission des jardinières avec vous, Mylène, bonjour.
11: Bonjour Noélie, bonjour à toutes, bonjour à tous.
10: On a le plaisir ce matin de recevoir Claudine Miseré, bonjour.
11: Ah, je voulais dire bonjour avant mon moment, donc bonjour.
10: C'est maintenant, vous êtes herboriste à la microferme biologique La Rochette à Charmoille. Et ce matin, nous allons parler légumes et plantes du jardin, mais sous un autre angle.
11: Oui, parce qu'au-delà du goût, les légumes possèdent aussi des propriétés intéressantes pour notre santé, des usages parfois très anciens qui sont encore utilisés aujourd'hui.
10: Les jardinières, c'est jusqu'à 8h, soyez les bienvenus.
11: Ah non, c'était pas ça que je voulais faire. Attendez, je vais faire le... Dim, dim, dim, dim, dim, dim, dim, les jardinières.
10: Et avant de récolter et cuisiner nos légumes ou nos plantes, Claudine, il faut surtout réussir à les maintenir en vie avec les grandes chaleurs de ces derniers temps. Alors comment on s'y prend pour protéger au mieux nos plantations ?
12: Bah, déjà, on les arrose, hein, ça c'est sûr. Mais en fait, c'est vrai qu'on ne pense pas forcément à l'évaporation qui va se produire dans le sol. On a l'habitude d'avoir un sol qui est à nu. En fait, donc ce qui est bien pratique parce qu'au moins il n'y a pas d'abri pour les limaces. Donc quand on fait des semis, ben, voilà, on découvre complètement notre sol, on le prépare. C'est super. Le problème, c'est que quand il fait ces chaleurs-là, on pourrait arroser sans arrêt. Il y aurait toujours de l'évaporation et de la perte d'eau. Donc ce que je vous recommande, c'est vraiment de couvrir vos plates-bandes. En plus, maintenant, ben voilà, il fait tellement sec qu'il n'y a pas de limaces qui se baladent ou très peu. Donc, de vraiment les couvrir avec ce que vous avez, que ce soit de la tonte séchée ou des feuilles mortes ou de la paille. Hein, on parle toujours de paillage. Et ça va vraiment empêcher l'évaporation et vous aurez besoin de beaucoup moins arroser. Et pour ce qui est des pots de fleurs, parce que c'est vrai qu'on a souvent aussi des cultures en pot, eh ben essayez de les mettre dans des endroits où elles seront un petit peu ombragées. Ça va aussi les aider à mieux se développer.
13: Merci Claudine, vous restez avec nous jusqu'à 8h et dans la deuxième partie d'émission, vous répondrez bien sûr aux questions de nos auditeurs. Des questions qu'on attend déjà par SMS, vous tapez jardin, vous laissez un espace suivi de votre question, de votre nom, vous nous l'envoyez au 939. Vous pouvez également passer par le formulaire que vous trouverez sur notre site ou alors nous appeler au 0901 70 20 20.
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13: Nous sommes ce matin avec Claudine Miseret, herboriste à Charmoy. Aujourd'hui, on parle des bienfaits des légumes et des plantes de notre jardin.
15: Et avant même de parler des propriétés des légumes, il y a une chose importante, leur fraîcheur. Alors pourquoi est-ce si essentiel, Claudine ?
12: Alors forcément, quand on veut utiliser un légume comme plante médicinale, on va avoir envie d'utiliser des légumes qui contiennent énormément de minéraux et tous les principes actifs au maximum de leur capacité. Et forcément que si on les conserve longtemps ou bien qu'ils sont abîmés, ça veut dire qu'il y a une partie de ces principes, par exemple les vitamines, qui s'oxydent et qui disparaissent, ou bien il y a certains autres principes actifs qui s'évaporent, par exemple les huiles essentielles. Donc plus on va stocker longtemps un légume qu'on veut utiliser comme plante médicinale, on va dire, selon les composés qu'on veut utiliser, et ben plus ils seront réduits. Donc c'est vrai que les utiliser bien frais et de bonne qualité, ça va vraiment aider. Et finalement, si vous cueillez à point un légume vraiment mûr, en général, il sera beaucoup plus riche en principes actifs, ce qui fait que finalement, il n'y a rien de mieux que vos légumes de votre jardin cultivés avec amour, récoltés fraîchement pour vous servir de plante médicinale.
13: Claudine, pas seulement jardinière, aussi philosophe. On va commencer notre voyage à la découverte des vertus médicinales des légumes avec le chou. Les compresses de feuilles de chou, c'est quelque chose que beaucoup de grand-mères utilisaient déjà. Vous nous expliquez à quoi ça sert, comment ça fonctionne ?
12: Mais c'est vrai, le chou en fait, hein, donc le chou blanc ou le chou vert, un peu moins le chou rouge parce que ça peut tacher, mais c'est vrai que le chou contient des principes actifs soufrés, comme beaucoup d'autres légumes de la famille des brassicacées, donc aussi les radis, les brocolis, la moutarde, et aussi des légumes d'autres familles comme les oignons. Et ces substances, en fait, elles deviennent actives quand la plante est lésée, quand elle est endommagée. En fait, c'est un principe de défense. Quand un insecte ou un animal la mange, eh bien, ces principes actifs vont se transformer en quelque chose qui aura une odeur très particulière, ben, c'est l'odeur du chou. Hein. Et pour libérer ces principes actifs, on va devoir écraser les feuilles de chou. Donc si on veut utiliser une feuille de chou fraîche parce qu'on veut soigner quelque chose qui est douloureux comme une inflammation, quelque chose qui est déjà chaud, on va dire, ben, dans ce cas, on va écraser la feuille de chou avec un rouleau à pâtisserie. C'est pas des blagues ce que je vous dis, hein, c'est vraiment la méthode traditionnelle. Donc on écrase les feuilles de chou avec le rouleau pour vraiment léser la plante, libérer ses principes actifs. Et puis on place les feuilles de chou sur la zone endolorie, et puis on recouvre avec un linge, comme ça évite un petit peu un linge humide pour éviter un petit peu l'évaporation de ces principes. Et si on veut au contraire réchauffer ou désengorger une partie, augmenter la circulation sanguine ou la circulation en général, dans ce cas on va plutôt utiliser une feuille de chou tiède, pas trop chaud évidemment, on ne veut pas se brûler. Donc on cuit les feuilles de chou à l'étouffée. Et puis on attend que ça refroidisse un petit peu et on met un linge sur la zone à traiter, les feuilles de chou déposées en compresse et de nouveau un linge. Et du coup, ça aura vraiment un... Pourquoi on ferait tout ça ? Pourquoi on mettrait du chou sur soi avec un linge ? Ben finalement, ces propriétés ont vraiment... Ces principes actifs ont vraiment des propriétés anti-inflammatoires, ça soulage la douleur et ça désengorge vraiment. Donc c'est vraiment un remède connu et reconnu pour les bronches enflammées, par exemple, ou les mastites pour toutes les mamans qui ont eu des problèmes d'allaitement, ou les œdèmes, par exemple, etc.
15: Un autre incontournable, Claudine, c'est l'ail. Vous conseillez notamment le macérat d'ail frais dans l'huile. Alors c'est très spécifique, mais il s'agit de quoi exactement ?
12: Alors la même chose, l'ail contient aussi des composés volatiles soufrés. Et puis la même chose, en fait, ces composés, ils vont se créer, on va dire, quand l'ail est écrasé, donc quand l'ail frais est écrasé. Et cette allicine, ça s'appelle, va créer tout un panel d'autres molécules, en fait, qui vont avoir un effet sur la sphère cardiovasculaire et aussi des effets hypolipémiants, donc qui réduisent la glycémie dans le sang, et etc., etc., parce que c'est vraiment un remède ancestral, hein, l'ail, c'est vraiment un alicament antique, on va dire. Et de nouveau, bah, pour pouvoir l'utiliser au mieux, il faut écraser l'ail, il faut que l'ail soit lésé. Et puis, ce qui a été noté, c'est que la meilleure façon d'extraire ces principes actifs, c'est de mettre cet ail écrasé dans de l'huile. Donc, si vous faites une vinaigrette avec de l'ail écrasé et de l'huile que vous laissez macérer quelques heures, idéalement même une douzaine d'heures, et bien là, alors vous avez une vinaigrette du tonnerre pour accompagner votre salade.
15: Merci Claudine, on va poursuivre la découverte de ces légumes qui ne sont pas seulement bons en salade mais aussi bons pour notre corps avec les carottes et les radis noirs. Ça sera dans quelques minutes après un peu de musique.
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15: On parle de légumes et de plantes et de leurs vertus qui font du bien. On a parlé de choux et d'ail. On va s'intéresser maintenant aux carottes, Claudine. Et selon la légende, elles nous permettent d'avoir une belle peau et de bons yeux. Oui, parce qu'on n'a jamais vu de lapin avec des lunettes. Mais surtout parce qu'elles sont riches en vitamine A. Est-ce que c'est vrai tout ça ?
12: Ben, c'est tout à fait vrai. En fait, les bêta-carotènes qui sont contenus dans les carottes, et d'autres légumes, hein, mais surtout les carottes, parce que c'est ça qu'on connaît, est une provitamine A. Donc c'est quelque chose qui va permettre de créer la vitamine A. Et cette vitamine A s'appelle rétinol, parce qu'elle a été observée pour la première fois dans la rétine. Donc évidemment qu'il y en a dans la rétine, d'où l'histoire des yeux. Et effectivement, en fait, cette vitamine A aide la cornée, la rétine, etc. Donc ça aide vraiment la vision et ça aide aussi à avoir un beau teint. Ce n'est pas une blague. Manger des carottes aide à avoir un teint coloré. On peut même faire des macérats de carottes dans l'huile aussi pour avoir un beau teint. Et pour profiter au mieux de cette provitamine A, donc de ce bêta-carotène qui se trouve dans les carottes, de nouveau, il faut utiliser de l'huile. Donc si vous mangez juste une carotte crue comme ça, bah, vous aurez beaucoup de plaisir à manger votre carotte crue. Mais si vous voulez vraiment profiter de la vitamine A pour avoir votre fameux beau teint, eh ben, le mieux c'est de manger vos carottes avec de l'huile. Donc pendant votre repas qui est aussi des corps gras pour profiter au mieux de cette carotte.
15: Et on va s'intéresser maintenant au radis noir. C'est un légume qu'on associe souvent au maux de gorge ou alors au système respiratoire. Pourquoi ?
12: Alors, le radis noir, bon, en vrai, c'est pas bon le radis noir. Je sais pas si vous aimez le radis noir, mais moi, je déteste le radis noir. Mais en fait, il a beaucoup de propriétés, toujours à cause de nos fameux composés soufrés, là. Et il stimule effectivement beaucoup la sphère digestive, il est dépuratif. Donc, il va vraiment aider le corps à se nettoyer. Donc, pour certaines personnes qui ont des problèmes rénaux, prudence, parce qu'il est tellement efficace qu'en fait, ça peut créer une surcharge rénale. Donc, l'avantage de ce radis noir qui est pas bon, mais qui est très efficace, c'est que la façon traditionnelle de l'utiliser, c'est de le mélanger avec du sucre. Donc, on va soit creuser un radis noir dans lequel on va mettre du sucre, et puis, au bout d'un moment, bah, ce sucre va se gorger du jus du radis noir, et on boit ce sirop à raison traditionnellement de 3 cuillères à soupe par jour, si on a la toux, la bronchite, etc. Ou bien on peut aussi le couper en rondelles et le mélanger avec du sucre, et récupérer en fait cette espèce de pâte de sucre mélangé au jus de radis noir, ce qui fait qu'il est un peu moins dégoûtant à manger, mais qu'il est quand même toujours très efficace. Désolée pour les gens qui adorent les radis noirs.
13: On n'en tiendra pas rigueur. Merci Claudine. On va se retrouver après une pause musicale. On parlera toujours des plantes, entre autres des plantes amères, des tomates ou encore des herbes aromatiques. À tout à l'heure.
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13: Vous êtes bien chez Les Jardinières, toujours avec Claudine Miseret, herboriste à la microferme biologique La Rochette à Charmoy. Et ce matin, nous parlons des légumes et de leurs bienfaits. On est passé par le chou, le radis noir. Et c'est une émission que vous retrouverez sur notre site en cours de matinée. Alors Claudine, on a encore des légumes et des fruits dont on va parler, à découvrir avec vous. Puis nous passerons aux questions de nos auditeurs avec toujours trois manières de nous joindre.
11: Oui, par SMS par exemple, vous tapez jardin suivi d'un espace de votre question. Vous nous l'envoyez au 939. Vous pouvez aussi nous appeler au 0901 70 20 20 et vous parlerez en direct à Claudine. Et enfin, via le formulaire disponible sur notre site, vous pouvez même joindre une photo à votre question.
13: Et Claudine, on va continuer notre petit bout de chemin avec les graines de courge. Alors, elles sont également bien utilisées, mais pourquoi sont-elles intéressantes ?
12: On a parlé des feuilles avec le chou, on a parlé des tiges et des bulbes avec l'ail, l'oignon, etc. Les racines avec les carottes et le radis noir. Et puis maintenant, on parle des graines. C'est vraiment les graines des courges qui sont utilisées. C'est un lieu commun, hein. On connaît bien l'utilisation des graines. Mais pourquoi finalement ? Ces graines, elles contiennent des huiles qui sont tout à fait intéressantes et beaucoup d'oligo-éléments comme le zinc, le sélénium, etc. qui sont aussi totalement bénéfiques parce qu'ils vont aider notre corps à fonctionner correctement. Et dans le cas des graines de courge, l'utilisation traditionnelle des graines concerne l'hypertrophie bénigne de la prostate. Donc on a vraiment constaté que ça améliorait le confort urinaire et la régulation hormonale chez l'homme aussi, pour justement réduire les effets de cette hypertrophie. Et puis les recommandations d'utilisation, c'est 1 à 2 cuillères à soupe de graines mâchées le matin et le soir sur le long terme, parce que c'est pas un médicament, enfin c'est pas quelque chose qui va agir tout de suite comme ça, donc il faut vraiment attendre que ça fasse effet, mais les effets sont reconnus.
13: Claudine, ces graines de courge, moi j'ai l'habitude de les griller et de les manger à l'apéro. Est-ce que ça, les vertus sont perdues une fois qu'on les a grillées ?
12: Alors c'est vrai que toutes les graines, en général, c'est les graines qui contiennent de l'huile. Selon le type d'huile contenue dans les graines, forcément que si on les cuit, en fait on va perdre une partie des propriétés des huiles. Et dans le cas des graines de courge, il y a autant des huiles moins sensibles à la chaleur que des huiles sensibles à la chaleur. Donc effectivement, le mieux c'est vraiment de mâcher des graines pas grillées, parce que si elles sont grillées, on aura perdu une partie de ses effets. Mais bon, je ne crois pas que vous êtes sujette à l'hypertrophie bénigne de la prostate.
13: Non, je crois que ça va. Merci de demander. Alors, Claudine, on peut aussi parler des plantes amères, comme par exemple les endives ou les chicorées. Alors, on les aime ou on les déteste, mais elles ont une vraie utilité.
12: Oui, alors moi, personnellement, je préfère les endives et la chicorée au radis noir, comme vous aurez compris. Mais concrètement, oui, en fait, toutes les plantes qui sont amères, donc vraiment ce qu'on appelle l'amertume, vient de principes actifs qui vont vraiment augmenter les sécrétions des sucs gastriques et de tout ce qui sert à la digestion, en fait. Donc, si on mange quelque chose qui est amer, ça va soit ouvrir l'appétit, si on le mange avant un grand repas, donc ça va ouvrir l'appétit et ça va augmenter ces sécrétions qui vont ensuite aider la digestion. Donc les plantes amères, on connaît effectivement les endives, la chicorée, mais aussi par exemple le pissenlit, etc. On va le manger soit en début, soit en fin de repas en fonction du genre de problèmes gastriques qu'on a. Mais c'est vrai qu'une bonne salade de plantes amères, ça va aider dans tous les cas.
13: Et puis le prochain légume risque de surprendre. Il a des bienfaits insoupçonnés. C'est le haricot. Même moi, je ne savais pas. Claudine, dans quelle situation le haricot est particulièrement pertinent à cuisiner ?
12: Alors, on ne va pas cuisiner le haricot, on va utiliser sa cosse. Donc, même pas les graines, même pas les haricots. Enfin, c'est vraiment la cosse des haricots qu'on peut trouver séchée et puis parfois un peu broyée. Et la façon d'utiliser ces cosses, c'est en décoction. Donc là, on va vraiment faire cuire les cosses dans de l'eau. Au moins 15 minutes à gros bouillon, quoi. C'est pas juste une infusion. Et puis justement ces décoctions de cosses de haricots ont un effet connu sur la régulation de la glycémie. Donc il est vraiment hypoglycémiant. parce qu'il assimile, il limite l'assimilation des glucides, donc des sucres, par le corps, par le système digestif. Donc si on a besoin de réguler notre glycémie, c'est une bonne façon de le faire, surtout si, enfin, vous en avez peut-être pas besoin, parce que si vous mangez des très bons légumes, peut-être que vous n'avez pas besoin de réguler votre glycémie, mais voilà, les causes de haricots peuvent vous aider à faire ça.
15: Merci beaucoup Claudine pour tous ces conseils. On va encore parler de tomates et de basilic dans un instant, juste après un peu de musique. Restez avec nous.
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13: Jusqu'à 8h, nous sommes en compagnie de Claudine Miseret, herboriste à Charmoy, et on parle légumes et surtout des bienfaits qu'ils comportent. Alors Claudine, on a parlé il y a quelques minutes du haricot, on va parler de la tomate maintenant, qui a beaucoup de succès en salade, mais pas seulement.
12: Oui, effectivement, on arrive bientôt à la saison des tomates, là, hein. On va tous manger plein de salades de tomates avec notre vinaigrette aillée, comme on a dit en début d'émission. Et en fait, les tomates... comme beaucoup de légumes très colorés, contiennent des antioxydants, en fait. Et là, en l'occurrence, pour les tomates rouges, ce sera un pigment qu'on appelle le lycopène, et qui est aussi de cette fameuse famille des caroténoïdes. Donc, cet antioxydant, en fait, on parle sans arrêt d'antioxydant, mais qu'est-ce que ça fait vraiment un antioxydant? En fait, dans le processus de vie de nos cellules, il y a la formation de molécules qui... aidez-moi là, les tout petits trucs là. D'atomes.
13: Des pucerons.
12: Non. Bref, de particules en fait qui sont instables, et c'est ce qu'on appelle les radicaux libres. Et ces radicaux libres en fait provoquent le vieillissement de tout, de notre organisme. Et les tomates, en l'occurrence, comme beaucoup d'autres légumes qui contiennent justement des antioxydants, vont capter ces radicaux libres et éviter qu'ils procèdent vraiment au vieillissement des cellules. Je vois la technicienne qui fait comme ça, qui sourit beaucoup. Donc effectivement, les tomates, en l'occurrence, puisqu'on parle d'elles, vont vraiment être riches en antioxydants et vont aider votre corps à rester jeune.
13: Wow.
12: Ça donne envie. Hein. Mais la teneur en lycopène, donc ce fameux pigment, est d'autant plus importante quand la tomate a reçu beaucoup de rayonnement solaire pendant sa maturation. Donc, comme on disait en début d'émission aussi, finalement, si vous avez vos bonnes tomates bien mûries, récoltées fraîches, alors là, c'est le top du top pour profiter de ces antioxydants.
15: Alors après les tomates, c'est tout naturellement qu'on va se diriger vers le basilic. Alors ce n'est pas juste une pointe de décoration sur notre assiette, le basilic. Pourquoi il est intéressant, Claudine ?
12: Alors le basilic est vraiment pour le coup une plante connue comme plante médicinale. C'est pas effectivement qu'une aromate. Elle contient notamment des huiles essentielles. Et ces huiles essentielles et les autres composés du basilic ont un effet relaxant sur le système digestif, qu'on appelle antispasmodique. Donc réduit les crampes d'estomac, etc. Soulage tous les troubles gastriques, parce que c'est digestif aussi, etc. Et c'est une plante qui est connue comme adaptogène. Ça veut dire qu'elle aide le corps à s'adapter à tout type de stress. Elle est aussi légèrement sédative, donc en fin de journée, après avoir bien jardiné, vous mangez votre salade de tomates avec plein de basilic et votre vinaigrette à l'ail, et alors là vous avez tout bon, vous allez vivre jusqu'à 120 ans.
13: Merci Claudine. Il est l'heure du dessert. On va parler de notre chérie du potager, celle qui arrive en ce moment sur les étals des maraîchers. Les fraises, parce que oui, les femmes enceintes en raffolent, mais pourquoi ?
12: Notre corps est intelligent, et justement souvent les femmes enceintes ont envie de fraises, et c'est pas pour rien, parce que les fraises contiennent énormément d'acide folique, donc la vitamine B9, qui aide énormément au système nerveux du fœtus. Donc quand on mange des fraises crues et qu'on est enceinte, on aide notre fœtus à grandir. Et en plus, si on n'est pas enceinte, ou à tout moment de la vie, elles contiennent énormément de vitamine C, elles ne sont pas très sucrées, donc on peut en manger autant qu'on veut. C'est un bon dessert qui va avec tout.
15: Merci Claudine. Alors on a parlé de toutes ces bonnes choses, des légumes, des fruits et des plantes aromatiques qu'on pouvait consommer dans notre jardin et qui étaient bonnes pour notre santé. Mais alors à l'inverse, est-ce qu'il y a peut-être un ou des légumes qu'il ne faudrait pas consommer ?
12: Alors, il n'y en a pas qu'il ne faudrait pas consommer, sinon ce ne serait pas des légumes. Enfin, je veux dire, les légumes, c'est quand même quelque chose qu'on mange depuis très longtemps. Mais il y a effectivement certains légumes qu'il ne faut pas consommer en trop grande quantité, si on a notamment des problèmes rénaux. Et ça, c'est le cas des asperges, des épinards, de la rhubarbe aussi. En fait, toutes ces... toutes ces plantes qui contiennent en fait des principes, comment dire, qui vont activer le système rénal. Et si on a vraiment une lithiase rénale ou vraiment des calculs rénaux, le fait de manger beaucoup d'épinards, beaucoup d'asperges et beaucoup de rhubarbe peut créer encore plus de calculs. Donc effectivement, le mieux, c'est de ne pas en manger trop.
13: Quand vous dites beaucoup, ça serait genre plusieurs fois par semaine ou bien...
12: Oui, alors ça dépend vraiment de chaque personne. Si on n'a aucun problème, voilà, on peut en manger sans souci. Mais c'est vrai que si on est connu pour avoir des problèmes rénaux, même une fois par jour, selon les personnes, ça peut vraiment poser problème. Donc voilà, se limiter à une fois par semaine, on est sûr qu'on ne va pas provoquer de problème.
13: Eh bien, merci beaucoup, Claudine, pour toutes ces explications sur les légumes et leurs bienfaits ou leurs malfaits. On va se retrouver dans un instant pour la suite et la fin des jardinières.
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13: 7h52 chez les jardinières, il est presque l'heure de se dire au revoir. Mais Claudine, avant de vous laisser filer, on voulait savoir, avec ce printemps qui a tout donné, des températures très chaudes, le jardin a quand même de l'avance. Environ 2 semaines, vous nous l'avez dit. Quelles sont les conséquences en fait sur ce qui va se passer maintenant et la suite pour nos légumes ?
12: Alors, les conséquences, c'est que les herboristes travaillent beaucoup pour récolter toutes ces plantes. Non, concrètement, pour les jardiniers, c'est vrai que là, il y a des très grosses chaleurs et ça provoque en fait la croissance prématurée de beaucoup de plantes qui font en sorte de survivre à ça, à ces changements de température, à ces grosses chaleurs, et qui vont effectivement monter en graines très rapidement. Donc si vous avez des salades, de l'aneth, enfin voilà, des choses qui ont tendance à vraiment déjà monter en graines assez vite, bah là ça va monter en graines encore plus vite. Donc le fait de les, comme on a dit, de bien les arroser, de les pailler, etc., bah ça va les aider à mieux supporter ces coups de chaleur. Mais c'est vrai que là, on a un peu d'avance par rapport à l'année dernière. Et c'est vrai que nous, on constate, c'est environ 2 semaines d'avance par rapport à 2025, quoi.
15: Alors Claudine, on va vous laisser reprendre la route, hein, puisque c'est une journée riche qui vous attend aujourd'hui. Ce sont les portes ouvertes de votre micro-ferme à Charmoy. Alors qu'est-ce que les curieux pourront découvrir cet après-midi en Ajoie ?
12: Alors effectivement, c'est nos portes ouvertes en même temps que les récoltes, du coup. Mais ça tombe bien, il fait beau. Et le jardin, donc ce sera au jardin, pas à la ferme, le jardin est ouvert. Les gens pourront visiter le jardin librement. Des fois, on n'ose pas trop, on va au jardin, mais on n'ose pas trop regarder. Là, tout le monde pourra tout regarder. Et puis, on a prévu un petit atelier semi pour les adultes et les enfants. Déguster toutes sortes de sirops aux plantes aromatiques et médicinales, du coup. Et puis, une vente de plantons à prix spécial, porte ouverte à La Rochette.
13: Claudine, je me demandais, est-ce qu'il y aura vos fameux cookies chocolat menthe sur place?
12: Il y aura des cookies chocolat menthe sur place.
15: Et puis Claudine, nous rappelle peut-être les heures pour vos portes ouvertes?
12: Alors c'est de 14h à 17h30. On s'est dit qu'on faisait une après-midi porte ouverte, comme ça, ça va aussi. C'est l'heure du goûter, ça tombe bien.
13: Et puis c'est à Charmoy, peut-être expliquer vite fait où ça se trouve.
12: Alors à Charmoy, quand on arrive depuis l'autoroute ou Port Rentruy, etc., ben, en fait on arrive dans le village de Charmoy, on traverse le village et encore on parque donc à la mairie ou à l'école. Et puis, on continue un peu sur cette route et au bout d'un moment, à l'arrêt de bus Charmoy-Village, on tourne à droite, il y aura des panneaux. Et là, on arrive sur un chemin de campagne et on voit tout de suite le jardin avec la serre, le cabanon, etc. Et des petits fanions indicateurs. Et là se trouve le jardin où on vous accueille avec grand plaisir.
15: Eh bien, le rendez-vous est pris. Merci beaucoup, Claudine Miseret. On rappelle que vous êtes herboriste à la microferme biologique La Rochette à Charmoy. Très bon week-end à vous et à bientôt chez les jardinières.
12: Merci beaucoup.
13: Merci beaucoup, Claudine. Nous, on se donne rendez-vous samedi prochain, dès 7h, pour une nouvelle émission des jardinières. Nous serons en compagnie de Cathieu Racine, guide de randonnée nature à mer.

0: Mystical, Magical, Benson Boone pour un peu colorer ce mercredi matin.
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2: Bah tiens, on pourrait rajouter aussi la couleur de billets de banque. Ça pourrait peut-être vous aider à faire passer la pilule de ce milieu de semaine.
0: Du violet ?
2: Du violet, le violet étant le billet de 1000. Hein.
0: Ouais.
2: Non, on en est quand même assez loin. On va être honnête avec vous. On est plutôt sur, on va dire, un mélange ce matin de billets verts, de billets roses, violets et de billets jaunes. Si on veut arriver à 90, c'est
0: 60,
2: juste.
0: 70,
2: hein.
0: 80. On met une deuxième fois. Enfin, on met deux jaunes.
2: On est à 90, non ?
0: Ouais.
2: Ouais, c'est
0: justement,
2: ça.
0: On met deux jaunes.
2: Alors, on peut mettre deux jaunes, okay. Ou bien on peut mettre. Oui, pour qu'il y ait un petit peu du 10 aussi, quoi. Okay. 80, donc 90 francs de cadeau, voilà, c'est ce qu'on vous offre ce matin.
0: 90, ça va aussi.
2: 90, ça... allez ça... 90 francs de cadeau, c'est ce qu'on vous offre ce matin. Si vous avez la bonne réponse, c'est celle qui se cache derrière notre son mystère, celle qu'on tentera de trouver, de découvrir d'ici une petite heure. Et d'ici là, bien sûr, c'est l'occasion de faire vos tests en vous aidant avec ce petit indice sonore. Voici le son mystère.
0: Il y a de l'excitation ici derrière, il y a des choses qu'on a apprises également ces derniers jours. On sait, Régis, que ce n'est pas le bruit de la roulette au casino. Pas sûr qu'on nous aurait laissé enregistrer ça en plus.
2: Je crois pas, non.
0: Ouais. En tout cas, ce n'est pas non plus le bruit du départ des mariés avec les boîtes de conserve, vous savez, qui sont accrochées derrière la voiture. Ce n'est pas non plus le fait d'écraser une boîte en alu et pas non plus des œufs qu'on bat, sinon c'est des œufs qui ont peut-être un petit souci, vous voudrez mieux pas les manger. En tout cas, vous avez fait des propositions, vous avez peut-être fait même des tests à la maison, vous pourrez nous les livrer tout à l'heure, ce sera juste après les infos de 7h et peut-être à un autre moment encore dans ce mercredi.
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0: Ils nous viennent du Grand Nord, des grandes plaines canadiennes. C'était Nickelback avec leur gros tube How You Remind Me.
1: Exactement celui-là.
0: Autre tube. J'avais un blanc tout à coup.
1: Autre tube, mais en français cette fois-ci. Et tube qui doit encore un peu faire ses preuves, mais qui s'installera bien. C'est du Charlotte Cardin qui nous arrive.
2: Tant pis pour elle.
1: Tant pis pour elle, sur le coup des 6h18, c'est la suite en musique. Avant ça, on va parler d'un événement qui pourrait vous intéresser.
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1: Si on parle de course à pied et de dégustation de produits du terroir, je suis sûr, Régis, que vous êtes le premier à lever la main. Et je serai le deuxième juste après.
0: J'avais bien l'impression que vous adressiez à moi dans cette histoire. Ouais. Effectivement, ouais.
1: Deux frères du plateau de Diesse se sont lancés le pari un peu fou d'organiser un marathon œnotouristique en même pas 6 mois.
0: Et Jonas et Jérémy Niederhauser ont réussi puisque le marathon des deux vignobles se tient ce samedi. Les coureurs partiront d'Alfermé au bord du lac de Bienne pour rejoindre le château de Boudry qui renferme l'œnothèque cantonale neuchâteloise. Le tout avec 12 temps sur le chemin et un temps maximal de 10 heures pour parcourir les 42 kilomètres. Jérémy Niederhauser nous raconte l'origine du projet.
4: Ça vient de mon frère, cette idée-là, puisqu'il voulait s'inscrire au marathon du Médoc, qui existe déjà en France. Il y a plusieurs marathons de ce type-là en France. Et puis, à Noël, on s'est posé la question, mais pourquoi pas le faire nous? Et puis voilà, on est un peu fous, donc on s'est lancé là-dedans.
5: Donc au dernier Noël, moins de 6 mois pour préparer une compétition comme ça, un événement comme ça, c'est un peu fou aussi comme idée?
4: Oui, un peu fou, mais de toute façon, on travaille mieux dans le stress, donc on s'est lancé un beau défi là.
5: Et le parcours alors, il sera entre les vignes, mais vous pouvez nous le décrire un petit peu?
4: Le parcours, je l'ai réalisé moi-même une fois en entier, donc il est magnifique. Dans

0: les vignes depuis Alfermé jusqu'à la Neuville. Ensuite, on va traverser la Neuville pour arriver jusqu'au Landron au bord du lac. Puis, on va retrouver les vignes depuis le Landron jusqu'à Saint-Blaise. Et puis après, Saint-Blaise, c'est la traversée de la ville en passant par la Collégiale. Puis, on redescend sur Auvernier, on remonte sur Courmandrèche et puis on arrive ensuite de nouveau dans les vignes pour aller jusqu'à Boudry.
1: Ça sera un parcours fermé?
0: Non, alors ça sera un parcours qui sera balisé, mais balisé de manière relativement limitée. On va simplement indiquer les endroits stratégiques et puis sinon il faudra avoir avec soi un attel ou une montre pour avoir le parcours.
1: Vous venez tous les deux du plateau de Diès. Pourquoi avoir décidé de faire ce marathon entre les vignes du bord du lac de Bienne jusque sur le littoral neuchâtelois?
0: Alors mon frère et moi, on vient du plateau de Diès. C'est une région qui a toujours vécu ou du côté Neuchâtel ou du côté bernois. On est un peu la séparation entre les deux cantons. Donc on a chacun eu une partie de notre vie ou on a chacun une partie de notre vie des deux côtés. Donc c'est l'occasion de réunir tout le monde avec ce marathon.
1: Ça représente des difficultés d'organiser un événement sportif entre deux cantons avec potentiellement des règles, des législations différentes?
0: Oui, alors bien évidemment, dans le canton de Berne, la situation elle est différente que dans le canton de Neuchâtel. Il y a des règles différentes, des demandes différentes à faire. Toutes les demandes d'autorisation sont à faire deux fois. Donc c'est un peu le double de travail, effectivement.
1: Et vous avez aussi dû demander à chaque commune que vous traversez, même sans vous arrêter, des autorisations?
0: Alors dans le canton de Berne, c'est comme ça. C'est d'abord le canton qui donne son autorisation, puis après chaque commune séparément. Donc on doit effectivement contacter chaque commune. Dans le canton de Neuchâtel, c'est plus facile. Il y a tout qui est centralisé. On fait une fois la demande et puis après ça part sur toutes les communes.
2: C'était Jérémy Niederhauser, co-organisateur du marathon des deux vignobles, et il répondait à Lydiane Guenin. La course se tient donc ce samedi entre Alfermé et Boudry, et les inscriptions sont-elles ouvertes? Notez-le, Régis, jusqu'à ce soir.

0: Tant pis pour elle, Charlotte Cardin sur ce titre pour nous accompagner dans le façonnage de ce mercredi. On est déjà en milieu de semaine, oh là là, ça file.
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2: Et pour ce qui est sûr, on va vous aider à façonner vos hanches en les bougeant de gauche à droite, d'avant en arrière, en les secouant en rythme de bon matin avec ce son qui réveille qui va certainement vous mettre d'humeur un petit peu exotique. Et en tout cas, c'est tout le mal qu'on vous souhaite avec cette semaine qui a un petit peu du mal à imposer son rythme estival. Ça viendra, rassurez-vous. Et pour l'heure, le soleil, on le trouve surtout dans la musique de RJB avec Charles D. Lewis et son célèbre Soca Dance.
0: Et ça, c'est une chanson que vous nous avez proposée sur notre WhatsApp au 079 689 20 20. C'est la chanson qui réveille, c'est celle qui fait du bien, c'est celle qui éveille des choses en vous, en nous, des souvenirs ou des envies. À vous de voir ça. Soca Dance, donc, pour tout de suite, on vous souhaite encore un très bon réveil et surtout un excellent début de mercredi. On est ensemble jusqu'à 9h.

0: Et ça a fonctionné, hein, Régis?
1: Ah ben, vous voyez.
0: Ah, c'est, ça prend tout de suite.
1: Le soleil dans les oreilles.
0: Oh, ça, ça fait du bien. On bronze de l'intérieur. C'est la première fois que vous avez réussi à faire ça. 6h29 sur RJB, vous êtes bronzé de l'intérieur grâce à Charles D. Lewis et ce titre, le Soca Dance, qui va laisser sa place dans quelques instants à Michael Jackson. Puis sur la suite de ce mercredi également, on va faire le tour de l'actualité en parlant de ces automobilistes qui ne respectent de moins en moins les limitations de vitesse dans notre pays. Ce sera via les journaux à 6h45. Il sera question également de cadeaux avec les 90 francs de notre son mystère juste après les infos de 7h. On parlera également, tiens, de cybercriminalité, de pas se faire avoir hein, sur les téléphones portables, sur Internet en général. Et pour ça, eh bien, nous aurons rendez-vous à 7h35 avec Pierrick Duns, il est chef de service pour la prévention région Célande Jura-Bernois au sein de la police cantonale bernoise. Et puis sinon de la nouveauté musicale, c'est prévu aujourd'hui pour 8h15 et nous serons en compagnie d'Ariana Grande.

0: Le roi de la pop, Michael Jackson à l'instant sur RJB, Will You Be There.
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0: Un morceau de circonstance après les orages qui ont touché la Suisse et particulièrement le canton de Berne hier soir. C'était Thunder avec les Imagine Dragons.
1: Et on va, après l'orage, rappeler le soleil en compagnie de Master KG, Burna Boy et Nomse Bozikode. Et ça se passe via ce titre Jérusalem qui nous attend dans quelques instants. Pour tout de suite, à 7h moins le quart, on tourne les pages des journaux.
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1: Un automobiliste sur trois ne respecte pas les limitations de vitesse en Suisse. Oui, on peut lever le doigt, Régis. C'est ce que révèle en tout cas une analyse du Bureau de prévention des accidents réalisée cette année sur les routes du pays.
0: Dans le 20 minutes ce matin, le BPR rappelle qu'un accident grave sur 8 est directement lié à une vitesse excessive. Et contrairement à ce qu'on pourrait penser, ce sont les limitations les plus basses qui sont les moins respectées. Seuls 62% des conducteurs restent sous les 50 km/h en localité. 65% respectent les zones à 30 km/h.
1: Une situation, Régis, qui s'est pourtant améliorée dans les zones 30.
0: Oui, en 2019, moins d'un conducteur sur deux respectait cette limitation. Aujourd'hui, ils sont près des deux tiers. En revanche, la situation se dégrade dès qu'on sort des localités. Sur les routes limitées à 80 km/h, la part des automobilistes en excès de vitesse est passée de 21 à 27% en 6 ans. Un chiffre qui inquiète le BPA, puisque près d'un accident sur 4 hors localité est lié à la vitesse.
1: Et c'est une étude qui tombe aussi en plein débat politique.
0: Une initiative parlementaire de l'UDC propose justement de relever les limitations à 130 km/h sur l'autoroute et à 100 km/h hors localité. Une idée que rejette le BPA. Dans le 20 minutes, son directeur, Stéphane Sigrist, estime qu'une telle mesure entraînerait davantage de blessés graves et de morts sur les routes. Selon son expérience, lorsqu'une limite est relevée, la vitesse moyenne augmente elle aussi, avec à la clé moins de temps pour réagir, des distances de freinage plus longues et des accidents potentiellement plus graves. Le BPA estime également qu'une partie des conducteurs continuerait à dépasser les nouvelles limites, ce qui tirerait encore les vitesses vers le haut.
1: Et puis Régis, dans d'autres actualités, on parle aussi de maltraitance animale dans la presse suisse ce matin.
0: Après la diffusion lundi d'une enquête de l'Observatoire du spécisme sur une maternité porcine de Corcelles-près-Payerne dans le canton de Vaud, montrant des images clandestines de maltraitance de truies et de porcelets, la ministre vaudoise de l'Agriculture Valérie Dietli déclare dans une interview accordé à 24 heures avoir été profondément choqué. Elle juge les actes visibles inacceptables et contraires à la loi sur la protection des animaux, tout en rappelant qu'ils ne doivent pas discréditer l'ensemble des éleveurs. Valérie Dietli rappelle également qu'une procédure a été ouverte par le vétérinaire cantonal afin d'établir les faits et identifier les responsables. En plus d'éventuelles poursuites pénales, des mesures administratives, dont des interdictions de détention d'animaux, pourraient être prises rapidement si les infractions sont confirmées.
1: Et enfin, Régis, en tournant les pages des journaux ce matin, on découvre aussi de bonnes nouvelles.
0: Oui, une en tout cas. Vendredi, un événement exceptionnel s'est produit à bord d'un bus de la ligne 1 des TPG à Genève. Une femme a donné naissance à une petite fille. C'est ce que rapporte ce matin la Tribune de Genève. Le chauffeur du bus a été alerté par une passagère qui lui a tendu un téléphone. Les urgences 144 lui ont alors annoncé qu'une femme enceinte présente dans son véhicule était sur le point d'accoucher. L'homme a alors fait descendre les autres passagers, déplacé le bus dans un endroit sûr et maintenu la climatisation en marche. Avec le mari et une amie de la future mère, le chauffeur a attendu l'arrivée des secours. Un médecin puis une ambulance sont intervenus alors que la tête du bébé était déjà visible. À 15h39, une petite fille est née dans le bus. La mère et l'enfant ont ensuite été transportés à l'hôpital et se portent bien.
1: Et qu'est-ce qu'on dit au chauffeur ?
0: Merci.
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0: Jérusalem-A par Master KG, Burna Boy et Nom Sebozy Kodé.
1: On est mercredi, c'est le milieu de la semaine et donc ça veut dire qu'il est temps de parler cinéma ensemble. On s'intéresse à la sortie avec Joël et Vincent Haddad. Et on vous rappelle que si vous voulez vous faire une toile, eh bien on a le programme qui est disponible sur notre site rjb.ch.
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3: C'est la première partie d'un film autour du général de Gaulle et qui est la sortie de la semaine, Vincent Haddad. Ça s'appelle La bataille de Gaulle, l'âge de fer.
4: Oui, ça a été présenté en fait hors compétition au Festival de Cannes. Le film a été extrêmement bien accueilli. Il faut dire qu'il a de quoi surprendre. Nous avons un général de Gaulle qui, en juin 1940, prend quasiment tout seul l'avion pour l'Angleterre, où il va s'efforcer de résister et de dire non, en fait, à la reddition du maréchal Pétain. Et puis, peu à peu, il va s'entourer d'un embryon d'armée, dont un plombier polonais tout à fait sympathique. C'est une invention du cinéaste Antonin Baudry. C'est un peu pour faire Sancho Pancha, ça c'est le polonais, et puis de Gaulle, Don Quichotte. Alors, dans le rôle du général, Simon Abkarian est absolument extraordinaire. Bon, il l'a dit lui-même, hein, c'est le rôle de sa vie. Alors, le film surprend parce que c'est un mélange, je dirais, quasiment indécidable entre comédie, hagiographie, pas trop, héroïsation, pas trop non plus, et puis alors une espèce de volonté quand même de restituer en fait tout ce lent, je dirais, cheminement vers cette idée de la résistance avec, dès le départ, hein, ce fameux appel du 18 juin qui a encouragé les Français à reprendre espoir.
5: Partout, des réseaux sont en train de se former. Ils ont la rage au cœur. Ils veulent se battre.
6: La France n'a pas capitulé.
4: Alors cette deuxième partie qui sortira le 3 juillet, intitulée La bataille de Gaulle, j'écris ton nom, on l'attend avec beaucoup d'impatience, et c'est peu dire.
3: Et puis alors, au niveau du casting, vous avez parlé, Vincent, du général de Gaulle incarné par Simon Abkarian, mais il y a un joli casting autour, hein.
4: Bah oui, Benoît Magimel, Mathieu Kassovitch, et puis Cassim Mottecklin, l'acteur suisse, qui joue le rôle, en fait, de l'aide de camp du général de Gaulle. Il y est parfait. D'ailleurs, Simon Abkarian, dans un interview, disait que c'était vraiment un des acteurs avec lequel il avait eu le plus de plaisir à tourner.
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0: Bam Bam, titre signé Camila Cabello et Ed Sheeran pour nous accompagner dans cette matinée du mercredi. On est le 3 juin et il est 7h13, l'heure de peut-être gagner de beaux cadeaux.
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2: 90 francs de cadeaux à gagner ce matin au son mystère. Si vous avez la bonne réponse, celle qu'on cherche, celle qui tient en haleine toute une région. On me demande d'ailleurs souvent des petits indices quand on me croise comme ça. Et puis, ah, vous travaillez RJB, ah, vous êtes dans la matinale, ah, le son mystère. Pourriez pas nous donner un petit, c'est arrivé il y a encore pas très longtemps. À la métairie de Lovres.
0: Voilà. Ah ben voilà.
2: Des fidèles auditeurs, j'ai appris ça, qui nous écoutent avec passion tous les matins, donc on salue.
0: Voilà, on leur fait des becs
2: et qui ont essayé de me soutirer un petit conseil. J'ai rien dit du tout, Sven, je vous garantis. Voilà, c'est peut-être qu'ils appelleront ce matin, si ça se trouve, pour tenter leur chance.
0: C'est puisqu'ils ne vous ont pas assez fourni en café amélioré.
2: Ouais, peut-être ça. Peut-être là, que ça a manqué un peu, si ça se trouve.
0: Là, après...
2: Mais je suis incorruptible, vous savez bien. Même avec des cafés améliorés, on ne soutire pas...
0: Jusqu'à combien,
2: jusqu'à combien
0: on sait
2: de
0: pas
2: café. Ouais, c'est ça. Ben, on n'a jamais essayé.
0: Peut-être qu'il y a une limite où tout d'un coup, pouf, ça s'ouvre.
2: Faudrait peut-être essayer. Bon, on va faire de la place pour les personnes qui attendent déjà au standard pour faire leurs propositions. D'ici à ce qu'on écoute ces propositions, on réécoute le son mystère.
0: C'est parti, les lignes sont ouvertes, 032 482 60 20, vous pouvez jouer avec nous donc pour le son mystère, 90 francs de cadeau. On vous rappelle au passage que ce n'est pas le fait d'écraser une boîte en alu, ni même le fait de mettre une bille dans un pot et de faire tourner tout ça. À vous de tenter votre chance sur ce mercredi, vous êtes là, bonjour.
3: Bonjour.
0: Bienvenue, comment ça va?
3: Mais bien, et vous-même?
0: Eh bien, merci beaucoup. Et ça ira encore mieux si on arrive à vous offrir ces 90 francs ce matin. Et un avantage qu'il y a pour vous, c'est que vous êtes le premier appel. Donc, vous pouvez peut-être gagner un bonus autour de notre son mystère. Pour ça, il faut déjà nous donner un chiffre entre 1 et 5, s'il vous plaît.
3: Nous sommes le 3, alors
0: 3. Eh ben voilà. La troisième question qui est la vôtre aujourd'hui, espérons qu'elle vous porte chance comme ce jour. Qui a peint la nuit étoilée?
3: C'est pas Van Gogh, non?
0: Ah, alors ça, c'est à vous de...
3: c'est alors, à vous de décider. Van Gogh, mais... oui, Van Gogh.
0: Quand même, vous restez là-dessus?
3: Ouais, ben, puisque j'ai rien d'autre en ce moment. J'ai pas encore eu mon café.
0: Ouais? Eh ben, prenez-le pas, le café. C'est exactement juste. C'est bien, Vincent.
2: Bien joué.
0: Van Gogh. Joli coup. Du coup... Maintenant, vous avez gagné un bonus autour de notre son mystère avec cette bonne réponse. Vous pouvez nous poser une question et avec Régis, on y répondra en principe que par oui ou par non. Quelle est votre question ce matin pour essayer de rechercher, de resserrer vos recherches?
3: Est-ce que ça a été enregistré dedans?
2: Je me tourne vers Sven, ouais, qui a enregistré ce son mystère et qui me dit oui de la tête. Donc oui, le son est enregistré à l'intérieur.
0: Donc en espérant que les idées que vous avez soient quelque chose enregistré à l'intérieur, qu'est-ce que vous pouvez nous proposer comme origine du son mystère?
3: C'est pas vraiment beaucoup d'idées, mais peut-être régler une minuterie ou bien régler un bouton de cuisinière ou bien oui, ah là là.
0: Ouais. Vous savez. Ouais, ouais, on sait tout à fait. Bah, du coup, allez prendre un café, parce que c'est pas ça la bonne réponse ce matin.
3: Non, mais c'est avancer. Moi, je suis pas là pour gagner, je suis pour faire avancer.
2: Ça, c'est beau, ça.
0: Il faut vraiment que tout le monde puisse amener sa pierre à l'édifice. C'est comme ça qu'on arrive à avancer et à gagner. Donc là, aujourd'hui, bah, vous avez apporté votre pierre, mais peut-être qu'un jour, vous gagnerez. C'est tout ce qu'on vous souhaite. Merci beaucoup, en tout cas. On vous souhaite une belle matinée. À bientôt.
3: Merci. Bonne journée à vous tous.
0: Merci,
3: au revoir.
0: Au revoir. 032 482 60 20. Allez, on tente sa chance encore un coup pour ce son mystère en ce mercredi 3 juin. Vous êtes là.
2: Allô, bonjour.
4: Bonjour.
2: Quel est votre prénom?
4: Mariette.
2: Mariette, bienvenue sur RJB. On écoute votre proposition. À quoi pensez-vous?
4: Alors, j'aurais dit des pop-corn qui sautent dans une casserole.
2: Des pop-corn qui sautent dans une casserole. Pas le petit déjeuner le plus équilibré, mais ouais, des pop-corn, ça fait toujours plaisir, c'est vrai.
0: C'est le plus fun, peut-être.
2: C'est le plus fun, ouais. En tout cas, sympa à regarder, sympa à écouter. Malheureusement, ce n'est pas ce qui vous fait gagner 90 francs de cadeaux ce matin. Je suis navré, il va falloir retenter votre chance. Exactement. Bonne journée.
4: Voilà. Bonne journée à vous.
0: Au revoir. Au revoir, merci.
4: Au revoir.
0: Bon ben voilà, on a quand même fait beaucoup d'avance aujourd'hui, comme ces derniers jours d'ailleurs. Tout ça grâce à vous, grâce à ces propositions que vous avez faites et grâce à ces tests que vous continuez à faire pour essayer de gagner aujourd'hui 90 francs de cadeaux et demain 10 francs en plus dans la cagnotte, si on y arrive en tout cas.
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0: Le gouffre des Amériques va retrouver son état naturel. Cette cavité se situe en pleine forêt sur le territoire de la commune de Cormoret. L'Institut suisse de spéléologie et de karstologie, l'ISSKA, y mène une opération de nettoyage depuis une semaine.
2: Ce type d'intervention a pour but de retirer tous les déchets qui ont été jetés durant des décennies, car les gouffres, grottes et autres dolines ont souvent servi par le passé de déchetterie à ciel ouvert. Anthony Montandon s'est rendu sur place pour assister à cette action. Reportage.
5: Ah, il y en a café. Plein de trucs comme ça.
6: Café soluble. Ah, mais c'est de la chicorée. Hein.
7: La chicorée n'est de loin pas le déchet le plus impressionnant retrouvé par celles et ceux qui s'activent autour et dans le gouffre des Amériques. Ce jour-là, ils sont quatre à y travailler. Parmi eux, Simon qui effectue son service civil au sein de l'ISCA. Il nous résume les découvertes faites jusqu'ici.
5: On retrouve essentiellement de la ferraille. Genre, ben, on le voit, il y a partout, il y a énormément de ferraille. Mais aussi beaucoup d'inertes, donc du verre, des morceaux de tuiles, des matériaux de construction et plein d'incinérables, donc des déchets ménagers et tout ça. La plus grande partie du job, c'est remonter des grands seaux de terre et après trier pour en enlever le plus de déchets possible, ce qui est un peu fastidieux.
7: Les déchets sont triés par matériaux. On voit d'ailleurs autour du gouffre une montagne de ferraille, des seaux et des sacs remplis de verre, plastique et même des ossements de différents animaux. La présence de tous ces déchets peut surprendre, d'autant que le gouffre n'est pas facile d'accès. Il faut marcher une bonne dizaine de minutes depuis le chalet du ski club de Villeray au milieu d'une forêt dense et pentue pour y accéder. Joël, spéléologue bénévole pour cette opération, explique comment, selon lui, ces détritus ont pu se retrouver ici.
8: On a trouvé des gonds de porte ou des poignées de porte. La théorie, c'est qu'il y aurait un chalet qui a brûlé parce que ça ne serait pas des trucs qu'on jette normalement. Donc on imagine que c'est potentiellement ce qui s'est passé. Ça expliquerait aussi qu'il y a eu tout d'un coup une grande quantité de déchets, trop compliqué à ramener dans la vallée.
7: On l'a dit, le site n'est pas forcément évident à trouver. Il a été repéré à l'occasion d'un inventaire spéléologique réalisé en 2022. Et évacuer les déchets remontés à la surface n'est pas simple non plus. Amandine Perret, responsable du secteur enseignement à l'ISCA.
9: Dans ce cas-là, on a envisagé un héliportage. Si vraiment l'héliportage s'avère impossible, hors de budget, etc., la solution sera de monter les déchets par des collaborateurs.
7: À la force des bras.
9: À la force des bras, c'est ça. Et puis ensuite, de trouver peut-être un dumper pour faire le trajet de la crête jusqu'à la cabane du ski club, puis un autre véhicule qui fera ski club métairie et après remorque.
7: L'opération est donc loin d'être facile, mais elle en vaut la peine. Amandine Perret explique pourquoi.
9: On pourrait s'imaginer que la ferraille ici, c'est pas un grand danger pour l'environnement. Mais en réalité, la plupart des objets dans ce qu'on appelle ferraille, hein, ce sont des alliages. Donc il y a des métaux lourds et ça contamine le sol quand ça se dégrade. On voit que là, les objets sont troués, rouillés, donc ils ont commencé à libérer des métaux lourds.
7: Donc potentiellement aussi contaminer des nappes phréatiques ou ce genre de choses.
9: Absolument, c'est le risque.
7: Place maintenant à la descente dans le gouffre qui était profond de 3 mètres au début des opérations. Et pour le coup, c'est Joël qui s'y colle et qui nous raconte ce qu'il y voit.
5: Là, il y a encore beaucoup de déchets, beaucoup de ferraille notamment. Il y a du barbelé ici et beaucoup de terre qu'il faudra trier.
7: Comment vous choisissez les premiers déchets que vous allez remonter là ?
5: Alors vu que c'est un peu mélangé entre des gros éléments et de la terre, on doit enlever un peu la terre jusqu'à ce qu'on arrive à sortir les gros éléments. Puis sous les gros éléments, il y a à nouveau de la terre. Et puis c'est un peu une alternance, ce qui vient quoi. Il y a une poêle ici.
7: Bien rouillée, hein ?
5: Ouais, je l'utiliserai plus celle-là.
0: Et voilà, c'était un reportage d'Anthony Montandon. On vous rassure, il est sorti du gouffre et il est de retour avec nous, vous avez pu l'entendre depuis 6 heures. Le nettoyage donc du gouffre des Amériques à Cormoret se poursuivra encore la semaine prochaine. Cette cavité fait partie des 5 qui seront débarrassés de leurs déchets dans le Jura bernois cette année.
2: Et à noter encore que ces opérations coûtent au total 87 000 francs. Le canton de Berne et les communes financent une partie, le reste est pris en charge par des fondations.

0: Le titre Skin à l'instant sur RJB avec Rag & Bone Man.
1: On vous souhaite encore un très bon mercredi matin en notre compagnie.
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1: Comment se protéger et protéger ses proches face aux escroqueries et à la cybercriminalité? C'est Régis, la question qui était au centre d'une soirée d'information et de prévention organisée par la police cantonale bernoise il y a 2 semaines à Levresse.
0: Objectif rassurer, mais aussi et surtout informer, voire même former la 70aine de personnes présentes à reconnaître les arnaques avant que le piège ne se referme. Pour en parler ce matin, nous sommes en compagnie de Pierrick Dance, chef de service pour la prévention région Seyland Jura Bernois au sein de la police cantonale. Cantonale bernoise, bonjour.
3: Bonjour.
0: Quand on parle de cybercriminalité, alors on imagine des tas de clichés, hein, un as de l'informatique, un pirate qui passe sa vie derrière son écran dans le noir. En réalité, aujourd'hui, on parle de quoi exactement ?
3: Finalement, la cybercriminalité, c'est tout acte délictueux qui est généré via un moyen numérique. Donc, je ne vais pas vous faire une liste exhaustive, je pense qu'on y passera un certain temps, mais de ce qu'on a le plus régulièrement, on va parler d'usurpation d'identité, de chantage, d'extorsion, de logiciels malveillants, et puis finalement aussi de fraude. Donc, c'est les choses les plus courantes que l'on a. Finalement, le but de ces opérations, c'est de manipuler les gens et de faire jouer la fibre émotionnelle chez ces personnes afin d'arriver au fait des auteurs.
0: On a l'impression que les cas explosent ces dernières années, voire même ces derniers mois. À quel point le phénomène il est en hausse dans notre région, Jura-Bernois-Seyland?
3: Ça, c'est toujours un petit peu la question piège. Au niveau des chiffres, il faut quand même toujours rester assez prudent. Alors, clairement, je vais vous répondre par oui, mais je vais rajouter un mais. Oui, il y a une hausse. Finalement, je ne sais plus qui avait sorti cette citation, mais elle a été rendue célèbre par Coluche, où il disait que les statistiques, finalement, c'était comme un maillot de bain. Ça donnait un aperçu, mais ça cachait l'essentiel. Et c'est tout autant vrai avec ces statistiques-là. Faut quand même savoir une chose, c'est que de plus en plus, les gens utilisent les moyens digitaux, plus ou moins Internet. Je pense qu'on est gentiment 6 milliards, si pas dépassé maintenant, d'utilisateurs. Donc forcément, c'est comme en circulation routière. Plus vous avez d'utilisateurs et plus vous avez de problématiques qui sont générées. Les malfrats sont aussi en augmentation. Et puis finalement, nous aussi, au niveau police cantonale, on incite fortement les gens à parler de ces problèmes et à annoncer lorsqu'ils sont victimes. Donc si vous cumulez tout ça, vous ne pourrez avoir qu'une hausse, finalement, de ces statistiques. Et puis finalement, la statistique, on peut se baser que sur des chiffres qu'on connaît, donc des choses qui nous sont annoncées. Moi, je ne vais pas dire que c'est la pointe de l'iceberg, mais quelque part, il y a des cas, enfin, respectivement, les cas sont encore plus hauts que ce qu'on a actuellement.
0: Les faux policiers, faux employés de banque, c'est une méthode qui revient assez régulièrement, hein, on en entend régulièrement parler. Quel est le mode opératoire et pourquoi est-ce que ce mode-là, il est particulièrement efficace ?
3: Je dirais qu'il y a 4 phases dans ce mode opératoire. La première phase, c'est une phase de contact où l'auteur va se faire passer pour un faux policier, pardon, et va contacter sa victime. Il va ensuite lui présenter une situation qui la met en porte-à-faux, soit que ses comptes ont été piratés ou qu'un cambrioleur à l'œuvre risque de s'attaquer à ses biens. Et une fois que cette phase de prise de contact a été faite, on va mettre la personne sous pression en mettant une situation d'urgence. On va dire, écoutez, nous, on va vous envoyer des collègues chez vous. Faut que vous prépariez vos cartes bancaires, vos biens, on va tout mettre en sécurité. Phase 3, effectivement, les faux policiers, collègues de cette personne qui a fait la prise de contact, vont se rendre au domicile, prendre possession des biens de la personne. Au passage, on essaie encore d'obtenir les cartes de banque, les codes de cartes de banque, histoire de dire qu'on a par exemple des investigations à faire avec les institutions bancaires. Et puis, on va prendre possession de ça et s'en aller en laissant que les yeux pour pleurer à la pauvre victime.
0: Et l'occasion de rappeler que la police ne fait jamais ça, bien évidemment.
3: ce n'est pas du tout notre mode opératoire à nous, non, effectivement, on va procéder totalement différemment. Pourquoi ça marche aussi bien? De nouveau, parce qu'on joue sur la fibre émotionnelle, les sentiments d'urgence des personnes. Et du moment où on a réussi à faire jouer cette fibre émotionnelle, la rationalité n'est plus de mise et on peut tomber dans le panneau.
1: Pierrick Dance, on se souvient à l'époque, hein, il y a des années, c'était gros comme le nez au milieu de la figure, des arnaques, il y avait beaucoup de fautes d'orthographe et autres. Là, ce qui frappe maintenant, souvent, c'est le côté de plus en plus crédible, et même très crédible, de certaines arnaques. Est-ce que les cybercriminels, ils sont de plus en plus ingénieux ?
3: Moi, je dirais qu'ils l'ont toujours été, quelque part. Depuis la nuit des temps, si on fait un parallèle et qu'on parle de vol par effraction, du moment où on a mis des serrures sur des portes, on a des gens qui ont réussi à les crocheter, et puis on a amélioré la sécurité, et les gens se sont spécialisés. Donc, ça a toujours un peu le jeu du chat et de la souris. Et quelque part, oui, alors les escrocs, les malfrats sont toujours à un point de l'actualité et savent très bien se débrouiller. En matière de technologie, ben forcément, ils ont des apports technologiques qui vont leur permettre aussi de gruger plus facilement les personnes. vous faites un faux site web, par exemple, ou des utilisateurs de faux numéros, ou des faux logos de société. Et puis, rajoutez à ça l'intelligence artificielle, qui n'est pas que là pour modifier des photos. Et puis, vous avez un combo qui peut être assez utile pour les cambrioles, pour les malfrats.
1: Et de votre côté, justement, du côté de la police, est-ce qu'on est le chat qui doit attraper la souris? Est-ce qu'on a un temps de retard quand même toujours, ou bien pas forcément?
3: Pas forcément. Nous, on est très, très proactifs au niveau de la prévention. Le problème qu'il y a, en revenant sur des statistiques, c'est que tout le monde est très friand de ça, mais nous, on n'arrive pas à quantifier nos actions. Donc, on est persuadé que nos activités de prévention servent à quelque chose et permettent d'enrayer certains phénomènes. Mais on a aussi besoin de la population qui nous informe de ce qu'ils vivent et des cas qu'ils ont à nous amener. Du moment où on sait ça et qu'on peut avoir une mise en place proactive des nouveaux phénomènes, on arrive aussi à les enrayer. Alors, quelquefois on est en retard, quelquefois on a de l'avance, mais si tout le monde ne joue pas le jeu, le chat et la souris, ça va toujours fonctionner.
0: Pierre-Yves Danse, vous restez avec nous, on va vous retrouver dans un instant pour continuer de parler de prévention autour de ces arnaques et de la cybercriminalité.
1: Et ça, Régis, ce sera juste après Orient Musique. Quand...

0: soirée mondaine à l'instant dans vos oreilles. C'était Auria.
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2: Alors que les cas d'escroquerie et de cybercriminalité se multiplient ces dernières années, la police cantonale bernoise répond par des soirées de prévention destinées à la population.
0: C'était notamment le cas il y a 2 semaines à Lovraisse, une soirée qui a réuni une septantaine de personnes autour d'un objectif, mieux comprendre les risques actuels, mais aussi distiller quelques conseils afin d'adopter les bons réflexes au quotidien. Pour en parler, on est toujours avec Pierrick Dans, chef de service pour la prévention région Selandur-Abernois au sein de la police cantonale bernoise. Alors Pierrick Dans, dans ce type d'affaires, il n'y a pas que l'aspect technique, informatique. Vous en parliez en première partie d'interview, il y a aussi cette grande part qui est liée aux émotions, la peur, l'urgence, la pression, ce sont des données clés. Quel rôle elles jouent réellement ces émotions dans ces arnaques ?
3: C'est un rôle central. Si on enlève ce côté émotionnel, finalement l'arnaque n'a plus lieu d'être. C'est-à-dire que la manipulation ne peut plus se faire, ou en tout cas beaucoup moins bien.
0: Quand une personne se fait piéger, est-ce qu'il y a encore parfois une forme de honte ou de gêne de passer pour quelqu'un de stupide, de naïf, et du coup, est-ce que ça freine à aller porter plainte ?
3: J'aurais tendance à dire malheureusement oui, parce qu'il n'y a vraiment aucune honte à avoir. Moi, j'ai aussi au début pensé que c'était peut-être des gens naïfs, mais quand je vois la qualité finalement et la mise sous pression que les escrocs mettent en marche, finalement c'est quelque chose de très bien ficelé, et ça pourrait même m'arriver à moi, hein. Donc il suffit d'avoir le moment propice, de trouver les bons mots et de vraiment toucher cette fibre. Nous, on dit toujours qu'il faut pas avoir honte ou peur ou quoi que ce soit d'autre. Pour rassurer les gens, finalement au niveau suisse, on relève quotidiennement plusieurs plaintes dans ce domaine-là. Donc finalement les gens sont pas seuls. Quand on est seul, on se sent peut-être un petit peu moins stupide.
2: Et du coup, Pierrick Dans, la prévention aujourd'hui, elle doit s'adresser à qui ?
3: À tout le monde. Toute personne qui a, en tout cas dans cette catégorie de délits-là, des personnes qui ont des biens à protéger, ben forcément ça s'adresse à eux. L'essentiel, c'est vraiment de leur faire comprendre finalement comment ça fonctionne, comment on peut se protéger, mais surtout comment réagir lorsque ça arrive.
0: Comment est-ce qu'on peut sensibiliser efficacement une population ? Vous dites que ça s'adresse à tout le monde, mais on parle à la fois de jeunes utilisateurs qui pourraient, a priori, sembler un peu plus aguerris sur les nouvelles technologies, à la fois aussi aux personnes âgées. Comment est-ce qu'on s'adresse à ce large public ?
3: Alors, question de génération, c'est vrai qu'on a les clichés, on a toujours un petit peu la vie dure, on a toujours cette espèce d'impression ou d'image du fossé entre les générations. Mais sachant que c'est finalement l'émotion qui fait que l'escroquerie fonctionne, le côté technologique, on peut vraiment le mettre de côté. Maintenant, au niveau de la sensibilisation, la meilleure des choses, c'est toujours la communication, l'information et la prévention. Et là, la police cantonale bernoise est vraiment très, très active en la matière.
0: Alors, si on rentre dans le concret, quels sont les réflexes, les bonnes choses à faire, à utiliser, que chacun devrait avoir au quotidien pour éviter de tomber dans le panneau ?
3: Tout d'abord, il faut faire un travail en amont. C'est-à-dire qu'on a des facilités au niveau électronique, informatique à mettre en place, que ce soit des pare-feux, des antivirus. Mettre des bons mots de passe qui sont vraiment forts et sécurisés, ne pas mettre le même mot de passe pour tous ces accès, faire régulièrement les sauvegardes, les mises à jour, ça c'est tout un travail qui doit être fait en amont, en fait, sécuriser déjà son appareil. Et ensuite, les bons réflexes, c'est toujours se poser les bonnes questions, prendre déjà le temps de la réflexion, ne pas arriver dans cette situation d'urgence, se poser la question, mais finalement, est-ce que j'ai la bonne personne qui est en face de moi ? Est-ce que j'ai vraiment cet interlocuteur en face de moi ? Et se poser les bonnes questions, ça peut déjà éviter un maximum de problèmes.
0: Est-ce que, par exemple, un contact par mail, l'idée ce serait quoi ? Le premier réflexe, c'est de surtout pas répondre, peut-être montrer ça à quelqu'un de confiance directement pour voir qu'est-ce que t'en penses, est-ce que ça semble être une arnaque ou pas ?
3: Ouais, deux avis valent mieux qu'un, nous on est aussi là pour conseiller, donc on a quand même des personnes qui nous contactent aussi pour nous demander nos avis. Mais effectivement, d'analyser le mail, et surtout, moi je mets toujours en garde lorsqu'il y a des liens, privilégier de passer directement par les sites directs, ou les accès directs que vous avez avec vos sites, notamment bancaires, plutôt que de cliquer sur un lien. Déjà là, ça peut commencer à être problématique.
2: Et quand on est face à un appel suspect ou quelque chose de suspect, est-ce qu'il faut impérativement le signaler, même si tout d'un coup c'était pas une arnaque et que c'était une fausse alarme, on va dire ?
3: Ouais, on a toujours les personnes nous disent on voulait pas vous déranger, mais finalement c'est notre métier que d'être là pour la population. On travaille pour eux et avec eux. Donc nous on préfère d'avoir une annonce de trop, quitte à faire des investigations qui ne mènent à rien ou qui au moins ça rassure la personne, sachant qu'il n'y a pas eu d'arnaque. Mais finalement oui, ça fait avancer les choses et ça peut éviter qu'il y ait d'autres personnes qui soient victimes de ce genre de malfrats.
0: Pierrick Dans, on parlait tout à l'heure de cette soirée d'information qui a eu lieu il y a quelques jours, hein, 2 semaines à peu près, 10 jours du côté de Lovraisse. Est-ce que d'autres séances se sont prévues, agendées d'ici la fin de l'année pour la région sur le même thème ?
3: Alors pour l'instant, il n'y en a pas. Mais je sais qu'il y a pas mal de demandes qui se font. Nous, on doit forcément étudier les cas, regarder qu'est-ce qu'on a comme ressources. Et si elles sont pertinentes, c'est sûr que de faire deux ou trois de suite dans la même région, disons que c'est pas forcément hyper pertinent. Mais on a pas mal de demandes en la matière et on va regarder ce qu'on peut mettre sur pied.
0: Merci beaucoup, Pierrick Dangs, d'avoir été en notre compagnie un moment ce matin dans la matinale. Je rappelle que vous êtes donc chef de service pour la prévention région Seyland-Jura-Bernois au sein de la police cantonale bernoise et vous veniez donc nous parler de prévention autour des arnaques et de la cybercriminalité. On vous souhaite une excellente journée.
3: Merci beaucoup.
2: Et notez encore que vous pourrez trouver cet entretien en intégralité sur le replay via notre site rjb.ch et sans arnaque, hein, n'inquiétez pas.
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0: Believer par Imagine Dragons.
2: On vous souhaite encore un très bon matin en notre compagnie. On est mercredi, c'est le 3 juin.
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0: Sia et ce titre Courage to Change pour nous aider dans le façonnage de ce mercredi. Il est déjà 8h19.
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2: Avant de pouvoir plonger à oreille déployée dans Petal, le prochain disque d'Ariana Grande, la chanteuse américaine nous en offre un premier morceau, Sven.
0: Ouais, c'est au milieu de l'été que la galette sera disponible, le 31 juillet précisément. Et sur les 12 titres qu'elle contiendra, on en connaît un maintenant via « Hate That I Made You Love Me ». Un texte, un extrait qui lui permet de faire preuve d'une franchise désarmante au travers de paroles piquantes. Elle a d'ailleurs enrobé ceci de ces quelques mots, je cite « C'est un peu sauvage, ça vient sûrement d'un endroit dans lequel j'étais peut-être trop timide ou trop poli pour pouvoir l'explorer auparavant. » On peut vite confirmer qu'elle est tranchante, pour dire comme elle est désolée et déteste s'être fait aimer par son partenaire. Mais pour que ça soit du vrai Ariana Grande, la production qui l'accompagne est beaucoup plus douce et enveloppante. Voici donc un peu de légèreté pesante via « Hate That I Made You Love Me » par Ariana Grande.

0: Hate That I Made You Love Me, c'était Ariana Grande avec un extrait de son nouvel album qui devrait sortir
1: le 31 juillet.
0: Tout bientôt.
1: Dans un gros mois. Gros mois et demi.
0: Ouais, voilà.
1: Mais on a le temps de bien s'y préparer. Et sur cet album, Pétales, elle les prend justement pour les mettre encore sur la fleur, ces pétales. On puisse les écouter les uns après les autres.
0: Et quand on aura assez de pétales pour faire un disque, c'est que le disque sortira.
1: Eh ben voilà, c'est ça.
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3: Les yeux piquent encore un peu, pas grave, vous êtes au bon endroit. On se réveille ensemble jusqu'à 6h dans Avant la douche avec une bonne nouvelle qui nous vient d'Angleterre où un récif d'huîtres est en train de se former, ou plutôt de se reformer. Dans la question à ChatGPT, on va s'intéresser au rapport de l'Office fédéral de la statistique sur la répartition des compétences numériques dans la population. Et puis une sonnette à poissons pour favoriser leur passage, c'est une idée verte qu'on vous propose en fin d'émission. La musique, c'est avec David Guetta et Sia tout de suite. Il y aura également Bastian Baker ou encore Zazie. Et puis l'éphéméride du jour dans quelques minutes. Bon début de journée et bon réveil.
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1: Nous sommes le jeudi 4 juin, c'est le 155e jour de l'année, on fête les Clotilde et les Marthe. C'est la journée internationale des enfants victimes innocentes d'agressions, parce qu'il est important d'agir pour les protéger. La journée internationale des sentiers, pour braquer les projecteurs sur les nombreux bénévoles qui entretiennent les sentiers empruntés par les randonneurs, un travail minutieux pour le patrimoine qu'il faut souligner. Et la journée mondiale du naturisme, pour faire connaître ce mode de vie qui revendique des valeurs comme le retour à la nature et le respect de soi et des autres. Le 4 juin 1783, les frères Montgolfier faisaient voler la toute première montgolfière devant une foule nombreuse réunie à l'occasion des états généraux du Vivarais. Ils ont fait s'élever dans les airs un ballon géant en papier et en taffetas chauffé par un foyer alimenté par de la paille et de la laine brûlée. Le ballon, baptisé Globe, s'est élevé à environ 1000 mètres d'altitude et a parcouru une distance d'environ 2 km avant de se poser sans encombre. L'invention repose sur un principe simple, l'air chaud étant moins dense que l'air froid, il a tendance à s'élever. En chauffant l'air à l'intérieur du ballon, ils ont créé une différence de température qui a permis à l'engin de s'envoler. Ce succès a suscité un vif engouement dans le monde entier et a ouvert la voie à de nombreuses découvertes et inventions dans le domaine de l'aéronautique. Pourtant, les frères Montgolfier n'étaient pas des scientifiques de formation, mais des papetiers ingénieux et curieux. Et puis, le 4 juin 1917 était décerné pour la première fois le prix Pulitzer, l'une des récompenses les plus prestigieuses au monde dans les domaines du journalisme, de la littérature et de la musique. Il trouve ses origines dans la vision et la générosité d'un homme, Joseph Pulitzer. Né en Hongrie en 1847, il a émigré aux États-Unis en 1864 et a gravi les échelons pour devenir l'un des éditeurs de journaux les plus influents du pays. Connu pour son journalisme d'investigation et son engagement pour la vérité, il était aussi soucieux de promouvoir l'excellence dans les domaines qui lui tenaient à cœur. Il a, dans son testament, légué une somme importante pour la création du prix qui a récompensé pour la première fois en 1917 des œuvres réalisées l'année précédente dans des catégories comme le reportage, la rédaction éditoriale, la fiction et la poésie. Aujourd'hui encore, le prix Pulitzer joue un rôle central dans la promotion de l'information, de la créativité et de l'expression artistique aux États-Unis et dans le monde. On souhaite un joyeux anniversaire aujourd'hui au chanteur voyageur Antoine qui fête ses 82 ans et à Angelina Jolie née en 1975. Les dictons du jour pour terminer, garde espoir, mauvais temps le jour de Sainte-Marthe n'est rien car il faut qu'il parte et à Saint-Opta, t'es fourrage en bas.
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1: Un récif d'huîtres est en train de se former au large des côtes du sud de l'Angleterre après que des bénévoles ont déposé plus de 20 000 de ces mollusques sur le fond marin. Ce projet participatif vise à restaurer un écosystème marin essentiel le long du port de Chichester en réintroduisant des huîtres dans un récif artificiel composé de coquillages et de gravier. Ce projet de restauration de 3,5 hectares est mené par la fondation Blue Marine qui a déclaré que le nouveau récif offrirait un habitat à une multitude d'espèces et améliorerait la qualité de l'eau. Les huîtres sont reconnues pour leurs propriétés de filtration de l'eau. Ce projet est extrêmement important car il profite non seulement à la nature mais aussi aux populations, a déclaré le responsable scientifique du programme. Un effet secondaire positif du projet, a-t-il ajouté, est sa capacité à rassembler les gens. D'autres lâchers d'huîtres sont prévus sur 2,5 hectares supplémentaires du port.

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1: Le saviez-vous, l'œil humain est capable de distinguer jusqu'à 10 millions de teintes différentes, une performance extraordinaire quand on pense que tout ce qu'on voit repose simplement sur la lumière réfléchie par les objets qui nous entourent. Cette capacité est rendue possible grâce à des cellules spécialisées situées dans la rétine appelées cônes. La plupart des personnes en possèdent trois types, sensibles respectivement au rouge, au vert et au bleu. C'est la combinaison des signaux envoyés par ces millions de cellules au cerveau qui permet de percevoir une incroyable variété de couleurs et de nuances. Cette aptitude est particulièrement utile pour reconnaître les visages, distinguer des détails dans notre environnement ou encore apprécier les œuvres d'art et les paysages. Certaines différences de teintes sont d'ailleurs si subtiles qu'on ne les remarque pas consciemment, même si notre cerveau les enregistre. Mais tout le monde ne perçoit pas les couleurs de la même façon. Environ 8% des hommes et moins de 1% des femmes présentent une forme de daltonisme qui limite la distinction de certaines couleurs. À l'inverse, quelques personnes posséderaient un quatrième type de cône, ce qui leur permettrait de percevoir encore davantage de nuances.
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1: L'accès à Internet est possible pour la majorité de la population suisse, mais toutes les personnes n'ont pas forcément les compétences nécessaires pour utiliser les possibilités que ça offre. Un rapport de l'Office fédéral de la statistique révèle que certains groupes de personnes présentent un niveau faible d'inclusion numérique. Alors, qui sont les victimes de la fracture numérique ? L'accès à Internet est aujourd'hui largement répandu en Suisse. Pourtant, être connecté ne signifie pas forcément être à l'aise avec les outils numériques. Un récent rapport de l'Office fédéral de la statistique montre que les compétences numériques restent très inégales selon l'âge, le niveau de formation ou encore la situation économique. Certaines personnes disposent d'un niveau d'inclusion numérique élevé, tandis que d'autres peinent à effectuer des démarches pourtant devenues courantes. Les principales victimes de cette fracture numérique sont les personnes âgées, les personnes peu diplômées, celles qui disposent de faibles revenus, mais aussi certaines personnes en situation de handicap ou de précarité. Selon les enquêtes citées par l'Alliance Inclusion Numérique Suisse, environ 22% de la population possède des compétences numériques faibles ou inexistantes. D'autres études estiment même que près d'un tiers des habitants se sentent exclus, au moins partiellement, de l'univers numérique. Les conséquences sont concrètes. Aujourd'hui, prendre un rendez-vous, remplir des formulaires administratifs, rechercher un emploi ou accéder à certaines informations passent de plus en plus par Internet. Lorsqu'une personne ne maîtrise pas ces outils, elle risque de perdre en autonomie et de rencontrer davantage de difficultés dans sa vie quotidienne. L'exclusion numérique peut aussi accentuer l'isolement social, notamment chez les seniors, et compliquer l'accès à la formation ou au marché du travail. Les chiffres montrent d'ailleurs un lien étroit entre compétences et intégration professionnelle. Les personnes disposant de bonnes compétences de base accèdent plus facilement à l'emploi, à la formation continue et à des revenus plus élevés. À l'inverse, les personnes en difficulté sont davantage exposées au chômage, au bas salaire et à une moindre participation à la vie sociale. En Suisse, près de 844 000 adultes présentent de faibles compétences en lecture, calcul ou résolution de problèmes, des aptitudes qui sont souvent indispensables pour évoluer dans un environnement numérique. Face à ce constat, plusieurs initiatives se développent. Des cours d'initiation au numérique sont proposés dans les communes, les bibliothèques ou les associations, tandis que la Confédération soutient des programmes visant à rendre les services numériques plus accessibles. L'objectif n'est pas seulement de fournir une connexion à Internet, mais aussi de donner à chacun les moyens d'utiliser les outils numériques avec confiance et autonomie, car à mesure que la société se numérise, l'inclusion numérique devient une condition essentielle pour participer pleinement à la vie économique, sociale et citoyenne.
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1: Sous l'eau aussi, il y a des embouteillages. Chaque printemps, des milliers de poissons migrateurs tentent de remonter les canaux et rivières pour rejoindre leur zone de reproduction, mais beaucoup se retrouvent bloqués par des infrastructures humaines comme des écluses, des barrages ou des stations de pompage. Aux Pays-Bas, un pays traversé par plus de 6000 km de voies navigables, ces obstacles fragmentent les habitats aquatiques et compliquent fortement les déplacements de nombreuses espèces comme le brochet, l'anguille ou le sandre. Dans la ville d'Utrecht, une écluse en particulier posait problème. Fermée la majeure partie du temps pour réguler la navigation, elle empêchait les poissons de poursuivre leur route et provoquait d'importants regroupements sous l'eau. Certains restaient coincés pendant des jours, ce qui les rendait plus vulnérables aux prédateurs et perturbait tout l'équilibre de l'écosystème. Pour répondre à ce problème, les autorités locales ont imaginé une solution simple et très originale, une sonnette à poissons. Une caméra installée sous l'eau filme en permanence l'écluse et les images sont diffusées en direct sur Internet. Les internautes peuvent observer les poissons qui attendent devant la porte fermée. Quand ils en repèrent un nombre important, ils cliquent sur un bouton comme s'ils sonnaient à une porte d'entrée. Le signal est transmis aux agents chargés de l'écluse qui peuvent décider d'ouvrir ponctuellement le passage pour laisser passer les poissons sans perturber fortement le trafic fluvial. Un système qui repose donc sur une forme de science participative. Des milliers de citoyens deviennent les yeux des biologistes et des gestionnaires de l'eau. L'initiative permet non seulement d'aider les poissons migrateurs, mais aussi de sensibiliser le public à la fragilité des milieux aquatiques et aux conséquences pas toujours tangibles des infrastructures humaines. Depuis son lancement, le projet a rencontré un succès inattendu avec des millions de connexions venues du monde entier. Derrière cette idée ludique se cache une réalité beaucoup plus sérieuse. Aujourd'hui, les populations de poissons d'eau douce figurent parmi les espèces qui déclinent le plus rapidement dans le monde. Cette initiative est suffisamment efficace et peu coûteuse pour inspirer d'autres villes confrontées aux mêmes problèmes. Avec des milliers d'écluses et d'obstacles artificiels présents sur les cours d'eau européens, ce type de système pourrait devenir un outil précieux pour reconnecter des habitats fragmentés et faciliter le retour de nombreuses espèces migratrices.
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1: Avant la douche, c'est terminé. On cède notre place à l'équipe de la matinale qui va s'installer en studio d'ici quelques minutes et qui sera avec vous jusqu'à 9h. Je vous souhaite une excellente journée. Rendez-vous, si vous voulez, du soleil dans la radio tout à l'heure dans Sol Latino à partir de 19h. Et puis, on se réveille ensemble demain matin pour la dernière fois de la semaine dès 5h.
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0: Alejandro, c'était Lady Gaga pour nous accompagner sur ce début de journée. On fait un point sur la météo avant d'entrer pleinement dans cette matinale du jeudi. Et aujourd'hui, le temps est annoncé, selon les experts de Météo News, en tout cas, quelque peu avec des éclaircies, en tout cas ce matin. Sinon, le ciel devrait se couvrir avec l'arrivée de pluie, parfois même avant la mi-journée, à partir du sud-ouest. Les précipitations qui devraient devenir plus fréquentes contre la fin de journée et jusqu'en début de soirée. Des cumuls pluvieux qui pourraient évoluer, nous dit-on, entre 20 et 30 litres par mètre carré sur l'épisode. Donc, ça fait quand même pas mal par moment. Notez que les vents sont annoncés modérés sur le Seeland et dans les Vallons. Ils seront plus forts sur les crêtes avec des rafales qui pourraient atteindre les 75 km/h. Côté température, on commence entre 11 et 12 degrés. On devrait continuer cet après-midi avec 16 à 19 tout au plus. On vous souhaite un très bon réveil et surtout un excellent début de journée avec nous. Il est 6h. Et il est temps de s'informer avec vous, Estelle Herman. Bonjour.
1: Bonjour. Un lieu d'accueil pour réapprendre à vivre sans violence. Solidarité Femmes Vienne et Région a inauguré une maison pour filles hier soir. La structure biennoise ouvre officiellement ses portes lundi prochain, le 8 juin. La maison reste confidentielle. Elle peut accueillir jusqu'à 7 jeunes femmes âgées de 14 à 20 ans, victimes de violences. Avec celle de Zurich, c'est seulement la deuxième maison d'accueil du genre en Suisse. À bien toujours, Nebbia dévoile le programme de sa saison 2026-2027 au menu de la danse, du théâtre, des formats musicaux et des collaborations avec d'autres institutions biennoises comme le théâtre orchestre Bienne Soleure et le film Podium. La stratégie de la programmation visait les têtes d'affiche en laissant une place aux productions régionales. Le Grand Conseil bernois veut interdire les groupements Antifa et Black Bloc. Le Parlement bernois a suivi la position du Conseil exécutif. Les élus ont accepté hier une motion en ce sens à 82 voix pour, 64 non et 3 abstentions. Cette intervention faisait notamment référence aux incidents survenus lors d'une manifestation pour Gaza le 11 octobre 2025 à Berne. Israël et le Liban ont convenu hier de la mise en œuvre d'un cessez-le-feu. Ils prévoient aussi de créer des zones pilotes sous contrôle de l'armée libanaise. C'est ce que précise une déclaration commune publiée à l'issue de 2 jours de pourparlers à Washington. De son côté, l'Iran a affirmé qu'il n'y avait aucun progrès tangible dans les négociations avec les États-Unis pour mettre fin à la guerre au Moyen-Orient. Le FC Bienne a pu nouer le dialogue avec ses supporters. Une rencontre a eu lieu mardi soir suite à lettre ouverte envoyée samedi par ses ultras. Le COP Rouge et Blanc s'inquiétait notamment des finances du club célandais de Promotion League de football. Les dirigeants ont calmé les inquiétudes. Ils l'ont fait savoir en conférence de presse hier après-midi. L'occasion a aussi été saisie pour parler du sportif et évoquer la prochaine saison et la construction de l'effectif. Le directeur sportif du FCB, Younes Idmoa, travaille avec un mot d'ordre en tête.
2: On va prôner la continuité, vraiment garder 80-90% de l'effectif actuel. On a déjà acté pas mal de prolongations et sur des recrues potentielles, on sera sur 3-4 joueurs. Vraiment histoire de peaufiner et de rester sur ce qu'on a fait sur le deuxième tour.
3: Dans votre réflexion, il y a aussi toujours le côté représentation célandaise, biennoise qui est dans votre esprit.
2: On veut garder cet ancrage local, cette identité, c'est très important pour nous. Il faut vraiment qu'on sélectionne les bons joueurs entre un biennois et un étranger de même niveau. On privilégiera forcément le biennois. Par contre, entre un joueur qui vient d'ailleurs, qui est bien meilleur, il faut aussi qu'on relie aussi le côté sportif et il faut qu'on trouve un juste équilibre.
1: Des propos recueillis par Nicolas Meusy. Vous entendrez vers 6h35 dans la matinale le président du conseil d'administration du FC Bienne, Nick Lirti, au sujet des échanges avec les supporters. Merci de nous avoir suivis pour cette nouvelle édition. Bon réveil à vous.
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0: Bonjour à tous et bienvenue dans ce jeudi, un jour comme les autres pour une partie de la région et un jour de farniente pour d'autres. Donc, si ça se passe chez vous comme ça et que vous êtes de ceux qui sont au boulot, eh ben dites-vous qu'en rentrant à la maison, le repas sera prêt et les rangements d'avant-été aussi. Sinon, vous pourrez pousser une petite gueulée. Vous aurez le droit.
5: Oui, je sens l'expérience qui parle ici.
0: C'est autorisé, c'est comme
5: ça. Vous avez le droit.
0: S'il y en a un des deux qui reste à la maison,
5: il doit se lever en même temps. Est-ce qu'il doit se lever en même temps que nous? Ça, c'est un peu tôt quand même.
0: Ouais, je dirais non parce que en plus on est quand même dans des cas assez spéciaux où on se lève relativement tôt.
5: C'est ça.
0: Donc là, on peut se dire, ok, on laisse tranquille. On fait un petit bec en partant
5: jusqu'au lever du jour, quoi, jusqu'à ce que le soleil se lève.
0: Voilà. Et après, par contre,
5: allez, on y va, quoi.
0: Il faut y aller et puis il faut que ça démerde.
5: Ouais, aspirateur, enfin tout, quoi, la totale.
0: Nickel, les fenêtres, les entre-fenêtres, dévisser les...
5: Vous contrôlerez en rentrant, vous.
0: C'est
5: vous
0: ça.
5: Êtes du genre à passer le doigt. Hein? Je vous vois. Hein?
0: C'est pas fait. Bon, Anna, ben voilà. Qu'est-ce que t'as foutu?
5: L'avertissement est lancé, vous voilà prévenu. Sinon, dans notre programme de ce 4 juin, nous nous intéresserons à la nouvelle programmation pour la saison 2026-2027 de Nebbia à Bienne. Ça, c'est prévu pour 6h15.
0: Une petite demi-heure plus tard, nous reviendrons sur les discussions autour du FC Bienne, le club qui a voulu rassurer ses supporters autour de la direction et des finances, vous l'entendrez.
5: Et nous irons aussi mettre le nez dans les journaux à 6h45 pour notamment nous intéresser à cette toute nouvelle arnaque qui arrive dans notre pays autour de faux avis de passage de la poste.
0: Et on vous souhaite surtout pour tout de suite un très bon réveil et un beau matin en notre compagnie.
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0: les Daft Punk et la voix de The Weeknd pour nous accompagner. Le titre, c'était I Feel It Coming.
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2: Un week-end qui s'en va, un autre qui s'approche gentiment. On est jeudi matin.
0: Celle-là, fallait la
2: faire. Bah oui, mais commence à compter les heures sur le bout des doigts. Je vous vois du coin de l'œil, Sven.
0: Eh oui,
2: trépigner hein. À l'approche de ce vendredi. Mais d'ici là, il y a encore quand même quelques petites choses à faire. Et notamment le son mystère avec son franc de cadeau à gagner ce matin. Un chiffre rond qui vous portera peut-être bonheur sur les coups de 7h15 quand vous pourrez venir jouer avec nous au standard en nous appelant. Mais d'ici là, on va se remettre ce son mystère dans les oreilles, histoire de peaufiner encore ses recherches d'ici une petite heure.
0: Qu'est-ce que c'est que ce bruit? Qu'est-ce qu'on a ici entre les oreilles? On peut en tout cas vous rappeler que ça a bien été enregistré en intérieur, on l'a su hier. Et puis, on sait aussi que ce n'est pas une bille en métal qu'on met dans un mixeur, ce n'est pas le bruit d'une roulette au casino, ni même

0: étoiles. Mais une mère, on n'en a qu'une.
1: Une voix reconnaissable entre mille, c'est celle de Christophe Maé avec La Lune sur RJB.
2: Et on va continuer avec Shakira. Deux choses qu'on reconnaît bien chez elle, sa voix et son déhanché, faut le dire.
1: Eh oui.
2: Parce qu'elle a une cassure de hanche quand elle danse. À mon avis, si on essaye de faire ça, nous vraiment on se brise en deux.
1: Ah, ça finit mal, ouais.
2: Ah ouais, c'est
1: je vous recommande de ne pas essayer. En tout cas, pour bien vous échauffer avant, parce que si vous le faites là maintenant, je pense que ça...
2: Ah, c'est 144 direct.
1: C'est ça.
2: Bon,
1: on les connaît aux 144. C'est devenu des copains depuis qu'on a fait la matinale spéciale. Donc ça va. C'est ça vrai, les ferait bien rire, mais ils viendraient quand même, je pense.
2: Alors ça, c'est sûr qu'en tout cas, l'équipe avec qui on était sur l'hôpital de Saint-Imier, ils se poileraient. Alors, je ne sais pas si c'est certainement pas, peut-être pas eux qui viendraient jusqu'ici, mais si c'était eux, ils se poileraient de Saint-Y jusqu'ici.
1: Jusqu'à Tavannes.
2: Ça, c'est clair et net. Bon, en tout cas, voilà, c'est Shakira qui va nous accompagner avec le titre Loca dans quelques instants. Il est 6h19.
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2: Abien Nebbia dévoile le programme de sa saison 2026-2027. Au menu, Régis, de la danse, du théâtre, des formats musicaux et des collaborations avec d'autres institutions biennoises comme le théâtre orchestre Biensoleur et le film Podium.
1: C'est la deuxième saison pour la nouvelle directrice Judith Madeleine Walter. Après le succès de sa première cuvée, la berlinoise d'origine reconduit la formule magique, viser les têtes d'affiche et mettre des paillettes dans le théâtre. Judith Madeleine Walter.
4: Les paillettes de la saison 2026-2027, saison Jeanne Balibar, qui a quand même remporté le César pour son interprétation du film Barbara. Saison Anne-Theresa de Kersmerka, qui vient pour la première fois à Nebbia et qui a de manière emblématique marqué toute l'histoire de la danse contemporaine.

0: et qui viendra avec Rosa Stansrosas, aussi chorégraphe qui a quand même gagné un procès contre Beyoncé. Puis il y a notre paillette de cœur biennois, Martin Zimmermann, qui nous a déjà enchanté avec Louise et qui cette fois-ci sera lui-même sur le plateau accompagné par Sidi Larbi-Cherkaoui, qui lui a déjà chorégraphé pour Madonna. Puis il y a Trajal Harel avec The Köln Concert. Là, c'est la fusion de paillettes parce que non seulement il y a Trajal comme chorégraphe internationalement reconnu et primé avec le Lion d'argent par la Biennale de Venise, mais il y a aussi Keith Jarrett qui a donné le nom du spectacle selon son emblématique enregistrement. Et puis il y a la paillette faite maison Fanny de Poule qui nous ramène dans son poulailler, à savoir les 10 dernières années de sa carrière.
1: Votre stratégie pour remplir un théâtre comme celui-ci, c'était de faire cet équilibre entre les têtes d'affiche et puis les productions locales. Comment on fait dans tout ça pour choisir qu'est-ce qu'on va prendre comme production, aussi en lien avec les thématiques de société que vous avez envie de mettre en avant?
0: Je pense pas qu'il y a un mode d'emploi de comment programmer. Il y a effectivement la connaissance de son public, parce que ce qui est important, c'est que je ne fais pas exclusivement les highlights de Judith Mateline-Walter. Je programme pour mon public. Donc du coup, à la source de la programmation, c'est à quel point je connais bien ou pas mon public. En plus de ça, il y a effectivement quelque chose que j'amène de ma propre vie. J'ai été avant agente littéraire pour des auteuristes de théâtre. Donc du coup, moi je viens du texte et je suis persuadée. Et les conversations que j'ai pu partager avec les publics biennoises m'ont confirmé là-dedans. On a besoin d'histoire, finalement. Et donc du coup, c'est toujours une question d'histoire et à quel point l'histoire résonne avec nos préoccupations du moment. Et c'est comme ça que finalement, et à mon grand soulagement, je constate qu'il y a une pertinence de motifs, de sujets à travers la programmation. Et c'est avec un grand sourire que souvent on le remarque qu'à posteriori, que cette année, ou cette saison théâtrale en 2026-2027, c'est par exemple la résilience, c'est la durabilité, l'équilibre, pour ne pas dire le mauvais, méchant mot de féminisme, mais en fait la parité. Tout ça sont des sujets en fait, qui nous préoccupent et qui résonnent dans les histoires que nous partageons.
2: C'était Judith Mateline-Walter, directrice artistique de Nebia, qui revenait sur la nouvelle programmation pour la saison 2026-2027. Et elle répondait à Josette Sédou. Tous les spectacles sont à retrouver dans le programme, donc sur le site nebia.ch.

0: Loka, Shakira pour nous accompagner en ce début de journée. On est jeudi, c'est le 6 juin.
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2: Le 6 juin qui va résonner de manière un petit peu métallique ce matin pour notre son qui réveille. Si vous êtes encore tranquillement au lit, un conseil, levez-vous vite d'ici quelques secondes avant que ça commence parce que sinon vous allez prendre un pied dans les parties, comme on dit. Hein. C'est Metallica qui s'occupe de vous tirer du lit ce matin avec un de leurs grands classiques, le morceau Enter Sandman, titre qui est d'ailleurs régulièrement utilisé dans les matchs de football américain au moment, vous savez, où les joueurs rentrent sur le terrain. C'est notamment le cas pour l'équipe de Virginia Tech avec une vidéo qui fait le buzz depuis des années maintenant sur la plateforme YouTube. Si vous avez deux minutes ce matin, allez jeter un œil à ça. Ça met les frissons de voir ces mecs qui arrivent en courant sur le terrain avec un public complètement dingue, des flammes dans tous les sens. Enfin voilà, du show à l'américaine sur le son donc de ce Enter Sandman de Metallica qu'on vous propose d'écouter ce matin en guise de son qui réveille.
0: Et ce qui est fou quand même, c'est que on parle d'une université.
2: Oui, absolument, mais ça,
0: c'est pas encore.
2: Il y a souvent plus d'ambiance dans les matchs de football universitaire aux États-Unis qu'en NFL.
0: Exactement, et c'est bien là la folie de la chose. Entrez donc des joueurs sur ce titre. Vous pouvez l'imaginer peut-être. Une foule en délire, je ne sais pas combien c'est de spectateurs là au stade, mais ça peut avoisiner les 50, 60, même 80 000.
2: Plusieurs milliers, ah ouais. Voire des dizaines de milliers. Ouais.
0: Et là, du coup, cette chanson et cette entrée magnifique. À vous de faire votre entrée dans ce jeudi 4 juin avec Metallica.

0: Ah, ça c'est pour commencer une journée comme il faut. Enter Sandman, Metallica pour notre son qui réveille. Vous pouvez nous partager aussi vos chansons qui font du bien de bon matin sur notre WhatsApp, direction le 079 689 20 20. Il est 6h30. Et il est temps de s'informer avec vous, Régis.
1: Un lieu d'accueil pour réapprendre à vivre sans violence. Solidarité Femmes Bien et Région a inauguré une maison pour filles hier soir. La structure biennoise ouvre officiellement ses portes lundi prochain, le 8 juin. La maison reste confidentielle et peut accueillir jusqu'à 7 jeunes femmes âgées de 14 à 20 ans victimes de violences pour une durée d'environ 21 jours. Avec celle de Zurich, c'est seulement la deuxième maison d'accueil du genre en Suisse. Le Grand Conseil bernois souhaite appeler les féminicides par leur nom. Le Parlement bernois veut recenser dans la statistique annuelle sur la criminalité séparément et en tant que tel les féminicides dans le canton de Berne. Le Parlement a adopté hier soir par 117 voix contre 30 une motion défendue par le député des Verts Manuel C. Widmer. Pour le moment, il n'existe pas d'institution officielle qui documente systématiquement ce type de crime en Suisse. Une femme a été tuée hier après-midi à Bir, en Argovie, dans ce qui pourrait être un féminicide lié à des violences domestiques. La police cantonale confirme un homicide. Le conjoint de la victime a été arrêté. Une importante opération policière a été déployée sur place et un large périmètre a été bouclé. Selon des témoins, une fillette a également été prise en charge par les forces de l'ordre. L'enquête doit désormais déterminer les circonstances exactes du drame. On ne sait toujours pas comment sera financée la 13e rente AVS. Les deux chambres du Parlement fédéral ne parviennent pas à se mettre d'accord. Le Conseil des États souhaite augmenter à la fois la TVA et les cotisations salariales, alors que le Conseil national, lui, veut uniquement une hausse de la TVA. Il a adopté hier de justesse par 99 voix contre 97 un relèvement temporaire de la TVA de 0,5 points jusqu'en 2033. Le groupe libéral radical a voté cette option avec le reste de la droite, même s'il préfère régler la question lors de la prochaine réforme de l'AVS avec une hausse de l'âge de la retraite. Les explications du député PLR Cyril Hellen.
2: Nous avons soutenu cette proposition dans un premier temps pour montrer que nous sommes ouverts à une situation de compromis, mais nous avons aussi rappelé de façon extrêmement forte que nous souhaitons que ce soit fait dans le cadre de la réforme 2030. Nous avons réservé notre vote sur le vote final en fonction de ce qui va se dérouler.
3: Et est-ce que la position du PLR aujourd'hui dans ce débat sur le financement de la 13e rente, c'est aussi une manière de mettre la pression sur le Conseil fédéral pour qu'il vienne avec davantage de mesures dans AVS 2030?
2: Très clairement, nous souhaitons que le Conseil fédéral revienne à meilleur sentiment. Nous souhaitons qu'il fasse preuve de responsabilité. Le PLR est aujourd'hui celui qui se bat pour le pouvoir d'achat des citoyennes et des citoyens de ce pays. Ce n'est pas des paroles en l'air, c'est aussi des votes concrets au Parlement.
1: Des propos recueillis par Marie Vieux-Mier. Le dossier repasse maintenant au Conseil des États qui va tenter de trouver un compromis. Mais dans tous les cas, la 13e rente AVS sera versée pour la première fois en décembre. Dans l'actualité internationale, au moins 8 personnes ont été tuées tôt ce matin dans des bombardements israéliens à Gaza, selon le porte-parole de la défense civile du territoire. Les frappes ont touché plusieurs appartements, faisant 5 morts dans le nord-ouest et 2 dans le sud-ouest de la ville, ainsi qu'une autre victime. Une maison a également été visée dans le camp de réfugiés d'Al-Shati, un bilan qui pourrait encore évoluer selon les secours sur place. Israël et le Liban qui ont convenu hier de mettre en œuvre un cessez-le-feu après 2 jours de discussion à Washington sous médiation américaine. L'accord prévoit notamment l'arrêt des tirs du Hezbollah et la création de zones sous contrôle exclusive de l'armée libanaise dans le sud du pays. Les négociations doivent se poursuivre la semaine prochaine en vue d'un accord plus large sur le terrain. Toutefois, les violences continuent. Des frappes israéliennes ont fait 9 morts hier au Liban et ce matin, un secouriste a encore été tué et un autre blessé dans une attaque israélienne contre une ambulance dans le sud du pays. Un mot de sport avec Young Boys qui décide de ne pas conserver Chris Bedia. Le club bernois de Super League de football a annoncé hier ne pas lever l'option d'achat pour l'attaquant prêté par l'Union Berlin. L'Ivoirien retourne donc en Allemagne après une saison et demie à IB et dans le même temps Young Boys récupère Castrio Imeri. Le FC Thun a décidé de ne pas conserver le milieu offensif genevois arrivé en prêt en août 2025. Castrio Imeri retourne donc à Berne où son contrat court encore jusqu'en 2027. Enfin, Brel Embolo n'a pas encore pu rejoindre la sélection suisse aux États-Unis. Son autorisation électronique d'entrée a été refusée en raison de son casier judiciaire lié à une affaire datant de 2018. L'attaquant de l'équipe de Suisse de football a dû déposer une demande de visa en urgence à l'ambassade américaine qui a surtraité le dossier en priorité. Selon l'association suisse de football, les autorités américaines cherchent des précisions sur cette affaire qui n'impliquerait pas de violence physique. Tour complet de l'actualité à 7h.
0: Et d'ici là, la musique, ce sera entre autres avec Ava Max. La météo de ce jeudi nous réserve, selon les experts, quelque chose de relativement nuageux, même si des éclaircies sont prévues pour ce matin. Sinon, le ciel devrait se couvrir avec l'arrivée de pluies, parfois avant la mi-journée déjà, à partir du sud-ouest. Des pluies qui vont devenir plus fréquentes cet après-midi et persister jusqu'en soirée. Le vent sera aussi de la partie modérée sur le Seeland et les Vallons. Il est annoncé bien plus fort sur les crêtes, avec des rafales qui pourraient atteindre les 75 km/h. Et puis côté température, c'est plutôt frais ce matin, avec 10 à 12 degrés selon les experts de Météo News. On est même encore un peu en dessous à Courtelary, où il fait actuellement 8,6. Pour cet après-midi, on n'atteindra pas les 20.
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0: Vous prenez la route, avant ça, allez faire un tour sur notre site rjb.ch pour avoir la liste complète des inforoutes. Il y a pas mal de chantiers à gauche, à droite, avec notamment sur l'autoroute A16 des perturbations entre le tunnel du Taubenlohr et la zone industrielle de Bienne. Perturbations également entre Bienne et Frainvilliers, et des perturbations à prévoir encore de nuit, avec des fermetures entre 21h et 5h du matin entre La Hutte et Lovresse, ainsi qu'entre Sonsbeau et La Hutte. Notez aussi que des feux de chantiers sont posés, notamment à Crémines ou encore à Presle sur la route de Diesse. Partez donc avec un peu d'avance si vous devez emprunter ces tronçons. Et puis si sur votre chemin vous êtes témoin de quelque chose d'inhabituel et que ça gêne le trafic, bien sûr, n'hésitez pas à nous en faire part via un message WhatsApp au 079 689 20 20. Soyez prudents et bonne route.
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0: Kings and Queens, c'était Avamax à 6h39.
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2: Le FC Bienne veut rassurer ses supporters. Ils se sont rencontrés mardi soir et le club ceylandais de Promotion League de football a tenu une conférence de presse hier après-midi à la Tissot Arena. Les dirigeants ainsi que l'entraîneur et le capitaine du FCB y ont pris part en réaction à la lettre ouverte des ultras transmise samedi dernier.
0: Le COP rouge et blanc s'inquiète de la direction prise par le club. Il redoute que Corsport Capital SA, la société qui détient 33% du club, retire ses billes comme elle l'a fait ou envisage de le faire dans ses autres propriétés à Clermont-Ferrand en France et Lustenau en Autriche. Le président du conseil d'administration du FCB, Nick Lirti, assure que les finances sont stables.
3: Il n'est pas en danger. Mais je comprends les soucis qu'ils ont. Ils ont peut-être eu aussi des mauvaises informations. Dans la discussion de hier soir, on a pu prouver qu'il n'y a aucun danger. On est financièrement, on est en bonne santé.
4: Ça veut dire que la société Corsport Capital est toujours engagée avec Bienne?
3: Il est toujours engagé, mais on est en négociation avec eux pour trouver une solution.
4: Ça veut dire quoi? Ça montre aussi qu'il y a peut-être de l'instabilité, de l'incertitude pour le futur.
3: J'ai toujours dit, quand j'ai commencé une année, on doit devenir indépendant de notre partenaire. C'est pas contre lui, mais on veut être sur nos propres pieds, financé par la région, par les entreprises et les personnalités de la région. Et ça, on est en train. On n'est pas encore 100% là, mais bientôt. Et avec Corsport, on est en bonne négociation. Et je pense bientôt, on peut communiquer une solution.
4: Il y a donc une toute nouvelle stratégie financière qui est en train de se préparer.
3: C'est ça.
4: Sur un autre point que les supporters ont noté dans leur lettre ouverte, c'était le club a vu arriver de nouvelles personnes à la direction ces derniers mois. C'est un petit peu flou. Est-ce que Bienne manque de clarté dans son organisation, dans sa hiérarchie?
3: Notre organisation n'est pas simple parce qu'on a une société anonyme qui a la première équipe. On a l'association normale qui a tous les autres clubs. Mais on est en train de s'améliorer, de se clarifier dans ce point. Et bientôt, on peut aussi communiquer nouveaux changements dans la bonne direction, dans la simplification de l'organisation.
4: Vous disiez vous compreniez les incertitudes des supporters. Ça veut dire que vous avez apprécié leur appel du pied, leur lettre ouverte? Ou c'est quelque chose qui vous a dérangé?
3: D'abord, j'étais surpris. Hein. Je dois avouer, j'étais surpris. Mais j'ai avoué, parce que surtout qu'eux aussi étaient prêts à faire ce dialogue. Et ils se sont très bien préparés. Ils sont venus avec 39 questions bien préparées. Et on a eu 2 heures, vraiment un échange magnifique, super, approfondi. Et je pense que c'était bien pour tout le monde. Et on va continuer sur cette passe. Comme président, tu peux être content quand tu as des supporters comme eux qui s'inquiètent. Prochaine fois, j'espère que d'abord, on peut discuter entre nous. Avant d'aller au grand public, c'est beaucoup de points où on aurait pu discuter avant ensemble. Mais je pense au futur, ça va se faire, c'était pas grave. Moi, j'ai eu l'impression hier, on a trouvé un chemin ensemble. Et on peut aussi donner des idées et des critiques positives, constructives. Ça aide à chaque partie.
2: Le président du conseil d'administration du FC Bienne, Nick Lirti, il évoquait la situation notamment financière du club ceylandais et répondait à Nicolas Meusy.

0: Knocking on Heaven's Door, c'était les Guns N' Roses pour nous accompagner quasiment jusqu'au moment de tourner les pages des journaux, parce qu'on aura aussi juste après Lewis Capaldi en musique. Là on est sur des vagues, hein. Tantôt ça s'excite, tantôt c'est beaucoup plus calme, et là on est sur la partie calme de la vague justement, avec Someone You Loved dans quelques instants.
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0: Hier, ici même, dans la matinale, on parlait de cybercriminalité et d'escroquerie avec Pierrick Dance, chef de service pour la prévention région Seyland-Jura-Bernois, à la police cantonale bernoise. Une interview d'ailleurs que vous pouvez trouver en replay et en intégralité sur notre site rjb.ch. Mais parfois, Régis, l'arnaque arrive aussi via la boîte aux lettres.
5: Et attention, on ne parle pas ici de la boîte mail, mais bien de la bonne vieille boîte aux lettres en fer, celle qui est plantée devant la maison. C'est le média Watson qui alerte ce matin sur cette nouvelle arnaque en circulation, cette fois autour de faux avis de passage imitant ceux de la Poste, un phénomène signalé notamment à Genève par la Fédération romande des consommateurs.
0: Et selon la FRC, des fraudeurs distribuent de faux avis de passage au nom de la Poste.
5: Le document ressemble fortement à un avis officiel et indique qu'un colis n'a pas pu être remis faute de signature. Pour organiser une nouvelle livraison, la victime est alors invitée à scanner un QR code. Ce QR code redirige vers un site internet qui imite presque parfaitement le portail de la Poste. L'utilisateur peut alors choisir une date de livraison, entrer ses données personnelles et payer des frais de réexpédition de 2,10 francs. En réalité, il s'agit d'une opération de phishing destinée à récupérer des informations personnelles et bancaires.
0: Et Régis, la Fédération romande des consommateurs parle d'un document étonnamment crédible.
5: Oui, mais elle souligne toutefois que plusieurs indices permettent de détecter la fraude, des menus non fonctionnels sur le site, une adresse internet qui ne correspond pas au domaine officiel ou encore un logo obsolète sur l'avis papier. Les personnes ayant transmis leurs données ou effectué un paiement sont invitées à contacter rapidement leur banque pour bloquer leur carte et contester la transaction. Plusieurs cas ont déjà été signalés dans différentes communes de Genève, même si l'ampleur exacte du phénomène reste encore inconnue. La FRC a lancé un appel à témoignages pour mieux documenter cette arnaque et tenter d'en mesurer la diffusion.
0: Et si on peut rappeler ce que Pierrick Dance nous disait hier, contactez la police aussi, même si c'est un mini doute.
5: Absolument.
0: Ça fera avancer tout le monde et ça évitera que votre voisin tombe peut-être dans le panneau la même chose que vous. Et tiens, Régis, on va rester dans le monde des lettres et des colis, mais d'autres actualités, puisqu'on apprend ce matin que la Poste, la vraie cette fois, va supprimer une soixantaine d'emplois dans son secteur informatique en Suisse, dans le cadre d'une réorientation de son système IT.
5: C'est ce que révèle Le Temps. Une vingtaine d'autres collaborateurs pourraient voir leurs fonctions ou leur lieu de travail modifié. L'entreprise, qui compte environ 1500 postes dans l'informatique en Suisse, confirme cet ordre de grandeur et prévoit d'ouvrir une procédure de consultation à la mi-juin. La Poste affirme toutefois que l'extension envisagée de son site informatique au Portugal ne sera pas poursuivie. Selon elle, cette restructuration vise à simplifier son environnement informatique, réduire les coûts, accélérer les processus et exploiter l'intelligence artificielle de manière efficace. Le syndicat Syndicom critique vivement cette stratégie, notamment les précédentes délocalisations vers le Portugal, et réclame des mesures d'accompagnement, des formations, un plan social ainsi qu'un réexamen des structures de direction.
0: Et enfin, en parcourant les journaux de ce jeudi 4 juin, on peut lire aussi que le comité de l'initiative pour des aliments sans organismes génétiquement modifiés va déposer une plainte pénale à la suite de la disparition de feuilles de signature.
5: C'est ce que dévoile Tamedia ce matin. On ignore si ces feuilles ont été perdues ou volées, a indiqué le groupe de presse. Après un recomptage, la chancellerie fédérale a validé un peu plus de 98 000 signatures pour l'initiative. Le comité, lui, pensait pourtant avoir remis environ 104 000 signatures au palais fédéral. La justice devra désormais déterminer ce qui est advenu des feuilles manquantes.
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0: Someone You Love de par Lewis Capaldi pour terminer gentiment cette première heure d'émission.
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2: J'ai compris dimanche passé pourquoi la France et ses autorités refusent catégoriquement de s'engager à payer à la Suisse, et ne serait-ce qu'une partie, des éventuels frais liés aux futures manifestations anti-G7 et donc les dégâts qui pourraient en découler du côté de Genève. La raison est simple, la France a pour une fois été prévoyante. Elle a préféré garder son argent pour couvrir les ravages colossaux à Paris et en province de la pré-victoire du PSG. Des ravages et des violences qui prouvent en tout cas que les Français ont le sens de la fête. Et j'ai bien dit Français, contrairement à ce qu'a prétendu le nasillon anorexique Éric Zemmour, qui, lui, n'y a vu que des Arabes. Comme quoi, il doit aussi avoir des problèmes de vue, car à regarder les différentes images des violences qui nous sont parvenues, les émeutiers étaient de toutes les races et de toutes les cultures. Cela étant, il n'y a pas que Zemmour qui est sorti des conneries. À gauche aussi, où certains se sont laissés aller à vouloir faire passer les casseurs abrutis pour des révolutionnaires et à accuser les flics d'être les vrais méchants. C'est dire qu'après la finale de la Ligue des Champions remportée par le PSG, la finale de la connerie a toutes les chances, elle aussi, d'être gagnée par des Français. Enfin bref, espérons que le G7 à Évian, dont je parlais en ouverture, ne provoquera pas des heurts aussi importants à Genève que dans l'Hexagone. Mais si ça devait être le cas, il faudra quand même m'expliquer à quoi les manifs peuvent servir et en quoi ça pourrait changer quelque chose, tant il est vrai que les 7 puissants réunis au bord du Léman s'en foutent royalement et continueront de s'en foutre quoi qu'il arrive. Cela étant, et puisque j'en suis au G7, je suis tombé sur cette déclaration de Guy Parmelin, invité du Club Suisse de la Presse. Le G7, ça va coûter cher. Ce qui a amené le journal à commenter, je cite, « Parmelin a évoqué l'actualité et enfoncé quelques portes ouvertes », ce qui est une habitude chez nos ministres, au point d'ailleurs de regretter que les portes du Conseil fédéral soient ouvertes aussi grandement, n'importe qui pouvant y accéder. Cela dit, et si à l'occasion, la presse se laisse aller à des commentaires hors éditorial, je finirai par deux curiosités de la dite presse écrite. Et je commence par cette grande interrogation au sommaire d'un des journaux dont je parlais. Je cite à nouveau « Coût de la santé et s'il fallait s'habituer à l'augmentation des primes ». Ce qui m'a fait dire que le journaliste qui a posé cette question ne doit pas vivre en Suisse depuis très longtemps, cette augmentation étant devenue un rituel annuel depuis 2 décennies. Enfin, et plus amusant, enfin si j'ose dire vu le thème, je suis tombé dans un autre journal sur cette coïncidence avec ce titre au sommet de la page « Des juristes dénoncent des attaques contre les droits des femmes ». Et juste en dessous, un article consacré à l'affaire Bruel. Alors, est-ce vraiment une coïncidence ou y a-t-il eu volonté de nuire? C'est à voir. Quoi qu'il en soit, le metteur en page et son rédacteur en chef jouissent de la présomption d'innocence.
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0: L'ami Bruno Mars et son titre I Just Might pour nous accompagner. On vous souhaite un très bon réveil encore et surtout une belle matinée avec nous. Il est 7h. Le journal Estelle Herman.
1: Bonjour, il n'en existait qu'une de ce genre en Suisse avant celle-ci. La maison pour filles à Bienne peut accueillir depuis hier des jeunes femmes victimes de violences. Le bilan est positif pour le projet pilote de centrale photovoltaïque sur rail. Après un an d'exploitation, l'installation à but a permis de tirer plusieurs constats. Son fondateur espère à terme que le projet fasse partie des moyens de production stratégique de la Suisse. Quelques éclaircies nous attendent ce matin côté météo. Sinon, le ciel se couvrira, l'arrivée des pluies se fera parfois avant la mi-journée à partir du sud-ouest. La maison pour filles ouvre enfin ses portes à Bienne. Solidarité Femmes Bienne et Région pour accueillir 7 jeunes filles de 14 à 20 ans victimes de violences pour une durée de 21 jours. 14 personnes ont été recrutées pour accompagner les jeunes filles. L'inauguration de la bâtisse s'est tenue hier soir. La structure est prête, mais il reste des choses à mettre en place. Manuela Schild, directrice de Solidarité Femmes Bienne et Région.
2: C'est un projet tout nouveau. On vient de commencer depuis janvier à monter le projet. Donc, on a engagé toute une équipe des éducatrices spéciales, aussi une équipe de nuit, parce qu'il y a 24 sur 24, il y a quelqu'un qui est sur place. Donc, maintenant, on va ouvrir les portes le 8 juin, donc le lundi prochain. On doit faire les premières expériences. On est bien prêts, mais il y a beaucoup de travail encore à faire et à développer.
1: Avec celle de Zurich, c'est la deuxième maison d'accueil du genre en Suisse. Si vous subissez des violences, Solidarité Femmes Bienne est disponible 24 heures sur 24 et 7 jours sur 7 au 032 327 36 88, mais également sur les applications de messagerie ou sur les réseaux sociaux. Comment appelez-vous les habitants de Valbirse? Ou plutôt, comment souhaiteriez-vous qu'ils s'appellent à l'avenir? C'est la question à laquelle la population de la commune est appelée à répondre. Les autorités lancent une procédure participative. Les personnes intéressées peuvent dès aujourd'hui et jusqu'au 30 juin soumettre leurs idées. Un jury tranchera les propositions et soumettra celles qui ont été retenues à un vote populaire le 27 septembre. On vous en parlait mardi soir déjà, un incendie s'est déclaré dans un immeuble de Corgémont ce mardi après-midi. La police cantonale bernoise a été avertie vers 13h30. Elle donnait hier plus d'indications sur ce sinistre, les précisions de Régis Méria.
3: Une personne a été légèrement blessée à la suite de l'incendie de ce logement situé sur le Cré. Elle se trouvait dans l'immeuble en question au moment du départ du feu. Elle a pu quitter les lieux par ses propres moyens. Des ambulanciers l'ont contrôlée sur place en raison d'une suspicion d'intoxication par la fumée avant de la conduire à l'hôpital pour des examens complémentaires. 3 autres personnes de l'immeuble voisin ont aussi été évacuées à titre préventif. Les sapeurs-pompiers de la Suze et d'Ergoël sont parvenus à maîtriser le feu et ont entrepris des mesures pour éviter que les flammes ne se propagent à d'autres appartements. Le logement sinistré, lui, a subi d'importants dégâts et est actuellement inhabitable. Une solution de relogement temporaire a été organisée avec le soutien de la commune.
1: La police cantonale ajoute avoir ouvert une enquête pour déterminer les causes du départ de feu et le montant des dégâts matériels. Le canton de Berne pourra toujours décider où il souhaite ouvrir un centre d'hébergement pour les requérants d'asile. Le Grand Conseil s'est prononcé contre une motion qui accorde un droit de veto aux communes par 86 voix contre 57. Le Parlement bernois souhaite sinon appeler les féminicides par leur nom. Le Grand Conseil bernois veut recenser dans la statistique annuelle sur la criminalité séparément et en tant que tel les féminicides dans le canton de Berne. Le Parlement a adopté hier soir par 117 voix contre 30 une motion défendue par le député des Verts Manuel C. Widmer. 4 heures suffisent pour déplacer 48 panneaux photovoltaïques installés entre des rails de chemin de fer. C'est l'un des constats de la première année d'exploitation de la centrale solaire inaugurée en avril 2025 sur la ligne Transène entre Butte et Fleurier. Le bilan général a permis de constater que le système d'accroche des panneaux n'a eu aucun impact sur la géométrie de la voie, malgré le passage de plus de 11 000 trains sur la centrale. Le fondateur de l'entreprise vaudoise Sunways espère à l'avenir que son projet soit considéré comme un moyen de production stratégique pour la Suisse, Joseph Scuderi.
4: Si on installait Sunways un peu partout en Suisse, on pourrait produire près de 1 TWh d'énergie solaire. Et ce TWh pourrait devenir aussi, je dirais, une production stratégique pour la Suisse, puisque les CFF ont leur propre barrage et outils de production hydraulique pour fournir l'énergie pour le réseau de traction des trains. Et chaque année, en fait, ils récupèrent pratiquement 2 TWh d'énergie électrique pour le faire fonctionner les trains. Eh bien, sinon, on pourrait leur donner 1 TWh d'énergie solaire. Ils pourraient, eux, garder 1 TWh dans leur barrage et éventuellement venir combler le déficit hivernal de la Suisse. Donc, on devient aussi un moyen de production stratégique pour la Suisse.
1: Les analyses structurelles vont désormais se poursuivre sur la centrale solaire Suraille installée à Butte. L'initiative pour interdire les feux d'artifice est prête à passer devant le peuple. Le Parlement fédéral a terminé son examen et recommande son rejet. Le texte veut interdire la vente et l'utilisation de toutes les pièces d'artifice qui font du bruit, sauf pour des événements majeurs. Une proposition qui va beaucoup trop loin, estime le Parlement, qui a décidé d'élaborer un contre-projet indirect. Cette modification de la loi fédérale sur les explosifs a été validée hier par le Conseil des États. Elle interdit l'utilisation des engins pyrotechniques destinés uniquement à faire du bruit. Mais ce contre-projet est minimaliste, regrette le sénateur vert Fabien Fiva.
5: Bon, il a été un peu vidé de sa substance. À la base, la commission voulait aller beaucoup plus loin. Elle voulait que les cantons soient obligés de délivrer les autorisations pour les feux d'artifice les plus dangereux. Elle voulait réguler beaucoup plus les catégories, l'autorisation, est-ce qu'il faut un permis ou pas. Et malheureusement, le projet qui ressort du Conseil des États est très largement allégé puisque, grosso modo, on n'interdit plus que les pétards.
1: Des propos recueillis par Marie Vieumier. En athlétisme, une deuxième marche du podium pour Jocelyne Vind hier en Finlande du côté de Turku dans un 1500 mètres lancé par la biennoise Rachel Klopfenstein qui occupait pour sa part le rôle de lièvre. L'athlète de Songsbo a bouclé son effort en 4 minutes, 5 secondes et 45 centièmes, soit environ une seconde de plus que la vainqueur canadienne Gabriela Debuès-Stafford. Elle est restée à distance de son record personnel signé le 23 mai dernier en Chine. Arina Sabalenka devra encore attendre avant de remporter son premier Roland-Garros. La numéro 1 mondiale de tennis a été éliminée en quart de finale du tournoi de tennis français. La Biélorusse a été battue 3-6, 7-5, 6-0 par la Russe Diana Schneider qui affrontera en demi-finale la surprise de cette année, Maya Szwalinska. La Polonaise 144e mondiale rejoint le dernier carré grâce à son succès 7-6, 6-3 face à la Russe Anna Kalinskaya. Du côté des hommes, l'Italien Matteo Arnaldi s'est qualifié pour sa première demi-finale à Roland-Garros après l'abandon de son compatriote Matteo Berrettini dans le deuxième set. Il jouera aussi face à un Italien demain. Flavio Cobolli, 14e joueur mondial, s'est qualifié pour les demi-finales de Roland-Garros. Il a éliminé hier le Canadien Félix Auger-Aliassime, 4-6, 6-4, 6-4, 6-4. Je vous remercie de votre écoute. Bon début de matinée.
0: La musique dans la suite de ce jeudi, ce sera avec Damiano David notamment. Et pour la météo, nous avons, selon les experts de Météo News, quelques éclaircies possibles encore ce matin. Il faut en profiter si vous aimez ça, parce que sinon le ciel va se couvrir avec l'arrivée de pluies, parfois avant la mi-journée déjà, à partir du sud-ouest. Des pluies qui devraient devenir plus fréquentes dans la seconde partie de journée et persister encore jusqu'en soirée. Les vents seront modérés autant dans les vallons que sur le Seeland, et ils sont annoncés même relativement forts sur les crêtes. Côté température, on devrait commencer la journée entre 10 et 12 degrés selon Météo News. C'est un petit peu frais, c'est vrai. Il faut mettre une petite jaquette, mais après, ça sera un peu meilleur, bien qu'on n'ira pas dans les grosses chaleurs non plus, puisque cet après-midi, on ne dépassera pas les 16 à 19.
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0: Et dans la suite de ce jeudi matin, nous allons essayer de vous faire gagner les 100 francs de notre son mystère d'ici quelques instants.
3: Les bonnes nouvelles nous arriveront juste après, ce sera vers 7h20. Et pour cette semaine, il sera notamment question d'hôpital au grand air ou encore de football responsable et inquiet pour la planète.
0: Et puis enfin, nous resterons dans le sport et dans le football à 7h45 pour vous parler de notre génie de la semaine.
3: Merci de nous avoir choisis pour lancer ce jeudi qu'on vous souhaite excellent.
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0: The Lumineers, Ho Hey, pour nous accompagner jusqu'au moment de peut-être gagner de jolis cadeaux.
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2: 100 francs, c'est ce qui est à gagner ce jeudi 4 juin autour de notre son mystère. Vous nous appelez maintenant, vous nous faites votre proposition. Si c'est la bonne, vous repartez avec le cadeau. Voici le son que l'on cherche.
0: (32) 482 60 20, c'est à vous de jouer, à vous de tenter le coup ce matin pour ces donc 100 francs de cadeaux. Vous pouvez aussi retenir que le son a bien été enregistré en intérieur. C'est quelque chose qu'on a réussi à savoir hier, donc 032 482 60 20, vous êtes là au standard, bonjour.
3: Bonjour.
0: Bienvenue parmi nous, comment ça va?
3: Mais ça va bien, j'ai pas encore beaucoup parlé, j'ai encore une voix.
2: se racler la gorge, ça va bien
3: se passer. Je suis pas debout aussi tôt que vous.
0: Ouais, mais c'est pas grave, et chacun son rythme, hein. La journée
3: se déroule.
0: La même chose pour tout le monde.
2: Absolument.
0: On y va tranquillement,
3: c'est
0: calmement, voilà. Et pour... peut-être que ça vous aidera à vous lever plus rapidement de gagner ces 100 francs de cadeaux.
3: Ouais, mais il n'est pas facile ce bruit.
0: C'est pour ça qu'il est là. Hein. Si c'était trop simple, on ne le prendrait pas, vous imaginez. Autour de ce son mystère pas tant facile, on peut un peu se faciliter la chose. Et ce sera peut-être grâce à vous, grâce à un bonus que vous pouvez gagner aujourd'hui. Est-ce que vous pouvez déjà nous donner un chiffre entre 1 et 5, s'il vous plaît?
3: Le 1.
0: La première question qui sera la vôtre aujourd'hui, si vous avez la bonne réponse, vous pourrez poser une question autour du son mystère et celle que vous devez affronter, c'est celle-ci. Combien de sets est-ce qu'il faut pour gagner un match de tennis homme au Grand Chelem? Dans un Grand Chelem, un tournoi du Grand Chelem.
3: 3.
0: Eh ben voilà,
2: bien joué.
0: 3 sur 5, joli coup. Du coup, c'est une victoire pour vous, première victoire d'étape. Vous passez le premier tour, on va dire. Qu'est-ce que vous pourriez nous poser comme question?

0: Mel, pour que vous puissiez compléter votre réponse.
1: Non, c'était, j'aurais dit des baguettes en bois là pour touiller là les choses.
0: Ah, une spatule.
2: Ouais.
1: Une spatule, ouais.
0: Une spatule
1: ouais,
0: de ouais. cuisine avec laquelle oui. on passe sur des lamelles de store.
1: Oui, mais c'est pas ça. Mais oui, j'ai pensé à
2: mais
1: ça.
2: C'est super intéressant. Ça donne des idées, hein. Ça donne ouais. des idées. Ben bon, voilà. Malheureusement, c'est pas ça ce matin, mais bien essayé. Merci beaucoup.
1: Merci à vous.
2: On vous souhaite une belle journée et on espère que vous avez lavé la spatule après avoir essayé ça. Avec le pollen, c'est pas. Aïe. Bon, on ne viendra pas manger chez vous. C'est comme ça.
1: C'est pas
2: habitué. Bonne journée. Allez, bonne journée. Merci, au revoir. Allez, 032 482 60 20. Vous pouvez tenter votre chance, vous aussi, pour ce son mystère en ce jeudi matin.
0: Allô, bonjour.
3: Oui, bonjour, bonjour.
0: Quel est votre prénom?
3: C'est Jannick.
0: vous avez hésité, Jannick.
3: voilà, moi je voulais aussi question bonus. Ah, moi, elle a bien
0: oui.
3: répondu.
0: Oui, mais malheureusement, vous êtes la deuxième candidate, ouais. donc pas de question
3: oui,
0: bonus.
3: Donc, du coup, donc, vite, une proposition qui n'est pas trop débile. Alors, quand par exemple, on met les doigts dans un petit téléphone d'enfant en plastique et puis que ça fait le bruit voilà. C'est pas une roulette comme ils ont dit hier ou bien l'autre jour, mais voilà, c'est, vous voyez le petit jeu d'enfant et
0: le
3: puis qu'on met
0: le petit téléphone d'enfant qui est un peu à l'image des vieux
3: Price
0: téléphones qu'on avait avec la roue numérotée.
3: Voilà.
0: D'accord.
3: Voilà.
0: Eh bien, Jannick, c'est pas ça. Je suis navré. Il va falloir revenir une prochaine fois pour faire une nouvelle proposition.
3: Belle journée.
2: Au revoir, Jannick. Bon, ben voilà, on a fait de l'avance aujourd'hui. On sait que ce n'est pas donc le fait de tourner une roue de téléphone d'enfant, et on sait aussi que ce n'est pas le fait de passer la spatule en bois sur les lamelles du store. Qu'est-ce que c'est ? Ce sont mystères. Ben, c'est à vous de le découvrir. Peut-être qu'on pourra rejouer tout à l'heure, ou alors sinon, ce sera demain avec 10 francs en plus.
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0: The First Time, c'était Damiano David.
1: Et on reste ensemble, hein. Il est 7h22, la Lady Gaga se prépare. Ah, c'était une belle autre époque, hein, celle de ce Bad Romance en compagnie de Lady Gaga qui nous attend donc juste après avoir parcouru les bonnes nouvelles parce qu'on est jeudi et on fait le plein de bonnes choses.
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1: Régis, et si les vraies bonnes nouvelles étaient celles qui passaient presque inaperçues? Ce matin, on vous emmène dans trois endroits où l'innovation ne fait pas beaucoup de bruit, mais change beaucoup de choses. Et pour commencer, eh bien Régis, on va prendre la direction de Londres, dans un hôpital qui a décidé de déplacer les soins au grand air.
0: Dans le sud de la capitale anglaise précisément, le King's College Hospital propose une innovation qui amène une bouffée d'air frais dans le monde des soins. Un service de soins intensifs installés sur le toit de l'établissement. Pour la première fois, des patients les plus fragiles peuvent être transférés hors des murs de réanimation directement vers un espace extérieur entièrement sécurisé. Sur ce rooftop réinventé, 6 lits sont installés sous des structures protectrices avec tout le matériel médical nécessaire, respirateur, oxygène, alimentation, tout est là, mais en plein air. L'idée est simple, remettre de la nature là où d'ordinaire il n'y a que des machines. Les médecins espèrent que cette exposition au soleil, au vent, aux odeurs du jardin puisse accélérer la récupération, réduire la durée d'hospitalisation et surtout redonner un souffle de vie et d'espoir aux malades. Un projet à plus de 2 millions de francs financé par des dons que les équipes veulent désormais étudier pour peut-être l'étendre à d'autres hôpitaux.
1: Et tiens, ça me fait penser que j'ai vu ça dans un film, donc ce qu'il y a dans les films, c'est pas que des conneries.
0: Et voilà. Parfois, ça peut inspirer la réalité.
1: Et absolument. Ça, c'est beau. On va rester dans le domaine des soins, Régis, mais loin des hôpitaux puisqu'on file là tout de suite chez le coiffeur.
0: Au Royaume-Uni, une idée aussi simple qu'ingénieuse est en train de transformer les salons de coiffure en acteurs inattendus de la santé publique. Chaque année, plus de 19 000 mélanomes sont diagnostiqués dans le pays et une partie d'entre eux se développe dans des zones presque impossibles à surveiller soi-même. Par exemple, le cuir chevelu, le cou ou encore les oreilles. Partant de ce constat, une association britannique, Melanoma Focus, a imaginé une solution très concrète. Former les coiffeurs, qui voient régulièrement des zones du corps que personne d'autre ne regarde vraiment, à détecter les signes suspects pendant une coupe de cheveux, car parfois, un détail repéré au bon moment peut changer un diagnostic. Le dispositif s'appelle The Life Saving Haircut. Concrètement, il ne s'agit pas de transformer les coiffeurs en médecins, mais de leur donner un outil simple, un guide gratuit construit avec des experts pour apprendre à identifier les signaux d'alerte d'un mélanome, comme l'asymétrie, le changement de couleur ou encore l'évolution inhabituelle d'un grain de beauté, ou quand une simple coupe de cheveux devient un maillon de la chaîne de prévention. Une campagne qui rappelle que la santé ne passe pas uniquement par les hôpitaux et les médecins, mais aussi et peut-être avant tout par les réseaux humains déjà existants.
1: Et on va terminer ce tour des bonnes nouvelles de la semaine avec du football. À une semaine tout pile du coup d'envoi de la Coupe du Monde de football 2026 qui s'annonce déjà comme étant la plus polluante de l'histoire, on s'intéresse ce matin, Régis, à un club de foot qui est en train de devenir une référence bien au-delà du terrain.
0: En Espagne, le Real Betis de Séville n'est pas seulement une équipe engagée sportivement, car c'est aujourd'hui le premier club européen à obtenir la certification environnementale EMAS, un label qui récompense les organisations les plus avancées en matière d'écologie et qui change beaucoup de choses. D'abord, dans les déplacements, le Real Betis privilégie le train plutôt que l'avion pour ses voyages, même quand cela demande plus de temps et d'organisation. Ensuite, dans les infrastructures, le club a par exemple remplacé dès 2023 les granulats plastiques de ses terrains synthétiques par du liège, anticipant ainsi une interdiction européenne prévue en 2030. Un choix plutôt rare dans le football professionnel où la performance prime souvent sur la transition écologique. Mais l'équipe espagnole va encore plus loin. Récupération des eaux de pluie, bâtiments pensés pour limiter la consommation énergétique et même une plateforme baptisée Forever Green pour sensibiliser ses fervents supporters au changement climatique. Alors évidemment, à l'heure où les grandes compétitions internationales sont souvent critiquées pour leur empreinte carbone, le Betis Séville apparaît presque comme une exception, voire même un laboratoire, mais à son échelle, le club montre tout de même qu'un autre modèle est possible, y compris dans le monde du football professionnel.
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0: Bad Romance sur quelques paroles en français par Lady Gaga juste avant les infos.
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0: Il est 7h30. Et ça veut dire qu'il est temps de s'informer avec vous, Régis.
2: Energy Service Bienne voit son bénéfice grimper. L'entreprise indiquait hier avoir terminé l'année 2025 sur un profit de 11,6 millions de francs. C'est 2,5 millions de plus que l'année d'avant. ESB explique que la sécheresse a réduit la production propre de courant d'origine hydraulique, forçant l'acquisition de volumes d'électricité. Mais cette baisse des marges a pu être compensée par l'augmentation des ventes de gaz durant le quatrième trimestre marqué par des températures plus froides. Comment appelez-vous les habitants de Valbirse, ou plutôt comment souhaiteriez-vous qu'ils s'appellent à l'avenir? C'est la question à laquelle la population de la commune est appelée à répondre. Les autorités lancent une procédure participative pour désigner le gentilé. Les personnes intéressées peuvent dès aujourd'hui et jusqu'au 30 juin soumettre leurs idées, soit via un coupon réponse ou sur le site internet de la commune. Un jury tranchera les propositions et soumettra celles qui ont été retenues à un vote populaire. Ce sera le 27 septembre prochain. À Holton, un homme de 24 ans a été blessé au couteau mardi soir dans un supermarché du centre-ville. L'agression s'est produite peu avant 17h30 près des caisses du magasin. La victime, modérément blessée, a été transportée à l'hôpital. L'auteur présumé, un Syrien de 42 ans, a été arrêté peu après dans une haute école voisine. Selon les premiers éléments de l'enquête, les deux hommes se connaissaient. La police holleroise cherche encore à établir les circonstances et le mobile de l'attaque. Le peuple pourra bientôt se prononcer sur une limitation des feux d'artifice. Le Parlement fédéral a terminé son examen de l'initiative populaire. Le texte veut interdire la vente et l'utilisation de toutes les pièces d'artifice qui font du bruit, sauf pour des événements majeurs. Une proposition qui va beaucoup trop loin, estime le Parlement, qui a décidé d'élaborer un contre-projet indirect. Cette modification de la loi fédérale sur les explosifs a été validée hier par le Conseil des États. Elle interdit l'utilisation des engins pyrotechniques destinés uniquement à faire du bruit. Une bonne solution, considère le sénateur du mouvement citoyen genevois, Mauro Poggia.
3: On comprend bien que l'initiative a quand même des chances d'aboutir. Donc si on ne veut pas arriver à ce résultat extrême, il faut lâcher quelque chose. Les feux d'artifice qui n'ont qu'un but de faire du bruit sans aucun effet visuel peuvent être effectivement interdits. Pour le reste, il ne s'agit pas de créer une machine administrative où les gens doivent, pour acheter un petit Vésuve, demander une autorisation à 150 francs au canton. Je pense que c'est un bon compromis qui devrait, à mon avis, convaincre la population.
2: À noter encore que si l'initiative est refusée par le peuple, le contre-projet entrera automatiquement en vigueur. Dans l'actualité internationale, 3 personnes ont été tuées et 7 autres blessées dans une frappe ukrainienne sur Simferopol, en Crimée annexée par la Russie. C'est ce qu'indiquent ce matin les autorités locales. Cette attaque intervient au lendemain de frappes ukrainiennes contre des sites énergétiques et militaires à Saint-Pétersbourg. Moscou promet une réponse à ces opérations, tandis que Kiev affirme viser des objectifs stratégiques russes. Aux États-Unis, la Chambre des représentants américaine a adopté hier une résolution demandant le retrait des forces américaines engagées contre l'Iran. Le texte voté à Washington cible l'intervention militaire lancée le 28 février dans le cadre du conflit avec la République islamique d'Iran. La mesure reste toutefois largement symbolique, le président Donald Trump disposant d'un droit de veto. Enfin, en sport, Aryna Sabalenka devra encore attendre avant de remporter son premier Roland-Garros. La numéro 1 mondiale a été éliminée hier en quart de finale du tournoi de tennis français. La Biélorusse a été battue 3-6, 7-5, 6-0 par la Russe Diana Schneider, qui affrontera cet après-midi en demi la surprise de cette année, Maya Szwalińska. La Polonaise 144e mondiale rejoint le dernier carré grâce à son succès 7-6, 6-3 hier face à la Russe Anna Kalinskaya. Et chez les hommes, c'est l'Italien Matteo Arnaldi qui s'est qualifié pour les demi-finales hier après-midi après l'abandon de son compatriote Matteo Berrettini. Ce dernier a dû renoncer en début de deuxième set, touché à la cuisse gauche. Matteo Arnaldi rejoint donc le dernier carré. Il affrontera un autre Italien, Flavio Cobolli, 14e joueur mondial, qui s'est lui défait hier du Canadien Félix Auger Aliassime, 4-6, 6-4, 6-4, 6-4. L'actualité revient à 8h.
0: Et la musique, dans quelques instants, ce sera avec Ed Sheeran. Mais pour tout de suite, on fait un point sur la météo de ce début de fin de semaine avec, selon les experts, des conditions encore avec quelques éclaircies pour ce matin. Sinon, un ciel qui se couvre avec l'arrivée de pluie, parfois déjà avant la mi-journée. Ça viendra à partir du sud-ouest et les pluies devraient devenir fréquentes dans l'après-midi et persister même jusqu'en soirée. Les vents sont annoncés d'ouest modérés sur le Seylandais dans les vallons. Des vents de secteur sud-ouest plus forts sont attendus sur les crêtes avec des rafales possibles jusqu'à 75 km/h. Et puis côté température, on devrait commencer la journée entre 10 et 12 degrés selon Météo News. Si on va voir ça du côté de la station météo de Lanneville, on est dans le tir, voire même un tout petit peu au-dessus puisqu'il fait actuellement 12,7. Pour cet après-midi, on ne dépassera pas les 16 à 19.
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0: Les inforoutes sont disponibles en tout temps sur notre site rjb.ch avec notamment à Saint-Imier la rue des Noailles qui est fermée au trafic. Cette fermeture toujours entre le Fuet et Tavannes également jusqu'à la fin de la semaine ou début de la semaine prochaine. Et puis du côté de Course, la route de la Bince qui est fermée. Vous suivez les panneaux de chantier qui sont mis en place pour l'occasion. N'hésitez pas d'ailleurs à nous faire parvenir également toutes vos inforoutes via un message WhatsApp sur le 079 689 20 20. Soyez prudents et bonne route.
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0: Caméra apparaît de Chiran à 7h, passé de 40 minutes.
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0: What is Love, c'était Hadaway.
1: On se souvient de quand cette chanson est sortie et de ce qu'on faisait sur la piste, comme vous enflammiez c'était... encore la piste de danse à cette époque.
0: C'était pas glorieux. Hein. Oh. On s'en souvient avec un peu de nostalgie, mais c'était pas glorieux.
1: C'est vrai qu'on ferait peut-être pas des choses de la même manière.
0: Non, je pense que c'est bien que ça appartienne au passé, il faut que ça reste là.
1: Voilà. C'est du souvenir, ouais. On le garde et voilà. La suite, ce sera en compagnie de Train. À grands coups de guitare, ce titre « Hey Soul Sister » qui va nous accompagner dans quelques instants. Avant tout, on va vous parler de notre génie de la semaine ou encore de nos génies de la semaine parce qu'encore une fois, ils s'y sont mis à plusieurs.
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0: Et cette semaine, notre génie est plutôt dans la catégorie contre-exemple, parce qu'il y a des façons de fêter une victoire, et puis... Eh bien, il y a tout le reste, Sven.
1: Eh ben oui, samedi soir, le Paris Saint-Germain remporte la Ligue des champions de football au terme d'une finale haletante contre Arsenal à Budapest. Une pensée pour nos amis d'Arsenal, donc, qui l'ont peut-être eu un peu mauvaise. Une victoire historique, des milliers de supporters qui descendent dans les rues de Paris. Jusqu'ici, tout va bien, Régis. Le problème, c'est qu'une minorité, mais quand même beaucoup, a décidé de célébrer, voulait dire casser. Des voitures incendiées, du mobilier urbain détruit, des vitrines vandalisées, des affrontements avec la police. Plus de 400 interpellations ont été recensées à travers la France, dont près de 300 dans la région parisienne. Ça fait parler un peu partout. Et puis, il y a cette image qui a beaucoup circulé également, Régis, celle d'un élu français qui est monté sur une voiture au milieu des célébrations. Alors oui, c'était peut-être pour faire la fête et une connerie sous le coup de l'émotion. Mais quand ceux qui sont censés montrer l'exemple sautent eux-mêmes sur des véhicules, il devient quand même difficile ensuite d'expliquer aux citoyens qu'il faut respecter le bien public. Parce qu'au fond, un responsable politique qui grimpe sur une bagnole, c'est un peu comme un moniteur d'auto-école qui grille un stop. Le message devient compliqué. Mais attention, tous les supporters du PSG ne sont pas comme ça, et heureusement, loin de là. Une partie d'entre eux a simplement regardé le match, chanté, klaxonné un peu, partagé une bière avec les amis et profité d'un moment historique sans rien casser du tout. Des dizaines de milliers de personnes ont célébré dans les bars, les fanzones ou sur les Champs-Élysées de manière parfaitement pacifique. Et ça, ça nous fait un ouf de soulagement. Et puis, il y a aussi, Régis, mon héros personnel. Alors ça, c'est une toute autre sorte de génie de la semaine. Dans un restaurant où tout le monde suivait la séance de tir au but, une personne a réussi l'exploit d'éteindre la télévision juste avant le pénalty décisif. Paf. Eh ouais. Le moment le plus important du match est le petit malin. Tic. Finito, écran noir. Les clients ont d'abord cru à une catastrophe avant de comprendre quelques secondes plus tard que le PSG avait gagné quand même. La vidéo est donc devenue virale sur les réseaux sociaux. Comme quoi, entre ceux qui cassent des voitures et celui qui éteint la télé au pire moment possible, le vrai génie de la semaine, il n'était peut-être pas dans les rues. Il était probablement derrière la télécommande, bien caché.
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0: Hey Soul Sister, morceau entraînant qui nous était proposé ici par Train.
1: Le joli coup de guitare, ça fait toujours du bien. J'aime bien la guitare. C'est quoi votre... Pardon.
0: Oui, non, je pensais que vous disiez en général, vous aimez bien la guitare ou vous aimez bien cette guitare-là.
1: Non, j'aime bien la guitare en général. Je trouve D'accord. que ça, il y a quelque chose. On peut faire un peu tout et n'importe quoi avec une guitare, je trouve.
0: On peut surtout faire n'importe quoi.
1: Oui,
0: je confirme.
1: J'imagine que voilà, quand on touche un peu à ça,
0: c'est ça.
1: On peut voir des choses un peu quand même sacrément bêtes des fois. Mais ouais, on peut faire des choses énervées.
0: C'est vrai. Des choses très douces.
1: Voilà, c'est ça. Ce qui me paraît des fois un peu différent avec d'autres instruments, mais n'étant pas le pro des instruments, serait peut-être mieux placé que moi pour confirmer ou infirmer ceci.
0: Oui, je peux vous rejoindre sur une partie du chemin, en tout cas, ouais. Sven.
1: Et si vraiment ça ne marche pas, on peut la casser facilement.
0: Exactement,
1: aussi.
0: Et là on est très énervé.
1: Voilà, 7h54 à l'horloge.
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0: Le titre Beat It pour nous accompagner ce matin, c'était Michael Jackson juste avant de s'informer.
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0: Merci d'être avec nous pour redémarrer à ce jeudi qu'on vous souhaite excellent. Il est 8h. Le journal Estelle Herman.
2: Bonjour, le Grand Conseil bernois réclame l'interdiction des groupements Antifa et Black Bloc. Le Parlement du canton a adopté hier une motion en ce sens. Le FC Bienne veut rassurer ses supporters. Ils se sont rencontrés mardi soir. Le club zélandais de Promotion League de football a tenu une conférence de presse hier à la Tissot Arena. Des éclaircies, voilà ce qui nous attend ce matin côté météo. Le ciel se couvrira ensuite avec l'arrivée de pluie parfois avant la mi-journée à partir du sud-ouest. Les précipitations deviendront fréquentes en fin de journée. Quelle que soit sa couleur idéologique, l'extrémisme violent représente une menace sérieuse pour la sécurité intérieure et l'ordre public. C'est par ces mots que commence la réponse du Conseil exécutif à une motion déposée par l'UDC. Celle-ci demande l'interdiction de groupements d'extrême gauche violents, comme les Antifa et les Black Blocs. Ce dossier était sur la table du Grand Conseil ce mercredi. Il fait notamment référence aux incidents survenus lors d'une manifestation pour Gaza le 11 octobre 2025. À Berne, les explications d'Olivier Zanon.
3: Attaquer des policiers et détruire des bâtiments à hauteur de millions de francs, cela ne correspond pas à une manifestation pacifiste. C'est l'avis de l'UDC biennoise Sandra Schneider qui a co-signé la motion. Pour elle, la violence de l'extrême gauche est une réalité dans le canton de Berne. Son collègue de parti, aussi motionnaire, va même plus loin. Thomas Fuchs parle de groupements terroristes qui sèment la terreur et représentent une réelle menace pour la sécurité. Autre son de cloche du côté de la socialiste Alice Kropf qui questionne. Pourquoi ne pas interdire les groupes d'extrême droite dans ce cas? Ces derniers utilisent, selon elle, d'autres moyens que la rue pour faire preuve de violence.
2: De manière générale, les élus condamnent tous la violence. Les députés de gauche ont toutefois pointé du doigt les conditions non requises pour interdire les Antifa ou les Black Blocs, qui ne sont pas perçus par les opposants comme des organisations officielles et structurées. Au final, le Grand Conseil a suivi la position du Conseil exécutif. Le Parlement a accepté la motion à 82 voix pour 64 non et 3 abstentions. Les autorités biennoises veulent continuer de louer un bâtiment pour y loger 5 classes dans le quartier de Madrecht. Elles demandent au conseil de ville de libérer un crédit d'engagement de plus de 536 000 francs dans ce but. Le bâtiment en question accueille des élèves depuis 2012. L'enveloppe supplémentaire doit permettre de prolonger le bail durant 5 ans. Énergie Service Bienne voit son bénéfice grimper. L'entreprise a indiqué hier avoir terminé l'année 2025 sur un profit de 11,6 millions de francs. C'est 2,5 millions de plus que l'année d'avant. ESB explique que la sécheresse a réduit la production propre de courants d'origine hydraulique, forçant l'acquisition de volumes d'électricité. Cette baisse de marge a pu être compensée par l'augmentation des ventes de gaz durant le quatrième trimestre, marqué par des températures plus froides. À Bienne, toujours, Nebbia dévoile le programme de sa saison 2026-2027. Au menu de la danse, du théâtre, des formats musicaux et des collaborations avec d'autres institutions biennoises comme le théâtre orchestre Bienne Soler et le film Podium. C'est la deuxième saison pour la nouvelle directrice Judith Madeleine Walter. Après le succès de sa première cuvée, la berlinoise d'origine reconduit sa formule magique, viser les têtes d'affiche et mettre des paillettes dans le théâtre.
4: J'ai dit, on a cette magnifique salle de 518 places, on a besoin de la remplir et pour la remplir, nous avons besoin des paillettes. Et à partir de là, c'était vraiment la porte grandement ouverte pour l'inflation des paillettes, parce que je parlais des paillettes pour désigner les têtes d'affiche qui font un pilier essentiel en complément, pas en exclusivité, mais en complément avec les productions régionales. Cette année, on a essayé de le rendre un poil plus subtil parce qu'en fait, dans l'éditorial de la brochure de saison de la saison dernière, figurait carrément le mot paillette. Cette année, je ne l'ai pas mis noir sur blanc, mais on l'a mis sur la couverture et sur les photos des spectacles pour désigner justement les 5 productions paillettes, entre guillemets, de cette saison.
2: Tous les spectacles sont à retrouver dans le programme sur le site nebbia.ch. Le rappeur français Naps, condamné pour viol en première instance, ne se produira finalement pas samedi au club en Scred à Port-en-Truy. Le gérant de l'établissement, Daniel Broquet, a annoncé hier qu'il annulait le concert pour éviter toute polémique. La venue du rappeur avait provoqué un appel au boycott du CS Pop. L'affaire fait suite à celle qui concerne Patrick Bruel, devenu persona non grata sur scène après des accusations de violences sexuelles. Autant de dossiers qui questionnent la programmation musicale des festivals. Le patron du Chant du Gros détaille le jeu d'équilibriste qu'il doit mener entre le respect de la liberté d'expression des artistes et les limites qui s'imposent. Gilles Pierre.
5: Je pense que la liberté d'expression, elle est quand même primordiale. Donc c'est vrai que dès le moment que quelqu'un prend position, que ça soit politiquement parlant ou sur une loi, il a ses propres visions. Et puis après, le côté artistique est quand même différent. Maintenant, j'imagine que si quelqu'un venait à être homophobe, par exemple, ou à tenir un langage très très raciste, c'est sûr et certain qu'on le programmerait pas. Mais après, quelqu'un qui prendrait position politiquement parlant, moi, je pense qu'il a le droit d'avoir ses idées. Et puis finalement, on lui demande pas de venir parler de politique au Chant du Gros, on lui demande de venir chanter. Mais c'est vrai que ça devient très très compliqué. Et puis vous comprenez bien qu'en tant que programmateur, on peut pas demander des casiers judiciaires de chaque artiste et puis être devin sur ce que l'artiste va bien pouvoir faire comme bêtise durant l'année.
2: Kim Jong-un prétend avoir plus que doublé ses forces nucléaires ces 5 dernières années. Le dirigeant nord-coréen l'a déclaré hier. Il promet un accroissement exponentiel des forces nucléaires du pays. Le FCBN a pu nouer le dialogue avec ses supporters. Une rencontre a eu lieu mardi soir suite à la lettre ouverte envoyée samedi par les ultras. Le COP rouge et blanc s'inquiétait notamment des finances du club ceylandais de Promotion League de football. Les dirigeants ont calmé les inquiétudes. Ils l'ont fait savoir en conférence de presse hier après-midi. L'occasion a aussi été saisie pour parler du sportif et évoquer la prochaine saison et la construction de l'effectif. Le directeur sportif du FCB, Younes Idmohamed, travaille avec un mot d'ordre en tête.
6: On va prôner la continuité, vraiment garder 80-90% de l'effectif actuel. On a déjà acté pas mal de prolongations et sur des recrues potentielles, on sera sur 3-4 joueurs. Vraiment histoire de peaufiner et de rester sur ce qu'on a fait sur le deuxième tour.
7: Est-ce que dans votre réflexion, il y a aussi toujours le côté représentation ceylandaise, biennoise qui est dans votre esprit?
6: On veut garder cet ancrage local, cette identité, c'est très important pour nous. Il faut vraiment qu'on sélectionne les bons joueurs entre un biennois et un étranger de même niveau. On privilégiera forcément le biennois. Par contre, entre un joueur qui vient d'ailleurs, qui est bien meilleur, il faut aussi qu'on relie aussi le côté sportif et il faut qu'on trouve un juste équilibre.
2: Des propos recueillis par Nicolas Meusy. Il manque un joueur à l'équipe de Suisse de football pour la Coupe du Monde. Brel Mbolo n'a pas encore pu rejoindre la Nati aux États-Unis. En cause, son casier judiciaire où figure une condamnation à une peine pécuniaire avec sursis pour des menaces proférées lors d'une sortie nocturne en 2018. L'attaquant balois a dû se rendre à l'ambassade américaine en urgence hier pour y déposer une demande de visa, a annoncé l'Association Suisse de football. Merci de nous avoir suivis pour cette nouvelle édition. Prochain point sur l'actualité à 8h30.
0: Et d'ici là, la musique, ce sera entre autres avec Passenger. Le temps de faire un point sur la météo de ce début de fin de semaine. Selon les experts, on commence avec éventuellement quelques éclaircies encore par endroit et par moment sur cette matinée. Sinon, un ciel qui va se couvrir avec l'arrivée de pluie, parfois avant la mi-journée à partir du sud-ouest. Des pluies qui devraient devenir fréquentes ensuite dans l'après-midi et jusqu'en soirée. Avec ceci, du vent annoncé modéré autant dans les vallons que sur le Seeland. Des vents bien plus forts sont attendus sur les crêtes avec des rafales qui pourraient atteindre les 75 km/h. Et puis notez que du côté des températures, on devrait en principe quitter les 10 à 12 degrés de ce matin pour les max de cet après-midi qui sont attendus autour des 16 degrés pour la vallée de Tavannes et le vallon de Saint-Imier. On devrait toucher les 18 à Moutier, 19 pour Delémont et le tour du lac de Bienne.
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0: Sur la suite de cette matinée, nous aurons la nouveauté musicale à 8h15 avec Freya Readings.
8: Et juste après, nous reviendrons sur l'inauguration de la nouvelle maison pour filles qui s'est tenue hier soir à Bienne.
0: Et enfin, nous recevrons Cyprien Louis à 8h45 pour parler des courses de Bienne qui se tiennent ce week-end.
8: Encore un bon matin avec nous et Vanessa Paradis en musique.
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0: Vanessa Paradis qui s'improvise fleuriste à l'instant sur RJB avec son titre Bouquet final.
1: Il est 8h passé de 13 minutes, tout juste le moment de se dire, ben voilà, on est jeudi, il y a vendredi qui pointe le bout de son nez, puis après il y a le week-end. Et qu'est-ce qu'on peut faire ce week-end? Eh bien, vous pouvez trouver des choses à faire, des choses à aller voir, à aller contempler, des choses à vivre dans notre région. 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
1: C'est pas tout à fait fini. Attention, 2, 1.
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2: Et voilà.
3: Il y a un petit quelque chose de James Blunt dans sa voix. Hein.
2: C'est vrai, ouais.
3: Un Passenger à l'instant sur RJB avec Let Her Go qui termine son morceau de manière un petit peu surprenante. On se fait piéger.
2: On le dit tout le temps, c'est un truc qu'en radio, on n'aime pas parce que quand il y a du blanc... Bah, c'est qu'il y a un truc qui joue pas.
3: Ouais, c'est qu'il faut parler.
2: Et on n'aime pas ça du tout. Et du coup, à la sortie de cette chanson, je pense que si on avait fait le compte sur les radios du monde entier, à mon avis, on devait être 99% à avoir bouffé la fin de la chanson.
3: C'est probable, à se le prendre dans la tronche.
2: Voilà. Ouais. De peur, voilà. Mais bon, maintenant, on connaît bien. Et ça va, on arrive à s'y faire. Il est 8h passées de 18 minutes, tout pile, là maintenant.
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3: On va rester aux enregistres de douceur avec Freya Ridings qui va nous accompagner dans ce jeudi, Sven.
2: Ouais, la chanteuse londonienne de 32 ans a sorti son troisième album Mother of Pearl, un disque qui est une belle combinaison de sa voix prise en sandwich entre les thèmes de la résilience et de la résurrection. L'espace des 11 pistes, elle nous propose une sorte de voyage sur l'océan avec ses attitudes imprévisibles, un peu de calme ici et quelque chose d'un peu plus agité par là, comme la chanson Euphoria qu'on a décidé de vous partager aujourd'hui, le titre qui ouvre d'ailleurs l'opus, un moyen de nous accrocher d'entrée en racontant une attitude puissante et rebelle qui vient après les épreuves et les tribulations de la vie. Voici Euphoria, le nouveau et envoûtant Freya Ridings.

0: Euphoria par Freya Ridings en nouveauté sur RJB.
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2: À Bienne, les filles victimes de violences psychologiques, psychiques ou sexuelles ont désormais, Régis, un lieu d'accueil sûr et anonyme. L'inauguration de la maison pour filles s'est tenue donc hier soir.
0: La structure pourra accueillir dès lundi prochain des filles âgées de 14 à 20 ans pour une durée d'environ 21 jours. Avec celle de Zurich, c'est la deuxième maison d'accueil du genre en Suisse pour une demande nettement plus importante. Aujourd'hui, cette maison est un soulagement pour la directrice de Solidarité Femmes Bienne et Région, l'organisation qui gère la structure. Manuel Achild.
3: On attend depuis 15 ans pour que ça arrive. Et du coup, c'est vraiment un grand moment pour nous. Et il n'y a pas assez de place pour jeunes filles. Du coup, c'est très important qu'on peut ouvrir cette maison d'accueil pour filles.
4: Et une maison comme celle-ci, elle représente quoi pour des jeunes filles victimes de violences?
3: C'est un lieu sûr. C'est un lieu où une fille ou une jeune femme peut respirer, peut arriver tranquillement et peut regagner de confiance et une vie sans violence.
4: Cette maison pour filles, elle ressemblera à quoi?
3: On a 7 places. Donc il y a des chambres individuelles et des chambres doubles pour les filles. C'est une très belle maison, aussi avec un jardin. Donc il y a aussi une structure de journée pour les filles et les jeunes femmes, parce qu'il y a peut-être des filles ou des jeunes femmes qui ne sont pas à l'école pour le moment ou qui ne puissent pas aller à l'école pour le moment. Et là, il y a toute une structure de journée qu'ils ont quelque chose à faire pendant la journée.
4: Concernant donc cette maison pour filles, est-ce qu'il reste encore des étapes à accomplir ou des choses à mettre en place?
3: C'est un projet tout nouveau. On vient de commencer depuis janvier à monter le projet. Donc on a engagé toute une équipe des éducatrices spéciales, aussi une équipe de nuit, parce qu'il y a 24 sur 24, il y a quelqu'un qui est sur place. Donc maintenant, on va ouvrir les portes le 8 juin, donc le lundi prochain. Et là, il y a encore beaucoup de travail à faire. On doit faire les premières expériences. On est bien prêts, mais il y a beaucoup de travail encore à faire et à développer.
4: Vous avez déjà eu des demandes de filles?
3: Oui, mais on n'a pas une liste d'attente parce que d'habitude, c'est des situations de crise et on doit trouver une solution dans l'immédiat. Donc, à partir de lundi, on est prêt pour vraiment accueillir les premières filles ou jeunes femmes. Mais on n'a aucun doute qu'il va avoir des demandes assez vite.
2: Et c'était la directrice de Solidarité Femmes, Bienne et Région, Manuel Achild, qui s'exprimait sur la maison pour filles, un nouveau lieu d'accueil sûr et anonyme inauguré hier à Bienne pour les filles victimes de violences psychologiques, physiques ou sexuelles. Elle était au micro de Manon Becker.
0: Et si vous subissez des violences, l'organisation biennoise est disponible 24 heures sur 24 et 7 jours sur 7 au 032 327 36 88. 032 327 36 88, mais également sur les applications de messagerie ou sur les réseaux sociaux.

0: 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Lucas Graham avec ce titre Love Someone pour nous accompagner sur ce début de journée. Il est 8h30 déjà. L'heure de s'informer avec vous, Régis.
1: Abiane Nebbia dévoile le programme de sa saison 2026-2027 au menu de la danse, du théâtre, des formats musicaux et des collaborations avec d'autres institutions biennoises comme le TOBS, le Théâtre Orchestre Bienne Soleure et le Film Podium. La stratégie de la programmation visait les têtes d'affiche en laissant une place aux productions régionales. Une femme a été tuée hier après-midi à Bir en Argovie dans ce qui pourrait être un féminicide lié à des violences domestiques. La police cantonale confirme un homicide. Le conjoint de la victime a été arrêté. Une importante opération policière a été déployée sur place et un large périmètre a été bouclé. Selon des témoins, une fillette a également été prise en charge par les forces de l'ordre. L'enquête doit désormais déterminer les circonstances exactes du drame. À Zurich, deux hommes ont tenté de cambrioler une boutique de vêtements et d'accessoires de luxe tôt hier matin. Les malfaiteurs ont foncé dans la vitrine avec une voiture bélier afin d'entrer dans le magasin. Mais l'un des suspects, un Bosnien de 55 ans, a pu être maîtrisé rapidement par des employés avant l'arrivée de la police. Son complice, lui, a alors pris la fuite. Deux personnes ont été légèrement blessées. La police a ouvert une enquête et lance un appel à témoins pour retrouver le fugitif. Le financement de la 13e rente AVS reste incertain. Les deux chambres du Parlement fédéral ne parviennent pas à se mettre d'accord. Le Conseil des États souhaite augmenter à la fois la TVA et les cotisations salariales, alors que le Conseil national, lui, veut uniquement une hausse de la TVA. Il a adopté hier de justesse par 99 voix contre 97 un relèvement temporaire de la TVA à 0,5 points jusqu'en 2033. La gauche accuse la droite de vouloir torpiller le projet. Les précisions de la conseillère nationale verte, Léonore Porchet.
2: Ce qui est possible, c'est que la majorité de ce Parlement décide finalement de ne pas financer la 13e rente AVS. Ce serait vraiment une grande claque dans la figure de la volonté populaire. Je trouverais ça vraiment très choquant. Si c'est ça qui arrive à la fin, eh bien on se retrouve dans une situation où on devra revenir avec des propositions de financement de cette 13e rente. La droite va assurément revenir avec des augmentations de l'âge de la retraite. Nous, on va revenir avec d'autres propositions sociales et qui respectent la volonté populaire.
1: Le dossier repasse maintenant au Conseil des États qui va tenter de trouver un compromis, mais dans tous les cas, la 13e rente AVS sera versée pour la première fois au mois de décembre. Dans l'actualité internationale, Israël et le Liban ont convenu hier de mettre en œuvre un cessez-le-feu après deux jours de discussion à Washington sous médiation américaine. L'accord prévoit notamment l'arrêt des tirs du Hezbollah et la création de zones sous contrôle exclusif de l'armée libanaise dans le sud du pays. Les négociations doivent se poursuivre la semaine prochaine en vue d'un accord plus large. Sur le terrain, toutefois, les violences continuent. Des frappes israéliennes ont fait au moins 9 morts hier au Liban. Et ce matin, un secouriste a encore été tué et un autre blessé dans une attaque israélienne contre une ambulance dans le sud du pays. En sport, Marlène Reusser a perdu du temps hier lors de la 5e étape du Giro féminin. Au lendemain de sa 2e place dans le contre-la-montre en côte, la cycliste bernoise a terminé 7e avec 53 secondes de retard sur la vainqueur, la néerlandaise Demi Vollering. Au général, une autre néerlandaise, Anna van der Breggen, conserve le maillot rose. Marlène Reusser recule, elle, à la 5e place du classement. La course se poursuit avec deux étapes plus plates avant les étapes de montagne qui seront décisives ce week-end. Et puis on termine avec ce véritable miracle qui s'est produit sur les pentes de l'Everest. Un guide népalais de 30 ans a été retrouvé vivant aujourd'hui sur les pentes du toit du monde, 6 jours après avoir été porté disparu et présumé mort. L'homme a été découvert en train de ramper vers un camp de base sur l'Everest par une équipe de secours. Un hélicoptère l'a ensuite évacué vers un hôpital de Katmandou, son état de santé restant inconnu. Il avait perdu de vue lors de la descente après une ascension, un alpinisme britannique qui l'accompagnait. Tour complet de l'actualité à 9h.
0: Et d'ici là, la musique, ce sera entre autres en compagnie de Jack. Et puis on parle météo également avec ces quelques éclaircies matinales qui sont possibles par endroit. Sinon, un ciel qui devrait se couvrir et avec un accompagnement de pluie, parfois déjà avant la mi-journée, et ce à partir du sud-ouest. Notez que les pluies devraient devenir fréquentes dans l'après-midi et persister encore jusqu'en soirée, avec des vents modérés sur le Seelandais dans les vallons. Des vents plus forts sont attendus sur les crêtes, avec des rafales qui pourraient atteindre les 75 km. Côté température, on devrait atteindre cet après-midi un maximum de 16 degrés seulement entre Tavannes, Tramelan et Saint-Imier. On atteindra tout juste les 18 à Moutier, 19 pour Delémont et le tour du lac de Bienne. puis sur la suite, demain, la fin de semaine se déroulera avec un ciel de traîne peu actif, selon Météo News. Des averses isolées seront possibles à proximité des reliefs. Sinon, un temps changeant, mais avec des plages ensoleillées souvent généreuses et durables, notamment en plaine. À noter que ça devrait encore s'améliorer aussi pour le week-end, avant une nouvelle dégradation pour le début de semaine prochaine.
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0: Les inforoutes sont disponibles sur notre site rjb.ch. Vous y avez accès en tout temps du jour et de la nuit. Avec notamment, on vous le rappelle, sur l'autoroute A16, ces fermetures de nuit entre 22h et 5h du matin entre la zone industrielle de Péry et La Heute. Des fermetures également entre La Heute et Levresse ainsi qu'entre Sonsbeau et La Heute. Toujours pour des travaux de nuit. Vous suivez les panneaux de chantier qui sont mis en place pour l'occasion. Et puis, vous allez aussi passer peut-être par la rue du Breuil à Bienne, par la rue de Châtillon à Saint-Imier ou encore par Reconvilliers ou encore entre les Rossies et Tramelan, Mont-Tramelan, eh bien notez que sur ces endroits il y a des perturbations pour cause de travaux, des signalisations lumineuses qui sont posées ou alors d'autres informations de chantier à suivre. Les inforoutes que vous pouvez d'ailleurs nous faire parvenir via un message WhatsApp au 079 689 20 20. Soyez prudents et bonne route.
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0: Parapluie par Jake, l'occasion de vous rappeler de ne pas oublier le vôtre en sortant aujourd'hui parce que la météo s'annonce un petit peu humide. Rassurez-vous, je crois que c'est le pire jour de la semaine qui est annoncé, ça s'arrange dès demain.
1: Ouais. Par contre, après, ça peut reprendre suite la semaine prochaine. Donc, rangez-le pas au Galta.
0: C'est ça.
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1: Aujourd'hui, Régis, on fait un focus sur une entreprise de la région biennoise qui fait face aux leaders mondiaux de la technologie en ophtalmologie. Les lasers de Zimmer Group à Bruck servent à opérer les yeux de patients dans le monde entier, en particulier pour la cataracte, les corrections de la vue ou encore certaines greffes de cornée.
0: Le pari de cette entreprise de 400 employés s'imposait face à des multinationales pesant des milliards sur le marché. Tout repose sur la technologie des femtosecondes. Frank Zimmer, fondateur et directeur de l'entreprise.
3: C'est des lasers ultra, ultra courts. Et c'est assez complexe de développer ce laser. Et on peut le faire, ce que la concurrence le fait. Nous, on le fait, pas exactement comme les autres. On a trouvé des choses que les autres n'ont pas vues il y a 10 à 15 ans. Et ça nous donne un avantage. Par exemple, nous, on livre des pulses très, très fins, d'une puissance extrêmement fine. Mais il faut une répétition de plusieurs millions de pulses par seconde qui sont utilisées pour opérer les yeux. Et les autres, ils le font différentement.
4: Est-ce que vous pouvez nous expliquer les grandes étapes de l'évolution de cette technologie?
3: La technologie des femtosecondes était vraiment trouvée, développée seulement il y a environ 30 ans. Et même il y a un prix de Nobel qui était donné à Donna Strickland. Et nous, on a vu, il y a beaucoup d'années, ce que Donna Strickland a inventé. Et nous, on a regardé, est-ce que ça marche vraiment dans nos laboratoires? On a vu, ça marche. Mais d'une façon que c'est monté sur une table immense. Et alors, impossible de le mettre dans un laser qui est utilisé dans un hôpital. Et notre vision était de faire ça d'une dimension tellement petite. Et on a fait ce développement pendant des années, 10 ans, jusqu'à ce qu'on était là où on avait ces machines qui étaient utilisables dans les hôpitaux. Alors c'est une technologie extrêmement poussée, que ça n'existe pas très longtemps. Et il n'y a pas beaucoup d'entreprises, comme je dis, avant 5 à 6 entreprises mondialement qui sont capables de faire ça.
4: Vous avez décidé d'avoir votre site de production ici à Bruck. J'imagine qu'avec des salaires suisses, potentiellement vos machines, est-ce qu'elles sont plus chères que les autres? Vous n'avez jamais été tenté de délocaliser, entre guillemets?
3: On est tenté, mais il faut aussi voir la réalité de prendre cette production et de le faire, par exemple, en Asie. C'est extrêmement difficile, je dirais pas impossible, mais très, très poussé. Jusqu'à maintenant, on n'a jamais fait, on a pas une stratégie de faire ça. C'est vrai, notre production pointuée de coût, c'est plus élevé que les autres, mais ça veut dire qu'il faut livrer au marché quelque chose qui est meilleur.
1: Et c'était Frank Zimmer, fondateur et directeur de Zimmer Group, entreprise de la région biennoise, spécialisée donc dans la technologie en ophtalmologie. Et il répondait à José de Sédoux dans le cadre de cette chronique économique en boîte.
0: D'après le directeur, entre 50 000 et 60 000 opérations sont effectuées chaque mois avec les technologies de Zimmer Group. À noter encore que vous pouvez retrouver cette chronique ainsi que toutes les autres, ça se passe sur notre site rjb.ch.

0: Gwen Stefani et ses copains de No Doubt à l'instant sur RJB avec leur titre Don't Speak.
1: On va parler de course à pied dans quelques instants et puis les Black Eyed Peas seront aussi avec nous. Encore de quoi nous rappeler de bons souvenirs, ce Shut Up qui nous attend dans quelques instants.
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0: Il est 8h48.
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1: Les mollets s'apprêtent à chauffer du côté de Bienne ce week-end, Régis.
0: Ouais, les courses de Bienne sont de retour en cette fin de semaine avec notamment l'emblématique distance des 100 km qui fait trembler plus d'un cuisseau. Le coup d'envoi de cette 67e édition sera donné demain soir à 22h à la Tissot Arena. Et pour en parler, on reçoit ce matin le président du comité d'organisation des courses de Bienne. Bonjour Cyprien Louis.
6: Bonjour.
0: Alors tout d'abord, dites-nous, à moins de 48 heures du coup d'envoi de cette édition 2026, comment ça se présente ?
6: Ça se présente très bien, tous les indicateurs sont au vert. On a déjà un record de participation avec plus de 5300 inscrits aujourd'hui. Il y en a encore qui vont s'inscrire sur place. Et on a fait en sorte qu'il pleuve aujourd'hui pour qu'on ait du sec ce week-end. Donc pour l'instant, tout se passe très bien.
0: Vous parlez de météo, on se souvient que l'an dernier avait été marqué par des conditions plutôt dantesques. Hein. Vous êtes du coup rassuré quant à la météo qui est annoncée cette année ?
6: Oui, c'est vrai que je crois que deux fois comme l'année passée, ça serait statistiquement pas possible. Donc là, on est évidemment très heureux qu'ils annoncent sec et puis c'est aussi de très bon augure pour les bons chronos, notamment sur les 100 km. On a des coureurs qui ont envie de passer sur la barre des 7 heures. Donc s'il fait pas trop chaud et sec, ça peut fortement aider.
1: Cyprien Louis, il y a de plus en plus de courses dans notre région et de différents formats. On pense notamment au nouveau marathon des deux vignobles qui se tient ce samedi entre Alfermé et Boudry et qui allie course à pied et produits du terroir. Comment est-ce que vous faites pour continuer d'attirer des athlètes aux courses de Bienne ?
6: Bon, nous, on a un peu l'avantage d'exister depuis de nombreuses années. Donc, c'est clair que, voilà, on est déjà reconnu partout en Suisse. Donc, ça aide forcément. Et puis là, c'est vrai qu'on a fait un gros travail ces dernières années de communication, notamment pour mettre plus en avant les petites distances, le 10 km et le semi-marathon, parce qu'on avait un énorme potentiel. Et puis, c'est vrai que, juste après le Covid, on était à 2000 participants. On sera à plus que 5500, je pense, cette année. Donc, ça montre l'immense effort qu'on a fait. Et voilà, c'est clair, c'est des investissements en communication, mais en principe, chaque investi en communication, ça vous rapporte des coureurs et c'est donc de l'argent bien investi.
0: Vous parliez tout à l'heure d'un nouveau record de participation et de cette tendance à mettre un peu plus en valeur les petites distances. Est-ce que ça veut dire que les grandes distances, à l'image des 100 km de Bienne, ne sont plus vendeuses aujourd'hui ou moins vendeuses aujourd'hui ?
6: Non, je dirais pas que c'est moins vendeur, mais c'est vrai que voilà, 100 km c'est quand même un peu une course de niche. On aura plus que 1300 coureurs aujourd'hui, donc on a aussi fortement progressé sur cette distance. Mais c'est vrai que c'est pas là qu'on a le plus grand potentiel. Si je vous demande, est-ce que vous voulez venir faire demain les 10 km? Il y a peut-être des chances que vous me dites oui aujourd'hui. Par contre, si je vous dis, est-ce que demain vous voulez faire les 100 km? Il y a peut-être des chances que vous allez me dire, ouais, alors j'ai pas fait la préparation optimale ces derniers mois. Donc voilà, ça explique un peu que c'est plus facile aujourd'hui de convaincre quelqu'un à faire un 10 km et un semi-marathon. Par contre, le but, c'est vraiment que tous ces coureurs, une fois dans leur vie, s'inscrivent aux 100 km ou aux 100 km en relais par équipe, ce que pourrait faire RJB, par exemple.
0: Mais quelle belle idée. Ben voilà.
1: Qu'on sorte les chaussures et qu'on s'entraîne un peu.
0: Le message est passé. L'an dernier, vous aviez instauré l'Oldies Run, hein, qui revient hein, d'ailleurs cette année, qui s'adresse aux seniors. C'est vrai qu'il n'y a pas souvent de courses spécifiques pour cette catégorie-là. Là, c'est un parcours de 1,2 km. Être capable d'innover, c'est aussi une des clés pour se démarquer de la concurrence, selon vous ?
6: Oui, ça nous tenait à cœur d'avoir une manifestation aussi la plus intergénérationnelle possible. Donc là, on a vraiment aussi fait un effort de communication. On est allé rendre visite à certains homes de la région. Donc on espère qu'un maximum de seniors pourront venir. Et puis c'est aussi le but de leur proposer aussi une manifestation. C'est des gens qui font plus forcément ce genre de choses à leur âge. Et voilà, le but, c'est pas qu'il y ait une finance d'inscription très faible, qu'ils aient beaucoup de plaisir, qu'ils passent un bon moment. Autour, il y aura aussi tous les kids qui participent à la COP Kids Run, donc voilà, ce sera un bon moment à passer ensemble, et puis on espère que un maximum se sentiront les bienvenus, c'est surtout ça, qu'ils n'aient pas peur en fait de venir aux 100 km, aux courses de Bienne.
1: Cyprien, Louis, on a cette partie fun, on va dire, où on prend du plaisir, et puis il y en a qui viennent pour la gagne quand même. Un mot sur les performances attendues cette année, parce qu'on rappelle que pour l'heure, le record de chrono des 100 km de Bienne, il est toujours détenu par Peter Kamerzin, qui avait alors couper la ligne d'arrivée il y a pile 30 ans en 6h37 minutes et 59 secondes. Est-ce que ce record, il pourrait enfin tomber cette année selon vous?
6: Alors c'est vrai que c'est un record qui fait un peu peur. On a déjà pas chaque année des coureurs qui passent sous la barre des 7 heures. Donc honnêtement là on a 2-3 coureurs qui nous ont dit vraiment vouloir passer sous la barre des 7 heures, notamment le vainqueur de 2024. Donc voilà, je pense qu'on aura je fais le pari que des gens vont passer sous les 7 heures parce que les conditions seront excellentes. Après c'est vrai que ce record de moins de 6h40, il y a encore 20 minutes à aller chercher, c'est vraiment une performance pour moi d'un autre monde. Mais voilà, si un coureur s'est peut-être préparé spécifiquement pour la course depuis peut-être plus d'une année, ce qui devient un peu rare de nos jours, ça reste possible, mais c'est vrai que c'est un record qui est vraiment dur à aller chercher.
0: C'est peut-être l'objectif qu'on pourra se fixer avec RJB.
6: Oh oui, à 5.
0: Bah oui, évidemment.
1: Bah oui, on oblige.
0: Ah bah évidemment, oui. Merci beaucoup Cyprien Louis d'avoir été quelques minutes avec nous dans la matinale pour évoquer donc cette QV 2026 des courses de Bienne dont vous êtes le président du comité d'organisation et qui démarre donc demain soir dès 22h à la Tissot Arena. On vous souhaite une excellente journée et une très belle édition.
6: Merci, à ce week-end.
1: Et notez que vous pourrez retrouver cet entretien en intégralité sur notre site rjb.ch dans le courant de la matinée.

0: Bien, puisque c'est demandé avec autant de gentillesse, on va se la coincer. C'était les Black Eyed Peas avec le titre Shut Up.
1: Et on va quand même, juste avant de se la coincer, vous dire qu'il faut être là demain encore.
0: Oui.
1: Parce qu'on continue, on termine la semaine ensemble avec notamment de l'actualité musicale à 8h15. Et puis à 8h35, le mot mystère qui fera son retour pour ce mois de juin avec 200 francs de cadeaux à la fin du mois. Il faudra vous mettre en bonne place en choisissant bien votre binôme de jeu demain. D'ici là, Rosaline en musique et Laurent à partir de 9h. On vous souhaite une belle journée.
0: À demain.
1: Salut.

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2: Bonjour, Livola, destination de la Corse et de la Sardaigne au départ des éplatures à la Chaux-de-Fonds sont annulées au moins jusqu'au 22 juin. VT Vacances a pris cette décision à la suite de la faillite d'Air Mountain qui opérait les vols. Une situation qui pourrait se prolonger si le voyagiste ne trouve pas de solution avec une autre compagnie pour prendre le relais. Ces annulations ont aussi des conséquences sur l'aéroport des éplatures qui ne va pas percevoir les taxes d'atterrissage. La Cour pénale neuchâteloise rend cet après-midi son jugement dans le procès de médecins psychiatres accusés de lésions corporelles par négligence. La semaine passée, la défense avait martelé que ces derniers n'avaient pas violé leur devoir de prudence. Le profil du patient qui a notamment agressé à la hache des personnes n'était pas identifiable. Mais pour les plaignants, les risques étaient connus. En première instance, le tribunal de police de Neuchâtel avait acquitté deux des trois médecins psychiatres. Le Grand Conseil bernois souhaite appeler les féminicides par leur nom. Le Parlement bernois veut recenser dans la statistique annuelle sur la criminalité, séparément et en tant que telle, les féminicides dans le canton de Berne. Le Parlement a adopté hier soir par 117 voix contre 30 une motion en ce sens. Un jury doit annoncer aujourd'hui quelle ville sera capitale culturelle de la Suisse en 2030. Après la Chaux-de-Fonds en 2027, le titre reviendra à une ville de Suisse alémanique ou du Tessin pour cette deuxième édition. Quatre villes sont en lice, Aro, Bellinzone, Thun, ainsi que le trio Lugano-Locarno-Mendrisio. Contrairement à une tendance généralement observée, la qualité du sperme des jeunes Suisses ne se détériore pas. L'étude a été menée par l'Université de Zurich. Elle a pris les données récoltées auprès de 194 recrues en 2021 et les a comparées à celles provenant de plus de 2500 jeunes hommes entre 2005 et 2017. La qualité, le nombre de spermatozoïdes, leur morphologie, leur mobilité restent au fil des ans relativement constante. Donald Trump estime qu'il est possible que les discussions avec l'Iran aboutissent ce week-end, et ceci malgré la reprise des attaques dans le Golfe et le camouflet infligé par les députés américains qui ont voté en faveur de la fin de la guerre. En parallèle, une déclaration du guide suprême iranien Khamenei est attendue aujourd'hui dans la journée. Et puis, les bouteilles d'eau réutilisables apportées par les supporters ne seront pas autorisées dans les stades de la Coupe du Monde. Déclaration de la FIFA hier soir, celle-ci évoque une mesure de sécurité qui obligera les fans à acheter de l'eau dans les enceintes. Les bouteilles en plastique vide qui pouvaient être remplies dans les fontaines à eau étaient jusque-là autorisées. Prochaines informations, c'est à 10h. Je vous souhaite une excellente matinée.
3: De la musique dans un instant avec Marc Ambor. La météo tout de suite pour ce jeudi. D'abord quelques éclaircies sans doute d'après Météo News, mais le ciel va se couvrir rapidement. Des pluies vont arriver parfois avant la mi-journée par le sud-ouest et puis deviendront fréquentes cet après-midi et jusqu'en soirée dans une ambiance venteuse. Les températures deviendront fraîches en fin de journée. Elles le seront relativement déjà cet après-midi. Au meilleur de la journée, on n'attend pas plus de 16 degrés dans nos vallons. 19 à 20 tout de même sur le Seeland. On mesure en ce moment 14,4 degrés à la station de la Neuville. Pour demain, vendredi, quelques averses isolées resteront possibles près des reliefs, mais ailleurs le temps sera changeant avec de belles plages ensoleillées, souvent durables en plaine. Les nuages resteront en revanche plus accrochés en montagne.

0: Belong Together avec Marc Hambor, 9h06 sur RJB. Grand bonjour et bienvenue à vous dans cette émission. Ça fait plaisir de vous retrouver pour partager essentiellement du bon temps, de la bonne news également, avec Coq Robin, Lady Gaga ou Camaro dans la prochaine demi-heure. La chronique, ça sera sur le coup de 10h30 avec Sandra qui viendra à nos soins, à notre chevet, pour parler de la douche sans eau. Pour ma part, j'évoquerai ces chiens militaires qui vont malheureusement et terriblement être bientôt développés du côté de Taïwan, des chiens qui n'aboient pas. Des chiens robots assez effrayantissimes, en plus dotés de l'IA. On espère que ça va pas partir en vrille. Pour Sting, en revanche, eh bien, c'est un déshéritage de ses enfants. Ses 6 enfants ne toucheront pas un centime sur les 200 millions de francs que pèse la fortune de Sting. On en parlera, pourquoi, comment, dans cette émission. Passez du bon temps.
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0: Pas de Sting tout de suite pour la musique, mais bien Stromae. Alors, on danse. Bon matin, c'est monsieur, dame.

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0: Dream as One, Miley Cyrus, à l'instant sur RJB. Belle matinée à vous, la musique avec Coke Robin ou Lady Gaga dans un instant. Et puis nous jouerons ensemble pour vos places au Lake Live Festival.
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0: Il est 9h15.

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Always Remember Us This Way, Lady Gaga sur RJB. 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
1: Voilà, alors ça pourrait être Shaggy, Nicky Jam, Lenny Kravitz, Luan, Michael Moore, Keblar, ou encore Amy McDonald, Mark Forster ou Dana, ou même Linda Ellis. À vous de jouer sur rjb.ch.
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0: My All avec Maria Carey. Belle journée à vous sur RJB. Un sondage est toujours en ligne sur rjb.ch. Comment vous profitez de cette période où il y a eu pas mal de jours fériés, hein? Comment vous profitez de ces beaux jours en faisant des balades, en prenant un petit peu le temps de souffler loin du travail, ou vous avancez dans des projets personnels? Merci à vous de nous donner votre avis sur rjb.ch.
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0: Crying avec Aerosmith. 9h45 sur RJB. Sting a déshérité ses enfants. Sting a beau peser plus de 200 millions de francs, ses 6 enfants ne toucheront pas un copec. Pas par conflit familial, non. Pour une fois, selon lui, leur laisser sa fortune ne serait pas un cadeau. Invité sur France Inter, récemment, le chanteur a répété qu'il continuera à travailler parce que c'est ce qu'il définit et que ses enfants, eux, veulent se débrouiller seuls. En gros, pas question de leur voler leurs ambitions avec un héritage XXL. Pour Sting, c'est une éthique de travail. L'argent, c'est fait pour être dépensé, dit-il, et on ne l'emporte pas avec soi. Il l'avait déjà dit, il ne veut pas que ses enfants grandissent en comptant sur des millions qui tomberaient du ciel. Traduction, pas de privilèges automatiques, pas de vie en pilote automatique. L'ancien leader de police sait de quoi il parle. Il a grandi, rappelle-t-il, près des chantiers navals, dans un coin sombre et dangereux. Et c'est justement ce qui l'a poussé à devenir musicien. Aujourd'hui, il veut transmettre cette envie de se battre plutôt qu'un coffre-fort. En résumé, Sting ne prive pas ses enfants. Il leur offre une leçon de vie et un héritage, mais en valeur, pas en millions. Ceci dit, ce comportement ne plairait sans doute pas à tous les héritiers sur cette planète.
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0: On poursuit avec We Don't Need Another Hero de Tina Turner, non sans bien sûr vous souhaiter une excellente matinée à l'écoute d'RJB.

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Bon matin à vous à l'écoute d'RJB à 9h57. I'm out of love. C'était Anastasia pour nous emmener tout de suite aux infos. Le flash qui se rapproche à grands pas. Voici la señorita de Shawn Mendes et Camila Cabello.

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3: Bastien Lance.
4: Bonjour, le taux de chômage reste stable en Suisse au mois de mai. En comparaison mensuelle, il reste à 3%. C'est ce qui ressort des chiffres officiels publiés ce matin par le secrétariat d'État à l'économie. Dans le canton de Neuchâtel, le taux était de 4,3%, un chiffre en recul de 0,2 points par rapport à avril. Dans le canton de Berne, la stabilité est de mise avec un taux qui reste inchangé à 2,9%. Dans le Jura, le taux passe de 4,7% à 4,5%. Plus aucun vol vers la Corse et la Sardaigne au départ de l'aéroport des Éplatures à La Chaux-de-Fonds, au moins jusqu'au 22 juin. Une décision qui fait suite à la faillite de la compagnie aérienne Air Mountain qui opère les vols, comme l'ont révélé en début de semaine Arc Info et la RTS. VT Vacances proposait jusqu'au week-end dernier 4 liaisons hebdomadaires pour les deux destinations concernées. Elle cherche actuellement des solutions de remplacement. Ces annulations ont aussi des conséquences sur l'aéroport des Éplatures qui ne pourra plus percevoir les taxes d'atterrissage, un manque à gagner pour l'instant difficile à chiffrer. VT Vacances propose toutefois des solutions pour les clients concernés, comme choisir une autre destination et un autre aéroport. Stéphane Jaillet, co-directeur et co-administrateur du Voyagiste.
5: La clientèle a une sensibilité qui lui est propre et multiple. Il y a, je dirais, une majorité de personnes, de clients qui ne souhaitent pas accepter les propositions qui sont faites pour une seule et bonne raison, c'est que la valeur ajoutée d'un départ Chaux-de-Fonds n'est pas égalable ou est inégalable avec un départ d'un grand aéroport. Donc c'est vrai que pour l'instant, on a une majorité de personnes qui refusent les propositions et ces personnes-là, naturellement, sont remboursées intégralement de par la loi sur les voyages à forfait et puis notre affiliation à la Fédération Suisse du Voyage.
4: Des propos recueillis par Sarah Massy. Le rappeur Naps n'est pas le bienvenu à Porrentruy. Les gérants du Hanscred Club ont déprogrammé le français qui devait se produire samedi. Il a été condamné pour viol en première instance en février dernier. La polémique ajoutée à celle de l'affaire Patrick Bruel a poussé les organisateurs à changer la programmation pour un autre rappeur français, Oh Boy. Le Grand Conseil bernois veut interdire les groupements Antifa et les Black Blocs. Le Parlement a suivi la position du Conseil exécutif. Les élus ont accepté hier une motion en ce sens à 82 voix pour, 64 non et 3 abstentions. Cette intervention faisait notamment référence aux incidents survenus lors d'une manifestation pour Gaza le 11 octobre 2025 à Berne. Et puis un arbitre suisse en Coupe du Monde de football pour la première fois depuis 16 ans. Le Suisse Sandro Scherrer, 37 ans, effectue en ce moment un stage d'arbitrage à Miami en guise de préparation. Déjà en poste pour l'Euro en Allemagne il y a 2 ans, il s'apprête à découvrir un autre niveau et un autre défi. Le dernier Suisse à cette position était Massimo Busacca en 2010. 2 autres Helvètes feront le déplacement, l'Argovien Fedaï San en tant qu'arbitre assistant vidéo et le Genevois Stéphane De Almeida comme arbitre assistant. Retour de l'information à 11h, à tout à l'heure.
6: La musique, c'est dans quelques secondes avec Bryan Adams. La météo tout de suite en ce jeudi, ça débute encore peut-être avec quelques éclaircies d'après Météo News, mais le ciel va se couvrir rapidement, des pluies vont arriver parfois avant la mi-journée par le sud-ouest. Elles deviendront fréquentes cet après-midi et jusqu'en soirée, dans une ambiance venteuse. Les températures, eh bien à peine de saison, hein, on attend jusqu'à 16 degrés dans nos vallons, 19 à 20 sur le Seeland. On mesure en ce moment 12,6 degrés à la station de Courtelary. Et puis demain vendredi, quelques averses isolées resteront possibles près des reliefs, mais ailleurs le temps sera changeant, avec de belles plages ensoleillées, souvent durables en plaine. Les nuages en revanche resteront plus accrochés en montagne.

0: Le 7e ciel, Heaven, avec Bryan Adams, 10h08 sur RJB. J'espère que vous passez une excellente matinée de votre côté. Merci de vous être branchés chez nous. On est ensemble jusqu'à 11h encore pour partager la musique, mais les chroniques également. Ça sera avec Sandra à 10h30 dans À vos soins. On va parler de la douche sans eau. Ça existe. On en parle tout à l'heure. Et puis, pour la musique dans la prochaine demi-heure, il y aura Eros Ramazzotti, il y aura Sia ou encore Frankie Goes to Hollywood. Je vous parlerai de ces chiens terribles qui vont être déployés du côté de Taïwan. En plus, ils n'aboient pas, ce sont des chiens robots dotés d'IA. Ça fait froid dans le dos, on en parle tout à l'heure. De bons plans également ce matin encore, comme toute cette semaine, pour gagner des places, vos places, pour le prochain Lake Life Festival.
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0: Et l'on démarre avec Pokémon et Ed Sheeran.

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pour elle, elle va pas jouer sur RJB. Tant mieux pour vous, Charlotte Cardin, à l'instant sur RJB. Il est 10h19, il est temps de vous donner les bons tuyaux pour gagner vos places pour le prochain Lake Live Festival, hein, des places pour une soirée à choix ou alors des passes week-end. 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

0: Voilà, vous avez la moindre idée, vous tentez votre chance sur rjb.ch. Je croise les doigts pour vous.
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0: Ah oui, il n'y a pas qu'au Lake Live que ça bouge bien ici aussi entre 9h et 11h. Più bella cosa avec Eros Ramazzotti. Il y aura également Sia ou encore Frankie Goes to Hollywood tout à l'heure. Bon matin à vous.

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0: Ça, c'est tout le power of love, le pouvoir de l'amour entre 9h et 11h sur RJB. L'amour de la musique, des rencontres et bien sûr des chroniques avec Sandra dans quelques instants dans Un beau soin. On va parler de douche sans eau. Pour le retour de la musique, juste après la chronique, ça sera avec ce Pink Pony Club de Chapel Roan.
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3: Après les shampoings secs, voici une nouveauté plus costaud que les savons solides qui, selon les commentaires sur les réseaux sociaux, serait en passe de révolutionner les soins d'hygiène. J'ai nommé la douche sans eau. Se laver sans passer par la douche est désormais possible grâce au nouveau gel nettoyant sans eau qui promet un nettoyage complet du corps sans rinçage. Randonneurs, sportifs et grands voyageurs ont, selon le réseau social TikTok, encore lui, testé des produits en conditions réelles et les ont approuvés. Retour et bref aperçu du fonctionnement d'un gel douche classique, composé pour la plupart de tensioactifs, des molécules qui ont une partie attirée par l'eau et une autre par la graisse. Et ce sont ces tensioactifs qui permettent de désincruster les impuretés, la transpiration ou le sébum présent sur la peau. Lorsqu'ils ont effectué leur travail, l'eau, elle, va se charger du reste et au moment du rinçage, tout évacue. Les nouveaux produits lavants ne nécessitent pas d'eau et ne contiennent donc pas de tensioactifs. Leur promesse repose sur tout autre chose, l'huile de coude, traduction, la friction mécanique. En effet, ces formules, appelons-les magiques, contiennent du solvant, un composant chargé d'agir sur les impuretés présentes sur la peau, et c'est en frottant longuement le produit que ce solvant va décoller les impuretés et les dissoudre. Si la douche sans eau tient ses promesses, est-ce que cette dernière peut remplacer le passage classique et quotidien sous le pommeau? Les spécialistes ne veulent pas se mouiller et ce, sans jeu de mots, et leurs réponses sont nuancées. Cette nouvelle façon de se laver permet d'être propre, mais selon eux, il ne serait pas conseillé de le faire tous les jours. Contrairement à une douche classique qui élimine rapidement et efficacement tout résidu, ces nouveaux gels de lavage nécessitent un temps d'application plus long. Il faut compter entre 3 et 5 minutes pour la traditionnelle douche, alors que le nettoyage complet, recoins y compris, peut durer jusqu'à une demi-heure voire plus avec cette nouvelle méthode. Et les frottements répétés sur la peau vont à force irriter cette dernière. Cette nouvelle technique conviendrait comme solution de dépannage. En randonnée, après une séance de sport, dans des lieux où il n'y a aucun accès à une douche. A priori, user de cette méthode une à deux fois par semaine n'aurait pas d'impact sur l'épiderme. Si les dermatologues et spécialistes restent aussi vagues sur la question, c'est parce que ces produits sont récents et qu'ils n'ont pas été testés sur du long terme. Alors évidemment, jusqu'à maintenant, il n'y a pas eu d'effet secondaire de constater car la douche sans eau est peu utilisée. Mais malgré cela, il faut rester vigilant. Certains aspects forcent malgré tout à faire attention car comme les savons classiques, ces gels peuvent impacter directement sur le film hydrolipidique, cette fine barrière naturelle qui protège la surface de la peau et tous les savons, lorsqu'on les utilise trop souvent, enlèvent ce film. La peau finit par être moins protégée. Dans le cas des produits sans rinçage, cette fragilisation pourrait être accentuée par les frottements nécessaires pour éliminer les fameuses impuretés. Sur les réseaux sociaux, certaines et certains utilisent ces produits sans rinçage comme complément à la douche classique pour se rafraîchir en fin de journée ou avant un rendez-vous, ce qui peut conduire à multiplier les lavages au quotidien. Plus on se lave et plus on fragilise sa peau. Les composants présents dans ces nouvelles formules pourraient également s'avérer dangereux pour la santé, notamment les parfums plus allergéniques que dans un savon et comme tout autre gel de douche classique. Ces produits sans eau peuvent aussi provoquer des réactions allergiques ou réveiller certaines pathologies cutanées déjà présentes. Il est fortement recommandé de se renseigner avant d'essayer. Idem pour les enfants qui, avant 6 ans, ont une peau plus fragile que les adultes. Pour les autres, tout reste une question de dosage. Alors la douche, avec ou sans eau? Il faut vivre avec son temps, certes, mais il ne faut pas omettre qu'au XVIe siècle, on disait déjà « qui s'y frotte s'y pique » et que dans « À vos soins » cette semaine, cette citation est de circonstance.
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0: Next Day avec Pegasus à 10h45 sur RJB. Tout à fait effrayant tout de suite. En effet, Taïwan vient de présenter ses nouveaux chiens militaires, sauf qu'ils n'aboient pas. Ils ne remuent pas la queue et ne réclament pas de croquettes. Ce sont des chiens robots, bardés de technologie, même d'IA, capables de patrouiller, surveiller et même, pour l'un d'eux, de porter un canon sur le dos. Alors l'armée taïwanaise n'a pas encore passé commande, mais elle dit en avoir un besoin urgent. On connaît les soucis que peuvent avoir les Taïwanais par rapport à la Chine. Hein, la Chine qui a bien sûr des visées très objectives sur Taïwan. Alors renforcer la dissuasion face à Pékin, moderniser les forces, c'est ça qu'on aimerait faire en face de la pression chinoise du côté de Taïwan. Ceci dit, on n'aimerait pas avoir ce chien devant la porte.
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0: Be My Lover. Beaucoup d'énergie dans ce titre de La Bouche. Merci infiniment d'avoir été des nôtres. Je vous laisse avec cette bonne énergie, ce bon jus, pour vous emmener notamment jusqu'au flash de 11h, hein, qui se rapproche drastiquement. Il y aura également Blue, Elton John ou encore Calvin Harris pour la musique dans un instant. Le flash vous sera servi par Bastien Lance tout à l'heure. Et puis, bien sûr, c'est Steph qui va bien prendre soin de vous pour la suite de votre matinée. Qu'elle vous soit très agréable, comme votre journée d'ailleurs. À demain, 9h.
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0: Bonne nouvelle, après 6 semaines de fermeture, la route cantonale entre Tavannes et Le Fuet sera bientôt réouverte. 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
3: Bonjour, le taux de chômage toujours à 3% en Suisse. Les chiffres officiels du secrétariat d'État à l'économie, publiés ce matin, enregistrent une stabilité entre le mois d'avril et le mois de mai. Dans le canton de Neuchâtel, une légère diminution de 0,2 points abaisse le taux à 4,3%. Même réduction dans le Jura avec un passage de 4,7 à 4,5%. Le canton de Berne, lui, garde un taux inchangé de 2,9%. L'aéroport des Éplatures à La Chaux-de-Fonds ne relie plus la Corse ni la Sardaigne, au moins jusqu'au 22 juin. En cause, la faillite de la compagnie aérienne Air Mountain, opératrice des vols concernés, comme l'ont révélé en début de semaine Arc Info et la RTS. L'aéroport des Éplatures subit, lui, des conséquences financières, ne pouvant plus percevoir les taxes d'atterrissage. Le voyagiste VT Vacances cherche actuellement des solutions de remplacement. Les clients concernés par les annulations pourront choisir une autre destination et un autre aéroport ou se faire simplement rembourser. Une nouvelle fermeture de poste dans l'Arc Jurassien. L'actuelle filiale postale de Saint-Ursanne fermera ses portes le vendredi 16 octobre à midi, communique La Poste ce matin. Les services seront transférés dans une filiale en partenariat à la boulangerie Yerli dès le lundi 19 octobre. L'annonce intervient alors que le quotidien Le Temps révèle que le géant jaune s'apprête à licencier une soixantaine de personnes dans son service informatique en Suisse. De son côté, La Poste confirme, je cite, « réorienter son système informatique », une procédure de consultation sera lancée mi-juin. L'initiative constitutionnelle bernoise sur la formation passera devant le peuple le 27 septembre. Les citoyens du canton de Berne se prononceront sur l'inscription dans la constitution cantonale d'une éducation de qualité avec suffisamment de personnel enseignant et spécialisé qualifié et des moyens adaptés à cet objectif. L'initiative déposée en 2024 était munie de 20 427 signatures, précise aujourd'hui la chancellerie d'État bernoise. Les binationaux franco-suisses ne pourront plus échapper à leurs obligations militaires en Suisse. Le Conseil national a approuvé ce matin par 129 voix contre 61 une motion du Conseil des États en ce sens. Jusqu'à présent, ils pouvaient choisir la journée défense et citoyenneté française en lieu et place du service militaire suisse. Cette journée ne devrait plus être reconnue comme équivalente. Elle ne permettrait donc plus d'exonérer les personnes concernées de la taxe d'exemption de l'obligation de servir. Et puis une nouvelle arrivée à Neuchâtel Xamax. Le club de Challenge League de football annonce ce matin la signature de Nathan Garcia. Le milieu offensif jurassien de 26 ans arrive en provenance du Stade Lozanouchi, club qu'il a rejoint en 2022 et avec lequel il a disputé 11 matchs pour 16 buts et 7 assists. Formé à la Xamax Academy, Nathan Garcia a également joué en Espagne et au FC Bienne. C'est la fin de ce rendez-vous d'information. Bonne fin de matinée à vous.
2: Temps pluvieux. Cet après-midi, les nuages prendront toute la place et nous amèneront des averses, voire quelques orages sur les reliefs. Prévoyez aussi des coups de vent qui rafraîchiront l'atmosphère. Le thermomètre ne dépassera pas les 16 degrés sur Grand Chasseral et 20 à Bienne. Demain, la météo sera encore frisquet et humide le matin, suite à quoi elle passera en régime d'éclaircie. Samedi devrait faire meilleur, mais toujours sous un ciel partagé entre grisaille et soleil. Pareil dimanche, même si là, le beau temps devrait être plus durable. Dès lundi, comptez sur un retour des températures estivales, mais aussi des orages en montagne. Bonjour, bienvenue dans une émission... merveilleuse, quoi. Eh oui, pleine de grâce, cette ultime aventure de la matinée à Califourchon sur midi, c'est le 11-13 et sa plénitude de bonnes choses, avec bien sûr le journal sur le coup des 12h15, le kéké qui devrait aussi se pointer en fin d'émission, mais juste avant, notre rubrique « Qu'est-ce que ça change ?» qui s'intéressera à... Un acte de barbarie, on peut le dire comme ça de notre point de vue aujourd'hui, mais qui à l'époque a été nécessaire pour permettre une avancée dans les soins. Vous jouerez également avec nous, on a des entrées pour le Lake Live qui devrait arriver. On vous expliquera comment faire pour remporter ces entrées. Et aussi des passes week-end pour cet événement. Et puis sinon, il y a le Presse Citron à 11h45 pour mettre en avant votre culture générale avec nos questionnaires. Et puis surtout, 100 francs de cadeaux qui vous attendent. Et pour combler les interstices, je vous propose d'enclencher sans plus tarder notre sélection musicale des plus altruistes. En tout cas, vous aurez toutes et tous votre chanson du bonheur qui va vous requinquer. On commence avec Kyo qui invite le Valaisan Nuit Incolore sur cette reprise de Je cours. Bienvenue.
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1: Dans cette rubrique des savoirs pas si inutiles, plongeons-nous aujourd'hui dans une histoire qui illustre parfaitement l'expression « aux grands maux, les grands remèdes ». Les premières couveuses à bébés étaient une attraction de kermesse. Au début du XXe siècle, les hôpitaux américains refusaient les grands prématurés. Pour les sauver, Martin Cooney a eu l'idée de les placer dans des incubateurs exposés au public dans des fêtes foraines. Les visiteurs payaient ainsi pour garantir leurs soins. Eh oui, c'est choquant, c'est barbare, mais aujourd'hui, c'est choquant. Parce qu'à l'époque, pour faire accepter cette méthode au centre de soins, ce brave Martin n'a pas eu le choix. Et heureusement, ça a fini par payer. Cette méthode sauvera plus de 6500 nourrissons et poussera les spécialistes à envisager cette solution comme viable.
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1: Si vous avez du mal à vendre votre invention du tire-bouchon nucléaire ou du marteau à deux coups, faites-en une attraction de fête foraine.

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1: Et de musique aussi, et notamment Tracy Chapman qui arrive avec Talking About Revolution, sa chanson phare, qui lui a permis de sortir du lot, d'être beaucoup plus visible. En vrai, il y a eu deux coups du destin pour Tracy Chapman, au-delà de ses qualités de parolière et cette fameuse chanson Talking About Revolution. La première, c'est d'avoir pu participer en 88 au concert Free Nelson Mandela, c'était pour les 70 ans. De l'activiste sud-africain qui à l'époque était enfermé et donc plusieurs artistes se sont réunis pour réclamer sa libération. Elle a participé à cette série de concerts, sauf que elle n'était pas encore très connue et donc reléguée à faire son concert en début d'événement quand l'espace n'était pas encore totalement plein. Mais la deuxième chance, le deuxième coup du destin, c'est que Stevie Wonder, à un moment donné, lui qui avait prévu de mettre les petits plats dans les grands, a eu quelques soucis avec justement le service technique, il y a eu des problèmes et il a

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1: La musique encore et toujours, et cette nouveauté qui arrive, Shape of a Woman, Lady Gaga sur RJB, avec un morceau qui donner vie et donner un peu de rythme surtout au film Le Diable s'habille en Prada 2, c'est la bande originale. Lady Gaga a pas mal abonné aux bandes originales, hein. En ce moment c'est un peu la trajectoire des artistes de qualité qui ont un peu de peine à briller auprès des nouvelles générations, mais qui, par leur lyrisme et leur musicalité naturelle, sont toujours sur le devant de la scène et donc se permettent d'aller donner un petit coup de patte au monde du cinéma. Pour Lady Gaga, en plus, ça lui permet de tourner dans des films, hein, on l'a vu avec le Joker 2. Donc c'est tout ça de prix. Lady Gaga, Shape of a Woman, sur RJB en nouveauté. À suivre, vous allez pouvoir savoir comment gagner des entrées au Lake Live.

Lady Gaga sur RJB avec Shape of a Woman de la bande originale du film Le Diable s'habille en Prada 2. On va laisser les diableries de côté, on se plonge tout de suite dans les cadeaux merveilleux. 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
1: Ils ont popularisé le port du bonnet péruvien. Ce sont les Spin Doctors sur RJB avec Two Princes. On enchaînera avec les Lost Frequencies, Are You With Me, un petit peu plus volatile et aérien. Belle fin de matinée sur RJB.

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1: Est-ce que vous êtes prêts? Dans un instant, c'est le Presse Citron. Donc c'est le moment d'aller rameuter tout le monde et surtout vos neurones pour pouvoir briller face à nos questionnaires de culture générale, toujours 100 francs sur le tapis. On vous donne rendez-vous après ce morceau de Taylor Swift sur Elizabeth Taylor. Morceau assez entraînant, hein, comme The Lost Frequencies qu'on a eu tout à l'heure. On ne perd pas le rythme sur RJB, c'est important.

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1: Il est là, le Presse Citron, avec tous ses questionnaires de culture générale. Et elle est là aussi avec une envie d'en découdre. Sabine, bonjour.
2: Bonjour, monsieur Serge.
1: Ça a envie de se bagarrer, c'est ça?
2: Total.
1: C'est bien.
2: Au taquet.
1: Allez, on vient se défouler face au questionnaire de culture générale de notre Presse Citron. J'ai devant moi trois questions. Pardon?
2: Et je ne vais pas trop faire la maline. Alors, trois questionnaires.
1: Ouais. Alors, il ne faut pas vendre la peau de l'ours avant les bœufs. j'ai trois questionnaires devant moi. Vous choisissez celui que vous préférez pour essayer de battre ce score de 5 détenu par Cédric depuis le début de la semaine. J'ai un questionnaire sur la chimie, un questionnaire sur des mots qui commencent par la lettre V. Comme... vous allez bien ?
2: Venom.
1: Venom, si vous voulez. J'ai un questionnaire sur des humoristes au cinéma. Voilà, ces artistes des planches qui sont passés devant la caméra. Qu'est-ce qui vous tâte le plus ?
2: Oula, les humoristes, je ne les connais pas. Mais allez, des V.
1: Les mots qui commencent par la lettre V.
2: Ouais, car la chimie, larguée.
1: Méfiez-vous, parce que des fois, on cherche dans notre tête des mots qui commencent par V alors qu'on n'a pas forcément la réponse. N'hésitez pas à passer sans perdre trop de temps, parce que...
2: Ah oui, je passe, mais ouais.
1: En tout cas, une minute pour répondre à 10 questions sur ce thème des mots qui commencent par la lettre V. Si vous butez sur une question, vous dites « je passe » et on revient à la question s'il nous reste du temps une fois qu'on aura passé le questionnaire une première fois en revue. Je rappelle que je reprends en compte votre première réponse, même si vous avez une hésitation. Attention à ce que vous dites et comment vous le dites.
2: Même si je bafouille.
1: Alors si vous bafouillez, vous reprenez, ça va, hein, on n'est pas à ça près.
2: Oui, ça va.
1: Mais voilà. Le score à battre est de 5, est-ce que vous êtes prête ?
2: Yep.
1: Vous êtes sûr?
2: Non, mais oui.
1: Il me semblait. Bon, allez, bonne chance à vous. On est parti.
2: Merci.
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1: Quel célèbre scooter italien porte le nom d'un insecte en langue italienne?
2: Vespa.
1: Comment se nomme le remède utilisé pour éliminer les vers intestinaux?
2: Je pense.
1: Quel terme est un adjectif qui signifie relatif au renard?
2: Je ne sais plus, je passe.
1: Comment se nomment les algues marines rejetées par la mer sur les plages?
2: Oh punaise, je passe.
1: Quel mot familier désigne une séductrice provocante?
2: Une vestale.
1: Comment s'appellent les longs poils tactiles présents chez certains mammifères comme les chats?
2: Les vibrisses.
1: Quelle unité de mesure du système international sert à quantifier la tension électrique?
2: Volt.
1: Quel instrument avant originaire d'Afrique du Sud est célèbre pour son son puissant et continu?
2: Je passe.
1: Comment se nomme la veste courte portée par les hommes, synonyme de blazer?
2: Merde, je passe. J'en ai que 4, même pas.
1: On va vous épargner ce merde. Je ne sais pas ce que c'est. En tout cas, c'était pas la bonne réponse. La réponse était le veston, tout simplement.
2: Ah, c'est trop loin,
1: avec Pour le reste, on va voir ce que ça donne. On a ce célèbre scooter italien qui porte le nom d'un insecte en langue italienne, vous l'avez dit en plus avec Maestria, la Vespa.
2: Mais bien c'est, sûr. C'est mon véhicule à moi.
1: Ben voilà, en plus vous avez des questions qui sont taillées pour vous. Comment se nomme le remède utilisé pour éliminer les vers intestinaux? Le vermifuge. Ça vient après, hein, c'est fou.
2: Bah ouais, c'est typique.
1: Ouais. Et ça, on espère que c'est pas ce que vous avez, contrairement à la Vespa. Le terme est adjectif qui signifie relatif au renard. Ça, c'est moins connu, c'est vulpin.
2: Ah, vulpo, bien sûr, vulpin.
1: Ah oui, vulpo, par rapport au latin, effectivement.
2: Mais oui.
1: Mais c'est vrai que moi, je l'aurais jamais eu, je vous le dis tout de suite. Peut-être à la boulangerie, parce que vu le pain...
2: C'est ça.
1: Non.
2: Vu le prix
1: du pain. Hein. Comment se nomment les algues marines rejetées par la mer sur les plages? C'est les varecs. Quel mot familier désigne une séductrice provocante? Il y a eu un duo d'humoristes célèbres. Une vamp.
2: Les vamps. Ah oui, bien sûr.
1: Les vibrisses, ces longs poils tactiles chez certains mammifères comme les chats, c'est une bonne réponse, bien joué. L'unité de mesure du système international qui quantifie la tension électrique, le volt de Monsieur Volta, ouais, c'est une bonne réponse aussi. Un instrument à vent qui vient d'Afrique du Sud, célèbre pour son son puissant et continu.
2: Là, vous êtes là ?
1: Eh oui, qu'on a longtemps entendu à la Coupe du Monde quand c'était dans le coin.
2: Mais oui.
1: On n'y pense pas forcément. Donc malheureusement, vous ne faites que 3 points, mais ça aurait pu être bien plus. J'espère pas trop de regrets.
2: Pas du tout. C'est pas le genre de la maison. Merci beaucoup.
1: Ben, on vous dit à une prochaine.
2: Ça marche, avec plaisir.
1: Bonne journée Sabine, au revoir.
2: Merci à tout le monde. Bye bye, merci.
1: Le score de 5 ne bouge pas. C'est toujours ça que vous devrez battre demain. Rejoignez-nous aux alentours de 11h45 pour briller.
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0: Dans un instant, les titres du journal sur RGB, puis on va partir à valser avec Michael Jackson sur Remember the Time.
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0: Il est midi. Et je reçois Estelle Herman pour les titres du journal. Bonjour.
3: Bonjour.
0: C'est bien parti. Hein. Si une manifestation dégénère, ce sera aux frais des organisateurs et des fautifs.
3: Cette proposition de l'UDC était sur la table du Grand Conseil bernois ce matin. Les détails de cette motion dans une quinzaine de minutes.
0: La Suisse doit renforcer ses outils pour lutter contre les nouvelles menaces sécuritaires.
3: Le Conseil national en est convaincu. Il a adopté hier une révision de la loi fédérale sur le renseignement.
0: En sport, le FC Bienne veut rassurer ses supporters.
3: Le club célandais de Moi non plus, hein, ça va pas fort.
0: Promotion League, c'est
3: de
0: ça.
3: De Promotion League de football, exact, a tenu une conférence de presse hier à la Tissot Arena. Les finances, mais aussi les ambitions du FCB ont été évoquées.
0: Enfin, météo, des gouttes tomberont cet après-midi.
3: Les pluies deviendront fréquentes jusqu'en soirée. L'atmosphère restera venteuse et les températures deviendront fraîches en fin de journée.
0: Développement de toutes ces informations dans notre journal à 12h15. À tout à l'heure, Estelle.
3: À tout à l'heure.

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0: 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Le journal Estelle Herman.
6: Bonjour, si une manifestation dégénère, cela pourrait être aux frais des organisateurs et des fautifs. Cette proposition de l'UDC était sur la table du Grand Conseil bernois ce matin, vous l'entendrez. Aider le service de renseignement de la Confédération à prévenir les actes d'extrémisme violent, c'est l'objectif du Conseil national qui a adopté ce matin une révision de la loi fédérale sur le renseignement. Le FC Bienne veut rassurer ses supporters. Le club ceylandais de Promotion League de football a tenu une conférence de presse hier à la Tissot Arena. Les finances, mais aussi les ambitions du FCB ont été évoquées. Côté météo, les pluies se feront plus fréquentes jusqu'en soirée. L'atmosphère restera venteuse et les températures deviendront fraîches en fin de journée. Le Grand Conseil bernois suit l'avis de son gouvernement en matière de frais de sécurité occasionnés par des manifestations violentes. Il a décidé ce matin de transformer en postulat une motion de l'UDC. Le texte demandait l'introduction de l'obligation de facturer les coûts d'intervention aux organisateurs et aux fauteurs de troubles. Les précisions de Mathieu Schaffner.
7: Le conseil exécutif ne renie pas le bien fondé de la demande des motionnaires. Il reconnaît que des personnes profitent régulièrement des manifestations pour commettre des infractions tout en étant protégées par l'effet de foule. Toutefois, le gouvernement rappelle qu'un réexamen de la situation en matière de coûts liés aux événements organisés est en cours. Les travaux ont commencé à la suite de l'approbation d'un postulat lors de la dernière session d'hiver. Le conseil exécutif jugeait ainsi pertinent d'approfondir dans ce cadre les questions de la motion de l'UDC. Cette position a été soutenue par 94 élus contre 57 et 4 abstentions.
6: Autre décision du Parlement bernois, les féminicides doivent être clairement identifiés dans la statistique sur la criminalité. Le Grand Conseil bernois a accepté une motion des Verts en ce sens hier soir. Le texte demande de recenser clairement ces actes dans les chiffres annuels de la criminalité du canton de Berne. Il réclame aussi que le Conseil exécutif s'engage à établir une définition uniforme du féminicide au niveau cantonal et fédéral. La motion a été acceptée par 117 voix contre 30, toutes issues des rangs de l'UDC. On connaît déjà l'objet cantonal de la votation du 27 septembre prochain. Il s'agit de l'initiative bernoise sur la formation. Elle demande de compléter la constitution cantonale. Cela permettrait d'obliger cantons et communes à garantir une formation de haute qualité sur tout le territoire, mais aussi à mettre à disposition les moyens nécessaires à cet effet. Autre communication du canton ce matin, le gouvernement bernois a prélevé au total environ 2 millions de francs sur le fonds de loterie et le fonds du sport. Ce montant vise à subventionner 13 projets. Ils relèvent de la protection des monuments historiques ou ont un lien avec la nature et l'environnement. Une enveloppe de plus de 624 000 francs prélevée sur les fonds du sport du Jura bernois permettra de rénover la piscine de l'Orval à Bévillard. Le chômage reste stable en mai dans le canton de Berne. En comparaison mensuelle, le taux reste inchangé à 2,9%, communiquent aujourd'hui les autorités cantonales. Un pourcentage similaire à celui de la Suisse, qui se monte à 3%, comme au mois d'avril, d'après les chiffres publiés aujourd'hui par le secrétariat d'État à l'économie. Bienne observe une

0: pour que la population puisse avoir confiance dans ses élus et aussi que les médias puissent vérifier là où les élus pourraient être influencés. Les membres du conseil de ville, du conseil municipal et des commissions permanentes doivent rendre publics leurs intérêts et engagements personnels, qu'ils soient économiques, politiques ou sociaux. Ça figure dans le nouveau règlement de la ville entré en vigueur en janvier. C'est aussi une exigence que s'est fixée la Confédération, tout comme le Grand Conseil bernois. L'objectif, garantir la transparence sur les éventuelles influences exercées sur ces personnes qui pourraient se répercuter sur leurs décisions. Le registre aura comme but de mettre noir sur blanc les interdépendances entre les élus dans les organes politiques, celles et ceux qui exercent des mandats publics importants, l'économie et leurs liens avec les organisations dans la société civile. La ville de Bienne doit édicter un règlement précis dans les 2 ans sur ce sujet.
1: Autre objet ce soir sur la table du conseil de ville, une motion pour bannir les téléphones portables dans les écoles biennoises.
0: Oui, et ceci autant à l'intérieur des bâtiments que dans les cours d'école. Mais il y a une petite exception, l'utilisation des téléphones pourra être autorisée uniquement à des fins pédagogiques et pour atteindre les objectifs d'apprentissage. Pour les motionnaires, l'utilisation des smartphones est source de problèmes de santé publique chez les enfants et les adolescents. Selon la motion, une interdiction à l'école favoriserait les relations interpersonnelles et le sentiment d'appartenance à une communauté.
1: Merci Josette. Retrouvez les principales prises de décision du Conseil de ville de Bienne demain matin dans nos rendez-vous d'information sur RJB. La femme à l'honneur au Microfestival, la manifestation biennoise de musique improvisée, funk et jazz, se tiendra ce samedi à la rue Gourtzelen 7 dans un cadre qui se veut chaleureux et intimiste. Pour cette 4e édition, toutes les têtes d'affiche sont féminines. Le coordinateur du Microfestival nous explique l'importance de cette démarche, Cyprien Rochat.
2: On tient à une certaine parité. L'année passée, on a essayé de programmer des artistes féminines qui avaient dû désister, donc on s'est retrouvé avec très peu d'artistes féminines. Puis on voulait corriger un petit peu le tir pour avoir vraiment une représentation un peu plus égale. Et puis cette année, je crois qu'on a réussi notre pari de pouvoir programmer pas mal d'artistes féminines et de grande qualité.
3: Les femmes, elles ne sont pas assez représentées sur la scène culturelle suisse, selon vous ?
2: Alors ça dépend si on parle de chanteurs ou chanteuses ou de musiciennes. C'est-à-dire qu'en tant que chanteur, il y a une bonne représentation. Mais c'est vrai qu'au niveau des musiciennes, faut aller un peu plus les chercher. Il n'y a pas une parité au niveau du nombre d'exécutants.
3: Et parlez-nous alors de cette programmation spécialement féminine.
2: On est très fiers parce que justement, on a des belles artistes, dont Mélusine Chapuis, qui est de la région également, qui est très en vue ces temps. Elle viendra en solo. Il y a Missy Line, qui a gagné le prix de l'artiste des Swiss Music Awards. Et puis Véronica Stalder également, qui propose en duo cette année, qui propose une pop très raffinée comme ça. Après, il n'y a pas que des artistes féminines non plus. Il y a les Trois Imaginaires, il y a Conquest, enfin, plein de choses.
1: Cyprien Rochat, coordinateur du Microfestival, répondait à Diana Dacosta. La manifestation se tiendra ce samedi à Bienne. Les organisateurs espèrent accueillir plus de 400 personnes. L'entrée est libre. VT Vacances a annulé tous ses vols commerciaux au départ des Éplatures jusqu'au 22 juin. Le voyagiste vaudois a dû prendre cette décision en raison de la faillite d'Air Mountain qui opère ses vols. Comme l'a révélé en début de semaine Arc Info et la RTS, VT Vacances proposait jusqu'à présent 4 liaisons hebdomadaires à destination de la Corse et de la Sardaigne dans des appareils pour 8 personnes. Ces annulations ont aussi des conséquences sur l'aéroport des Éplatures qui ne va pas percevoir les taxes d'atterrissage. Un manque à gagner, pour l'instant difficile à chiffrer. De son côté, VT Vacances met tout en œuvre pour trouver des solutions. Mais ce n'est pas si simple. Stéphane Jallier, co-directeur et co-administrateur du Voyagiste.
4: L'aéroport de la Chaux-de-Fonds a ses propres servitudes. Il faut aussi voir qu'on opère en commercial et pas en privé. Donc c'est vrai que les demandes pour des utilisations commerciales sont plus intense, mais surtout plus compliqué. Il faut aussi avoir une certification au niveau du type d'appareil. Il faut une certification au niveau des pilotes. Donc, il y a un tout qui doit se mettre en place. Il y a beaucoup d'acteurs, que ce soit l'OFAC, que ce soit l'aéroport avec sa direction, que ce soit justement l'opérateur, que ce soit nous au niveau des prestataires et des partenaires. Donc, c'est vrai que c'est un dossier qui est quand même relativement complexe. On peut pas mettre n'importe quel avion à la Chaux-de-Fonds, et puis on ne veut surtout pas voler avec n'importe qui, donc il y a aussi un choix et une sélection qui doit se faire de manière extrêmement intelligente, précise et sûre.
1: Plusieurs propositions sont faites aux clients dont les vols sont concernés. La grande majorité choisit d'annuler son voyage. La Suisse doit renforcer ses outils pour lutter contre les nouveaux

0: nouvelle menace sécuritaire. Le Conseil national en est convaincu. Il a adopté hier une révision de la loi fédérale sur le renseignement. L'objectif est surtout d'aider le service de renseignement de la Confédération à prévenir les actes d'extrémisme violent. Les précisions de la conseillère nationale libérale radicale, Jacqueline De Quattro.
1: Le service de renseignement nous a dit, lorsqu'on est en présence d'indices concrets, d'un danger vraiment important, d'un débordement non pas d'une manif habituelle, mais vraiment de groupes qui viennent se greffer là-dessus et qui sont un danger pour notre pays, nous devons pouvoir faire de la prévention, c'est-à-dire le surveiller. Dans des conditions extrêmement strictes, qui demandent chaque fois une demande d'autorisation au Conseil fédéral et au tribunal. Donc ce n'est pas quelque chose qu'ils peuvent décider tout seuls pour faire de la surveillance de masse, bien au contraire.
0: La révision de la loi sur le renseignement a été adoptée par 111 voix contre 40 et 21 abstentions. La gauche s'est montrée sceptique et les Verts l'ont refusée en bloc. Ils craignent une surveillance accrue de la population et des collectes de données tous azimuts. Le conseiller national vert Gerhard André explique ce qui pose problème dans la loi.
2: Alors il y a plusieurs endroits où on fait un assouplissement maintenant pour le service de renseignement, donc il aura plus de possibilités de plus facilement d'utiliser de nouvelles technologies, d'avoir un peu moins de contrôle, et nous on trouve ça inquiétant parce que c'est justement un service qui a eu de la peine ces dernières décennies, hein, on se rappelle bien du scandale des fichiers, un service qui a de la peine à suivre et à respecter les règles qu'on lui donne, donc nous on s'inquiète parce qu'au final, juste donner plus de compétences à un service secret qui travaille dans le secret, c'est peut-être pas forcément la meilleure des idées.
0: Un sujet réalisé par notre correspondante parlementaire, Marie Viomier. Cette révision de la loi sur le renseignement doit encore passer devant le Conseil des États.
3: 12h27 sur RJB, on va enfiler nos cuissettes, Estelle Herman.
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0: Le FC Bienne a répondu aux inquiétudes de ses supporters. Il les a rencontrés mardi soir suite à la lettre ouverte publiée samedi par les Ultras. Le COP rouge et blanc s'inquiétait notamment des finances du club célandais de Promotion League de football. Les dirigeants ont calmé les inquiétudes. Ils l'ont fait savoir en conférence de presse hier après-midi. L'occasion a aussi été saisie pour parler du sportif et évoquer la prochaine saison et la construction de l'effectif. Le directeur sportif du FCB, Younes Hidmo, travaille avec un mot d'ordre en tête.
5: On va prôner la continuité, vraiment garder 80-90% de l'effectif actuel. On a déjà acté pas mal de prolongations et sur des recrues potentielles, on sera sur 3-4 joueurs, vraiment histoire de peaufiner et de rester sur ce qu'on a fait sur le deuxième tour.
6: Est-ce que dans votre réflexion, il y a aussi toujours le côté représentation célandaise, biennoise qui est dans votre esprit?
5: Bien sûr, toujours. C'est vraiment une chose qu'on prend en compte. On veut garder cet ancrage local, cette identité, c'est très important pour nous. Il faut vraiment qu'on sélectionne les bons joueurs entre un biennois et un étranger de même niveau. On privilégiera forcément le biennois. Par contre, entre un joueur qui vient d'ailleurs, qui est bien meilleur, il faut aussi qu'on relie aussi le côté sportif. Et c'est là où on doit être en phase avec les supporters. On doit dire, qu'est-ce qui est important, c'est que moi, quand je suis arrivé ici au FC Bienne, l'équipe était avant-dernière, il y avait pas mal de biennois et il faut qu'on trouve un juste équilibre, comme dans tout.
6: Les supporters ont parlé de leurs inquiétudes au club, il y a une lettre ouverte qui a été publiée. Est-ce que cette situation-là complique un peu votre travail de directeur sportif ?
5: Non, pas du tout, parce qu'on a compris les inquiétudes et on a pu s'expliquer de tout. C'est ça qui était important, je pense que ça a permis d'entamer quelque chose, mais en aucun cas ça impacte nos choix, parce que du coup, si on écoute tous les supporters, du coup ça devient très très compliqué pour moi et pour le coach. Donc non, on prend en considération ce qu'ils disent, bien sûr on l'entend, et après nous on tranche parce que c'est notre boulot et on est payé pour, c'est par rapport aux résultats qu'on sera jugé.
0: Le directeur sportif du FC Bienne, Younes Hidmohamed, répondait à Nicolas Meusy. C'est la fin de cette édition, bon appétit à vous.
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3: La météo, c'est dans quelques secondes. Juste après, eh bien, on pourra se relaxer au soleil avec l'œil gold. Un prélassement quand même un peu vigoureux parce que bon, on va quand même devoir se relancer après la digestion. Il va falloir un petit coup de fouet quand même, hein. Non, faut pas déconner. Temps pluvieux cet après-midi, les nuages prendront toute la place et nous amèneront des averses, voire quelques orages sur les reliefs. Ça a déjà commencé par endroits. Prévoyez aussi des coups de vent, qui rafraîchiront encore l'atmosphère. Le thermomètre ne dépassera pas les 16 degrés sur Grand Chasseral aujourd'hui et 20 à Bienne. Demain, la météo sera encore froide et humide le matin, suite à quoi elle passera en régime d'éclaircie, un petit peu plus détendu. Samedi, il devrait faire meilleur, mais toujours sous un ciel partagé entre grisaille et soleil. Pareil dimanche, même si là, le beau temps devrait être un brin plus durable. Dès lundi, comptez sur un retour des températures estivales et des orages en montagne.
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3: 12h31 sur RJB.

notre poulain, j'ai envie de dire notre pouliche, du dernier concours de l'Eurovision. C'était Zoé May sur RJB, la fribourgeoise, avec ce morceau « J'ai jamais été cool, mais maintenant je suis cool ». Bah oui, bah je suis connu internationalement, même si elle a moins marqué les esprits que Nemo. Hein, on va pas se le cacher. Sur RJB, on se prépare au week-end qui s'en vient. 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Et on fait claquer tout de suite les synthétiseurs sur RJB avec ce classique de Queen qui a donné son nom d'ailleurs à Lady Gaga. C'est la chanson Radio Gaga.

0: Et garder le soleil de sombre sur le cœur pour la suite. Dua Lipa et Pierre Demain en duo avec These Walls à suivre. Et puis il y aura notre petit orage mignon de fin d'émission qui se pointera. Le kéké bien sûr pour faire sourire un peu, on l'espère.
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1: Salut cette équipe, ça joue, c'est le kéké sur RJB, la radio des chasseurs. Eh ben, je suis très content aujourd'hui, je vais enfin pouvoir me faire plaisir. Mais ma guibole, là, qui pèque l'autre, eh ben, je vais enfin pouvoir me la faire miser. Parce que l'hôpital des Tilleuls, maintenant, ils autorisent enfin de faire schmolitz avant une opération. Eh ben, jusqu'à maintenant, il fallait rien renequer, puis surtout rien trusser 6 heures avant de passer sur le billard. Mais tu devenais des vrais raisins secs, donc, hein, impossible que je tienne. Eh ben, maintenant, voilà, ils sont plus aussi string, ils disent qu'on peut quand même s'enfiler un petit jus. Du coup, ben moi, si j'ai mon galopin avant, mais moi, ça me fait rire d'aller me faire saucissonner, hein. Ah, mais vous pouvez me fumer comme un champeau, tant que j'ai mon petit verre de bienvenue, je suis content. Oui, alors j'ai vu aussi qu'il y en a des qui disent que c'est rien que de la flotte, du café, puis du thé, puis les restes saignettes. Ouais, quand ton hosto s'appelle les tilleuls, tu m'étonnes qu'on veut te foutre du thé plein la tranche. Par contre, ben, ils peuvent baragouiner tout ce qu'ils veulent, ces pignoufs. Dans les règles, j'ai vu, ils ont noté noir sur blanc les liquides clairs. C'est écrit ça, liquides clairs. Alors je m'excuse, mais bon, un schnaps, hein? Ou même un fond à la limite. Mais c'est plus clair qu'un clair, hein, il me semble. Et puis, si un café, c'est un liquide clair, je pense qu'on peut aussi dire qu'un cinard, c'est de l'eau de roche. Ben ouais, mais on peut y aller, hein. On a de la marge à ce niveau-là, du coup. Ben ouais. Et puis, bon, j'entends, l'alcool, ça désinfecte, non? Alors, ben, faut pas commencer à me casser les bonbons comme quoi ça fout la caque. Ouais, faut juste pas trop forcer, voilà. Ah ben non, faut pas trop forcer. Mais... sois malin, chlopé. Si tu te prends une cuite, ben pour le charcutier docteur, la viande, elle sera trop cuite. Eh oui! Et puis si ton chpèque, c'est de la semelle, eh ben ils t'enverront te faire coudre chez leur cordonnier. Et puis là, pour te faire rembourser par la Baumschneider, eh ben tu pourras toujours courir.
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2: Bonjour, Aarau sera la capitale culturelle de la Suisse en 2030, annonce l'association Capitale Culturelle Suisse il y a quelques minutes. La ville s'est imposée face à Thun, Bellinzone et le trio Lugano-Mendrisio-Locarno. Sur le modèle des capitales européennes de la culture, une capitale culturelle suisse va être désormais désignée tous les 3 ans. Elle doit organiser de grands événements culturels et rayonner au-delà de sa propre région. La première capitale culturelle du pays sera La Chaux-de-Fonds l'an prochain. La Cour pénale neuchâteloise rend cet après-midi son jugement dans le procès de médecins psychiatres accusés de lésions corporelles par négligence. La semaine passée, la défense avait martelé que ces derniers n'avaient pas violé leur devoir de prudence. Le profil du patient qui a notamment agressé à la hache des personnes n'était pas identifiable, mais pour les plaignants, les risques étaient néanmoins connus. En première instance, le tribunal de police de Neuchâtel avait acquitté 2 des 3 médecins psychiatres. Les prix au mètre carré des résidences secondaires dans les Alpes ont poursuivi leur progression l'an dernier. Les tarifs sont propulsés par l'essor du tourisme et la baisse des coûts de financement. La Suisse et l'Italie ont enregistré les plus fortes progressions avec près de 6% chacune sur un an. C'est ce que montre une étude réalisée par la banque UBS. Pour acquérir un appartement de vacances haut de gamme à Gstaad, dans le canton de Berne, il faut débourser en moyenne 25 000 francs par mètre carré. 25 000 francs par mètre carré, ce qui en fait la destination alpine la plus chère du classement. Les travaux liés à la nouvelle concession de la SSR ont commencé, indique le département fédéral de la communication. Cela doit définir le rôle du service public audiovisuel pour les années à venir. Au cœur du projet figure un recentrage sur l'information, la formation et la culture, ainsi qu'une adaptation aux profondes mutations du paysage médiatique et du contexte économique. Le Conseil fédéral prévoit une adoption en 2028 avant une entrée en vigueur en 2029. Les cantons de Genève, Vaud et Valais auront l'appui de près de 4000 militaires pour garantir la sécurité du sommet du G7 organisé à Évian du 12 au 17 juin. L'armée suisse participera à l'effort de sécurité des autorités civiles dans la zone frontalière. Il s'agit notamment d'assurer la protection d'ouvrages sensibles comme l'aéroport de Genève-Cointrin et d'appuyer la protection aux frontières. Les forces aériennes renforceront également le service de police aérienne. Prochaines informations, c'est à 14h, je vous souhaite un excellent après-midi.
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4: Eh bien, temps pluvieux cet après-midi, les nuages prendront toute la place et nous amèneront des averses, voire quelques orages sur les reliefs jusqu'à ce soir. Prévoyez aussi des coups de vent qui rafraîchiront l'atmosphère. Le thermomètre ne dépassera pas les 16 degrés sur la région Grand Chasseral et 20 sur la périphérie de Bienne. Demain, la météo sera encore froide et humide le matin, suite à quoi elle passera à un régime d'éclaircie. Samedi, il devrait faire meilleur, mais toujours sous un ciel partagé entre grisaille et soleil. Pareil dimanche, même si là, le beau temps devrait être encore plus durable. Dès lundi, comptez sur des températures estivales et des orages en montagne. On se quitte, chers amis, jusqu'à demain. On va vous laisser souffler un peu. D'ici demain, 11h, on reviendra pour le final de la semaine, notamment un prêt citron qui est toujours à 5, donc il y aurait moyen de remporter la mise si vous visez bien. Et puis, jusque-là, on va continuer, bien sûr, de vous dorloter sur RJB. On a plein de bonnes choses. On a un après-midi en compagnie de notre playlist musicale Haute en couleur. Vous aurez quelques chroniques au milieu avec notamment la Minute des Terroirs à 13h30. Jean-Michel qui s'entretiendra avec Olivier Boya sur l'évolution de la consommation. Et puis, le Monde des séries à 13h45. Joël vous dira ce qu'elle a pensé de la saga Margot a des problèmes d'argent. Mylène arrivera tonitruante à 16h avec En suspension. Et puis ensuite, on se lancera dans notre week-end bien achalandé. On vous souhaite du coup dans notre vendredi bien achalandé, avant le week-end. Chaque chose en son temps, voyons. Du coup, bah, vous le voyez, je vais me reposer car j'en ai bien besoin. Je vous laisse profiter de ce magnifique menu et on se retrouve bien sûr demain 11h. Reposez. Bisous.

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2: En quelques décennies, dans le monde, tout a changé. Et c'est vrai, nos habitudes alimentaires ont évolué. Aujourd'hui, on ne mange plus la viande de la même manière qu'il y a quelques dizaines d'années. On en parle avec Olivier Boyat, ingénieur agronome à la Fondation Rurale Interjurassienne.
3: Oui, quand on vend par exemple avec nos paysans nos quarts, nos huitièmes de bœuf, on nous demande beaucoup plus de viande hachée. Et je trouve ça, par exemple, dommage, parce qu'un bouilli de bœuf, un jarret de bœuf ou un élément, le ventre là, du bœuf ou des morceaux qu'on avait l'habitude de manger en bouillie, ben les gens ne savent plus ce que c'est. Alors que cuit, avec les modes de cuisson qu'on a maintenant, c'est quelque chose d'intéressant. Par contre, ça revient, parce que la viande hachée, ben c'est monotone au bout d'un moment, même si on peut en faire de belles choses. Ça revient, on se réintéresse. Et un jeune agriculteur me disait, mais c'est dommage sur une bête, un beau bovin qui va donner sa vie quelque part pour nourrir des gens, mais on devrait en manger le maximum. Du côté de la joie, par exemple, on a ces Saint-Martin, on mange le cochon complet, puis du côté du bovin, on s'intéresse de plus en plus, mais c'est pas forcément général, au rognon de veau, par exemple. Et en faisant découvrir ça aux gens, on redécouvre qu'on peut manger une plus grande partie de la bête et que c'est un plaisir, une joie de redécouvrir d'autres choses qu'une viande hachée dans un hamburger, par exemple. Parce qu'une fois qu'on en a mangé deux, on a compris.
2: L'éducation, ça passe également par la table. On aura encore l'occasion d'en parler avec Olivier Boyat.
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1: Il y a deux sortes de douleurs. L'une vous rend plus fort, l'autre est inutile.
2: 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Joël.
3: Cette semaine, direction Apple TV pour une série adaptée du roman éponyme. Ça s'appelle Margot a des problèmes d'argent. Une série en 8 épisodes portée par Elle Fanning qui incarne Margot. Son père, ancien champion de catch, ayant brillé par son absence, c'est sa mère, jouée par Michelle Pfeiffer, qui a élevé Margot. La jeune femme se rêve écrivaine et elle poursuit des études de lettres. Son professeur la trouve brillante et elle accepte de le rencontrer hors du cadre universitaire.
4: Je vais aller boire un café avec lui.
5: Quoi ? Tu déconnes ? Mais pourquoi ? Non Margot, si un prof propose à une étudiante de boire un café, c'est parce qu'il veut la sauter. Il y a eu des études là-dessus.
4: Il est marié !
5: Oh, waouh ! Et alors ?
4: Écoute, j'ai envie d'aller boire ce café avec lui.
5: Pourquoi ? Il est beau gosse ?
4: Il m'a dit que j'écrivais super bien. Et il le pensait.
5: Ok, tu vois pas l'ironie, là ?
6: Il te fait le coup de « les personnages dans les livres sont pas réels, c'est pour ça que les lecteurs les adorent, et toi, tu te mets à l'adorer alors qu'il est tout aussi irréel. »
3: Alors évidemment, la copine de Margot avait raison, et la jeune femme entame une relation avec son professeur, dont elle tombe enceinte.
7: Si tu gardes ce bébé, c'est toi qui t'en occupes. Ce sera ton enfant.
4: Je sais.
7: Fais chier, merde, t'es à l'université. T'allais devenir quelqu'un.
4: Ah ouais ? J'allais devenir qui ?
7: Tu vois ce que je veux dire. T'allais avoir une carrière, t'allais pouvoir... faire des choses.
4: Quelles choses ?
7: Toutes celles que tu voulais.
3: Et contre l'avis général, Margot décide d'avoir ce bébé.
4: Peut-être que c'était une décision débile et peut-être que t'avais raison. Mais c'est ma décision et je vais avoir ce bébé. Tu vas être grand-mère. Ça t'arracherait la gueule de montrer ne serait-ce qu'un tout petit peu de joie ? Pourquoi t'as même pas voulu fêter ça ?
7: Parce qu'il en est hors de question. Est-ce que je vais aimer cet enfant ? Oui, bien sûr. Tout comme je t'ai aimé toi, depuis le jour où tu es née. Mais non, je ne vais pas fêter cette tragédie. Écoute-moi bien. Ta vie telle que tu ne la connaîtras jamais est terminée.
3: La naissance de cet enfant bouleverse évidemment toute la vie de Margot, qui doit laisser tomber ses études, qui perd son job et voit ses colocataires déménager. Entre un bébé dont il faut apprendre à s'occuper et des problèmes financiers a priori insurmontables, Margot va trouver une solution particulière en se mettant en scène sur OnlyFans, ce que son père, de retour dans sa vie, va avoir un peu de peine à comprendre.
8: Ça me fait plaisir de vous aider, mais dès que vous commencerez à faire vos trucs plus... vos trucs de sexe,
4: okay,
8: vos trucs, oui, je sortirai avec le bébé.
4: Okay.
3: Pleine d'humour, parfois un peu trash, avec une galerie de personnages secondaires très humains, la série s'attache à montrer comment les idéaux peuvent se briser face à la réalité économique. La série ne juge pas, mais elle interroge. Une série qu'on doit à un maître des séries à succès, David et Kelly. Margot a des problèmes d'argent, c'est à voir sur Apple TV.
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2: Bonjour, le Grand Conseil bernois suit l'avis de son gouvernement en matière de frais de sécurité occasionnés par des manifestations violentes. Il a décidé ce matin de transformer en postulat une motion de l'UDC. Le texte demandait l'introduction de l'obligation de facturer les coûts d'intervention aux organisateurs et aux fauteurs de troubles. Les précisions de Mathieu Schaffner.
3: Le Conseil exécutif ne renie pas le bien fondé de la demande des motionnaires. Il reconnaît que des personnes profitent régulièrement des manifestations pour commettre des infractions tout en étant protégés par l'effet de foule. Toutefois, le gouvernement rappelle qu'un réexamen de la situation en matière de coûts liés aux événements organisés est en cours. Les travaux ont commencé à la suite de l'approbation d'un postulat lors de la dernière session d'hiver. Le conseil exécutif jugeait ainsi pertinent d'approfondir dans ce cadre les questions de la motion de l'UDC. Cette position a été soutenue par 94 élus contre 57 et 4 abstentions.
2: Les vols à destination de la Corse et de la Sardaigne au départ des Éplatures à La Chaux-de-Fonds sont annulés au moins jusqu'au 22 juin. VT Vacances a pris cette décision à la suite de la faillite d'Air Mountain qui opérait les vols. Une situation qui pourrait se prolonger si le voyagiste ne trouve pas de solution avec une autre compagnie pour prendre le relais. Ces annulations ont aussi des conséquences sur l'aéroport des Éplatures qui ne va pas percevoir les taxes d'atterrissage. Ce sera Arreau, le chef-lieu du canton alémanique, sera capitale culturelle de la Suisse en 2030. La ville s'est imposée face à Thun, Bellinzone et le trio Lugano-Mendrisio-Locarno. Une annonce de l'association Capitale culturelle suisse en début d'après-midi. Sur le modèle des capitales européennes de la culture, une capitale culturelle suisse va désormais être désignée tous les 3 ans. La première capitale culturelle du pays sera La Chaux-de-Fonds en 2027. Les étrangers qui vivent de manière permanente en Suisse devraient payer une taxe de sécurité. Le National a adopté par 105 voix contre 82 une motion UDC demandant l'instauration d'une telle mesure. La taxe serait conçue sur le modèle de la taxe d'exemption de l'obligation de servir. Les mêmes paramètres seraient utilisés pour calculer le montant de la contribution. Les motionnaires rappellent que 2,4 millions de personnes vivent en Suisse sans avoir la nationalité et profitent de la sécurité sans y contribuer. À leurs yeux, le Conseil des États doit encore se prononcer. Et puis à l'étranger, Israël mène des raids sur le sud du Liban et annonce se réserver le droit de frapper Beyrouth. Des déclarations qui interviennent quelques heures après l'annonce à Washington d'un accord pour un cessez-le-feu. Ce dernier est conditionné à un arrêt complet des tirs du Hezbollah. Des averses sont au programme cet après-midi. Elles seront de plus en plus fréquentes d'ici la fin de journée avec quelques coups de vent. 20 degrés en pleine au meilleur de la journée, 14 vers 1000 mètres d'altitude. Demain matin, encore des averses avant une amélioration pour la fin de semaine. Prochaines informations, c'est à 15h. Excellent après-midi.

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1: Bonjour, la gestion du loup coûte 225 000 francs par an au canton de Neuchâtel. C'est ce qui ressort du rapport dressé par les autorités pour la réalisation d'un plan cantonal sur la gestion du grand prédateur. Parmi cette somme, 170 000 francs sont alloués à l'indemnisation des agriculteurs et à la prévention des dommages. Au total, 80% de ces coûts sont financés par la Confédération. Le festival Seul en scène ne se tiendra pas en 2026. L'association qui gère l'événement musical à Cressier a annoncé cette décision dans un communiqué cet après-midi. Elle fait suite aux nouvelles directives de sécurité incendie en lien avec le drame de Grand-Montana, récemment imposé à la salle Valier où se jouait le festival. La capacité de la salle ayant été réduite de 300 à 100 personnes et celle du caveau de 80 à 20 personnes, l'association indique que la tenue de la manifestation n'est plus possible dans un cadre économique et logistiquement viable. La 15e édition du festival aurait dû avoir lieu les 23 et 24 octobre. Une réflexion sera menée en 2027 afin d'évaluer la faisabilité d'une éventuelle relance du projet, indiquent les organisateurs. Arros sera la deuxième capitale culturelle de la Suisse en 2030. La ville s'est imposée face à Thun, Bellinzone et Lugano, avec Mendrisio et Locarno, a annoncé l'association Capitale culturelle suisse ce matin. La manifestation se base sur le modèle des capitales européennes de la culture et aura lieu tous les trois ans, toute première édition l'an prochain à La Chaux-de-Fonds. Près de 4000 militaires viendront en renfort des cantons de Genève, Vaud et du Valais pour garantir la sécurité du sommet du G7 organisé à Évian, en France, du 12 au 17 juin. L'armée aura pour mission notamment d'assurer la protection d'ouvrages sensibles comme l'aéroport de Genève et d'aider à la sécurité aux frontières. Le conseiller aux États zurichois Daniel Josic quitte le Parti socialiste. Le sénateur avait été placé sur le devant de la scène lors de l'élection à la succession d'Alain Berset au Conseil fédéral. Alors non sélectionné sur le ticket socialiste, il avait tout de même récolté plus de voix qu'un des candidats officiels, Jon Pult. La semaine dernière, le Parti socialiste zurichois n'avait pas retenu son nom pour l'élection fédérale de l'an prochain et un éventuel quatrième mandat. Aujourd'hui, il annonce donc sa démission de son parti, mais souhaite tout de même rester au sein de la Chambre haute. Et puis les crises au Soudan, en République démocratique du Congo et en Colombie sont les plus négligées au monde selon le classement annuel du Conseil norvégien pour les réfugiés. Dans un communiqué publié ce matin, l'ONG indique que le Soudan compte plus de 9 millions de déplacés internes, ainsi que 4 millions ayant fui vers des pays voisins. Près de 19,5 millions de personnes y souffrent également de la faim. Et en point météo, cet après-midi, le ciel reste couvert et les pluies se font fréquentes jusqu'en soirée. Le vent se fera aussi fortement sentir tout l'après-midi. Les températures sont loin d'être comparables à celles de ces derniers jours, de 14 à 20 degrés au maximum sur toute la région. Le retour de l'information, c'est pour 16h. À tout à l'heure.

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4: Bonjour. Les trois psychiatres mis en cause dans le cas de l'agression à la hache à Valangin ont été acquittés cet après-midi par la Cour pénale neuchâteloise. Un patient sous leur responsabilité avait pris la fuite avant d'agresser des passants en avril 2018. Le tribunal cantonal a relevé l'imprévisibilité du patient et aucune violation fautive du devoir de prudence. Le patient était calme et acceptait ses médicaments. Il avait alors reçu l'autorisation médicale de se rendre à la cafétéria avec sa famille, d'où il avait fugué avant de s'en prendre à plusieurs personnes. Le plan loup cantonal neuchâtelois pointe le bout de son museau. Dans son rapport présenté aujourd'hui à la presse, le canton a indiqué avoir déjà pris des mesures pour protéger les troupeaux, soutenir et indemniser les agriculteurs depuis le retour du loup dans la région en 2021. Le coût engendré par la gestion du loup avoisine les 225 000 francs par an, dont 170 000 francs pour l'indemnisation des agriculteurs et la prévention des dommages. Au total, 80% de ces coûts sont financés par la Confédération. Le festival Seul en scène ne résonnera pas en 2026 à la salle Valier de Cressier. En cause, les nouvelles normes incendies en lien avec le drame de Crans-Montana. La capacité de la salle ayant chuté à un tiers par rapport à l'an dernier, les organisateurs ont pris la décision d'annuler la 15e édition de la manifestation musicale, prévue les 23 et 24 octobre. Une réflexion sera menée en 2027 quant à l'avenir de l'événement. Le centre de formation professionnelle de Bienne sera entièrement rénové. Le crédit d'engagement de 103 millions de francs a été validé par le Grand Conseil bernois cet après-midi. Les bâtiments et leurs installations techniques ont atteint, voire dépassé, la fin de leur durée de vie. Ils ne répondent plus aux exigences techniques et énergétiques d'une exploitation sûre et rentable, a précisé le conseil exécutif. La manière d'imposer les couples n'est pas encore tranchée. Une nouvelle votation populaire se prépare. Le Parlement fédéral a terminé l'examen de l'initiative du Centre pour en finir avec la discrimination fiscale du mariage. Les deux chambres recommandent son rejet. Le Conseil des États a rappelé aujourd'hui que le peuple avait déjà tranché cette question en mars en soutenant l'imposition individuelle. Si l'initiative du Centre était aussi acceptée, la mise en œuvre des deux projets serait compliquée, indique la sénatrice libérale radicale Joël.
5: Il y aurait une inscription au niveau constitutionnel, donc dans notre constitution, et ensuite on devrait modifier la loi pour permettre d'avoir un double calcul. On ne sait pas véritablement encore comment ce serait mis en œuvre, c'est relativement compliqué. Donc ce serait beaucoup plus de bureaucratie, ce serait beaucoup plus de pertes fiscales aussi. C'était des éléments qui avaient été reprochés dans le cadre de l'imposition individuelle, donc j'ai un tout petit peu du mal à voir qu'on retourne en arrière aujourd'hui.
4: L'initiative du centre demande que les revenus des deux époux soient additionnés pour calculer les impôts et que les couples mariés ne soient pas désavantagés par rapport aux autres contribuables. La votation devrait avoir lieu en novembre. Prochain rendez-vous d'information à 17h. À tout à l'heure.
6: 16h03 sur RJB, soyez les bienvenus, on va voir ce qui se passe du côté du ciel avant de se pendre en suspension. Suspendre plutôt.
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6: On termine la journée dans une atmosphère venteuse, fraîche et humide. Demain, le ciel sera partagé entre bancs nuageux et éclaircies, mais avec toujours des averses en embuscade qui pourraient se réactiver dans l'après-midi. Les températures seront un peu fraîches pour la saison et ne dépasseront pas les 16 à 20 degrés. Ce week-end, le soleil sera de plus en plus généreux et les températures remonteront gentiment pour afficher entre 21 et 24 degrés dimanche.
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6: Bonjour à toutes et à tous. Bienvenue par ici. Merci d'avoir choisi de suspendre votre sérieux pour la prochaine heure. Au programme de cette fin d'après-midi, des canards en plastique lancés dans la nature, mais rassurez-vous, c'est pour la bonne cause. Des glaces au parfum qui défient parfois le bon goût. Et le kéké qui viendra, comme toujours, donner son avis sur des sujets alors qu'on ne lui a absolument rien demandé. Dans notre nombre du jour, direction la Belgique où l'on organise de véritables courses de canards en plastique, des milliers de canards qui se battent pour la gloire sans entraînement ni contrôle antidopage. On vous raconte tout ça à 16h40. Dans nos recettes de l'étrange, on passera chez le glacier pour découvrir des parfums aussi inattendus que déroutants, parce qu'après la vanille et le chocolat, certains se sont dit « Tiens, si on tendait quelque chose que personne n'a demandé ?» Réponse à 17h20. Et puis, le kéké a appris qu'il n'était désormais plus systématiquement interdit de boire avant une opération. Une information médicale qu'il a évidemment comprise de travers. Résultat, il est ravi, enthousiaste et potentiellement très mal renseigné. Le kéké débarque à 17h45. Soyez les bienvenus.

0: Trills avec Sia et Sean Paul sur RJB. Dans quelques instants, c'est Joe qui arrive avec End of Beginning. Mais tout d'abord, un tour du côté de la route.
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0: On nous signale de gros ralentissements sur la 5, probablement en raison d'un accident entre Bienne et Neuchâtel. Apparemment, il faut sortir du côté de Douanes. Si vous avez des infos, si vous êtes coincé dans ce bouchon, n'hésitez pas à nous le dire au 032 482 70, ça c'est le numéro de la rédaction, ou alors un message WhatsApp au 079 689 20 20, ça circule difficilement. Donc si vous avez d'autres infos, appelez-nous 032 482 70.
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0: Michel Berger sur RJB, chanté pour ceux qui sont loin de chez eux.
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0: Et si vous aussi vous êtes loin de chez vous et coincé dans la circulation, plus particulièrement sur l'A5, où la circulation est compliquée, une auditrice vient de nous dire que le tunnel de Glérès est rouvert. Donc ça devrait gentiment mais sûrement se décanter. Donc un peu de patience. Et si vous avez des inforoutes, vous nous appelez 032 482 60 20 10, pardon, 032 482 70, c'est le numéro de l'inforoute. Ou alors un message via WhatsApp au 079 689 20 20. La circulation est compliquée entre Bienne et Neuchâtel sur la 5. Le tunnel de Glérès était fermé, mais apparemment, il est ouvert. Bonne route.
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Rasmus sur RJB avec ce titre In the Shadow. Le Lake Live se profile tout bientôt du côté de Bien-Nido. Ce sera du 30 juillet au 8 août. Faites de la place dans votre agenda. 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Voici donc notre extrait du jour.

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0: Teddy Swims, Mr. Know It All sur RGB. Dans quelques minutes, dans 10 minutes environ, notre nombre du jour, on va parler canard en plastique. Mais d'ici quelques instants, on a des entrées à vous offrir pour un spectacle.
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0: Belle suite d'après-midi sur RJB, il est 16h29. 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
0: 10 000, c'est notre nombre du jour. Est-ce que vous avez déjà vu 10 000 petits canards en plastique se balader sur une rivière? Si ce n'est pas le cas, c'est que vous avez manqué ce week-end en Belgique, à Namur, ces 10 000 canards qui ont pris part au départ d'une course sur la Sambre. À regarder, ça ressemblait plus à un immense embouteillage dans une baignoire qu'à une course de canards. Des milliers de spectateurs étaient réunis pour voir cette armada jaune flotter tranquillement au fil du courant. Les canards ont parcouru quelques centaines de mètres et le grand vainqueur a franchi la ligne d'arrivée après 58 minutes. Un exploit sportif qui risque de faire trembler les prochains Jeux Olympiques, ou pas. Mais derrière cette course un peu loufoque, il y avait surtout une belle cause. Chaque canard pouvait être parrainé pour 5 euros et l'opération a permis de récolter plus de 30 000 euros pour différentes associations. Et pour ceux qui s'inquiètent du sort des compétiteurs à plumes en plastique, pas de panique. Tous les canards ont été récupérés à l'arrivée. Aucun n'a choisi de prendre sa retraite anticipée dans la mer du Nord. Cerise sur le gâteau, plus de 1500 personnes ont aussi dansé sur la danse des canards avant le départ. Une preuve que parfois, pour faire le bien, il suffit d'un peu de solidarité et d'accepter de passer l'après-midi à encourager un canard qui avance à 3 cm par seconde. 10 000 canards sur une rivière, franchement, il n'y a qu'en Belgique qu'on peut voir ça et trouver ça parfaitement normal.
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0: Quelle voix ! C'était donc celle de Céline Dion avec All By Myself sur RJB.
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0: Il est 16h46 sur RJB. Voici Cyril avec Stumbling. Très belle suite d'après-midi. Et si vous sortez, pensez au parapluie.

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4: Bonjour, les trois psychiatres mis en cause dans le cas de l'agression à la hache à Valangin ont été acquittés cet après-midi par la Cour pénale neuchâteloise. Ils étaient accusés de lésions corporelles par négligence pour avoir laissé un patient sous leur responsabilité prendre la fuite avant d'agresser des passants. Le juge a relevé l'imprévisibilité du patient et n'a pas retenu de violation fautive du devoir de prudence. Rénovation complète en vue pour le centre de formation professionnelle de Bienne. Le Grand Conseil bernois a approuvé aujourd'hui à l'unanimité un crédit d'engagement de 103 millions de francs. Les bâtiments et installations techniques ne répondent plus aux exigences techniques et énergétiques actuelles, a souligné le conseil exécutif. La SSR reconstitue sa direction. En Suisse romande, 4 personnes dirigeront l'offre régionale sous la direction de Pascal Critin. Le journaliste Christophe Chaudet sera à la tête du département information de la RTS. Il sera accompagné par Linda Bourget pour le département société et savoir, Tiffaine Arthur au département distribution et public, ainsi que Luc Mario à celui de la culture et du divertissement. Par ailleurs, Roland Meggerlet a été désigné pour diriger le département sport unifié qui sera centralisé et non plus géré depuis les différentes régions linguistiques. La nouvelle équipe entrera en fonction le 1er juillet. Les centrales nucléaires suisses respectent les limites de rejet radioactif et d'exposition du personnel. L'Inspection fédérale de la sécurité nucléaire a communiqué aujourd'hui dans son rapport 2025 sur la radioprotection que l'exposition de la population est restée très faible. Une surveillance permanente est assurée grâce à un système de 57 sondes. L'autorité de surveillance annonce se concentrer également sur la désaffectation de la centrale de Bezno, annoncée dès 2032-2033, en s'appuyant sur l'expérience de celle de Mühleberg. Le Hezbollah exige un cessez-le-feu global au Liban et le retrait israélien du pays. Le chef du mouvement, Naïm Kassem, a appelé les autorités libanaises à, je cite, « arrêter la mascarade des négociations avec Israël » au lendemain d'un accord avec Washington. En football, Neuchâtel-Xamax poursuit la consolidation de son effectif. Le club rouge et noir annonce l'arrivée en prêt de Yuri Peverelli en provenance des moins de 21 ans du FC Lugano. Lors de la saison 2025-2026, le milieu de couloir de 19 ans a disputé 32 matchs en Promotion League pour un bilan de 3 buts et 5 assists. Cette arrivée s'ajoute à celle de l'attaquant jurassien Nathan Garcia, 26 ans, en provenance de Stade Lozanouchi, annoncé plus tôt dans la journée. Et puis Mira Andreeva jouera pour le titre à Roland Garros. La Russe s'est qualifiée sans difficulté cet après-midi pour la finale du tournoi de tennis parisien. Elle a dominé l'Ukrainienne Marta Kostyuk en 2 manches, 6-6-3. C'est la fin de ce rendez-vous d'information. Très bonne soirée à vous.
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5: Demain, le ciel vivra une relation compliquée. Partagé entre les nuages et le soleil, il ne saura plus vraiment où donner de la tête. Et comme dans toute belle histoire d'amour qui tourne mal, quelques averses jalouses pourraient verser leurs larmes ici ou là. L'ambiance restera d'ailleurs un peu fraîche, comme après un SMS laissé sans réponse. Samedi, les nuages finiront par comprendre que leur histoire avec le ciel est arrivée à son dernier chapitre. Ils feront une ultime apparition, le temps de récupérer leurs affaires avant de s'effacer discrètement. Le soleil, lui, n'attendait que ça pour revenir en héros romantique et s'installer généreusement. Dimanche matin, ce sera la scène finale. Un dernier regard échangé à l'horizon. Et puis les nuages quitteront définitivement la scène. Le soleil pourra alors rayonner sans concurrence et vivre sa plus belle histoire avec votre week-end. Une idylle qui s'annonce chaleureuse avec des températures comprises entre 21 et 24 degrés. Bref, après quelques larmes et beaucoup d'hésitations, cette romance météorologique devrait finalement connaître une fin heureuse.
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5: Dans cette deuxième heure en suspension, nous parlerons d'une route qui fait son grand retour après plusieurs semaines d'absence, des glaces qui auraient probablement dû rester au stade de l'idée, une enquête internationale sur le chibre et un kéké qui interprète les recommandations médicales avec un enthousiasme inquiétant. Après plusieurs mois de travaux et 6 semaines de fermeture totale, la route cantonale entre Tavannes et Le Fuet s'apprête à retrouver sa vocation première, voire passer autre chose que des engins de chantier. Mais avant que les automobilistes ne reprennent leurs droits, Seltor vous invite à venir l'inaugurer comme il se doit. On découvre le programme des festivités dans quelques instants. Le jeudi, c'est aussi le jour où nos papis prennent des risques. Dans nos recettes de l'étrange, à 17h20, on ira déguster des glaces au parfum, on va dire, déroutant. À 17h30, dans l'info buissonnière, Céline mènera l'enquête sur un monument du patrimoine ludique roman, le Chibre. Et selon certaines pistes, ce célèbre jeu de cartes ne serait peut-être pas aussi suisse qu'on le croit. Et puis à 17h45, place au kéké. Aujourd'hui, il est particulièrement enthousiaste. Il a appris qu'il n'était désormais plus systématiquement interdit de boire avant une opération. Une information médicale nuancée que, fidèle à lui-même, il a interprétée avec une créativité certaine. On verra jusqu'où son enthousiasme l'a mené. Entre bon sens et grand n'importe quoi, cette deuxième heure a choisi son camp.
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0: REM avec Everybody Hurts, toute la douceur de REM, ça sera ça dans le calme. Et puis Yves Larocque arrive. Yves Larocque, Rise Up. Et puis juste après, on parlera de l'inauguration de la route Tavannes-le-Fuet qui a été fermée longtemps, mais qui bientôt sera praticable.
1: Bonne nouvelle, après 6 semaines de fermeture, la route cantonale entre Tavannes et Le Fuet sera bientôt réouverte. Ce samedi, Seltor vous propose de découvrir son nouveau tracé autrement. De 8h à 16h, la route vous appartient. Basket, vélo, trottinette, à vous de choisir. Dès 11h30, petite restauration offerte par Seltor. Animation, ambiance conviviale et curiosité seront au rendez-vous.
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0: c'est la fête samedi. Et bonjour Séverine.
1: Bonjour Mylène, bonjour à tous. Et oui, la route du Fuet rouvre ses portes la semaine prochaine, mais avant ça, elle sera ouverte au public ce samedi de 8h à 16h. Et nous, on va recevoir Sophie Ménard, qui fait partie du conseil d'administration de Celdor, qui va nous parler de l'événement et de son programme. Bonjour.
2: Bonjour.
1: Alors, l'extension de la décharge est un projet planifié sur 45 ans. Pourquoi l'ouverture de cette nouvelle route entre le Fuet et Tavannes représente une étape importante?
2: Donc, il fallait déplacer cette route pour permettre justement l'extension du site d'exploitation de Celdor. Et déplacer une route cantonale, ça ne se fait pas tous les jours. Donc, c'est un gros chantier qui impacte en plus les usagers. Il fallait le faire en 8 semaines, c'est fait.
1: Une décharge est indispensable pour le stockage des déchets. Comment cela fonctionne exactement?
2: En fait, il y a deux types de déchets. Il y a ceux qui sont recyclables, valorisables, qu'on remet dans le circuit. Et il y a ceux qui, une fois arrivés au bout de la valorisation ou parce qu'ils ne sont pas valorisables, doivent être stockés dans des casiers étanchéifiés, dans des chambres de contrôle, etc. Il y a un système de drainage. Ce sont des casiers qui sont contrôlés, bien entendu, par la loi, qu'on doit mettre en place et mettre à disposition. Et c'est exactement ça le rôle de la décharge.
1: Pour jouer la carte de la transparence, quels sont les déchets qui vont être stockés dans les compartiments?
2: Donc justement, ceux dont je parlais, qui ne sont pas recyclables ou valorisables, on parle donc de matériaux inertes, des déchets de chantier, de déconstruction, des mâches-fer, qui sont en fait des résidus provenant des usines d'incinération. On parle aussi de matériaux pollués, qui viennent d'excavation, de décapage ou de déconstruction, qu'on ne peut pas réutiliser tel quel.
1: Et quelles garanties Celdor apporte-t-elle aux habitants pour assurer une gestion des déchets sûre, contrôlée et respectueuse de l'environnement?
2: Alors, ce sont des choses qui sont hyper contrôlées de toute façon. Celdor a une autorisation d'exploiter avec un règlement d'exploitation et cette autorisation est renouvelée tous les 5 ans. Donc, il y a une étroite collaboration avec les représentants du canton pour que tout se passe exactement dans les règles.
1: Comment le défrichement des surfaces forestières est-elle compensé?
2: Il est compensé par des mesures de reboisement qui ont lieu ailleurs dans la région. Notamment, on replante des petits arbres, mais aussi on a d'autres mesures en faveur de la nature. Et puis en fait, il existe aussi, financé par Celdor, une fondation qui cumule de l'argent pour avoir les moyens de rendre ensuite cet espace à la nature avec un reboisement en surface.
1: Et pour les déchets recyclables, vous mettez à disposition de la population la déchetterie le samedi matin. Quel est le travail de Celdor concernant le tri?
2: Alors en fait, les personnes qui viennent à la déchetterie font déjà le tri dans des différents bacs, le verre, le carton, le papier, le bois, etc. Et c'est le travail de Celdor finalement, c'est de faire le relais avec les entreprises qui vont ensuite pouvoir transformer, recycler. Et ce sont vraiment des entreprises spécialisées. Donc nous, on fait le relais, la population fait le tri, les entreprises derrière transforment, tout le monde est content.
1: Mylène et moi-même le disions, c'est la fête ce samedi de 8h à 16h. Donc pour fêter l'événement, vous invitez la population à venir découvrir cette nouvelle route autrement qu'avec la voiture, puisque la route sera réouverte ensuite. Quel est le programme?
2: Alors, en plus, il va faire beau, donc on attend du monde, on a prévu de très belles choses, on a prévu des animations, donc avec une roue de la fortune, des cadeaux à gagner, comme des tracteurs joués par les enfants, par exemple, des trottinettes, des sacs Celdor, et puis aussi des cascades, différentes choses. On aura aussi un concours qui va permettre de gagner beaucoup de bons d'achat pris chez les commerçants voisins de Tavannes et puis de Reconvilliers. On va proposer évidemment un circuit découverte du site, et puis savoir un petit peu ce que ça représente, cette décharge. On va pouvoir expliquer ce que l'on y fait un peu plus encore avec ce circuit découverte. On verra un peu en fait les coulisses de la décharge. Et puis surtout, une petite restauration sera offerte sur place par Celdor. Et puis il fera beau.
1: Donc voilà, le mot est passé. Samedi, vous faites quoi? Du patin, Mylène?
3: Oui, je vais préparer mes rollers.
1: Avec vos enfants?
3: Non, toute seule.
1: Ah, toute seule, okay, comme une grande. Oui. Bon, bah, écoutez, on donne vraiment rendez-vous à la population ce samedi de 8h à 16h sur la route entre le Fuet et Tavannes, qui, je le rappelle, ne sera pas ouverte aux automobilistes.

0: Vous sentez ce parfum d'été qui flotte dans l'air, celui qui donne envie de soleil, de mer, de détente et surtout de glace, celle qu'on déguste en promenade ou tranquillement en terrasse. En matière de crème glacée, il existe deux grandes catégories de personnes. D'un côté, les fidèles aux grands classiques, vanille, chocolat, fraises, stracciatella. De l'autre, les amateurs de parfums plus sophistiqués, caramel au beurre salé, cookie d'os ou brownies. Et jusqu'ici, tout va bien. Mais certains glaciers ont décidé de s'affranchir de toute notion de bon sens. Direction l'Italie, où l'on peut déguster une glace à la pizza. Tomate, ail, origan, fromage, tout y est. Une création napolitaine qui permet enfin de manger une pizza froide sans avoir à se justifier. Toujours en Italie, le parmesan a lui aussi droit à sa version glacée. Crémeuse, légèrement salée, parfois accompagnée de vinaigre balsamique. Du coup, on ne sait plus si on est à l'apéritif ou au dessert. Au Japon, les amateurs de sensations fortes peuvent tenter la glace à la vipère. Réputée pour ses vertus aphrodisiaques, elle serait idéale lors d'un rendez-vous romantique, à condition que l'autre personne accepte de rester à table. L'Allemagne propose, quant à elle, une glace à la bière, devenue une curiosité appréciée lors des fêtes populaires. Enfin, un dessert qui permet de commander une deuxième tournée en toute bonne conscience. Et pour les plus téméraires, direction l'Écosse avec la glace au haggis, cette spécialité à base d'abats de mouton. Une création qui rappelle que l'aventure n'est pas toujours au bout du monde, parfois elle est simplement au fond d'un cornet. Après ce voyage gustatif autour du monde, la prochaine fois que vous hésiterez entre vanille et chocolat, prenez quelques secondes pour apprécier votre chance. Car quelque part sur la planète, quelqu'un est en train de commander une boule de vipère avec supplément parmesan. Bon appétit !
1: Une glace, monsieur ! Tout main, tout main !

0: Charlotte Cardin sur RJB avec ce titre The Way You Touch. Dans un instant, place à notre info buissonnière.
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0: Il est 17h33.
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0: Et il est l'heure de vous parler d'un jeu de cartes le plus populaire en Suisse, le Yas ou le Chibre pour certains romans. Vous saviez qu'il ne venait pas du tout de chez nous à la base? Voici l'histoire contée par Céline d'un jeu qui a immigré de bien loin avant de devenir une véritable institution nationale.
5: Il était une fois un petit jeu de 36 cartes qui avait fait le tour du monde avant de trouver sa patrie d'adoption. Les historiens faisaient remonter ses racines au XIIe siècle, en Chine, en Corée, en Perse ou même en Inde. Et puis, au XIVe siècle, les jeux de cartes débarquèrent en Europe par les routes du commerce maritime. Mais le Yas qu'on connaît aujourd'hui arriva bien plus tard. Dans le dernier tiers du XVIIIe siècle, des mercenaires suisses rentrèrent des Pays-Bas avec ce nouveau jeu dans leur bagage. Un succès immédiat. Il détrôna petit à petit le tarot, la star de l'époque, et conquit tout le pays. Pour trouver la première trace officielle du Yas, il fallait remonter jusqu'en 1796. À Ziblingen, dans le canton de Schaffhouse, deux paysans ont été dénoncés par leur pasteur pour avoir joué à un jeu appelé Yas autour d'un verre de vin. Oui, jouer en public à un jeu inconnu, c'était d'abord une activité suspecte. Au fil du temps, le jeu se mit à parler suisse. Les cartes s'adaptèrent aux traditions locales, mais elles gardèrent aussi les souvenirs de leurs origines néerlandaises. Les plus célèbres, ce sont les cartes du bourg et du nel, le valet et le neuf d'atout. Deux cartes qui pouvaient renverser l'ordre établi puisqu'elles battaient le roi, la reine et même l'as. Une petite révolution héritée des Pays-Bas où un simple valet et un modeste neuf pouvaient faire tomber les puissants. Au final, le Yas, c'est l'histoire d'une des intégrations les plus réussies du pays. Un moment suspendu où le peuple d'un royaume peut jouer à renverser les élites.
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Elle s'appelle Marine, elle était sur RJB avec ce titre « Ma faute ». 17h39, c'est l'heure parfaite pour attraper votre téléphone et nous appeler pour gagner vos places pour Grou. 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

0: James Blunt, you beautiful, vous êtes magnifique et je vous le dis, vous êtes magnifique. Shakira, qui chante sur la bande originale du film Zootopia 2, sera des nôtres dans un instant, juste après le kéké et son avis qui arrive dans un instant.
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4: Salut cette équipe, ça joue, c'est le kéké sur RJB, la radio des chasseurs. Eh ben, je suis très content aujourd'hui, je vais enfin pouvoir me faire plaisir. Mais ma guibole, la qui pète clotte, eh ben, je vais enfin pouvoir me la faire miser. Parce que l'hôpital des Tilleuls, maintenant, ils autorisent enfin de faire Schmolitz avant une opération. Eh bien, jusqu'à maintenant, il fallait rien renoquer, puis surtout rien trusser 6 heures avant de passer sur le billard. Mais tu devenais des vrais raisins secs, donc, hein? Impossible que je tienne. Eh bien, maintenant, voilà, ils sont plus aussi strings, ils disent qu'on peut quand même s'enfiler un petit jus. Du coup, ben moi, si j'ai mon galopin avant, mais moi, ça me fait rire d'aller me faire saucissonner, hein. Ah, mais vous pouvez me fumer comme un champeau, tant que j'ai mon petit verre de bienvenue, je suis content. Ouais, alors j'ai vu aussi qu'il y en a des qui disent que c'est rien que de la flotte, du café, puis du thé, puis les restes saignettes. Ouais, quand ton hosto s'appelle les tilleuls, tu m'étonnes qu'on veut te foutre du thé plein la tranche. Par contre, ben, ils peuvent baragouiner tout ce qu'ils veulent, ces pignoufs. Dans les règles, j'ai vu, ils ont noté noir sur blanc les liquides clairs. C'est écrit ça, liquides clairs. Alors je m'excuse, mais bon, un schnaps, hein? Ou même un fond à la limite. Mais c'est plus clair qu'un glaire, hein, il me semble. Et puis, si un café, c'est un liquide clair, je pense qu'on peut aussi dire qu'un cinar, c'est de l'eau de roche. Ben ouais, mais on peut y aller, hein. On a de la marge à ce niveau-là, du coup. Ben ouais. Et puis, bon, j'entends, l'alcool, ça désinfecte, non? Alors, ben, faut pas commencer à me casser les bonbons comme quoi ça fout la caque. Ouais, il faut juste pas trop forcer, voilà. Ah ben non, faut pas trop forcer. Mais... sois malin, chlopé. Si tu te prends une cuite, ben pour le charcutier docteur, la viande, elle sera trop cuite. Eh oui! Et puis si ton chpèque, c'est de la semelle, eh ben ils t'enverront te faire coudre chez leur cordonnier. Et puis là, pour te faire rembourser par la Baumschneider, eh ben tu pourras toujours courir.

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0: 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Les infos arrivent dans un instant.
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0: Pas mal de circulation en ce début de soirée à Bienne et dans ses alentours, en particulier sur la route de Neuchâtel en direction de Bienne, sur le Faubourg du Lac en direction du centre-ville de Bienne et sur la 16 en direction de Frainvilliers. Où que vous soyez, prenez votre mal en patience, écoutez la radio, les infos arrivent. Et si vous avez des infos routes, 032 482 60 10 ou 079 689 20 20, bonne route.
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0: Il est 18h. Les informations, Diana D'Acosta, bonsoir.
4: Bonsoir, c'est un chantier à plus de 100 millions de francs qui se profile à Bienne. Le Grand Conseil bernois a donné son feu vert aujourd'hui à la rénovation complète du centre de formation professionnelle. Un projet d'envergure qui concerne chaque année plus de 2000 apprentis. La justice neuchâteloise a tranché. Les trois psychiatres en procès après la fugue d'un patient auteur d'une attaque à la hache à Valangin ont été acquittés. La cour pénale a estimé qu'ils n'avaient pas violé leur devoir de prudence. Les détails de ce verdict dans quelques instants. Les courses de Bienne sont de retour ce week-end, au programme notamment l'emblématique distance des 100 km avec un départ à 22h demain soir. Le record vieux de 30 ans sur ce parcours peut-il enfin tomber ? Entretien avec le président du comité dans cette édition. Météo, les pluies se poursuivront en soirée. Demain, ça devrait bien souffler. Au niveau des températures, on ne dépassera pas les 20 degrés, mais on devrait rester globalement au sec malgré quelques petites averses isolées. La rénovation du centre de formation professionnelle de Bienne peut aller de l'avant. Le Grand Conseil bernois a validé cet après-midi le crédit d'engagement pour la réalisation des travaux. Il se monte à un peu plus de 103 millions de francs. Le vote du Parlement a été unanime, 154 oui et aucune opposition. Mathieu Schaffner.
5: Les bâtiments du centre de formation professionnelle datent des années 70. Ils ont besoin d'être rénovés totalement. La commission des infrastructures et de l'aménagement du territoire s'est montrée très claire. Pour elle, l'enveloppe des bâtiments et les installations techniques sont en bout de vie. Renoncer à une rénovation totale mettrait en péril le fonctionnement du site. Pour la commission, le CFP est une institution de formation importante, qui plus est bilingue. Plus de 2000 apprentis y sont formés chaque année dans 24 professions. Aucun avis contraire n'a été exprimé à la tribune du Grand Conseil.
4: Les travaux devraient démarrer l'an prochain pour un retour dans les locaux au troisième trimestre 2030. Durant toute la durée des rénovations, les cours seront donnés au champ de Bougeant. Et puis, la première semaine de la session d'été du Grand Conseil s'est achevée par un moment festif. Les élus ont pris la direction de Zweisimmen en fin d'après-midi pour une réception en l'honneur de la nouvelle présidente du Parlement. L'UDC Anne Speisernis est devenue lundi la première citoyenne du canton et la première originaire du Haut-Simmental à accéder à cette fonction. Le micro-festival revient pour une quatrième édition à Bienne. La manifestation dédiée à la musique funk, jazz et improvisée se tiendra ce samedi à la rue Gurtzelen 7. Pas d'infrastructure imposante ou de scène géante, le festival investira une cour intérieure ainsi que la rue adjacente pour offrir un cadre intimiste, le tout à prix libre pour les visiteurs. Co-organisateur du micro-festival, Sébastien Maté explique pourquoi vouloir continuer sur cette lignée.
6: C'est surtout au niveau logistique, au niveau de l'organisation, c'est quelque chose d'assez restreint et puis assez facile pour nous, c'est pas trop chronophage. Au niveau des frais, ça limite le tout. Donc pour nous, c'est vraiment une formule qui fonctionne et puis on a du plaisir à le faire.
4: Le festival se tiendra ici, à la rue Gurtzelen 7. Qu'est-ce qu'il a de spécial, ce lieu ?
6: Bon, déjà, c'est un lieu urbain, c'est assez spécial parce que ça tourne autour de bâtiments assez historiques et la configuration fait qu'on peut installer deux scènes, on peut aussi faire participer les voisins, c'est créer une émulation autour de ce quartier.
4: Qu'est-ce qui convainc, selon vous, les artistes à se produire chez vous ?
6: Je dirais déjà la sympathie, la proximité avec le public, c'est quelque chose de spécial en termes de configuration et je pense qu'ils seront très bien accueillis.
4: Est-ce qu'il y a la volonté de s'agrandir à l'avenir ?
6: Alors ça, c'est exactement ce qu'on ne veut pas, c'est s'agrandir. Maintenant, en fermant la route, en tournant autour de ces bâtiments, c'est vraiment la grandeur, c'est la masse critique qu'on ne veut pas dépasser.
4: Les organisateurs du micro-festival à Bienne espèrent accueillir plus de 400 personnes ce samedi. Un accident de la route a fait un blessé léger aujourd'hui sur l'autoroute A5. La police cantonale bernoise indique avoir reçu l'alerte peu après 14h45. Elle explique qu'une moto et une voiture circulaient en direction de la Neuville lorsqu'elles sont entrées en collision pour une raison encore inconnue. Le motard a été légèrement blessé et a été transporté à l'hôpital. Le tronçon de la route a dû être fermé durant une heure et une déviation a été mise en place. Le conseil municipal de Cours est à nouveau au complet. Le 7 mai dernier, Abimael Quaranta donnait sa démission avec effet immédiat pour raisons personnelles. Les signataires de sa liste sans parti ont présenté un nouveau candidat et c'est Frédéric Hesch qui le remplace. Il avait déjà siégé au conseil municipal lors de la précédente législature. Des élus UDC demandent un examen urgent de la venue de Rima Hassan en Suisse. Le député suppléant jurassien Pierre-Alain Drault et le député bernois Maxime Oxenbein ont déposé aujourd'hui une dénonciation pénale auprès du ministère public de la Confédération. Dans leur missive, ils demandent aux autorités d'évaluer la conférence de la députée européenne franco-palestinienne Rima Hassan, prévue le 8 juin à Genève, ainsi que sa visite annoncée le lendemain au Palais fédéral. Ils invoquent notamment la législation suisse contre le Hamas et une procédure de l'eurodéputé en cours en France pour apologie présumée du terrorisme. Il réclame également l'examen de mesures préventives pouvant aller jusqu'à une interdiction d'entrée en Suisse. Les trois psychiatres ne sont pas coupables de lésions corporelles par négligence. Ils ont été acquittés aujourd'hui par la cour pénale neuchâteloise. Un de leurs patients avait agressé 5 personnes, dont plusieurs avec une hache, en avril 2018 à Marin et Valangin, après s'être enfui du centre neuchâtelois de psychiatrie. Un des psychiatres avait été condamné en première instance à 35 jours amende à 400 francs pour avoir violé son devoir de prudence. Sarah Massy.
7: Avant toute chose, la Cour a tenu à exprimer sa compassion envers les 5 victimes. Des victimes qui ont été agressées par un homme que l'on connaît et qui n'est pas sur le banc des accusés puisqu'il s'est suicidé. Il ne s'agit donc pas ici de trouver un responsable à tout prix, malgré la gravité des faits. Les juges ont ensuite d'emblée acquitté le seul prévenu qui avait été condamné. Et pour un motif très simple, le tribunal de première instance l'a reconnu coupable d'une prévention qui ne figure pas dans l'acte d'accusation, à savoir qu'il n'aurait pas transmis des documents du centre d'urgence psychiatrique à ses collègues. Les deux autres psychiatres n'ont pas non plus été reconnus coupables. Ils avaient autorisé le patient à se rendre à la cafétéria avec sa famille. C'est à ce moment qu'il s'est enfui et qu'il a commencé à agresser des inconnus. Avant les faits, l'homme était calme et acceptait ses médicaments. Rien n'indiquait dans son comportement qu'il aurait pu être violent envers lui-même ou envers autrui. Il n'y a donc pas eu de violation fautive du devoir de prudence.
4: À l'issue du verdict, les avocates des plaignants ne peuvent pas encore se prononcer sur un éventuel recours au tribunal fédéral. Le peuple devra à nouveau voter sur l'imposition des couples. Le Parlement fédéral a terminé l'examen de l'initiative du centre pour en finir avec la discrimination fiscale du mariage. Les deux chambres recommandent son rejet. Le Conseil des États a rappelé aujourd'hui que le peuple avait déjà tranché cette question en mars en soutenant le projet d'imposition individuelle. Mais le centre n'est pas de cet avis et maintient son initiative. Les explications du sénateur centriste Charles Juillard.
8: Le centre offre une autre alternative à ce problème, sans remettre en cause le choix qui est fait d'enfin régler cette inégalité de traitement entre les couples mariés et les concubins. Nous nous disons que la solution retenue de la position individuelle, elle n'est pas bonne, et que le peuple n'a pas pu voter en toute connaissance de cause sur le modèle. Il s'est attaché à éliminer cette discrimination qu'il y avait, ce qui est tout à fait juste et que nous ne contestons pas. Par contre, sur la méthode qui a été mise en place, là nous avons beaucoup plus de doutes sur la volonté réelle du peuple.
4: L'initiative du centre demande que les revenus des deux époux soient additionnés pour calculer les impôts et que les couples mariés ne soient pas désavantagés par rapport aux autres contribuables. Une démarche qui comporte des risques, estime la sénatrice libérale radicale Johanna Gapani.
9: On rétablit une inégalité qu'on avait éliminée et que la population avait voulu éliminer avec l'imposition individuelle. Donc aujourd'hui, on a le meilleur système qui est prévu et qui a été soutenu par la population. Et surtout, en fait, on entre dans un système qui est relativement flou, où on pourrait être imposé de manière différente tout au cours de sa vie, avec tous les risques d'inégalité et d'erreur qui peuvent arriver. Donc en gros, on institutionnalise l'exception fiscale, ce qui est extrêmement problématique d'un point de vue d'égalité de traitement pour la population.
4: Un sujet de notre correspondante parlementaire Marie Vieumier, la votation sur l'initiative du centre devrait avoir lieu au mois de novembre. Près de 4000 militaires viendront en renfort des cantons de Genève, Vaud et du Valais pour garantir la sécurité du sommet du G7 organisé à Évian en France du 12 au 17 juin. L'armée aura pour mission notamment d'assurer la protection d'ouvrages sensibles comme l'aéroport de Genève et d'aider à la sécurité aux frontières. Le conseiller aux États zurichois Daniel Josic quitte le Parti socialiste. Le sénateur avait été placé sur le devant de la scène lors de l'élection à la succession d'Alain Berset au Conseil fédéral. Alors non sélectionné sur le ticket socialiste, il avait tout de même récolté plus de voix qu'un des candidats officiels, Yon Pult. La semaine dernière, le Parti socialiste zurichois n'avait pas retenu son nom pour l'élection fédérale de l'an prochain et un éventuel quatrième mandat. Aujourd'hui, il annonce donc sa démission de son parti, mais souhaite tout de même rester au sein de la Chambre haute. Et cet incident à l'aéroport de Francfort en Allemagne, le train d'atterrissage d'un avion Boeing de la compagnie Lufthansa s'est brutalement affaissé aujourd'hui sur le tarmac. Plusieurs blessés sont à déplorer parmi le personnel qui se trouvait à bord, a indiqué le groupe allemand à l'AFP. Ce dernier dit examiner les circonstances exactes de l'incident en coopération avec les autorités compétentes.
0: Il est 18h10.
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4: Mira Andreeva jouera pour le titre à Roland-Garros. La Russe s'est qualifiée sans difficulté cet après-midi pour la finale du tournoi de tennis parisien. Elle a dominé l'Ukrainienne Marta Kostyuk en deux manches, 6-1, 6-3. Le champion de Suisse de football tient son nouvel entraîneur. Le FC Thun a nommé aujourd'hui Gianluca Privitelli pour prendre la succession de Mauro Lustrinelli. Le technicien italo-suisse était le sélectionneur de l'équipe de Suisse des moins de 20 ans depuis 2 ans. Il vivra sa première expérience de coach en Super League. Les mollets s'apprêtent à chauffer du côté de Bienne ce week-end. Les courses de Bienne sont de retour en cette fin de semaine avec notamment l'emblématique distance des 100 km qui a déjà fait trembler plus d'un cuisseau. Le coup d'envoi de cette 67e édition sera donné demain soir à 22h à la Tissot Arena. À un peu plus de 24 heures du départ, on a demandé à Cyprien Louis, président du comité d'organisation des courses de Bienne, comment ça se présentait.
10: Ça se présente très bien, tous les indicateurs sont au vert. On a déjà un record de participation avec plus de 5300 inscrits aujourd'hui. Il y en a encore qui vont s'inscrire sur place. Et on a fait en sorte qu'il pleuve aujourd'hui pour qu'on ait du sec ce week-end. Donc pour l'instant, tout se passe très bien.
11: Vous avez parlé de météo. On se souvient que l'an dernier avait été marqué par des conditions plutôt dantesques. Hein. Vous êtes du coup rassuré quant à la météo qui est annoncée cette année.
10: Oui, c'est vrai que je crois que deux fois comme l'année passée, ça serait statistiquement pas possible. Donc là, on est évidemment très heureux qu'ils annoncent sec. Et puis c'est aussi de très bon augure pour les bons chronos, notamment sur les 100 km, on a des coureurs qui ont envie de passer sur la barre des 7 heures. Donc s'il ne fait pas trop chaud et sec, ça peut fortement aider.
4: En parlant de chrono, le record des 100 km de Bienne est toujours détenu par la légende zurichoise Peter Kamenzind qui avait coupé la ligne d'arrivée il y a pile 30 ans en 6h37 minutes et 59 secondes. On a demandé à Cyprien Louis si ce record pourrait enfin tomber cette année.
10: Alors c'est vrai que c'est un record qui fait un peu peur. On a déjà pas chaque année des coureurs qui passent sous la barre des 7 heures. Donc honnêtement, là, on a 2-3 coureurs qui nous ont dit vraiment vouloir passer sous la barre des 7 heures, notamment le vainqueur de 2024. Donc voilà, je fais le pari que des gens vont passer sous les 7 heures parce que les conditions seront excellentes. Après, c'est vrai que ce record de moins de 6h40, il y a encore 20 minutes à aller chercher, c'est vraiment une performance pour moi d'un autre monde. Mais voilà, si un coureur s'est peut-être préparé spécifiquement pour la course depuis peut-être plus d'une année, ce qui devient un peu rare de nos jours, ça reste possible. Mais c'est vrai que c'est un record qui est vraiment dur à aller chercher.
4: Cyprien Louis, président du comité d'organisation des courses de Bienne, qui était l'invité de la matinale. Aujourd'hui, il répondait à Régis Meria. Un entretien retrouvé en intégralité sur notre site rjb.ch. La 67e édition des courses de Bienne, ça démarre donc demain soir à 22h à la Tissot Arena. C'est la fin de cette édition. Agréable soirée à l'écoute d'RJB.
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0: 18h13 sur RJB, le retour de la musique se fera avec Raphaël.
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0: On va tous se serrer pour entrer dans sa caravane juste après la météo.
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0: Demain, les résidus nuageux seront nombreux en matinée et puis nous passerons assez vite à un temps ensoleillé, mais avec toujours quelques averses possibles dans l'après-midi. Les températures seront un peu fraîches pour la saison, comprises entre 16 et 20 degrés. Le week-end va démarrer sous les nuages, mais le soleil reprendra le dessus pour nous accompagner en tout cas jusqu'à dimanche. Le mercure remontera pour atteindre les 21 à 24 degrés.
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0: Il est 18h15.

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1: 18h18 sur RJB. Dans un instant, les infos reviennent à 18h30. Et puis aux alentours de 18h45, ça sera la vérité si je mange en compagnie de Joël. On va parler des aliments du futur. Qu'est-ce qu'on mangera demain? À découvrir tout à l'heure à 18h45. Très bon début de soirée. Merci d'être avec nous.

0: 18h30. RJB Info. Yannick Catin.
1: Bonsoir. Les trois psychiatres jugés après l'agression à la hache de Valangin ont été acquittés en appel. La cour pénale neuchâteloise estime qu'il n'y a pas eu de violation fautive du devoir de prudence. En 2018, un patient sous leur responsabilité avait fugué avant d'agresser plusieurs personnes. Pour la justice, son comportement était imprévisible et le lien de causalité avec les médecins n'est pas établi. Le festival Seul en scène est annulé en 2026. Les organisateurs ont annoncé leur décision cet après-midi en cause les nouvelles normes de sécurité incendie imposées à la salle Vallier à Cressier. La capacité d'accueil de la salle a été réduite de 300 à 100 personnes et celle du caveau de 80 à 20. Dans ces conditions, le festival n'est plus jugé viable sur le plan économique et logistique. Une éventuelle relance sera étudiée en 2027. Le centre de formation professionnelle de Bienne sera entièrement rénové. Le crédit d'engagement de 103 millions de francs a été validé par le Grand Conseil bernois cet après-midi. Les bâtiments et leurs installations techniques ont atteint, voire dépassé, la fin de leur durée de vie. Ils ne répondent plus aux exigences techniques et énergétiques d'une exploitation sûre et rentable. C'est ce qu'a précisé le Conseil exécutif. Les cinq dernières représentations parisiennes de la pièce avec Patrick Bruel ont été annulées. La direction du théâtre Édouard VII l'a annoncé aujourd'hui, au lendemain d'une nouvelle action de militantes féministes. Le chanteur et comédien est visé par plusieurs enquêtes pour viol et agression sexuelle, des accusations qu'il conteste. Une grande partie de sa prochaine tournée a déjà été annulée. L'Union européenne va verser 100 millions d'euros pour soutenir l'armée libanaise. L'annonce a été faite aujourd'hui par la chef de la diplomatie européenne, Kaya Kallas. Cette aide doit permettre à l'État libanais de renforcer son autorité et de désarmer les acteurs non étatiques comme le Hezbollah. L'annonce intervient après l'accord de cessez-le-feu entre Israël et le Liban, rejeté par le mouvement pro-iranien. Le chef du Hezbollah réclame un nouveau cessez-le-feu global au Liban. Naïm Qassem demande aussi le retrait israélien du pays et refuse l'accord annoncé hier à Washington. Ce texte prévoit notamment l'arrêt complet des tirs du Hezbollah. Pour le mouvement pro-iranien, il s'agirait d'une capitulation tant que les opérations israéliennes se poursuivent. Mira Andreeva jouera pour le titre à Roland-Garros. La Russe s'est qualifiée sans difficulté cet après-midi pour la finale du tournoi de tennis parisien. Elle a dominé l'Ukrainienne Marta Kostyuk en deux manches 6-1, 6-3. Côté météo, un temps très nuageux, des pluies fréquentes et du vent. Des températures fraîches sont au programme ce soir. Demain, ciel couvert en début de matinée, puis le soleil fera son apparition assez rapidement. Les températures maximales se situeront entre 13 et 20 degrés. Prochain flash à 19h. Bonne soirée.
2: 18h33 sur RJB, on poursuit en suspension encore une petite demi-heure. On vous parlera de nourriture avec La Vérité si je mange, on parlera même des aliments du futur. En compagnie de Joël, ça sera aux alentours de 18h45.

0: Michael Jackson sur RJB avec The Way You Make Me Feel. Il est 18h44.
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2: On va se projeter un petit peu aujourd'hui, on va se projeter dans le futur avec la diététicienne Noémie Jean-Richard. La population mondiale augmente, les ressources naturelles s'épuisent, sans parler du réchauffement climatique. Noémie, est-ce qu'il faut se préparer à des changements importants également dans notre façon de nous alimenter dans le futur ?
3: Alors oui, il y a beaucoup d'enjeux, notamment autour des sources de protéines. La production d'aliments protéiques végétaux, elle nécessite beaucoup moins de ressources et moins de gaz à effet de serre que celle de produits animaux.
2: Les aliments du futur, ils vont ressembler à quoi ? Ça va être des aliments issus des laboratoires ?
3: À l'heure actuelle, il existe peu d'informations nutritionnelles, malheureusement, sur ces produits dont on entend parler, mais qui ne sont pas encore commercialisés, comme la viande ou le poisson de synthèse. Donc je pense que les aliments protéiques végétaux, tels que les légumineuses, lentilles, pois chiches, haricots rouges, seront plus populaires.
2: Parce que la viande de laboratoire, on en parle beaucoup, mais en Suisse, pour l'instant, il y a une autorisation qui a été déposée, mais on peut en trouver nulle part, ce n'est pas commercialisé.
3: Exactement, il y a une demande qui a été déposée récemment, il y a quelques mois, mais en Suisse, ce n'est pas commercialisé.
2: Il faudra attendre la commercialisation pour pouvoir se pencher sur la valeur nutritionnelle. On ne parle pas de goût, hein. On parle de valeur nutritionnelle de cette viande de laboratoire.
3: Oui, on parle de valeur nutritionnelle. Aujourd'hui, on n'a pas de recul parce que ces aliments n'existent pas chez nous. Quand on regarde dans d'autres contrées, comme aux États-Unis, on voit que ça ressemble plus à une mousse ou à une espèce de pâte pour faire des saucisses.
2: Oui, ce n'est pas forcément très appétissant, ce n'est pas le steak. Pour répondre aux besoins nutritionnels, il va falloir trouver des aliments avec un impact environnemental moindre. Les algues, par exemple, on parle beaucoup des algues.
3: Alors, c'est le cas des algues dans le sens où elles ont un impact environnemental moindre. Par contre, elles ont parfois cette réputation d'avoir la même valeur nutritionnelle que la viande, ce qui n'est pas le cas. La composition nutritionnelle des algues, elle est très variable d'une algue à une autre. Et puis, elle ressemble plutôt à des légumes.
2: Donc, au niveau nutritif, ça serait plutôt des sels minéraux, ce genre de choses, des vitamines plutôt que des protéines.
3: Voilà, elles sont riches en sels minéraux, en vitamines, en antioxydants, en fibres, pauvres en calories comme les légumes, mais pas riche en protéines.
2: Si on veut quand même consommer ces algues, on les consomme comment ? En salade ? Vous avez des idées de recettes ?
3: Alors peut-être en paillettes saupoudrées sur les aliments. En Europe, elles sont plus consommées sous forme de sushi pour les amateurs ou alors sous forme de compléments alimentaires.
2: On parle aussi de plus en plus des insectes. On peut remplacer notre steak de bœuf, notre blanc de poulet par quelques grillons ?
3: Alors les insectes comestibles et autorisés en Suisse, il en existe 3. C'est les larves qui sont le plus riches en protéines. On considère que 100 grammes de larves d'insectes, ça équivaut à 100 grammes de filet mignon, par exemple.
2: Donc ça veut dire qu'on peut être amené à s'habituer à consommer des insectes pour remplacer la viande, pour avoir les protéines dont on a besoin, avec un coût écologique, on va dire, moins important.
3: Oui, je vois 2 obstacles à la consommation d'insectes. D'une part, c'est le dégoût. On est quand même moins courageux pour les croquer à pleines dents. Et puis d'autre part, c'est le manque d'opportunités de dégustation. Donc, on peut s'habituer à les voir dans les commerces, mais ceux qui existent, ils sont sous forme de snacks ou de barres protéinées. Et puis, j'ai regardé la composition nutritionnelle de ces snacks et on ne peut pas dire que c'est des aliments qui soient riches en protéines. Ils en apportent à peu près 4 à 8 grammes pour 100 grammes de snacks et puis ils sont tout aussi riches en graisse.

0: 18h55 sur RJB, c'est le clap de fin pour En Suspension. Nous serons de retour demain pour la DER de la semaine dès 16h. Dans quelques instants, Eros Ramazzotti avec son titre C'est Basta Se Una Canzone, avec l'accent italien, ça serait bien mieux, vous accompagnera jusqu'aux infos de 19h et puis ensuite place à Solatino, histoire de mettre un peu de soleil dans votre radio dans cette soirée un petit peu grise et humide. Passez une très belle soirée, rendez-vous demain dès 16h pour de nouvelles aventures en suspension. D'ici là, portez-vous bien.
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0: 19h. RJB Info. Manon Becker.
1: Bonjour. Le corps d'une femme a été retrouvé dans la région du lac de Brienne ce mardi. C'est celui d'une randonneuse de 26 ans portée disparue depuis un mois dans l'Oberland bernois. C'est ce qu'indique aujourd'hui un communiqué de la police. Les recherches avaient été relancées après la découverte la veille d'un objet personnel appartenant à la victime. Une collision frontale a fait 4 blessés hier vers 17h entre la Ferrière et les Bois. Une voiture qui circulait en direction du Jura avec 3 personnes à son bord s'est déportée sur la voie de gauche. Elle a percuté une camionnette qui arrivait en sens inverse. Les 3 occupants ont été évacués en ambulance, indique aujourd'hui la police cantonale bernoise. Le chauffeur de la camionnette n'a subi que des blessures légères. Les 3 psychiatres jugés après l'agression à la hache de Valangin ont été acquittés en appel. La cour pénale neuchâteloise estime qu'il n'y a pas eu de violation fautive du devoir de prudence. En 2018, un patient sous leur responsabilité avait fugué avant d'agresser plusieurs personnes. Pour la justice, son comportement a été imprévisible et le lien de causalité avec les médecins n'est pas établi. Le festival Seul en scène est annulé en 2026. Les organisateurs ont annoncé leur décision cet après-midi. En cause, les nouvelles normes de sécurité incendie imposées à la salle Valier de Cressier. La capacité d'accueil de la salle a été réduite de 300 à 100 personnes et celle du caveau de 80 à 20. Le festival n'est plus jugé viable sur les plans économiques et logistiques. Une éventuelle relance sera étudiée en 2027. Le trafic ferroviaire sur la ligne Lausanne-Genève est interrompu en raison d'un accident de personne. Les CFF estiment que le blocage devrait se poursuivre jusqu'à 19h50. Des retards et suppressions de trains sont à prévoir. Un corps a été découvert aujourd'hui dans le cadre des recherches pour retrouver Liana, la jeune fille de 11 ans, disparue depuis vendredi en France. Le corps aurait été découvert dans une usine agricole au sein de la zone de recherche. Il est actuellement en cours d'identification selon une source proche du dossier. Toujours en France, les 5 dernières représentations de la pièce avec Patrick Bruel ont été annulées. C'est ce qu'annonce aujourd'hui la direction du théâtre au lendemain d'une nouvelle action de militantes féministes. Cette décision a été prise en accord avec les comédiens, a écrit l'équipe du théâtre dans un message sur son site. Johann Jakobs prolonge chez Groupama FDJ jusqu'en 2028. Le cycliste zurichois de 29 ans a signé au sein de l'équipe World Tour. Groupama FDJ a annoncé la formation française aujourd'hui. Météo, c'est un temps très nuageux qui vous attend ce soir et cette nuit avec de fréquentes pluies et du vent. Demain, le ciel sera couvert en début de matinée. Il devrait être plus ensoleillé dans l'après-midi. C'est la fin de cette édition. Merci pour votre écoute et belle soirée.

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1: 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Jusqu'à 20h, les nuages vont se charger de rythme, les éclairs vont illuminer nos playlists et le tonnerre prendra la forme de cuivre, de percussions et de refrains venus des quatre coins de l'Amérique latine. Pas besoin de parapluie, ici les averses sont faites de salsa, de cumbia, de merengue, de bachata, de pop latino et toutes ces musiques qui font vibrer les cœurs autant que les pistes de danse. Parmi les éclairs musicaux qui vont traverser notre soirée, une collaboration entre Becky G et Santana qui vient de sortir, Romeo Santos ou encore deux bombes de la pop argentine, Tini et Maria Becerra. Pour notre premier coup de foudre musical, direction Porto Rico. Parfois, une chanson ressemble à une carte postale et d'autres fois à une déclaration d'amour à tout un pays. C'est l'esprit de Veltita, l'une des pépites du dernier album de Bad Bunny. Depuis plusieurs années, la superstar portoricaine met sa notoriété au service de la culture et de l'identité de son île natale. Avec l'album Debí Tirar Más Fotos, il rend un hommage appuyé à Porto Rico, à ses traditions, à sa mémoire collective. Sur Veltita, il s'associe au collectif portoricain Chuvi pour un morceau chaleureux qui puise dans les sonorités folkloriques de l'île, mais avec une sensibilité contemporaine. Loin des rythmes urbains explosifs qui ont fait sa réputation, l'artiste explore un registre plus intime pour chanter avec tendresse l'attachement à ses racines, aux souvenirs et aux liens qui unissent une communauté. Une chanson douce, authentique et profondément portoricaine. Bad Bunny, Veltita.

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1: Quand une légende de la guitare rencontre l'une des voix les plus populaires de la nouvelle génération latino, ça donne une rencontre musicale qui a tout d'un passage de témoin. Avec Mi Gran Amor, Carlos Santana et Becky J livrent une chanson qui efface les frontières entre héritage et modernité. D'un côté, Santana, figure incontournable du rock latino depuis plus de 50 ans, dont la musique a toujours porté des messages d'identité, de spiritualité et de fierté culturelle. De l'autre, Becky J, artiste américano-mexicaine qui s'est imposée comme l'une des grandes ambassadrices de la pop latino actuelle. Sortie dans un contexte marqué par les débats sur l'immigration aux États-Unis, leur collaboration raconte le quotidien de nombreuses familles latino-américaines partagées entre espoir, sacrifice et incertitude. Ce n'est pas un hymne militant au sens classique du terme, mais plutôt un récit humain porté par une mélodie sensible et la guitare de Santana. Une phrase résume parfaitement l'esprit du morceau. C'est nous qui avons cousu les étoiles sur leur drapeau. Un hommage vibrant à celles et ceux qui contribuent à construire une société tout en portant le poids de l'exil. Santana et Becky J, Mi Gran Amor.

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4: Chacun de leurs titres respire le feu et l'émotion. Le groupe Tambo Tambo a signé plusieurs titres inoubliables de la cumbia argentine. Dès leur début, à la fin des années 90, ils se sont distingués en incorporant l'accordéon comme instrument principal, une approche innovante à Buenos Aires où la cumbia était principalement dominée par la guitare et le clavier. Avec leur rythme addictif, leur mélange d'instruments traditionnels et de sons contemporains et la voix soul du chanteur Diego Mujica, c'est tout un univers qui s'exprime sur chacune de leurs chansons. L'un de leurs titres phares, La Cumbita, est sorti en 2000 sur l'album de Enero a Enero, à une période où la cumbia connaissait une popularité croissante en Argentine. Sur une mélodie entraînante portée par l'accordéon et avec des chœurs pour ajouter une dimension harmonique, la chanson célèbre la joie de la danse et de la musique partagée avec un être cher. Ce titre reste l'un des plus marquants de leur discographie. Tambo Tambo, La Cumbita.
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1: Il fait pas trop chaud là.
2: Quand deux bombes de la pop argentine se retrouvent, c'est pour mentir avec style. Avec Mienteme, Maria Becerra et Tini signent l'un des duos les plus explosifs de la scène latino de ces dernières années. Sorti en 2021, ce hit est devenu un véritable phénomène. Numéro 1 en Argentine, certifié platine dans plusieurs pays et premier titre 100% féminin à dominer les classements du Billboard Latin en plus de 10 ans. Mais au-delà des chiffres, c'est l'alchimie entre les deux artistes qui rayonne. Tini, révélée par Disney, est devenue icône pop, et Maria Becerra, la révélation argentine du reggaeton urbain, réunie pour un morceau à la fois sensuel et revêche. Mienteme, c'est l'histoire d'un jeu amoureux toxique où le mensonge devient une forme de désir. Un morceau devenu un hymne féministe déguisé où les femmes dictent les règles du jeu et qui continue à faire bouger les playlists du monde entier en toute mauvaise foi assumée. Maria Becerra et Timmy, Mienteme.

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2: Sa musique est saturée de la culture colorée de Cuba. Miguel Enriquez est un passionné de salsa et son amour et son talent pour la musique sont une évidence. Sa nature chaleureuse et pleine d'âme transpire dans ses chansons. Chaque note qu'il joue démontre son engagement envers la musique et son enthousiasme est évident dans chacun de ses morceaux. Et si son amour pour la salsa est contagieux, une des chansons préférées de ses fans, c'est Abre Que Voy. Peut-être parce que, sur un groove irrésistible, elle célèbre la vie et exhorte à vivre dans le présent et à s'amuser. Sur une orchestration typique de la salsa cubaine, les arrangements mettent en valeur le piano montuno, les congas, les timbales et les trompettes. Et les performances live de ce titre sont juste époustouflantes. Miguel Enriquez, Abre Que Voy.
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1: S'il y a un roi incontesté de la bachata moderne, c'est bien lui. Romeo Santos, ancien leader du groupe Aventura, continue de porter haut la flamme de ce genre né dans les rues de République dominicaine. Avec Susueras, il poursuit ce qu'il fait de mieux, raconter l'amour, la douleur et la mémoire des corps. Le titre, qu'on peut traduire par « Ses empreintes », parle de ces traces invisibles qu'un amour laisse sur la peau et dans le cœur. Musicalement, on y retrouve tout l'art du chanteur, les guitares de bachata qui virevoltent, la voix suave et pleine de nuances et cette écriture sensuelle où la passion se mêle à la mélancolie. C'est une confession qui touche à l'universel. Susueras, Romeo Santos.

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1: Ce sont deux frangins originaires du Honduras qui ont créé Los Amos del Ruido à la fin des années 80, soutenus par leur père, une figure reconnue de la radio et de la télévision hondurienne. Ils ont commencé en se produisant dans des foires et fêtes populaires, puis ont gagné en notoriété au fil des années, d'abord en touchant à divers genres musicaux, avant de s'orienter vers le merengue, même s'ils y disséminent des touches de rythme caribéen, de cumbia ou de reggae. Leur musique est conçue pour faire danser et célébrer. Le titre Sacudero continue à se déhancher sur des lignes de basse rythmées, des percussions entraînantes et des cuivres puissants. Même les paroles invitent à la fête. Sacudero que esta noche hay party. Secoue-le, ce soir il y a une fête, scande le refrain et c'est contagieux. Los Amos del Ruido, Sacudero.
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1: Raison, c'est le calme après l'orage. Merci d'avoir partagé ce moment sous ce ciel chargé de rythme, de découverte et d'émotion. J'espère que quelques-unes de ces mélodies continueront de trotter encore un peu dans votre tête. Je vous souhaite une excellente suite de soirée et quand de nouveaux nuages musicaux se formeront, on se retrouvera pour une nouvelle traversée latino. Hasta la próxima y más música latina muy pronto.
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0: sortie cinéma. Joël.
1: C'est la première partie d'un film autour du général de Gaulle et qui est la sortie de la semaine, Vincent, à date. Ça s'appelle La bataille de Gaulle, l'âge de fer.
2: Oui, ça a été présenté en fait hors compétition au Festival de Cannes. Le film a été extrêmement bien accueilli. Il faut dire qu'il a de quoi surprendre. Nous avons un général de Gaulle qui, en juin 1940, prend quasiment tout seul l'avion pour l'Angleterre, où il va s'efforcer de résister et de dire non, en fait, à la reddition du maréchal Pétain. Et puis, peu à peu, il va s'entourer d'un embryon d'armée, dont un plombier polonais tout à fait sympathique. C'est une invention du cinéaste Antonin Baudry. C'est un peu pour faire Sancho Pancha, ça c'est le polonais, et puis de Gaulle, Don Quichotte. Alors, dans le rôle du général, Simon Abkarian est absolument extraordinaire. Bon, il l'a dit lui-même, hein, c'est le rôle de sa vie. Alors, le film surprend parce que c'est un mélange, je dirais, quasiment indécidable entre comédie, hagiographie, pas trop, héroïsation, pas trop non plus, et puis alors une espèce de volonté quand même de restituer en fait tout ce lent, je dirais, cheminement vers cette idée de la résistance avec, dès le départ, hein, ce fameux appel du 18 juin qui a encouragé les Français à reprendre espoir.
3: Partout, des réseaux sont en train de se former. Ils ont la rage au cœur. Ils veulent se battre.
4: La France n'a pas capitulé.
2: Alors cette deuxième partie qui sortira le 3 juillet, intitulée La bataille de Gaulle, j'écris ton nom, on l'attend avec beaucoup d'impatience, et c'est peu dire.
1: Et puis alors, au niveau du casting, vous avez parlé, Vincent, du général de Gaulle incarné par Simon Abkarian, mais il y a un joli casting autour. Hein.
2: Bah oui, Benoît Magimel, Mathieu Kassovitch, et puis Kessimo Teklin, l'acteur suisse, qui joue le rôle, en fait, de l'aide de camp du général de Gaulle. Il y est parfait, d'ailleurs, Simon Abkarian, dans un interview, disait que c'était vraiment un des acteurs avec lequel il avait eu le plus de plaisir à tourner.
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1: Les informations, Diana Dacosta, bonsoir.
2: Bonsoir, c'est un chantier à plus de 100 millions de francs qui se profile à Bienne. Le Grand Conseil bernois a donné son feu vert aujourd'hui à la rénovation complète du centre de formation professionnelle. Un projet d'envergure qui concerne chaque année plus de 2000 apprentis. La justice neuchâteloise a tranché. Les trois psychiatres en procès après la fugue d'un patient auteur d'une attaque à la hache à Valangin ont été acquittés. La cour pénale a estimé qu'ils n'avaient pas violé leur devoir de prudence. Les détails de ce verdict dans quelques instants. Les courses de Bienne sont de retour ce week-end, au programme notamment l'emblématique distance des 100 km avec un départ à 22h demain soir. Le record vieux de 30 ans sur ce parcours peut-il enfin tomber ? Entretien avec le président du comité dans cette édition. Météo, les pluies se poursuivront en soirée. Demain, ça devrait bien souffler. Au niveau des températures, on ne dépassera pas les 20 degrés, mais on devrait rester globalement au sec malgré quelques petites averses isolées. La rénovation du centre de formation professionnelle de Bienne peut aller de l'avant. Le Grand Conseil bernois a validé cet après-midi le crédit d'engagement pour la réalisation des travaux. Il se monte à un peu plus de 103 millions de francs. Le vote du Parlement a été unanime, 154 oui et aucune opposition. Mathieu Schaffner.
3: Les bâtiments du centre de formation professionnelle datent des années 70. Ils ont besoin d'être rénovés totalement. La commission des infrastructures et de l'aménagement du territoire s'est montrée très claire. Pour elle, l'enveloppe des bâtiments et les installations techniques sont en bout de vie. Renoncer à une rénovation totale mettrait en péril le fonctionnement du site. Pour la commission, le CFP est une institution de formation importante, qui plus est bilingue. Plus de 2000 apprentis y sont formés chaque année dans 24 professions. Aucun avis contraire n'a été exprimé à la tribune du Grand Conseil.
2: Les travaux devraient démarrer l'an prochain pour un retour dans les locaux au troisième trimestre 2030. Durant toute la durée des rénovations, les cours seront donnés au champ de Bougean. Et puis, la première semaine de la session d'été du Grand Conseil s'est achevée par un moment festif. Les élus ont pris la direction de Zweisimmen en fin d'après-midi pour une réception en l'honneur de la nouvelle présidente du Parlement. L'UDC Anne Speisernis est devenue lundi la première citoyenne du canton et la première originaire du Haut-Simmental à accéder à cette fonction. Le micro-festival revient pour une quatrième édition à Bienne. La manifestation dédiée à la musique funk, jazz et improvisée se tiendra ce samedi à la rue Gurtzelen 7. Pas d'infrastructure imposante ou de scène géante, le festival investira une cour intérieure ainsi que la rue adjacente pour offrir un cadre intimiste, le tout à prix libre pour les visiteurs. Co-organisateur du micro-festival, Sébastien Maté explique pourquoi vouloir continuer sur cette lignée.
4: C'est surtout au niveau logistique, au niveau de l'organisation, c'est quelque chose d'assez restreint et puis assez facile pour nous, c'est pas trop chronophage. Au niveau des frais, ça limite le tout. Donc pour nous, c'est vraiment une formule qui fonctionne et puis on a du plaisir à le faire.
2: Le festival se tiendra ici, à la rue Gurtzelen 7. Qu'est-ce qu'il a de spécial, ce lieu ?
4: Bon, déjà, c'est un lieu urbain, c'est assez spécial, parce que ça tourne autour de bâtiments assez historiques. Et la configuration fait qu'on peut installer deux scènes, on peut aussi faire participer les voisins, c'est créer une émulation autour de ce quartier.
2: Qu'est-ce qui convainc, selon vous, les artistes à se produire chez vous ?
4: Je dirais déjà la sympathie, la proximité avec le public, c'est quelque chose de spécial en termes de configuration. Et je pense qu'ils seront très bien accueillis.
2: Est-ce qu'il y a la volonté de s'agrandir à l'avenir ?
4: Alors ça, c'est exactement ce qu'on ne veut pas, c'est s'agrandir. Maintenant, en fermant la route, en tournant autour de ces bâtiments, c'est vraiment la grandeur, en fait, c'est la masse critique qu'on ne veut pas dépasser.
2: Les organisateurs du micro-festival à Bienne espèrent accueillir plus de 400 personnes ce samedi. Un accident de la route a fait un blessé léger aujourd'hui sur l'autoroute A5. La police cantonale bernoise indique avoir reçu l'alerte peu après 14h45. Elle explique qu'une moto et une voiture circulaient en direction de la Neuville lorsqu'elles sont entrées en collision pour une raison encore inconnue. Le motard a été légèrement blessé et a été transporté à l'hôpital. Le tronçon de la route a dû être fermé durant une heure et une déviation a été mise en place. Le conseil municipal de Cours est à nouveau au complet. Le 7 mai dernier, Abimael Quaranta donnait sa démission avec effet immédiat pour raisons personnelles. Les signataires de sa liste sans parti ont présenté un nouveau candidat et c'est Frédéric Hesch qui le remplace. Il avait déjà siégé au conseil municipal lors de la précédente législature. Des élus UDC demandent un examen urgent de la venue de Rima Hassan en Suisse. Le député suppléant jurassien Pierre-Alain Drot et le député bernois Maxime Ochsenbein ont déposé aujourd'hui une dénonciation pénale auprès du ministère public de la Confédération. Dans leur missive, ils demandent aux autorités d'évaluer la conférence de la députée européenne franco-palestinienne Rima Hassan, prévue le 8 juin à Genève, ainsi que sa visite annoncée le lendemain au Palais fédéral. Ils invoquent notamment la législation suisse contre le Hamas et une procédure de l'eurodéputé en cours en France pour apologie présumée du terrorisme. Ils réclament également l'examen de mesures préventives pouvant aller jusqu'à une interdiction d'entrée en Suisse. Les trois psychiatres ne sont pas coupables de lésions corporelles par négligence. Ils ont été acquittés aujourd'hui par la cour pénale neuchâteloise. Un de leurs patients avait agressé 5 personnes, dont plusieurs avec une hache, en avril 2018 à Marin et Valangin, après s'être enfui du centre neuchâtelois de psychiatrie. Un des psychiatres avait été condamné en première instance à 35 jours amende à 400 francs pour avoir violé son devoir de prudence. Sarah Massy.
5: Avant toute chose, la Cour a tenu à exprimer sa compassion envers les 5 victimes. Des victimes qui ont été agressées par un homme que l'on connaît et qui n'est pas sur le banc des accusés puisqu'il s'est suicidé. Il ne s'agit donc pas ici de trouver un responsable à tout prix, malgré la gravité des faits. Les juges ont ensuite d'emblée acquitté le seul prévenu qui avait été condamné. Et pour un motif très simple, le tribunal de première instance l'a reconnu coupable d'une prévention qui ne figure pas dans l'acte d'accusation, à savoir qu'il n'aurait pas transmis des documents du centre d'urgence psychiatrique à ses collègues. Les deux autres psychiatres n'ont pas non plus été reconnus coupables. Ils avaient autorisé le patient à se rendre à la cafétéria avec sa famille. C'est à ce moment qu'il s'est enfui et qu'il a commencé à agresser des inconnus. Avant les faits, l'homme était calme et acceptait ses médicaments. Rien n'indiquait dans son comportement qu'il aurait pu être violent envers lui-même ou envers autrui. Il n'y a donc pas eu de violation fautive du devoir de prudence.
2: À l'issue du verdict, les avocates des plaignants ne peuvent pas encore se prononcer sur un éventuel recours au tribunal fédéral. Le peuple devra à nouveau voter sur l'imposition des couples. Le Parlement fédéral a terminé l'examen de l'initiative du centre pour en finir avec la discrimination fiscale du mariage. Les deux chambres recommandent son rejet. Le Conseil des États a rappelé aujourd'hui que le peuple avait déjà tranché cette question en mars en soutenant le projet d'imposition individuelle. Mais le centre n'est pas de cet avis et maintient son initiative. Les explications du sénateur centriste Charles Juillard.
6: Le centre offre une autre alternative à ce problème, sans remettre en cause le choix qui est fait d'enfin régler cette inégalité de traitement entre les couples mariés et les concubins. Nous nous disons que la solution retenue de la position individuelle, elle n'est pas bonne, et que le peuple n'a pas pu voter en toute connaissance de cause sur le modèle. Il s'est attaché à éliminer cette discrimination qu'il y avait, ce qui est tout à fait juste et que nous ne contestons pas. Par contre, sur la méthode qui a été mise en place, là nous avons beaucoup plus de doutes sur la volonté réelle du peuple.
2: L'initiative du centre demande que les revenus des deux époux soient additionnés pour calculer les impôts et que les couples mariés ne soient pas désavantagés par rapport aux autres contribuables. Une démarche qui comporte des risques, estime la sénatrice libérale radicale Johanna Gapani.
7: On rétablit une inégalité qu'on avait éliminée et que la population avait voulu éliminer avec l'imposition individuelle. Donc aujourd'hui, on a le meilleur système qui est prévu et qui a été soutenu par la population. Et surtout, en fait, on entre dans un système qui est relativement flou, où on pourrait être imposé de manière différente tout au cours de sa vie, avec tous les risques d'inégalité et d'erreur qui peuvent arriver. Donc en gros, on institutionnalise l'exception fiscale, ce qui est extrêmement problématique d'un point de vue d'égalité de traitement pour la population.
2: Un sujet de notre correspondante parlementaire Marie Vieumier, la votation sur l'initiative du centre devrait avoir lieu au mois de novembre. Près de 4000 militaires viendront en renfort des cantons de Genève, Vaud et du Valais pour garantir la sécurité du sommet du G7 organisé à Évian en France du 12 au 17 juin. L'armée aura pour mission notamment d'assurer la protection d'ouvrages sensibles comme l'aéroport de Genève et dédié à la sécurité aux frontières. Le conseiller aux États zurichois Daniel Josic quitte le Parti socialiste. Le sénateur avait été placé sur le devant de la scène lors de l'élection à la succession d'Alain Berset au Conseil fédéral. Alors non sélectionné sur le ticket socialiste, il avait tout de même récolté plus de voix qu'un des candidats officiels, Yon Pult. La semaine dernière, le Parti socialiste zurichois n'avait pas retenu son nom pour l'élection fédérale de l'an prochain et un éventuel quatrième mandat. Aujourd'hui, il annonce donc sa démission de son parti, mais souhaite tout de même rester au sein de la Chambre haute. Et cet incident à l'aéroport de Francfort en Allemagne, témoigne le train d'atterrissage d'un avion Boeing de la compagnie Lufthansa s'est brutalement affaissé aujourd'hui sur le tarmac. Plusieurs blessés sont à déplorer parmi le personnel qui se trouvait à bord, a indiqué le groupe allemand à l'AFP. Ce dernier dit examiner les circonstances exactes de l'incident en coopération avec les autorités compétentes.
1: Il est 18h10.
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2: Mira Andreeva jouera pour le titre à Roland-Garros. La Russe s'est qualifiée sans difficulté cet après-midi pour la finale du tournoi de tennis parisien. Elle a dominé l'Ukrainienne Marta Kostyuk en deux manches, 6-1, 6-3. Le champion de Suisse de football tient son nouvel entraîneur. Le FC Thun a nommé aujourd'hui Gianluca Privitelli pour prendre la succession de Mauro Lustrinelli. Le technicien italo-suisse était le sélectionneur de l'équipe de Suisse des moins de 20 ans depuis deux ans. Il vivra sa première expérience de coach en Super League. Les mollets s'apprêtent à chauffer du côté de Bienne ce week-end. Les courses de Bienne sont de retour en cette fin de semaine avec notamment l'emblématique distance des 100 km qui a déjà fait trembler plus d'un cuisseau. Le coup d'envoi de cette 67e édition sera donné demain soir à 22h à la Tissot Arena. À un peu plus de 24 heures du départ, on a demandé à Cyprien Louis, président du comité d'organisation des courses de Bienne, comment ça se présentait.
8: Ça se présente très bien, tous les indicateurs sont au vert. On a déjà un record de participation avec plus de 5300 inscrits aujourd'hui. Il y en a encore qui vont s'inscrire sur place. Et on a fait en sorte qu'il pleuve aujourd'hui pour qu'on ait du sec ce week-end. Donc pour l'instant, tout se passe très bien.
9: Vous parlez de météo, on se souvient que l'an dernier avait été marqué par des conditions plutôt dantesques. Vous êtes du coup rassuré quant à la météo qui est annoncée cette année.
8: Oui, c'est vrai que je crois que deux fois comme l'année passée, ça serait statistiquement pas possible. Donc là, on est évidemment très heureux qu'ils annoncent sec. Et puis c'est aussi de très bon augure pour des bons chronos, notamment sur les 100 km, on a des coureurs qui ont envie de passer sur la barre des 7 heures. Donc s'il ne fait pas trop chaud et sec, ça peut fortement aider.
2: En parlant de chrono, le record des 100 km de Bienne est toujours détenu par la légende zurichoise Peter Kamenzind qui avait coupé la ligne d'arrivée il y a pile 30 ans en 6h37 minutes et 59 secondes. On a demandé à Cyprien Louis si ce record pourrait enfin tomber cette année.
8: Alors c'est vrai que c'est un record qui fait un peu peur. On a déjà pas chaque année des coureurs qui passent sous la barre des 7 heures. Donc honnêtement, là, on a deux, trois coureurs qui nous ont dit vraiment vouloir passer sous la barre des 7 heures, notamment le vainqueur de 2024. Donc voilà, je fais le pari que des gens vont passer sous les 7 heures parce que les conditions seront excellentes. Après, c'est vrai que ce record de moins de 6h40, il y a encore 20 minutes à aller chercher, c'est vraiment une performance pour moi d'un autre monde. Mais voilà, si un coureur s'est peut-être préparé spécifiquement pour la course depuis peut-être plus d'une année, ce qui devient un peu rare de nos jours, ça reste possible. Mais c'est vrai que c'est un record qui est vraiment dur à aller chercher.
2: Cyprien Louis, président du comité d'organisation des courses de Bienne, qui était l'invité de la matinale. Aujourd'hui, il répondait à Régis Meria. Un entretien à retrouver en intégralité sur notre site rjb.ch. La 67e édition des courses de Bienne, ça démarre donc demain soir à 22h à la Tissot Arena. C'est la fin de cette édition. Agréable soirée à l'écoute d'RJB.
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0: Les Daft Punk et la voix de The Weeknd pour nous accompagner. Le titre c'était I Feel It Coming.
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2: Un week-end qui s'en va, un autre qui s'approche gentiment. On est jeudi matin. Comment ça a compté les heures sur le bout des doigts. Je vous vois du coin de l'œil, Sven, trépigner à l'approche de ce vendredi. Mais d'ici là, il y a encore quand même quelques petites choses à faire, et notamment le son mystère avec 100 francs de cadeau à gagner ce matin. Un chiffre rond qui vous portera peut-être bonheur sur les coups de 7h15 quand vous pourrez venir jouer avec nous au standard en nous appelant. Mais d'ici là, on va se remettre ce son mystère dans les oreilles, histoire de peaufiner encore ses recherches d'ici une petite heure.
0: Qu'est-ce que c'est que ce bruit? Qu'est-ce qu'on a ici entre les oreilles? On peut en tout cas vous rappeler que ça a bien été enregistré en intérieur, on l'a su hier. Et puis, on sait aussi que ce n'est pas une bille en métal qu'on met dans un mixeur, ce n'est pas le bruit d'une roulette au casino, ni même de pop-corn qui saute dans une casserole. Donc, à vous de continuer de tester à la maison et surtout de venir ici au standard, juste après les infos de 7h, pour nous faire vos propositions de son mystère. 100 francs qui vous attendent pour ce jeudi 4 juin.
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1: Une voix reconnaissable entre mille, c'est celle de Christophe Maé avec La Lune sur RJB.
2: Et on va continuer avec Shakira. Deux choses qu'on reconnaît bien chez elle, sa voix et son déhanché, faut le dire.
1: Mais oui.
2: Parce qu'elle a une cassure de hanche quand elle danse. À mon avis, si on essaye de faire ça, nous vraiment on se brise en deux.
1: Ah, ça finit mal, ouais.
2: Ah ouais, c'est
1: je vous recommande de ne pas essayer, en tout cas pour bien vous échauffer avant, parce que si vous le faites là maintenant, je pense que ça...
2: Ah, c'est 144 direct.
1: C'est ça. Bon, on les connaît aux 144, c'est devenu des copains depuis qu'on a fait la matinale spéciale, donc ça va. C'est ça les ferait bien rire, mais ils viendraient quand même, je pense.
2: Alors ça, c'est sûr qu'en tout cas, l'équipe avec qui on était sur l'hôpital de Saint-Imier, ils se poileraient. Alors, je ne sais pas si c'est certainement pas, peut-être pas eux qui viendraient jusqu'ici, mais si c'était eux, ils se poileraient de Saint-Y jusqu'ici.
1: Jusqu'à Tavannes.
2: Ça, c'est clair et net. Bon, en tout cas, voilà, c'est Shakira qui va nous accompagner avec le titre Loca dans quelques instants. Il est 6h19.
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2: Abien Nebbia dévoile le programme de sa saison 2026-2027. Au menu, Régis, de la danse, du théâtre, des formats musicaux et des collaborations avec d'autres institutions biennoises comme le théâtre orchestre Biensoleur et le film Podium.
1: C'est la deuxième saison pour la nouvelle directrice Judith Madeleine Walter. Après le succès de sa première cuvée, la berlinoise d'origine reconduit la formule magique, viser les têtes d'affiche et mettre des paillettes dans le théâtre. Judith Madeleine Walter.
4: Les paillettes de la saison 2026-2027, saison Jeanne Balibar, qui a quand même remporté le César pour son interprétation du film Barbara. Saison Anne-Theresa de Kersmerka, qui vient pour la première fois à Nebbia et qui a de manière emblématique marqué toute l'histoire de la danse contemporaine et qui viendra avec Rosa Stansrosas, aussi chorégraphe qui a quand même gagné un procès contre Beyoncé. Puis il y a notre paillette de cœur biennois, Martine Zimmermann, qui nous a déjà enchanté avec Louise et qui cette fois-ci sera lui-même sur le plateau accompagné par Sidi Larbi-Charkaoui, qui lui a déjà chorégraphé pour Madonna. Puis il y a Trajal Harel avec The Köln Concert. Là, c'est la fusion de paillettes parce que non seulement il y a Trajal comme chorégraphe internationalement reconnu et primé avec le Lion d'Argent par la Biennale de Venise, mais il y a aussi Keith Jarrett qui a donné le nom du spectacle selon son emblématique enregistrement. Et puis il y a la paillette faite maison Fanny de Poule qui nous ramène dans son poulailler, à savoir les 10 dernières années de sa carrière.
5: Votre stratégie pour remplir un théâtre comme celui-ci, c'était de faire cet équilibre entre les têtes d'affiche et puis les productions locales. Comment on fait dans tout ça pour choisir qu'est-ce qu'on va prendre comme production, aussi en lien avec les thématiques de société que vous avez envie de mettre en avant?
4: Je pense pas qu'il y a un mode d'emploi de comment programmer. Il y a effectivement la connaissance de son public, parce que ce qui est important, c'est que je ne fais pas exclusivement les highlights de Judith Madeleine Walter. Je programme pour mon public. Donc du coup, à la source de la programmation, c'est à quel point je connais bien ou pas mon public. En plus de ça, il y a effectivement quelque chose que j'amène de ma propre vie. J'ai été avant agente littéraire pour des auteuristes de théâtre. Donc du coup, moi je viens du texte et je suis persuadée. Et les conversations que j'ai pu partager avec les publics biennoises m'ont confirmé là-dedans. On a besoin d'histoire, finalement. Et donc du coup, c'est toujours une question d'histoire et à quel point l'histoire résonne avec nos préoccupations du moment. Et c'est comme ça que finalement, et à mon grand soulagement, je constate qu'il y a une pertinence de motifs, de sujets à travers la programmation. Et c'est avec un grand sourire que souvent on le remarque qu'a posteriori, que cette année, ou cette saison théâtrale en 2026-2027, c'est par exemple la résilience, c'est la durabilité, l'équilibre, pour ne pas dire le mauvais, méchant mot de féminisme, mais en fait la parité. Tout ça sont des sujets en fait, qui nous préoccupent et qui résonnent dans les histoires que nous partageons.
2: C'était Judith Madeleine Walter, directrice artistique de Nebia, qui revenait sur la nouvelle programmation pour la saison 2026-2027. Et elle répondait à Josette Sédou. Tous les spectacles sont à retrouver dans le programme, donc sur le site nebia.ch. Allô.

0: Loka, Shakira pour nous accompagner en ce début de journée. On est jeudi, c'est le 6 juin.
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2: Le 6 juin qui va résonner de manière un petit peu métallique ce matin pour notre son qui réveille. Si vous êtes encore tranquillement au lit, un conseil, levez-vous vite d'ici quelques secondes avant que ça commence parce que sinon vous allez prendre un pied dans les parties, comme on dit. Hein. C'est Metallica qui s'occupe de vous tirer du lit ce matin avec un de leurs grands classiques, le morceau Enter Sandman, titre qui est d'ailleurs régulièrement utilisé dans les matchs de football américain au moment, vous savez, où les joueurs rentrent sur le terrain. C'est notamment le cas pour l'équipe de Virginia Tech avec une vidéo qui fait le buzz depuis des années maintenant sur la plateforme YouTube. Si vous avez deux minutes ce matin, allez jeter un œil à ça. Ça met les frissons de voir ces mecs qui arrivent en courant sur le terrain avec un public complètement dingue, des flammes dans tous les sens. Enfin voilà, du show à l'américaine sur le son donc de ce Enter Sandman de Metallica qu'on vous propose d'écouter ce matin en guise de son qui réveille.
0: Et ce qui est fou quand même, c'est que on parle d'une université.
2: Oui, absolument. Mais ça,
0: c'est pas encore.
2: Il y a souvent plus
0: pros.
2: D'ambiance dans les matchs de football universitaire aux États-Unis qu'en NFL.
0: Exactement. Et c'est bien là la folie de la chose. Entrée donc des joueurs sur ce titre. Vous pouvez l'imaginer peut-être. Une foule en délire. Je sais pas combien c'est de spectateurs là au stade, mais ça peut avoisiner les 50, 60, même 80 000.
2: Plusieurs milliers, voire des dizaines de milliers. Ouais.
0: Et là, du coup, cette chanson et cette entrée magnifique. À vous de faire votre entrée dans ce jeudi 4 juin avec Metallica. Ah, ça c'est pour commencer une journée comme il faut. Enter Sandman, Metallica pour notre son qui réveille. Vous pouvez nous partager aussi vos chansons qui font du bien de bon matin sur notre WhatsApp, direction le 079 689 20 20.
2: Kings and Queens, c'était Avamax à 6h39.
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0: Le FC Bienne veut rassurer ses supporters. Ils se sont rencontrés mardi soir et le club ceylandais de Promotion League de football a tenu une conférence de presse hier après-midi à la Tissot Arena. Les dirigeants ainsi que l'entraîneur et le capitaine du FCB y ont pris part en réaction à la lettre ouverte des ultras transmise samedi dernier.
2: Le COP rouge et blanc s'inquiète de la direction prise par le club. Il redoute que Corsport Capital SA, la société qui détient 33% du club, retire ses billes comme elle l'a fait ou envisage de le faire dans ses autres propriétés à Clermont-Ferrand en France et Lustenau en Autriche. Le président du conseil d'administration du FCB, Nick Lirti, assure que les finances sont stables.
3: Il n'est pas en danger. Mais je comprends les soucis qu'ils ont. Ils ont peut-être eu aussi des mauvaises informations. Dans la discussion de hier soir, on a pu prouver qu'il n'y a aucun danger. Financièrement, on est en bonne santé.
4: Ça veut dire que la société Corsport Capital est toujours engagée avec Bienne ?
3: Il est toujours engagé, mais on est en négociation avec eux pour trouver une solution.
4: Ça veut dire quoi ? Ça montre aussi qu'il y a peut-être de l'instabilité, de l'incertitude pour le futur.
3: J'ai toujours dit, quand j'ai commencé une année, on doit devenir indépendant de notre partenaire. Ce n'est pas contre lui, mais on veut être sur nos propres pieds. Financé par la région, par les entreprises et les personnalités de la région. Et ça, on est en train, on n'est pas encore 100% là, mais bientôt. Et avec Corsport, on est en bonne négociation. Et je pense bientôt, on peut communiquer une solution.
4: Il y a donc une toute nouvelle stratégie financière qui est en train de se préparer.
3: C'est ça.
4: Sur un autre point que les supporters ont noté dans leur lettre ouverte, c'était, le club a vu arriver de nouvelles personnes à la direction ces derniers mois. C'est un petit peu flou. Est-ce que Bienne manque de clarté dans son organisation, dans sa hiérarchie ?
3: Notre organisation n'est pas simple parce qu'on a une société anonyme qui a la première équipe. On a l'association normale qui a été les autres clubs. Mais on est en train de s'améliorer, de se clarifier dans ce point. Et bientôt, on peut aussi communiquer nouveaux changements dans la bonne direction, dans la simplification de l'organisation.
4: Vous disiez vous compreniez les incertitudes des supporters, ça veut dire que vous avez apprécié leur appel du pied, leur lettre ouverte, ou c'est quelque chose qui vous a dérangé ?
3: D'abord, j'étais surpris, je dois avouer, j'étais surpris, mais j'ai avoué, parce que surtout qu'eux aussi étaient prêts à faire ce dialogue, et se sont très bien préparés, ils sont venus avec 39 questions bien préparées, et on a eu 2 heures, vraiment un échange magnifique, super, approfondi, et je pense que c'était bien pour tout le monde, et on va continuer sur cette passe. Comme président, tu peux être content quand tu es des supporters comme eux qui s'inquiètent. Prochaine fois, j'espère que d'abord on peut discuter entre nous, avant d'aller au grand public, c'est beaucoup de points où on aurait pu discuter avant ensemble.

0: cantonale bernoise. Une interview d'ailleurs que vous pouvez trouver en replay et en intégralité sur notre site rjb.ch. Mais parfois, Régis, l'arnaque arrive aussi via la boîte aux lettres.
1: Et attention, on ne parle pas ici de la boîte mail, mais bien de la bonne vieille boîte aux lettres en fer, celle qui est plantée devant la maison. C'est le média Watson qui alerte ce matin sur cette nouvelle arnaque en circulation. Cette fois autour de faux avis de passage imitant ceux de la Poste, un phénomène signalé notamment à Genève par la Fédération romande des consommateurs.
0: Et selon la FRC, des fraudeurs distribuent de faux avis de passage au nom de la Poste.
1: Le document ressemble fortement à un avis officiel et indique qu'un colis n'a pas pu être remis faute de signature. Pour organiser une nouvelle livraison, la victime est alors invitée à scanner un QR code. Ce QR code redirige vers un site internet qui imite presque parfaitement le portail de la Poste. L'utilisateur peut alors choisir une date de livraison, entrer ses données personnelles et payer des frais de réexpédition de 2,10 francs. En réalité, il s'agit d'une opération de phishing destinée à récupérer des informations personnelles et bancaires.
0: Et Régis, la Fédération romande des consommateurs parle d'un document étonnamment crédible.
1: Oui, mais elle souligne toutefois que plusieurs indices permettent de détecter la fraude. Des menus non fonctionnels sur le site, une adresse internet qui ne correspond pas au domaine officiel ou encore un logo obsolète sur l'avis papier. Les personnes ayant transmis leurs données ou effectué un paiement sont invitées à contacter rapidement leur banque pour bloquer leur carte et contester la transaction. Plusieurs cas ont déjà été signalés dans différentes communes de Genève, même si l'ampleur exacte du phénomène reste encore inconnue. La FRC a lancé un appel à témoignages pour mieux documenter cette arnaque et tenter d'en mesurer la diffusion.
0: Et si on peut rappeler ce que Pierrick Dons nous disait hier, contactez la police aussi, même si c'est un mini doute.
1: Absolument.
0: Ça fera avancer tout le monde et ça évitera que votre voisin tombe peut-être dans le panneau la même chose que vous. Et tiens, Régis, on va rester dans le monde des lettres et des colis, mais d'autres actualités, puisqu'on apprend ce matin que la Poste, la vraie cette fois, va supprimer une soixantaine d'emplois dans son secteur informatique en Suisse, dans le cadre d'une réorientation de son système IT.
1: C'est ce que révèle Le Temps. Une vingtaine d'autres collaborateurs pourraient voir leur fonction ou leur lieu de travail modifié. L'entreprise, qui compte environ 1500 postes dans l'informatique en Suisse, confirme cet ordre de grandeur et prévoit d'ouvrir une procédure de consultation à la mi-juin. La Poste affirme toutefois que l'extension envisagée de son site informatique au Portugal ne sera pas poursuivie. Selon elle, cette restructuration vise à simplifier son environnement informatique, réduire les coûts, accélérer les processus et exploiter l'intelligence artificielle de manière efficace. Le syndicat Syndicom critique vivement cette stratégie, notamment les précédentes délocalisations vers le Portugal, et réclame des mesures d'accompagnement, des formations, un plan social ainsi qu'un réexamen des structures de direction.
0: Et enfin, en parcourant les journaux de ce jeudi 4 juin, on peut lire aussi que le comité de l'initiative pour des aliments sans organismes génétiquement modifiés va déposer une plainte pénale à la suite de la disparition de feuilles de signature.
1: Et c'est ce que dévoile Tamedia ce matin. On ignore si ces feuilles ont été perdues ou volées, a indiqué le groupe de presse. Après un recomptage, la chancellerie fédérale a validé un peu plus de 98 000 signatures pour l'initiative. Le comité, lui, pensait pourtant avoir remis environ 104 000 signatures au palais fédéral. La justice devra désormais déterminer ce qui est advenu des feuilles manquantes.
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0: Someone You Love de par Lewis Capaldi pour terminer gentiment cette première heure d'émission.
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2: J'ai compris dimanche passé pourquoi la France et ses autorités refusent catégoriquement de s'engager à payer à la Suisse, et ne serait-ce qu'une partie, des éventuels frais liés aux futures manifestations anti-G7 et donc les dégâts qui pourraient en découler du côté de Genève. La raison est simple, la France a pour une fois été prévoyante. Elle a préféré garder son argent pour couvrir les ravages colossaux à Paris et en province de la pré-victoire du PSG. Des ravages et des violences qui prouvent en tout cas que les Français ont le sens de la fête. Et j'ai bien dit Français, contrairement à ce qu'a prétendu le nazillon anorexique Éric Zemmour, qui, lui, n'y a vu que des Arabes. Comme quoi, il doit aussi avoir des problèmes de vue, car à regarder les différentes images des violences qui nous sont parvenues, les émeutiers étaient de toutes les races et de toutes les cultures. Cela étant, il n'y a pas que Zemmour qui est sorti des conneries. À gauche aussi, où certains se sont laissés aller à vouloir faire passer les casseurs à

0: abrutis pour des révolutionnaires et a accusé les flics d'être les vrais méchants. C'est dire qu'après la finale de la Ligue des Champions remportée par le PSG, la finale de la connerie a toutes les chances, elle aussi, d'être gagnée par des Français. Enfin bref, espérons que le G7 à Évian, dont je parlais en ouverture, ne provoquera pas des heurts aussi importants à Genève que dans l'Hexagone. Mais si ça devait être le cas, il faudra quand même m'expliquer à quoi les manifs peuvent servir et en quoi ça pourrait changer quelque chose, tant il est vrai que les 7 puissants réunis au bord du Léman s'en foutent royalement et continueront de s'en foutre quoi qu'il arrive. Cela étant, et puisque j'en suis au G7, je suis tombé sur cette déclaration de Guy Parmelin, invité du Club Suisse de la Presse. Le G7, ça va coûter cher. Ce qui a amené le journal à commenter, je cite, « Parmelin a évoqué l'actualité et enfoncé quelques portes ouvertes », ce qui est une habitude chez nos ministres, au point d'ailleurs de regretter que les portes du Conseil fédéral soient ouvertes aussi grandement, n'importe qui pouvant y accéder. Cela dit, et si à l'occasion, la presse se laisse aller à des commentaires hors éditorial, je finirai par deux curiosités de la dite presse écrite. Et je commence par cette grande interrogation au sommaire d'un des journaux dont je parlais. Je cite à nouveau « Coût de la santé et s'il fallait s'habituer à l'augmentation des primes ». Ce qui m'a fait dire que le journaliste qui a posé cette question ne doit pas vivre en Suisse depuis très longtemps, cette augmentation étant devenue un rituel annuel depuis 2 décennies. Enfin, et plus amusant, enfin si j'ose dire vu le thème, je suis tombé dans un autre journal sur cette coïncidence avec ce titre au sommet de la page « Des juristes dénoncent des attaques contre les droits des femmes ». Et juste en dessous, un article consacré à l'affaire Bruel. Alors, est-ce vraiment une coïncidence ou y a-t-il eu volonté de nuire? C'est à voir. Quoi qu'il en soit, le metteur en page et son rédacteur en chef jouissent de la présomption d'innocence.
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0: The Lumineers, Ho Hey, pour nous accompagner jusqu'au moment de peut-être gagner de jolis cadeaux.
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2: 100 francs, c'est ce qui est à gagner ce jeudi 4 juin autour de notre son mystère. Vous nous appelez maintenant, vous nous faites votre proposition. Si c'est la bonne, vous repartez avec le cadeau. Voici le son que l'on cherche.
0: (32) 482-60-20, c'est à vous de jouer, à vous de tenter le coup ce matin pour ces donc 100 francs de cadeaux. Vous pouvez aussi retenir que le son a bien été enregistré en intérieur. C'est quelque chose qu'on a réussi à savoir hier donc. 032-482-60-20, vous êtes là au standard, bonjour.
3: Bonjour.
0: Bienvenue parmi nous, comment ça va?
3: Mais ça va bien, je n'ai pas encore beaucoup parlé, j'ai encore une voix.
2: se racler la gorge, ça va
3: je
2: bien
3: se passer.
2: Je
3: ne suis pas debout aussi tôt que vous.
0: Ouais, mais c'est pas grave, et chacun son rythme. Hein. La journée déroule la même chose pour tout le monde.
2: Absolument.
0: On y va tranquillement, c'est calmement. Voilà. Et pour... peut-être que ça vous aidera à vous lever plus rapidement de gagner ces 100 francs de cadeau.
3: Ouais, mais il n'est pas facile ce bruit.
0: Et c'est pour ça qu'il est là. Hein. Si c'était trop simple, on ne le prendrait pas, vous imaginez. Autour de ce son mystère pas tant facile, on peut un peu se faciliter la chose et ce sera peut-être grâce à vous, grâce à un bonus que vous pouvez gagner aujourd'hui. Est-ce que vous pouvez déjà nous donner un chiffre entre 1 et 5, s'il vous plaît?
3: Le 1.
0: La première question sera la vôtre aujourd'hui. Si vous avez la bonne réponse, vous pourrez poser une question autour du son mystère. Et celle que vous devez affronter, c'est celle-ci. Combien de sets est-ce qu'il faut pour gagner un match de tennis homme au Grand Chelem? Dans un Grand Chelem, un tournoi du Grand Chelem.
3: 3.
0: Eh ben voilà,
2: bien joué.
0: 3 sur 5, joli coup. Du coup, c'est une victoire pour vous, première victoire d'étape. Vous passez le premier tour, on va dire. Qu'est-ce que vous pourriez nous poser comme question autour du son mystère en sachant qu'on ne répondra que par oui ou par non avec Régis?
3: Donc, y a-t-il deux objets?
2: Oui, il y a deux objets.
0: Voilà qui peut mettre sur une piste intéressante. En sachant ceci, selon vous, quelle est l'origine de notre son mystère en étant précise ce matin?
3: Est-ce que vous êtes tordu dans votre son mystère?
0: Alors ça...
3: Ouais, mais j'en sais rien. On dirait que vous passez avec un objet sur des lamelles de fenêtre, enfin, des lamelles en métal.
2: De store.
3: Ouais, de
0: temps. Ok.
2: Et quel serait l'objet avec lequel on passe sur ces lamelles? Pour que vous puissiez compléter votre réponse.
3: Non, c'est une baguette en bois là, pour touiller les choses.
2: Une spatule.
0: Ouais.
2: Une spatule de cuisine avec laquelle on passe sur des lamelles de store.
3: Oui, mais c'est pas ça. Mais oui, j'ai pensé à ça.
0: C'est super intéressant, ça donne des idées, hein. Ça donne des idées. Mais bon, voilà. Malheureusement, c'est pas ça ce matin. Mais bien essayé. Merci beaucoup.
3: Merci à vous.
0: On vous souhaite une belle journée. Et on espère que vous avez lavé la spatule après avoir essayé ça. Avec le pollen, c'est pas. Aïe. Bon, on ne viendra pas manger chez vous. C'est comme ça.
3: Bonne journée.
0: Allez, bonne journée. Merci, au revoir. Allez, 032-482-60-20. Vous pouvez tenter votre chance, vous aussi, pour ce son mystère en ce jeudi matin.
2: Allô, bonjour.
4: Oui, bonjour.
2: Quel est votre prénom?
4: C'est Jannick.
2: vous avez hésité, Jannick.
4: Voilà, moi je voulais aussi question bonus, au moins elle a bien répondu.
2: Mais malheureusement vous êtes la deuxième candidate, donc pas de question bonus.
4: Donc du coup, vite, une proposition qui n'est pas trop débile.
0: On vous écoute.
4: Ouais. Alors, quand par exemple on met les doigts dans un petit téléphone d'enfant en plastique, que ça fait le bruit, voilà. C'est pas une roulette comme ils ont dit hier ou bien l'autre jour, mais voilà, c'est, vous voyez le petit jeu d'enfant,
2: et puis qu'on met le petit téléphone d'enfant, qui est un peu à l'image des vieux téléphones avec la roue numérotée.
4: Voilà.
2: D'accord.
4: Voilà.
2: Eh bien, Yannick, c'est pas ça. Je suis navré. Il va falloir revenir une prochaine fois pour faire une nouvelle proposition.
3: Merci, bonne journée.
0: Au revoir, Yannick. Bon, ben voilà, on a fait de l'avance aujourd'hui. On sait que ce n'est pas donc le fait de tourner une roue de téléphone d'enfant, et on sait aussi que ce n'est pas le fait de passer la spatule en bois sur les lamelles du store. Qu'est-ce que c'est, ce son mystère? Ben, c'est à vous de le découvrir. Peut-être qu'on pourra rejouer tout à l'heure, ou alors sinon, ce sera demain avec 10 francs en plus.
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0: The First Time, c'était Damiano David.
1: Et on reste ensemble, hein. Il est 7h22, la Lady Gaga se prépare. Ah, c'était une belle autre époque, hein, celle de ce Bad Romance en compagnie de Lady Gaga qui nous attend donc juste après avoir parcouru les bonnes nouvelles parce qu'on est jeudi et on fait le plein de bonnes choses.
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1: Régis, et si les vraies bonnes nouvelles étaient celles qui passaient presque inaperçues? Ce matin, on vous emmène dans trois endroits où l'innovation ne fait pas beaucoup de bruit, mais change beaucoup de choses. Et pour commencer, eh bien Régis, on va prendre la direction de Londres, dans un hôpital qui a décidé de déplacer les soins au grand air.
0: Dans le sud de la capitale anglaise précisément, le King's College Hospital propose une innovation qui amène une bouffée d'air frais dans le monde des soins. Un service de soins intensifs installés sur le toit de l'établissement. Pour la première fois, des patients les plus fragiles peuvent être transférés hors des murs de réanimation directement vers un espace extérieur entièrement sécurisé. Sur ce rooftop réinventé, 6 lits sont installés sous des structures protectrices avec tout le matériel médical nécessaire, respirateur, oxygène, alimentation, tout est là, mais en plein air. L'idée est simple, remettre de la nature là où d'ordinaire il n'y a que des machines. Les médecins espèrent que cette exposition au soleil, au vent, aux odeurs du jardin puissent accélérer la récupération, réduire la durée d'hospitalisation et surtout redonner un souffle de vie et d'espoir aux malades. Un projet à plus de 2 millions de francs financé par des dons que les équipes veulent désormais étudier pour peut-être l'étendre à d'autres hôpitaux.
1: Et tiens, ça me fait penser que j'ai vu ça dans un film, donc ce qu'il y a dans les films, c'est pas que des conneries.
0: Et voilà. Parfois, ça peut inspirer la réalité.
1: Absolument. Et ça, c'est beau. On va rester dans le domaine des soins, Régis, mais loin des hôpitaux puisqu'on file là tout de suite chez le coiffeur.
0: Au Royaume-Uni, une idée aussi simple qu'ingénieuse est en train de transformer les salons de coiffure en acteurs inattendus de la santé publique. Chaque année, plus de 19 000 mélanomes sont diagnostiqués dans le pays et une partie d'entre eux se développe dans des zones presque impossibles à surveiller soi-même. Par exemple, le cuir chevelu, le cou ou encore les oreilles. Partant de ce constat, une association britannique, Melanoma Focus, a imaginé une solution très concrète. Former les coiffeurs, qui voient régulièrement des zones du corps que personne d'autre ne regarde vraiment, à détecter les signes suspects pendant une coupe de cheveux, car parfois, un détail repéré au bon moment peut changer un diagnostic. Le dispositif s'appelle The Life Saving Haircut. Concrètement, il ne s'agit pas de transformer les coiffeurs en médecins, mais de leur donner un outil simple, un guide gratuit, construit avec des experts pour apprendre à identifier les signaux d'alerte d'un mélanome, comme l'asymétrie, le changement de couleur ou encore l'évolution inhabituelle d'un grain de beauté, ou quand une simple coupe de cheveux devient un maillon de la chaîne de prévention. Une campagne qui rappelle que la santé ne passe pas uniquement par les hôpitaux et les médecins, mais aussi et peut-être avant tout par les réseaux humains déjà existants.
1: Et on va terminer ce tour des bonnes nouvelles de la semaine avec du football. À une semaine tout pile du coup d'envoi de la Coupe du Monde de football 2026 qui s'annonce déjà comme étant la plus polluante de l'histoire, on s'intéresse ce matin, Régis, à un club de foot qui est en train de devenir une référence bien au-delà du terrain.
0: En Espagne, le Real Betis de Séville n'est pas seulement une équipe engagée sportivement, car c'est aujourd'hui le premier club européen à obtenir la certification environnementale IMAS, un label qui récompense les organisations les plus avancées en matière d'écologie et qui change beaucoup de choses. D'abord, dans les déplacements, le Real Betis privilégie le train plutôt que l'avion pour ses voyages, même quand cela demande plus de temps et d'organisation. Ensuite, dans les infrastructures, le club a par exemple remplacé dès 2023 les granulats plastiques de ses terrains synthétiques par du liège, anticipant ainsi une interdiction européenne prévue en 2030. Un choix plutôt rare dans le football professionnel où la performance prime souvent sur la transition écologique. Mais l'équipe espagnole va encore plus loin. Récupération des eaux de pluie, bâtiments pensés pour limiter la consommation énergétique et même une plateforme baptisée Forever Green pour sensibiliser ses fervents supporters au changement climatique. Alors évidemment, à l'heure où les grandes compétitions internationales sont souvent critiquées pour leur empreinte carbone, le Betis Séville apparaît presque comme une exception, voire même un laboratoire, mais à son échelle, le club montre tout de même qu'un autre modèle est possible, y compris dans le monde du football professionnel.
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0: Caméra par Ed Sheeran à 7h passée de 40 minutes.
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0: What is Love, c'était Hadaway.
1: On se souvient de quand cette chanson est sortie et de ce qu'on faisait hein, sur la piste, comme vous enflammiez c'était... encore la piste de danse à cette époque.
0: C'était pas glorieux. Hein. Oh. Alors, on s'en souvient avec un peu de nostalgie, mais c'était pas glorieux.
1: C'est vrai qu'on ferait peut-être pas des choses de la même manière.
0: Non, je pense que c'est bien que ça appartienne au passé, il faut que ça reste là.
1: Voilà. C'est du souvenir, ouais. On le garde et voilà. La suite, ce sera en compagnie de Train. À grands coups de guitare, ce titre « Hey Soul Sister » qui va nous accompagner dans quelques instants. Avant tout, on va vous parler de notre génie de la semaine ou encore de nos génies de la semaine parce qu'encore une fois, ils s'y sont mis à plusieurs.
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0: Et cette semaine, notre génie est plutôt dans la catégorie contre-exemple, parce qu'il y a des façons de fêter une victoire, et puis... Eh bien, il y a tout le reste, Sven.
1: Eh ben oui, samedi soir, le Paris Saint-Germain remporte la Ligue des champions de football au terme d'une finale haletante contre Arsenal à Budapest. Une pensée pour nos amis d'Arsenal, donc, qui l'ont peut-être eu un peu mauvaise. Une victoire historique, des milliers de supporters qui descendent dans les rues de Paris. Jusqu'ici, tout va bien, Régis. Le problème, c'est qu'une minorité, mais quand même beaucoup, a décidé de célébrer, voulait dire casser. Des voitures incendiées, du mobilier urbain détruit, des vitrines vandalisées, des affrontements avec la police. Plus de 400 interpellations ont été recensées à travers la France, dont près de 300 dans la région parisienne. Ça fait parler un peu partout. Et puis, il y a cette image qui a beaucoup circulé également, Régis, celle d'un élu français qui est monté sur une voiture au milieu des célébrations. Alors oui, hein, c'était peut-être pour faire la fête et une connerie sous le coup de l'émotion. Mais quand ceux qui sont censés montrer l'exemple sautent eux-mêmes sur des véhicules, il devient quand même difficile ensuite d'expliquer aux citoyens qu'il faut respecter le bien public. Parce qu'au fond, un responsable politique qui grimpe sur une bagnole, c'est un peu comme un moniteur d'auto-école qui grille un stop. Le message devient compliqué. Mais attention, tous les supporters du PSG ne sont pas comme ça, et heureusement, loin de là. Une partie d'entre eux a simplement regardé le match, chanté, klaxonné un peu, partagé une bière avec les amis et profité d'un moment historique sans rien casser du tout. Des dizaines de milliers de personnes ont célébré dans les bars, les fanzones ou sur les Champs-Élysées de manière parfaitement pacifique. Et ça, ça nous fait un ouf de soulagement. Et puis, il y a aussi, Régis, mon héros personnel. Alors ça, c'est une toute autre sorte de génie de la semaine. Dans un restaurant où tout le monde suivait la séance de tir au but, une personne a réussi l'exploit d'éteindre la télévision juste avant le pénalty décisif. Paf. Eh ouais. Le moment le plus important du match est le petit malin. Tic. Finito, écran noir. Les clients ont d'abord cru à une catastrophe avant de comprendre quelques secondes plus tard que le PSG avait gagné quand même. La vidéo est donc devenue virale sur les réseaux sociaux. Comme quoi, entre ceux qui cassent des voitures et celui qui éteint la télé au pire moment possible, le vrai génie de la semaine, il n'était peut-être pas dans les rues. Il était probablement derrière la télécommande, bien caché.
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0: Hey Soul Sister, morceau entraînant qui nous était proposé ici par Train.
1: Le joli coup de guitare, ça fait toujours du bien. J'aime bien la guitare. C'est quoi votre...
0: Vous jouez...
1: Pardon.
0: Oui, non, je pensais que vous disiez en général, vous aimez bien la guitare ou vous aimez bien cette guitare-là.
1: Non, j'aime bien la guitare en général. Je trouve qu'il y a quelque chose. On peut faire un peu tout et n'importe quoi avec une guitare, je trouve.
0: On peut surtout faire n'importe quoi.
1: Oui,
0: je confirme.
1: J'imagine que voilà, quand on touche un peu à ça,
0: c'est ça.
1: On peut voir des choses un peu quand même sacrément bêtes des fois. Mais ouais, on peut faire des choses énervées.
0: C'est vrai. Des choses très douces.
1: Voilà, c'est ça. Ce qui me paraît des fois un peu différent avec d'autres instruments, mais n'étant pas le pro des instruments, serait peut-être mieux placé que moi pour confirmer ou infirmer ceci.
0: Oui, je peux vous rejoindre sur une partie du chemin, en tout cas, ouais. Sven.
1: Et si vraiment ça ne marche pas, on peut la casser facilement.
0: Exactement, aussi. Et là on est très énervé.
1: Voilà, 7h54 à l'horloge. 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
0: 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Vous serez ravis d'écouter la radio, vu que les odeurs, eh bien, elles ne passent pas par les ondes, ça tombe bien.
1: 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Les jardinières, en tout cas, c'est samedi, de 7h à 8h, et si vous avez une question autour de votre jardin, vous pouvez nous la poser, que ce soit autour du jardin, vos fleurs, ou bien même du potager. 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
2: Rediffusion. J'ai de retour des choses, comme une overdose,
0: mais c'est le bouquet final. Vanessa Paradis qui s'improvise fleuriste à l'instant sur RJB avec son titre Bouquet final.
1: Il est 8h passé de 13 minutes, tout juste le moment de se dire, ben voilà, on est jeudi, il y a vendredi qui pointe le bout de son nez, puis après il y a le week-end. Et qu'est-ce qu'on peut faire ce week-end? 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Et voilà.
0: Il y a un petit quelque chose de James Blunt dans sa voix.
1: Hein. C'est vrai, ouais.
0: Un Passenger à l'instant sur RJB avec Let Her Go qui termine son morceau de manière un petit peu surprenante. On se fait piéger.
1: On le dit tout le temps, c'est un truc qu'en radio, on n'aime pas parce que quand il y a du blanc... Bah, c'est qu'il y a un truc qui joue pas.
0: Ouais, c'est qu'il faut parler.
1: Et on n'aime pas ça du tout. Et du coup, à la sortie de cette chanson, je pense que si on avait fait le compte sur les radios du monde entier, à mon avis, on devait être 99% à avoir bouffé la fin de la chanson.
0: C'est probable, à se le prendre dans la tronche.
1: Voilà. Ouais. De peur, voilà. Mais bon, maintenant, on connaît bien... Et ça va, on arrive à s'y faire. Il est 8h passé de 18 minutes, tout pile, là maintenant.
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0: On va rester dans un registre de douceur avec Freya Ridings, qui va nous accompagner dans ce jeudi, Sven.
1: Ouais, la chanteuse londonienne de 32 ans a sorti son troisième album, Border of Pearl, un disque qui est une belle combinaison de sa voix prise en sandwich entre les thèmes de la résilience et de la résurrection. L'espace des 11 pistes, elle nous propose une sorte de voyage sur l'océan avec ses attitudes imprévisibles. Un peu de calme ici, et quelque chose d'un peu plus agité par là, comme la chanson Euphoria qu'on a décidé de vous partager aujourd'hui. Le titre qui ouvre d'ailleurs l'opus, un moyen de nous accrocher d'entrée en racontant une attitude puissante et rebelle qui vient après les épreuves et les tribulations de la vie. Voici Euphoria, le nouveau et envoûtant Freya Ridings.

0: Euphoria par Freya Ridings en nouveauté sur RJB.
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3: Bonjour. Si une manifestation dégénère, cela pourrait être aux frais des organisateurs et des fautifs. Cette proposition de l'UDC était sur la table du Grand Conseil bernois ce matin, vous l'entendrez. Aider le service de renseignement de la Confédération à prévenir les actes d'extrémisme violent, c'est l'objectif du Conseil national qui a adopté ce matin une révision de la loi fédérale sur le renseignement. Le FC Bienne veut rassurer ses supporters. Le club ceylandais de Promotion League de football a tenu une conférence de presse hier à la Tissot Arena. Les finances, mais aussi les ambitions du FCB ont été évoquées. Côté météo, les pluies se feront plus fréquentes jusqu'en soirée. L'atmosphère restera venteuse et les températures deviendront fraîches en fin de journée. Le Grand Conseil bernois suit l'avis de son gouvernement en matière de frais de sécurité occasionnés par des manifestations violentes. Il a décidé ce matin de transformer en postulat une motion de l'UDC. Le texte demandait l'introduction de l'obligation de facturer les coûts d'intervention aux organisateurs et aux fauteurs de troubles. Les précisions de Mathieu Schaffner.
4: Le conseil exécutif ne renie pas le bien fondé de la demande des motionnaires. Il reconnaît que des personnes profitent régulièrement des manifestations pour commettre des infractions tout en étant protégées par l'effet de foule. Toutefois, le gouvernement rappelle qu'un réexamen de la situation en matière de coûts liés aux événements organisés est en cours. Les travaux ont commencé à la suite de l'approbation d'un postulat lors de la dernière session d'hiver. Le conseil exécutif jugeait ainsi pertinent d'approfondir dans ce cadre les questions de la motion de l'UDC. Cette position a été soutenue par 94 élus contre 57 et 4 abstentions.
3: Autre décision du Parlement bernois, les féminicides doivent être clairement identifiés dans la statistique sur la criminalité. Le Grand Conseil bernois a accepté une motion des Verts en ce sens hier soir. Le texte demande de recenser clairement ces actes dans les chiffres annuels de la criminalité du canton de Berne. Il réclame aussi que le Conseil exécutif s'engage à établir une définition uniforme du féminicide au niveau cantonal et fédéral. La motion a été acceptée par 117 voix contre 30, toutes issues des rangs de l'UDC. On connaît déjà l'objet cantonal de la votation du 27 septembre prochain. Il s'agit de l'initiative bernoise sur la formation. Elle demande de compléter la constitution cantonale. Cela permettrait d'obliger cantons et communes à garantir une formation de haute qualité sur tout le territoire, mais aussi à mettre à disposition les moyens nécessaires à cet effet. Autre communication du canton ce matin, le gouvernement bernois a prélevé au total environ 2 millions de francs sur le fonds de loterie et le fonds du sport. Ce montant vise à subventionner 13 projets. Ils relèvent de la protection des monuments historiques ou ont un lien avec la nature et l'environnement. Une enveloppe de plus de 624 000 francs prélevée sur les fonds du sport du Jura bernois permettra de rénover la piscine de l'Orval à Bévillard. Le chômage reste stable en mai dans le canton de Berne. En comparaison mensuelle, le taux reste inchangé à 2,9%, communiquent aujourd'hui les autorités cantonales. Un pourcentage similaire à celui de la Suisse, qui se monte à 3%, comme au mois d'avril, d'après les chiffres publiés aujourd'hui par le secrétariat d'État à l'économie. Bienne observe une légère diminution de 5,7% à 5,5% en l'espace d'un mois. Une collision frontale a fait 4 blessés hier vers 17h entre la Ferrière et les Bois. Une voiture circulait en direction du Jura avec 3 personnes à son bord. Elle s'est déportée sur la voie de gauche et a percuté une camionnette qui arrivait en sens inverse. Les 3 occupants ont été évacués en ambulance, indique aujourd'hui la police cantonale bernoise dans un communiqué. Le chauffeur de la camionnette n'a subi que de blessures légères. La route a été fermée pendant 3 heures. La police bernoise a ouvert une enquête. De la transparence sur les intérêts et potentiels conflits d'intérêts des élus biennois. C'est l'un des thèmes qui va être traité ce soir au Conseil de ville de Bienne. La ville doit tenir un registre public des intérêts de ses membres. Les explications de Josette Sédou.
5: Ça peut paraître basique, mais c'est un prérequis pour que la population puisse avoir confiance dans ses élus et aussi que les médias puissent vérifier là où les élus pourraient être influencés. Les membres du conseil de ville, du conseil municipal et des commissions permanentes doivent rendre publics leurs intérêts et engagements personnels, qu'ils soient économiques, politiques ou sociaux. Ça figure dans le nouveau règlement de la ville entré en vigueur en janvier. C'est aussi une exigence que s'est fixée la Confédération, tout comme le Grand Conseil bernois. L'objectif, garantir la transparence sur les éventuelles influences exercées sur ces personnes qui pourraient se répercuter sur leurs décisions. Le registre aura comme but de mettre noir sur blanc les interdépendances entre les élus dans les organes politiques, celles et ceux qui exercent des mandats publics importants, l'économie et leurs liens avec les organisations dans la société civile. La ville de Bienne doit édicter un règlement précis dans les 2 ans sur ce sujet.
3: Autre objet ce soir sur la table du conseil de ville, une motion pour bannir les téléphones portables dans les écoles biennoises.
5: Oui, et ceci autant à l'intérieur des bâtiments que dans les cours d'école. Mais il y a une petite exception, l'utilisation des téléphones pourra être autorisée uniquement à des fins pédagogiques et pour atteindre les objectifs d'apprentissage. Pour les motionnaires, l'utilisation des smartphones est source de problèmes de santé publique chez les enfants et les adolescents. Selon la motion, une interdiction à l'école favoriserait les relations interpersonnelles et le sentiment d'appartenance à une communauté.
3: Merci Josette. Retrouvez les principales prises de décision du Conseil de ville de Bienne demain matin dans nos rendez-vous d'information sur RJB. La femme à l'honneur au micro-festival, la manifestation biennoise de musique improvisée, funk et jazz, se tiendra ce samedi à la rue Gourtzelen 7 dans un cadre qui se veut chaleureux et intimiste. Pour cette 4e édition, toutes les têtes d'affiche sont féminines. Le coordinateur du micro-festival nous explique l'importance de cette démarche, Cyprien Rochat.
6: On tient à une certaine parité. L'année passée, on a essayé de programmer des artistes féminines qui avaient dû désister, donc on s'est retrouvé avec très peu d'artistes féminines. Puis on voulait corriger un petit peu le tir pour avoir vraiment une représentation un peu plus égale. Et puis cette année, je crois qu'on a réussi notre pari de pouvoir programmer pas mal d'artistes féminines et de grande qualité.
3: Les femmes, elles ne sont pas assez représentées sur la scène culturelle suisse, selon vous ?
6: Alors ça dépend si on parle de chanteurs ou chanteuses ou de musiciennes. C'est-à-dire qu'en tant que chanteur, il y a une bonne représentation. Mais c'est vrai qu'au niveau des musiciennes, il faut aller un peu plus les chercher. Il n'y a pas une parité au niveau du nombre d'exécutants.
3: Et parlez-nous alors de cette programmation spécialement féminine.
6: On est très fiers parce que justement, on a de belles artistes, dont Mélusine Chapuis, qui est de la région également, qui est très en vue ces temps. Elle viendra en solo. Il y a Missy Line, qui a gagné le prix de l'artiste des Swiss Music Awards. Et puis Véronica Stalder également, qui propose en duo cette année, qui propose une pop très raffinée comme ça. Bon, après, il n'y a pas que des artistes féminines non plus. Il y a les Trois Imaginaires, il y a Conquest, enfin, plein de choses.
3: Cyprien Rochat, coordinateur du micro-festival, répondait à Diana Dacosta. La manifestation se tiendra ce samedi à Bienne. Les organisateurs espèrent accueillir plus de 400 personnes. L'entrée est libre. VT Vacances a annulé tous ses vols commerciaux au départ des Éplatures jusqu'au 22 juin. Le voyagiste vaudois a dû prendre cette décision en raison de la faillite d'Air Mountain qui opère ses vols. Comme l'a révélé en début de semaine Arc Info et la RTS, VT Vacances proposait jusqu'à présent 4 liaisons hebdomadaires à destination de la Corse et de la Sardaigne dans des appareils pour 8 personnes. Ces annulations ont aussi des conséquences sur l'aéroport des Éplatures qui ne va pas percevoir les taxes d'atterrissage. Un manque à gagner, pour l'instant difficile à chiffrer. De son côté, VT Vacances met tout en œuvre pour trouver des solutions. Mais ce n'est pas si simple. Stéphane Jallier, co-directeur et co-administrateur du Voyagiste.
7: L'aéroport de la Chaux-de-Fonds a ses propres servitudes. Il faut aussi voir qu'on opère en commercial et pas en privé. Donc c'est vrai que les demandes pour des utilisations commerciales sont plus intense, mais surtout plus compliqué. Il faut aussi avoir une certification au niveau du type d'appareil. Il faut une certification au niveau des pilotes. Donc, il y a un tout qui doit se mettre en place. Il y a beaucoup d'acteurs, que ce soit l'OFAC, que ce soit l'aéroport avec sa direction, que ce soit justement l'opérateur, que ce soit nous au niveau des prestataires et des partenaires. Donc, c'est vrai que c'est un dossier qui est quand même relativement complexe. On ne peut pas mettre n'importe quel avion à la Chaux-de-Fonds, et puis on ne veut surtout pas voler avec n'importe qui, donc il y a aussi un choix et une sélection qui doit se faire de manière extrêmement intelligente, précise et sûre.
3: Plusieurs propositions sont faites aux clients dont les vols sont concernés. La grande majorité choisit d'annuler son voyage. La Suisse doit renforcer ses outils pour lutter contre les nouvelles menaces sécuritaires. Le Conseil national en est convaincu. Il a adopté hier une révision de la loi fédérale sur le renseignement. L'objectif est surtout d'aider le service de renseignement de la Confédération à prévenir les actes d'extrémisme violent. Les précisions de la conseillère nationale libérale radicale, Jacqueline De Quattro.
8: Le service de renseignement nous a dit, lorsqu'on est en présence d'indices concrets, d'un danger vraiment important, d'un débordement non pas d'une manif habituelle, mais vraiment de groupes qui viennent se greffer là-dessus et qui sont un danger pour notre pays, nous devons pouvoir faire de la prévention, c'est-à-dire le surveiller. Dans des conditions extrêmement strictes, qui demandent chaque fois une demande d'autorisation au Conseil fédéral et au tribunal. Donc ce n'est pas quelque chose qu'ils peuvent décider tout seuls pour faire de la surveillance de masse, bien au contraire.
3: La révision de la loi sur le renseignement a été adoptée par 111 voix contre 40 et 21 abstentions. La gauche s'est montrée sceptique et les Verts l'ont refusée en bloc. Ils craignent une surveillance accrue de la population et des collectes de données tous azimuts. Le conseiller national vert Gerhard André explique ce qui pose problème dans la loi.
9: Alors il y a plusieurs endroits où on fait un assouplissement maintenant pour le service de renseignement. Donc il aura plus de possibilités de plus facilement d'utiliser de nouvelles technologies, d'avoir un peu moins de contrôle. Et nous, on trouve ça inquiétant parce que c'est justement un service qui a eu de la peine ces dernières décennies. On se rappelle bien du scandale des fiches. Un service qui a de la peine à suivre et à respecter les règles qu'on lui donne. Donc nous, on s'inquiète parce qu'au final, juste donner plus de compétences à un service d'un secret qui travaille dans le secret, c'est peut-être pas forcément la meilleure des idées.
3: Un sujet réalisé par notre correspondante parlementaire Marie Vieumier. Cette révision de la loi sur le renseignement doit encore passer devant le Conseil des États.
2: 12h27 sur RJB, on va enfiler nos cuissettes, Estelle Herman.
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3: Le FC Bienne a répondu aux inquiétudes de ses supporters. Il les a rencontrés mardi soir suite à la lettre ouverte publiée samedi par les Ultras. Le COP rouge et blanc s'inquiétait notamment des finances du club célandais de Promotion League de football. Les dirigeants ont calmé les inquiétudes. Ils l'ont fait savoir en conférence de presse hier après-midi. L'occasion a aussi été saisie pour parler du sportif et évoquer la prochaine saison et la construction de l'effectif. Le directeur sportif du FCB, Younes Idmo, travaille avec un mot d'ordre en tête.
10: On va prôner la continuité, vraiment garder 80-90% de l'effectif actuel. On a déjà acté pas mal de prolongations et sur des recrues potentielles, on sera sur 3-4 joueurs, vraiment histoire de peaufiner et de rester sur ce qu'on a fait sur le deuxième tour.
11: Est-ce que dans votre réflexion, il y a aussi toujours le côté représentation célandaise, biennoise qui est dans votre esprit ?
10: Bien sûr, toujours. C'est vraiment une chose qu'on prend en compte. On veut garder cet ancrage local, cette identité, c'est très important pour nous. Il faut vraiment qu'on sélectionne les bons joueurs entre un biennois et un étranger de même niveau. On privilégiera forcément le biennois. Par contre, entre un joueur qui vient d'ailleurs, qui est bien meilleur, il faut aussi qu'on relie aussi le côté sportif. Et c'est là où on doit être en phase avec les supporters, où on doit dire, OK, ce qui est important, c'est que moi, quand je suis arrivé ici au FC Bienne, l'équipe était avant-dernière, il y avait pas mal de biennois. Et il faut qu'on trouve un juste équilibre, comme dans tout.
11: Les supporters ont parlé de leurs inquiétudes au club. Il y a une lettre ouverte qui a été publiée. Est-ce que cette situation-là complique un peu votre travail de directeur sportif ?
10: Non, pas du tout, parce qu'on a compris les inquiétudes et on a pu s'expliquer de tout. C'est ça qui était important. Je pense que ça a permis d'entamer quelque chose, mais en aucun cas ça impacte nos choix, parce que du coup, si on écoute tous les supporters, du coup ça devient très très compliqué pour moi et pour le coach. Donc non, on prend en considération ce qu'ils disent. Bien sûr, on l'entend. Et après, nous, on tranche parce que c'est notre boulot et on est payé pour. C'est par rapport aux résultats qu'on sera jugé.
3: Le directeur sportif du FC Bienne, Younes Idmohamed, répondait à Nicolas Meusy. C'est la fin de cette édition. Bon appétit à vous.
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0: les Daft Punk et la voix de The Weeknd pour nous accompagner. Le titre c'était I Feel It Coming.
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2: Un week-end qui s'en va, un autre qui s'approche gentiment. On est jeudi matin.
0: Comment ça fallait
2: compter,
0: la
2: bah oui, commence à compter les heures sur le bout des doigts. Je vous vois du coin de l'œil, Sven, trépigner à l'approche de ce vendredi. Mais d'ici là, il y a encore quand même quelques petites choses à faire, et notamment le son mystère avec son franc de cadeau à gagner ce matin. Un chiffre rond qui vous portera peut-être bonheur sur les coups de 7h15, quand vous pourrez venir jouer avec nous au standard en nous appelant. Mais d'ici là, on va se remettre ce son mystère dans les oreilles, histoire de peaufiner encore ses recherches d'ici une petite heure.
0: Qu'est-ce que c'est que ce bruit? Qu'est-ce qu'on a ici entre les oreilles? On peut en tout cas vous rappeler que ça a bien été enregistré en intérieur, on l'a su hier. Et puis, on sait aussi que ce n'est pas une bille en métal qu'on met dans un mixeur, ce n'est pas le bruit d'une roulette au casino, ni même de pop-corn qui saute dans une casserole. Donc, à vous de continuer de tester à la maison et surtout de venir ici au standard, juste après les infos de 7h, pour nous faire vos propositions de son mystère. 100 francs qui vous attendent pour ce jeudi 4 juin.
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1: Une voix reconnaissable entre mille, c'est celle de Christophe Maé avec La Lune sur RJB.
2: Et on va continuer avec Shakira. Deux choses qu'on reconnaît bien chez elle, sa voix et son déhanché, faut le dire.
1: Mais oui.
2: Parce qu'elle a une cassure de hanche quand elle danse. À mon avis, si on essaye de faire ça, nous vraiment on se brise en deux.
1: Ah, ça finit mal, ouais.
2: Ah ouais, c'est
1: je vous recommande de ne pas essayer. En tout cas, pour bien vous échauffer avant, parce que si vous le faites là maintenant, je pense que ça...
2: Ah, c'est 144 direct.
1: C'est ça. Bon, on les connaît aux 144. C'est devenu des copains depuis qu'on a fait la matinale spéciale. Donc ça va. C'est ça les ferait bien rire, mais ils viendraient quand même, je pense.
2: Alors ça, c'est sûr qu'en tout cas, l'équipe avec qui on était sur l'hôpital de Saint-Imier, ils se poileraient. Alors, je ne sais pas si c'est certaines pans, peut-être pas eux qui viendraient jusqu'ici, mais si c'était eux, ils se poileraient de Saint-Y jusqu'ici.
1: Jusqu'à Tavannes.
2: Ça, c'est clair et net. Bon, en tout cas, voilà, c'est Shakira qui va nous accompagner avec le titre Loca dans quelques instants. Il est 6h19.
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2: À Bienne, Nebbia dévoile le programme de sa saison 2026-2027. Au menu, Régis, de la danse, du théâtre, des formats musicaux et des collaborations avec d'autres institutions biennoises comme le théâtre orchestre Bienne Soleure et le film Podium.
1: C'est la deuxième saison pour la nouvelle directrice Judith Madeleine Walter. Après le succès de sa première cuvée, la berlinoise d'origine reconduit la formule magique, viser les têtes d'affiche et mettre des paillettes dans le théâtre. Judith Madeleine Walter.
4: Les paillettes de la saison 2026-2027, saison Jeanne Balibar, qui a quand même remporté le César pour son interprétation du film Barbara. Saison Anne-Theresa de Kersmerka, qui vient pour la première fois à Nebbia et qui a de manière emblématique marqué toute l'histoire de la danse contemporaine et qui viendra avec Rosa Stansrosas, aussi chorégraphe qui a quand même gagné un procès contre Beyoncé. Puis il y a notre paillette de cœur biennois, Martin Zimmermann, qui nous a déjà enchanté avec Louise et qui cette fois-ci sera lui-même sur le plateau accompagné par Sidi Larbi-Charkaoui, qui lui a déjà chorégraphé pour Madonna. Puis il y a Trajal Harel avec The Köln Concert. Là, c'est la fusion de paillettes parce que non seulement il y a Trajal comme chorégraphe internationalement reconnu et primé avec le Lion d'Argent par la Biennale de Venise, mais il y a aussi Keith Jarrett qui a donné le nom du spectacle selon son emblématique enregistrement. Et puis il y a la paillette faite maison Fanny de Poule qui nous ramène dans son poulailler, à savoir les 10 dernières années de sa carrière.
5: Votre stratégie pour remplir un théâtre comme celui-ci, c'était de faire cet équilibre entre les têtes d'affiche et puis les productions locales. Comment on fait dans tout ça pour choisir qu'est-ce qu'on va prendre comme production, aussi en lien avec les thématiques de société que vous avez envie de mettre en avant?
4: Je pense pas qu'il y a un mode d'emploi de comment programmer. Il y a effectivement la connaissance de son public. Parce que ce qui est important, c'est que je ne fais pas exclusivement les highlights de Judith Madeleine Walter. Je programme pour mon public. Donc du coup, à la source de la programmation, c'est à quel point je connais bien ou pas mon public. En plus de ça, il y a effectivement quelque chose que j'amène de ma propre vie. J'ai été avant agente littéraire pour des auteurices de théâtre. Donc du coup, moi je viens du texte et je suis persuadée. Et les conversations que j'ai pu partager avec les publics biennoises m'ont confirmé là-dedans. On a besoin d'histoire, finalement. Et donc du coup, c'est toujours une question d'histoire et à quel point l'histoire résonne avec nos préoccupations du moment. Et c'est comme ça que finalement, et à mon grand soulagement, je constate qu'il y a une pertinence de motifs, de sujets à travers la programmation. Et c'est avec un grand sourire que souvent on le remarque qu'à posteriori, que cette année, ou cette saison théâtrale en 2026-2027, c'est par exemple la résilience, c'est la durabilité, l'équilibre, pour ne pas dire le mauvais, méchant mot de féminisme, mais en fait la parité. Tout ça sont des sujets en fait, qui nous préoccupent et qui résonnent dans les histoires que nous partageons.
2: C'était Judith Madeleine Walter, directrice artistique de Nebia, qui revenait sur la nouvelle programmation pour la saison 2026-2027. Et elle répondait à Josette Sédou. Tous les spectacles sont à retrouver dans le programme, donc sur le site nebia.ch. Allô.

0: Loka Shakira pour nous accompagner en ce début de journée. On est jeudi, c'est le 6 juin.
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2: Le 6 juin qui va résonner de manière un petit peu métallique ce matin pour notre son qui réveille. Si vous êtes encore tranquillement au lit, un conseil, levez-vous vite d'ici quelques secondes avant que ça commence parce que sinon vous allez prendre un pied dans les parties, comme on dit. Hein. C'est Metallica qui s'occupe de vous tirer du lit ce matin avec un de leurs grands classiques, le morceau Enter Sandman, titre qui est d'ailleurs régulièrement utilisé dans les matchs de football américain au moment, vous savez, où les joueurs rentrent sur le terrain. C'est notamment le cas pour l'équipe de Virginia Tech avec une vidéo qui fait le buzz depuis des années maintenant sur la plateforme YouTube. Si vous avez deux minutes ce matin, allez jeter un œil à ça. Ça met les frissons de voir ces mecs qui arrivent en courant sur le terrain avec un public complètement dingue, des flammes dans tous les sens. Enfin voilà, du show à l'américaine sur le son donc de ce Enter Sandman de Metallica qu'on vous propose d'écouter ce matin en guise de son qui réveille.
0: Et ce qui est fou quand même, c'est que on parle d'une université.
2: Oui, absolument. Mais ça,
0: c'est pas encore.
2: Il y a souvent
0: vraiment
2: plus d'ambiance dans les matchs de football universitaire aux États-Unis qu'en NFL.
0: Exactement. Et c'est bien là la folie de la chose. Entrée donc des joueurs sur ce titre. Vous pouvez l'imaginer peut-être. Une foule en délire. Je sais pas combien c'est de spectateurs là au stade, mais ça peut avoisiner les 50, 60, même 80 000.
2: Plusieurs milliers, ah ouais. Voire des dizaines de milliers. Ouais.
0: Et là, du coup, cette chanson et cette entrée magnifique. À vous de faire votre entrée dans ce jeudi 4 juin avec Metallica. Ah, ça c'est pour commencer une journée comme il faut. Enter Sandman, Metallica pour notre son qui réveille. Vous pouvez nous partager aussi vos chansons qui font du bien de bon matin sur notre WhatsApp, direction le 079 689 20 20.
2: Kings and Queens, c'était Avamax à 6h39.
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0: Le FC Bienne veut rassurer ses supporters. Ils se sont rencontrés mardi soir et le club ceylandais de Promotion League de football a tenu une conférence de presse hier après-midi à la Tissot Arena. Les dirigeants ainsi que l'entraîneur et le capitaine du FCB y ont pris part en réaction à la lettre ouverte des ultras transmise samedi dernier.
2: Le COP Rouge et Blanc s'inquiète de la direction prise par le club. Il redoute que Corsport Capital SA, la société qui détient 33% du club, retire ses billes comme elle l'a fait ou envisage de le faire dans ses autres propriétés à Clermont-Ferrand en France et Lustenau en Autriche. Le président du conseil d'administration du FCB, Nick Lirti, assure que les finances sont stables.
3: Il n'est pas en danger. Mais je comprends les soucis qu'ils ont. Ils ont peut-être eu aussi des mauvaises informations. Dans la discussion de hier soir, on a pu prouver qu'il n'y a aucun danger. Financièrement, on est en bonne santé.
4: Ça veut dire que la société Corsport Capital est toujours engagée avec Bienne ?
3: Il est toujours engagé, mais on est en négociation avec eux pour trouver une solution.
4: Ça veut dire quoi ? Ça montre aussi qu'il y a peut-être de l'instabilité, de l'incertitude pour le futur.
3: J'ai toujours dit, quand j'ai commencé une année, on doit devenir indépendant de notre partenaire. C'est pas contre lui, mais on veut être sur nos propres pieds. Financé par la région, par les entreprises et les personnalités de la région. Et ça, on est en train, on n'est pas encore 100% là, mais bientôt. Et avec Corsport, on est en bonne négociation. Et je pense bientôt, on peut communiquer une solution.
4: Il y a donc une toute nouvelle stratégie financière qui est en train de se préparer.
3: C'est ça.
4: Sur un autre point que les supporters ont noté dans leur lettre ouverte, c'était, le club a vu arriver de nouvelles personnes à la direction ces derniers mois. C'est un petit peu flou. Est-ce que Bienne manque de clarté dans son organisation, dans sa hiérarchie ?
3: Notre organisation n'est pas simple parce qu'on a une société anonyme qui a la première équipe. On a l'association normale qui a tous les autres clubs. Mais on est en train de s'améliorer, de se clarifier dans ce point. Et bientôt, on peut aussi communiquer un nouveau changement dans la bonne direction, dans la simplification de l'organisation.
4: Vous disiez, vous compreniez les incertitudes des supporters. Ça veut dire que vous avez apprécié leur appel du pied, leur lettre ouverte, ou c'est quelque chose qui vous a dérangé ?
3: D'abord, j'étais surpris, hein. Je dois avouer, j'étais surpris. Mais J'ai avoué, parce que surtout qu'eux aussi étaient prêts à faire ce dialogue, et se sont très bien préparés, ils sont venus avec 39 questions bien préparées, et on a eu 2 heures, vraiment un échange magnifique, super, approfondi, et je pense que c'était bien pour tout le monde, et on va continuer sur cette passe. Comme président, tu peux être content quand tu es des supporters comme eux qui s'inquiètent. Prochaine fois, j'espère que d'abord on peut discuter entre nous, avant d'aller au grand public, c'est beaucoup de points où on aurait pu discuter avant ensemble. Mais je pense au futur, ça va se faire, c'était pas grave. Moi, j'ai eu l'impression hier, on a trouvé un chemin ensemble. Et on peut aussi donner des idées et des critiques positives, constructives. Ça aide à chaque partie.
0: Le président du conseil d'administration du FC Bienne, Nick Lirti, il évoquait la situation notamment financière du club célandais et répondait à Nicolas Meusy.
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0: Hier, ici même, dans la matinale, on parlait de cybercriminalité et d'escroquerie avec Pierrick Dans, chef de service pour la prévention région Seyland-Jura-Bernois, à la police cantonale bernoise. Une interview d'ailleurs que vous pouvez trouver en replay et en intégralité sur notre site rjb.ch. Mais parfois, Régis, l'arnaque arrive aussi via la boîte aux lettres.
2: Et attention, on ne parle pas ici de la boîte mail, mais bien de la bonne vieille boîte aux lettres en fer, celle qui est plantée devant la maison. C'est le média Watson qui alerte ce matin sur cette nouvelle arnaque en circulation. Cette fois autour de faux avis de passage imitant ceux de la Poste. Un phénomène signalé notamment à Genève par la Fédération romande des consommateurs.
0: Et selon la FRC, des fraudeurs distribuent de faux avis de passage au nom de la Poste.
2: Le document ressemble fortement à un avis officiel et indique qu'un colis n'a pas pu être remis faute de signature. Pour organiser une nouvelle livraison, la victime est alors invitée à scanner un QR code. Ce QR code redirige vers un site internet qui imite presque parfaitement le portail de la Poste. L'utilisateur peut alors choisir une date de livraison, entrer ses données personnelles et payer des frais de réexpédition de 2,10 €. En réalité, il s'agit d'une opération de phishing destiné à récupérer des informations personnelles et bancaires.
0: Et Régis, la Fédération romande des consommateurs parle d'un document étonnamment crédible.
2: Oui, mais elle souligne toutefois que plusieurs

0: On va rester dans le monde des lettres et des colis, mais d'autres actualités, puisqu'on apprend ce matin que la Poste, la vraie cette fois, va supprimer une soixantaine d'emplois dans son secteur informatique en Suisse, dans le cadre d'une réorientation de son système IT.
1: C'est ce que révèle Le Temps. Une vingtaine d'autres collaborateurs pourraient voir leur fonction ou leur lieu de travail modifié. L'entreprise, qui compte environ 1500 postes dans l'informatique en Suisse, confirme cet ordre de grandeur et prévoit d'ouvrir une procédure de consultation à la mi-juin. La Poste affirme toutefois que l'extension envisagée de son site informatique au Portugal ne sera pas poursuivie. Selon elle, cette restructuration vise à simplifier son environnement informatique, réduire les coûts, accélérer les processus et exploiter l'intelligence artificielle de manière efficace. Le syndicat Syndicom critique vivement cette stratégie, notamment les précédentes délocalisations vers le Portugal, et réclame des mesures d'accompagnement, des formations, un plan social ainsi qu'un réexamen des structures de direction.
0: Et enfin, en parcourant les journaux de ce jeudi 4 juin, on peut lire aussi que le comité de l'initiative pour des aliments sans organismes génétiquement modifiés va déposer une plainte pénale à la suite de la disparition de feuilles de signature.
1: C'est ce que dévoile Tamedia ce matin. On ignore si ces feuilles ont été perdues ou volées, a indiqué le groupe de presse. Après un recomptage, la chancellerie fédérale a validé un peu plus de 98 000 signatures pour l'initiative. Le comité, lui, pensait pourtant avoir remis environ 104 000 signatures au palais fédéral. La justice devra désormais déterminer ce qui est advenu des feuilles manquantes.

0: Someone You Love de par Lewis Capaldi pour terminer gentiment cette première heure d'émission.
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2: J'ai compris dimanche passé pourquoi la France et ses autorités refusent catégoriquement de s'engager à payer à la Suisse, et ne serait-ce qu'une partie, des éventuels frais liés aux futures manifestations anti-G7 et donc les dégâts qui pourraient en découler du côté de Genève. La raison est simple, la France a pour une fois été prévoyante. Elle a préféré garder son argent pour couvrir les ravages colossaux à Paris et en province de la pré-victoire du PSG. Des ravages et des violences qui prouvent en tout cas que les Français ont le sens de la fête. Et j'ai bien dit Français, contrairement à ce qu'a prétendu le nazillon anorexique Éric Zemmour, qui, lui, n'y a vu que des Arabes. Comme quoi, il doit aussi avoir des problèmes de vue, car à regarder les différentes images des violences qui nous sont parvenues, les émeutiers étaient de toutes les races et de toutes les cultures. Cela étant, il n'y a pas que Zemmour qui est sorti des conneries. À gauche aussi, où certains se sont laissés aller à vouloir faire passer les casseurs abrutis pour des révolutionnaires et à accuser les flics d'être les vrais méchants. C'est dire qu'après la finale de la Ligue des Champions remportée par le PSG, la finale de la connerie a toutes les chances, elle aussi, d'être gagnée par des Français. Enfin bref, espérons que le G7 à Évian, dont je parlais en ouverture, ne provoquera pas des heurts aussi importants à Genève que dans l'Hexagone. Mais si ça devait être le cas, il faudra quand même m'expliquer à quoi les manifs peuvent servir et en quoi ça pourrait changer quelque chose, tant il est vrai que les 7 puissants réunis au bord du Léman s'en foutent royalement et continueront de s'en foutre quoi qu'il arrive. Cela étant, et puisque j'en suis au G7, je suis tombé sur cette déclaration de Guy Parmelin, invité du Club Suisse de la Presse. Le G7, ça va coûter cher. Ce qui a amené le journal à commenter, je cite, « Parmelin a évoqué l'actualité et enfoncé quelques portes ouvertes », ce qui est une habitude chez nos ministres, au point d'ailleurs de regretter que les portes du Conseil fédéral soient ouvertes aussi grandement, n'importe qui pouvant y accéder. Cela dit, et si à l'occasion, la presse se laisse aller à des commentaires hors éditorial, je finirai par deux curiosités de la dite presse écrite. Et je commence par cette grande interrogation au sommaire d'un des journaux dont je parlais. Je cite à nouveau « Coût de la santé et s'il fallait s'habituer à l'augmentation des primes ». Ce qui m'a fait dire que le journaliste qui a posé cette question ne doit pas vivre en Suisse depuis très longtemps. Cette augmentation

0: étant devenu un rituel annuel depuis 2 décennies. Enfin, et plus amusant, enfin si j'ose dire, vu le thème, je suis tombé dans un autre journal sur cette coïncidence, avec ce titre au sommet de la page, « Des juristes dénoncent des attaques contre les droits des femmes ». Et juste en dessous, un article consacré à l'affaire Bruel. Alors, est-ce vraiment une coïncidence ou y a-t-il eu volonté de nuire? C'est à voir. Quoi qu'il en soit, le metteur en page et son rédacteur en chef jouissent de la présomption d'innocence.
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0: The Lumineers, Ho, Hey, pour nous accompagner jusqu'au moment de peut-être gagner de jolis cadeaux.
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2: 100 francs, c'est ce qui est à gagner ce jeudi 4 juin autour de notre son mystère. Vous nous appelez maintenant, vous nous faites votre proposition. Si c'est la bonne, vous repartez avec le cadeau. Voici le son que l'on cherche.
0: (32) 482 60 20, c'est à vous de jouer, à vous de tenter le coup ce matin pour ces donc 100 francs de cadeaux. Vous pouvez aussi retenir que le son a bien été enregistré en intérieur. C'est quelque chose qu'on a réussi à savoir hier, donc 032 482 60 20. Vous êtes là au standard, bonjour.
3: Bonjour.
0: Bienvenue parmi nous, comment ça va?
3: Mais ça va bien, je n'ai pas encore beaucoup parlé, j'ai encore une voix.
2: se racler la gorge, ça va bien se passer.
3: Je ne suis pas debout aussi tôt que vous.
0: Ouais, mais ce n'est pas grave, et chacun son rythme. Hein. La journée se déroule la même chose pour tout le monde.
2: Absolument.
0: On y va tranquillement, calmement. Voilà. Et pour... peut-être que ça vous aidera à vous lever plus rapidement de gagner ces 100 francs de cadeau.
3: Ouais, mais il n'est pas facile ce bruit.
0: C'est pour ça qu'il est là. Hein. Si c'était trop simple, on ne le prendrait pas, vous imaginez. Autour de ce son mystère pas tant facile, on peut un peu se faciliter la chose et ce sera peut-être grâce à vous, grâce à un bonus que vous pouvez gagner aujourd'hui. Est-ce que vous pouvez déjà nous donner un chiffre entre 1 et 5, s'il vous plaît?
3: Le 1.
0: La première question sera la vôtre aujourd'hui. Si vous avez la bonne réponse, vous pourrez poser une question autour du son mystère. Et celle que vous devez affronter, c'est celle-ci. Combien de sets est-ce qu'il faut pour gagner un match de tennis homme au Grand Chelem? Dans un Grand Chelem, un tournoi du Grand Chelem.
3: 3.
0: Eh ben voilà,
2: bien joué.
0: 3 sur 5, joli coup. Du coup, c'est une victoire pour vous, première victoire d'étape. Vous passez le premier tour, on va dire. Qu'est-ce que vous pourriez nous poser comme question autour du son mystère en sachant qu'on ne répondra que par oui ou par non avec Régis?
3: Donc, y a-t-il deux objets?
2: Oui, il y a deux objets.
0: Voilà qui peut mettre sur une piste intéressante. En sachant ceci, selon vous, quelle est l'origine de notre son mystère en étant précise ce matin?
3: Vous êtes tordu dans votre son mystère.
0: Alors ça?
3: Ouais, mais j'en sais rien. On dirait que vous passez avec un objet sur des lamelles de fenêtre, enfin, des lamelles en métal.
2: De store.
3: Ouais, de
0: temps. Ok.
2: Et quel serait l'objet avec lequel on passe sur ces lamelles? Pour que vous puissiez compléter votre réponse.
3: Non, c'est une baguette en bois là pour touiller les choses.
2: Ah, une spatule.
0: Ouais.
2: Une spatule de cuisine avec laquelle on passe sur des lamelles de store.
3: Oui, mais c'est pas ça. Mais oui, j'ai pensé à ça.
0: Mais c'est super intéressant. Ça donne des idées, hein. Ça donne des idées. Mais bon, voilà. Malheureusement, c'est pas ça ce matin. Mais bien essayé. Merci beaucoup.
3: Merci à vous.
0: On vous souhaite une belle journée. Et on espère que vous avez lavé la spatule après avoir essayé ça. Avec le pollen, c'est pas. Aïe. Bon, on ne viendra pas manger chez vous. C'est comme ça.
3: Bonne journée.
0: Allez, bonne journée. Au revoir. Allez, 032 482 60 20. Vous pouvez tenter votre chance, vous aussi, pour ce son mystère en ce jeudi matin.
2: Allô, bonjour.
4: Oui, bonjour, bonjour.
2: Quel est votre prénom?
4: C'est Yannick.
2: vous avez hésité, Yannick.
4: Voilà, moi je voulais aussi question bonus, au moins elle a bien répondu.
2: Mais oui, mais malheureusement vous êtes la deuxième candidate, donc pas de question bonus.
4: Donc du coup, vite, une proposition qui n'est pas trop débile.
0: Ouais, c'est grave, on vous écoute.
4: Ouais. Alors, quand par exemple on met les doigts dans un petit téléphone d'enfant en plastique, que ça fait le bruit, voilà. C'est pas une roulette comme ils ont dit hier ou bien l'autre jour, mais voilà, c'est, vous voyez le petit jeu d'enfant,
2: et puis qu'on met le petit téléphone d'enfant, ouais, qui est un peu à l'image des vieux téléphones qu'on avait, avec la roue numérotée.
4: Voilà.
2: D'accord.
4: Voilà.
2: Eh bien, Yannick, c'est pas ça. Je suis navré. Il va falloir revenir une prochaine fois pour faire une nouvelle proposition.
3: Merci, bonne journée.
0: Au revoir, Yannick. Bon, ben voilà, on a fait de l'avance aujourd'hui. On sait que ce n'est pas donc le fait de tourner une roue de téléphone d'enfant, et on sait aussi que ce n'est pas le fait de passer la spatule en bois sur les lamelles du store. Qu'est-ce que c'est ? Ce sont des mystères. Ben, c'est à vous de le découvrir. Peut-être qu'on pourra rejouer tout à l'heure, ou alors sinon, ce sera demain avec 10 francs en plus.
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0: The First Time, c'était Damiano David.
1: Et on reste ensemble, hein. Il est 7h22, la Lady Gaga se prépare. Ah, c'était une belle autre époque, hein, celle de ce Bad Romance en compagnie de Lady Gaga qui nous attend donc juste après avoir parcouru les bonnes nouvelles parce qu'on est jeudi et on fait le plein de bonnes choses.
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1: Régis, et si les vraies bonnes nouvelles étaient celles qui passaient presque inaperçues? Ce matin, on vous emmène dans trois endroits où l'innovation ne fait pas beaucoup de bruit, mais change beaucoup de choses. Et pour commencer, eh bien Régis, on va prendre la direction de Londres, dans un hôpital qui a décidé de déplacer les soins au grand air.
0: Dans le sud de la capitale anglaise précisément, le King's College Hospital propose une innovation qui amène une bouffée d'air frais dans le monde des soins. Un service de soins intensifs installés sur le toit de l'établissement. Pour la première fois, des patients les plus fragiles peuvent être transférés hors des murs de réanimation directement vers un espace extérieur entièrement sécurisé. Sur ce rooftop réinventé, 6 lits sont installés sous des structures protectrices avec tout le matériel médical nécessaire, respirateur, oxygène, alimentation, tout est là, mais en plein air. L'idée est simple, remettre de la nature là où d'ordinaire il n'y a que des machines. Les médecins espèrent que cette exposition au soleil, au vent, aux odeurs du jardin puisse accélérer la récupération, réduire la durée d'hospitalisation et surtout redonner un souffle de vie et d'espoir aux malades. Un projet à plus de 2 millions de francs financé par des dons que les équipes veulent désormais étudier pour peut-être l'étendre à d'autres hôpitaux.
1: Et tiens, ça me fait penser que j'ai vu ça dans un film, donc ce qu'il y a dans les films, c'est pas que des conneries.
0: Et bien voilà. Parfois ça peut inspirer la réalité.
1: Absolument. Et ça c'est beau. On va rester dans le domaine des soins, Régis, mais loin des hôpitaux puisqu'on file là tout de suite chez le coiffeur.
0: Au Royaume-Uni, une idée aussi simple qu'ingénieuse est en train de transformer les salons de coiffure en acteurs inattendus de la santé publique. Chaque année, plus de 19 000 mélanomes sont diagnostiqués dans le pays et une partie d'entre eux se développe dans des zones presque impossibles à surveiller soi-même. Par exemple, le cuir chevelu, le cou ou encore les oreilles. Partant de ce constat, une association britannique, Melanoma Focus, a imaginé une solution très concrète. Former les coiffeurs, qui voient régulièrement des zones du corps que personne d'autre ne regarde vraiment, à détecter les signes suspects pendant une coupe de cheveux, car parfois un détail repéré au bon moment peut changer un diagnostic. Le dispositif s'appelle The Life Saving Haircut. Concrètement, il ne s'agit pas de transformer les coiffeurs en médecins, mais de leur donner un outil simple, un guide gratuit construit avec des experts pour apprendre à identifier les signaux d'alerte d'un mélanome, comme l'asymétrie, le changement de couleur ou encore l'évolution inhabituelle d'un grain de beauté, ou quand une simple coupe de cheveux devient un maillon de la chaîne de prévention. Une campagne qui rappelle que la santé ne passe pas uniquement par les hôpitaux et les médecins, mais aussi et peut-être avant tout par les réseaux humains déjà existants.
1: Et on va terminer ce tour des bonnes nouvelles de la semaine avec du football. À une semaine tout pile du coup d'envoi de la Coupe du Monde de football 2026 qui s'annonce déjà comme étant la plus polluante de l'histoire, on s'intéresse ce matin, Régis, à un club de foot qui est en train de devenir une référence bien au-delà du terrain.
0: En Espagne, le Real Betis de Séville n'est pas seulement une équipe engagée sportivement, car c'est aujourd'hui le premier club européen à obtenir la certification environnementale IMAS, un label qui récompense les organisations les plus avancées en matière d'écologie et qui change beaucoup de choses. D'abord, dans les déplacements, le Real Betis privilégie le train plutôt que l'avion pour ses voyages, même quand cela demande plus de temps et d'organisation. Ensuite, dans les infrastructures, le club a par exemple remplacé dès 2023 les granulats plastiques de ses terrains synthétiques par du liège, anticipant ainsi une interdiction européenne prévue en 2030. Un choix plutôt rare dans le football professionnel où la performance prime souvent sur la transition écologique. Mais l'équipe espagnole va encore plus loin. Récupération des eaux de pluie, bâtiments pensés pour limiter la consommation énergétique et même une plateforme baptisée Forever Green pour sensibiliser ses fervents supporters au changement climatique. Alors évidemment, à l'heure où les grandes compétitions internationales sont souvent critiquées pour leur empreinte carbone, le Betis Séville apparaît presque comme une exception, voire même un laboratoire, mais à son échelle, le club montre tout de même qu'un autre modèle est possible, y compris dans le monde du football professionnel.
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0: Caméra apparaît de Chiran à 7h, passé de 40 minutes.
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Est-ce que vous avez reconnu au moins un des artistes? 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

0: What is Love, c'était Hadaway.
1: On se souvient de quand cette chanson est sortie et de ce qu'on faisait sur la piste, comme vous enflammiez c'était... encore la piste de danse à cette époque.
0: C'était pas glorieux. Hein. Oh. On s'en souvient avec un peu de nostalgie, mais c'était pas glorieux.
1: C'est vrai qu'on ferait peut-être pas des choses de la même manière.
0: Non, je pense que c'est bien que ça appartienne au passé, il faut que ça reste là.
1: Voilà. C'est du souvenir, ouais. On le garde et voilà. La suite, ce sera en compagnie de Train. À grands coups de guitare, ce titre « Hey Soul Sister » qui va nous accompagner dans quelques instants. Avant tout, on va vous parler de notre génie de la semaine ou encore de nos génies de la semaine parce qu'encore une fois, ils s'y sont mis à plusieurs.
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0: Et cette semaine, notre génie est plutôt dans la catégorie contre-exemple, parce qu'il y a des façons de fêter une victoire, et puis... Eh bien, il y a tout le reste, Sven.
1: Eh ben oui, samedi soir, le Paris Saint-Germain remporte la Ligue des champions de football au terme d'une finale haletante contre Arsenal à Budapest. Une pensée pour nos amis d'Arsenal, donc, qui l'ont peut-être eu un peu mauvaise. Une victoire historique, des milliers de supporters qui descendent dans les rues de Paris. Jusqu'ici, tout va bien, Régis. Le problème, c'est qu'une minorité, mais quand même beaucoup, a décidé de célébrer, voulait dire casser. Des voitures incendiées, du mobilier urbain détruit, des vitrines vandalisées, des affrontements avec la police. Plus de 400 interpellations ont été recensées à travers la France, dont près de 300 dans la région parisienne. Ça fait parler un peu partout. Et puis, il y a cette image qui a beaucoup circulé également, Régis, celle d'un élu français qui est monté sur une voiture au milieu des célébrations. Alors oui, c'était peut-être pour faire la fête et une connerie sous le coup de l'émotion. Mais quand ceux qui sont censés montrer l'exemple sautent eux-mêmes sur des véhicules, il devient quand même difficile ensuite d'expliquer aux citoyens qu'il faut respecter le bien public. Parce qu'au fond, un responsable politique qui grimpe sur une bagnole, c'est un peu comme un moniteur d'auto-école qui grille un stop. Le message devient compliqué. Mais attention, tous les supporters du PSG ne sont pas comme ça, et heureusement, loin de là. Une partie d'entre eux a simplement regardé le match, chanté, klaxonné un peu, partagé une bière avec les amis et profité d'un moment historique sans rien casser du tout. Des dizaines de milliers de personnes ont célébré dans les bars, les fanzones ou sur les Champs-Élysées de manière parfaitement pacifique. Et ça, ça nous fait un ouf de soulagement. Et puis, il y a aussi, Régis, mon héros personnel. Alors ça, c'est une toute autre sorte de génie de la semaine. Dans un restaurant où tout le monde suivait la séance de tir au but, une personne a réussi l'exploit d'éteindre la télévision juste avant le penalty décisif. Paf. Et ouais. Le moment le plus important du match est le petit malin. Tic. Finito, écran noir. Les clients ont d'abord cru à une catastrophe avant de comprendre quelques secondes plus tard que le PSG avait gagné quand même. La vidéo est donc devenue virale sur les réseaux sociaux. Comme quoi, entre ceux qui cassent des voitures et celui qui éteint la télé au pire moment possible, le vrai génie de la semaine, il n'était peut-être pas dans les rues. Il était probablement derrière la télécommande, bien caché.
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0: Hey Soul Sister, morceau entraînant qui nous était proposé ici par Train.
1: Un joli coup de guitare, ça fait toujours du bien. J'aime bien la guitare. C'est quoi votre...
0: Vous jouez...
1: Pardon.
0: Oui, non, je pensais que vous disiez en général, vous aimez bien la guitare
1: ou
0: vous aimez bien cette guitare-là.
1: Non, j'aime bien la guitare en général. Je trouve
0: D'accord.
1: que ça, il y a quelque chose. On peut faire un peu tout et n'importe quoi avec une guitare, je trouve.
0: On peut surtout faire n'importe quoi.
1: Oui,
0: je confirme.
1: J'imagine que voilà, quand on touche un peu à ça,
0: c'est ça.
1: On peut voir des choses un peu quand même sacrément bêtes des fois. Mais ouais, on peut faire des choses énervées.
0: C'est vrai. Des choses très douces.
1: Voilà, c'est ça. Ce qui me paraît des fois un peu différent avec d'autres instruments, mais n'étant pas le pro des instruments, serait peut-être mieux placé que moi pour confirmer ou infirmer ceci.
0: Oui, je peux vous rejoindre sur une partie du chemin, en tout cas, ouais. Sven.
1: Et si vraiment ça ne marche pas, on peut la casser facilement.
0: Exactement, aussi. Et là on est très énervé.
1: Voilà, 7h54 à l'horloge. 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Ce samedi, avec les jardinières, préparez votre nez, parce qu'on va parler de fleurs qui ont tout compris à la séduction. Certaines sentent le bouc, d'autres le cadavre en décomposition, et il y en a même qui piègent les insectes avec une redoutable efficacité.
0: Avec Cathieu Racine, guide de randonnée nature et jardinière passionnée à Mervelier, on découvrira pourquoi certaines plantes préfèrent empester plutôt que de sentir la rose. 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
1: 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Les jardinières, en tout cas, c'est samedi, de 7h à 8h, et si vous avez une question autour de votre jardin, vous pouvez nous la poser, que ce soit autour du jardin, vos fleurs, ou bien même du potager. Vous posez cette question via notre site rjb.ch, avec la possibilité d'ajouter une photo, et puis sinon, vous pouvez aussi passer par le traditionnel SMS. 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
0: mais c'est le bouquet final. Vanessa Paradis qui s'improvise fleuriste à l'instant sur RJB avec son titre Bouquet final.
1: Il est 8h passé de 13 minutes, tout juste le moment de se dire, ben voilà, on est jeudi, il y a vendredi qui pointe le bout de son nez, puis après il y a le week-end. Et qu'est-ce qu'on peut faire ce week-end? Eh bien, vous pouvez trouver des choses à faire, des choses à aller voir, à aller contempler, des choses à vivre dans notre région. 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Il est disponible en tout temps et vous aurez vraiment plein de choses à faire, que ce soit ce week-end ou alors les prochains qui vont arriver. 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Et voilà.
0: Il y a un petit quelque chose de James Blunt dans sa voix. Hein.
1: C'est vrai, ouais.
0: Un Passenger à l'instant sur RJB avec Let Her Go qui termine son morceau de manière un petit peu surprenante. Comme ça, on se fait piéger.
1: On le dit tout le temps, c'est un truc en radio, on n'aime pas parce que quand il y a du blanc... Bah, c'est qu'il y a un truc qui joue pas.
0: Ouais, c'est qu'il faut parler.
1: Et on n'aime pas ça du tout. Et du coup, à la sortie de cette chanson, je pense que si on avait fait le compte sur les radios du monde entier, à mon avis, on devait être 99% à avoir bouffé la fin de la chanson.
0: C'est probable, à se le prendre dans la tronche.
1: Voilà. Ouais. De peur, voilà. Mais bon, maintenant, on connaît bien. Et ça va, on arrive à s'y faire. Il est 8h passé de 18 minutes, tout pile, là, maintenant.
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0: On va rester dans un registre de douceur avec Freya Ridings qui va nous accompagner dans ce jeudi, Sven.
1: Ouais, la chanteuse londonienne de 32 ans a sorti son troisième album Border of Pearl, un disque qui est une belle combinaison de sa voix prise en sandwich entre les thèmes de la résilience et de la résurrection. L'espace des 11 pistes, elle nous propose une sorte de voyage sur l'océan avec ses attitudes imprévisibles, un peu de calme ici et quelque chose d'un peu plus agité par là, comme la chanson Euphoria qu'on a décidé de vous partager aujourd'hui. Le titre qui ouvre d'ailleurs l'opus. Un moyen de nous accrocher d'entrée en racontant une attitude puissante et rebelle qui vient après les épreuves et les tribulations de la vie. Voici Euphoria, le nouveau et envoûtant Freya Ridings.

0: Euphoria par Freya Ridings en nouveauté sur RJB.
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2: Les informations, Diana D'Acosta, bonsoir.
3: Bonsoir, c'est un chantier à plus de 100 millions de francs qui se profile à Bienne. Le Grand Conseil bernois a donné son feu vert aujourd'hui à la rénovation complète du centre de formation professionnelle. Un projet d'envergure qui concerne chaque année plus de 2000 apprentis. La justice neuchâteloise a tranché. Les trois psychiatres en procès après la fugue d'un patient auteur d'une attaque à la hache à Valangin ont été acquittés. La cour pénale a estimé qu'ils n'avaient pas violé leur devoir de prudence. Les détails de ce verdict dans quelques instants. Les courses de Bienne sont de retour ce week-end, au programme notamment l'emblématique distance des 100 km avec un départ à 22h demain soir. Le record vieux de 30 ans sur ce parcours peut-il enfin tomber ? Entretien avec le président du comité dans cette édition. Météo, les pluies se poursuivront en soirée. Demain, ça devrait bien souffler. Au niveau des températures, on ne dépassera pas les 20 degrés, mais on devrait rester globalement au sec malgré quelques petites averses isolées. La rénovation du centre de formation professionnelle de Bienne peut aller de l'avant. Le Grand Conseil bernois a validé cet après-midi le crédit d'engagement pour la réalisation des travaux. Il se monte à un peu plus de 103 millions de francs. Le vote du Parlement a été unanime, 154 oui et aucune opposition. Mathieu Schaffner.
4: Les bâtiments du centre de formation professionnelle datent des années 70. Ils ont besoin d'être rénovés totalement. La commission des infrastructures et de l'aménagement du territoire s'est montrée très claire. Pour elle, l'enveloppe des bâtiments et les installations techniques sont en bout de vie. Renoncer à une rénovation totale mettrait en péril le fonctionnement du site. Pour la commission, le CFP est une institution de formation importante, qui plus est bilingue. Plus de 2000 apprentis y sont formés chaque année dans 24 professions. Aucun avis contraire n'a été exprimé à la tribune du Grand Conseil.
3: Les travaux devraient démarrer l'an prochain pour un retour dans les locaux au troisième trimestre 2030. Durant toute la durée des rénovations, les cours seront donnés au champ de Bougeant. Et puis, la première semaine de la session d'été du Grand Conseil s'est achevée par un moment festif. Les élus ont pris la direction de Zweisimmen en fin d'après-midi pour une réception en l'honneur de la nouvelle présidente du Parlement. L'UDC Anne Speisernis est devenue lundi la première citoyenne du canton et la première originaire du Haut-Simmental à accéder à cette fonction. Le micro-festival revient pour une quatrième édition à Bienne. La manifestation dédiée à la musique funk, jazz et improvisée se tiendra ce samedi à la rue Gurtzelen 7. Pas d'infrastructure imposante ou de scène géante, le festival investira une cour intérieure ainsi que la rue adjacente pour offrir un cadre intimiste, le tout à prix libre pour les visiteurs. Co-organisateur du micro-festival, Sébastien Maté explique pourquoi vouloir continuer sur cette lignée.
5: C'est surtout au niveau logistique, au niveau de l'organisation, c'est quelque chose d'assez restreint, puis assez facile pour nous, c'est pas trop chronophage. Au niveau des frais, ça limite le tout. Donc pour nous, c'est vraiment une formule qui fonctionne et puis on a du plaisir à le faire.
3: Le festival se tiendra ici, à la rue Gurtzelen 7. Qu'est-ce qu'il a de spécial, ce lieu ?
5: Bon, déjà, c'est un lieu urbain, c'est assez spécial, parce que ça tourne autour de bâtiments assez historiques. Et la configuration fait qu'on peut installer deux scènes, on peut aussi faire participer les voisins, c'est créer une émulation autour de ce quartier.
3: Qu'est-ce qui convainc, selon vous, les artistes à se produire chez vous ?
5: Je dirais déjà la sympathie, la proximité avec le public, c'est quelque chose de spécial en termes de configuration. Et je pense qu'ils seront très bien accueillis.
3: Est-ce qu'il y a la volonté de s'agrandir à l'avenir ?
5: Alors ça, c'est exactement ce qu'on ne veut pas, c'est s'agrandir. Maintenant, en fermant la route, en tournant autour de ces bâtiments, c'est vraiment la grandeur, c'est la masse critique qu'on ne veut pas dépasser.
3: Les organisateurs du micro-festival à Bienne espèrent accueillir plus de 400 personnes ce samedi. Un accident de la route a fait un blessé léger aujourd'hui sur l'autoroute A5. La police cantonale bernoise indique avoir reçu l'alerte peu après 14h45. Elle explique qu'une moto et une voiture circulaient en direction de la Neuville lorsqu'elles sont entrées en collision pour une raison encore inconnue. Le motard a été légèrement blessé et a été transporté à l'hôpital. Le tronçon de la route a dû être fermé durant une heure et une déviation a été mise en place. Le conseil municipal de Cours est à nouveau au complet. Le 7 mai dernier, Abimael Quaranta donnait sa démission avec effet immédiat pour raisons personnelles. Les signataires de sa liste sans parti ont présenté un nouveau candidat et c'est Frédéric Hesch qui le remplace. Il avait déjà siégé au conseil municipal lors de la précédente législature. Des élus UDC demandent un examen urgent de la venue de Rima Hassan en Suisse. Le député suppléant jurassien Pierre-Alain Drot et le député bernois Maxime Ochsenbein ont déposé aujourd'hui une dénonciation pénale auprès du ministère public de la Confédération. Dans leur missive, ils demandent aux autorités d'évaluer la conférence de la députée européenne franco-palestinienne Rima Hassan, prévue le 8 juin à Genève, ainsi que sa visite annoncée le lendemain au Palais fédéral. Ils invoquent notamment la législation suisse contre le Hamas et une procédure de l'eurodéputé en cours en France pour apologie présumée du terrorisme. Ils réclament également l'examen de mesures préventives pouvant aller jusqu'à une interdiction d'entrée en Suisse. Les trois psychiatres ne sont pas coupables de lésions corporelles par négligence. Ils ont été acquittés aujourd'hui par la cour pénale neuchâteloise. Un de leurs patients avait agressé 5 personnes, dont plusieurs avec une hache, en avril 2018 à Marins et Valangin, après s'être enfui du centre neuchâtelois de psychiatrie. Un des psychiatres avait été condamné en première instance à 35 jours amende à 400 francs pour avoir violé son devoir de prudence. Sarah Massy.
6: Avant toute chose, la Cour a tenu à exprimer sa compassion envers les 5 victimes. Des victimes qui ont été agressées par un homme que l'on connaît et qui n'est pas sur le banc des accusés puisqu'il s'est suicidé. Il ne s'agit donc pas ici de trouver un responsable à tout prix, malgré la gravité des faits. Les juges ont ensuite d'emblée acquitté le seul prévenu qui avait été condamné. Et pour un motif très simple, le tribunal de première instance l'a reconnu coupable d'une prévention qui ne figure pas dans l'acte d'accusation, à savoir qu'il n'aurait pas transmis des documents du centre d'urgence psychiatrique à ses collègues. Les deux autres psychiatres n'ont pas non plus été reconnus coupables. Ils avaient autorisé le patient à se rendre à la cafétéria avec sa famille. C'est à ce moment qu'il s'est enfui et qu'il a commencé à agresser des inconnus. Avant les faits, l'homme était calme et acceptait ses médicaments. Rien n'indiquait dans son comportement qu'il aurait pu être violent envers lui-même ou envers autrui. Il n'y a donc pas eu de violation fautive du devoir de prudence.
3: À l'issue du verdict, les avocates des plaignants ne peuvent pas encore se prononcer sur un éventuel recours au tribunal fédéral. Le peuple devra à nouveau voter sur l'imposition des couples. Le Parlement fédéral a terminé l'examen de l'initiative du centre pour en finir avec la discrimination fiscale du mariage. Les deux chambres recommandent son rejet. Le Conseil des États a rappelé aujourd'hui que le peuple avait déjà tranché cette question en mars en soutenant le projet d'imposition individuelle. Mais le centre n'est pas de cet avis et maintient son initiative. Les explications du sénateur centriste Charles Juillard.
7: Le centre offre une autre alternative à ce problème, sans remettre en cause le choix qui est fait d'enfin régler cette inégalité de traitement entre les couples mariés et les concubins. Nous nous disons que la solution retenue de la position individuelle, elle n'est pas bonne, et que le peuple n'a pas pu voter en toute connaissance de cause sur le modèle. Il s'est attaché à éliminer cette discrimination qu'il y avait, ce qui est tout à fait juste et que nous ne contestons pas. Par contre, sur la méthode qui a été mise en place, là nous avons beaucoup plus de doutes sur la volonté réelle du peuple.
3: L'initiative du centre demande que les revenus des deux époux soient additionnés pour calculer les impôts et que les couples mariés ne soient pas désavantagés par rapport aux autres contribuables. Une démarche qui comporte des risques, estime la sénatrice libérale radicale Johanna Gapani.
8: On rétablit une inégalité qu'on avait éliminée et que la population avait voulu éliminer avec l'imposition individuelle. Donc aujourd'hui, on a le meilleur système qui est prévu et qui a été soutenu par la population. Et surtout, en fait, on entre dans un système qui est relativement flou, où on pourrait être imposé de manière différente tout au cours de sa vie, avec tous les risques d'inégalité et d'erreur qui peuvent arriver. Donc en gros, on institutionnalise l'exception fiscale, ce qui est extrêmement problématique d'un point de vue d'égalité de traitement pour la population.
3: Un sujet de notre correspondante parlementaire Marie Vieux-Mier, la votation sur l'initiative du centre devrait avoir lieu au mois de novembre. Près de 4000 militaires viendront en renfort des cantons de Genève, Vaud et du Valais pour garantir la sécurité du sommet du G7 organisé à Évian en France du 12 au 17 juin. L'armée aura pour mission notamment d'assurer la protection d'ouvrages sensibles comme l'aéroport de Genève et d'aider à la sécurité aux frontières. Le conseiller aux États zurichois Daniel Josic quitte le Parti socialiste. Le sénateur avait été placé sur le devant de la scène lors de l'élection à la succession d'Alain Berset au Conseil fédéral. Alors non sélectionné sur le ticket socialiste, il avait tout de même récolté plus de voix qu'un des candidats officiels, Yon Pult. La semaine dernière, le Parti socialiste zurichois n'avait pas retenu son nom pour l'élection fédérale de l'an prochain et un éventuel quatrième mandat. Aujourd'hui, il annonce donc sa démission de son parti, mais souhaite tout de même rester au sein de la Chambre haute. Et cet incident à l'aéroport de Francfort en Allemagne l'Allemagne. Le train d'atterrissage d'un avion Boeing de la compagnie Lufthansa s'est brutalement affaissé aujourd'hui sur le tarmac. Plusieurs blessés sont à déplorer parmi le personnel qui se trouvait à bord, a indiqué le groupe allemand à l'AFP. Ce dernier dit examiner les circonstances exactes de l'incident en coopération avec les autorités compétentes.
2: Il est 18h10.
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3: Mira Andreeva jouera pour le titre à Roland-Garros. La Russe s'est qualifiée sans difficulté cet après-midi pour la finale du tournoi de tennis parisien. Elle a dominé l'Ukrainienne Marta Kostyuk en deux manches, 6-1, 6-3. Le champion de Suisse de football tient son nouvel entraîneur. Le FC Thun a nommé aujourd'hui Gianluca Privitelli pour prendre la succession de Mauro Lustrinelli. Le technicien italo-suisse était le sélectionneur de l'équipe de Suisse des moins de 20 ans depuis deux ans. Il vivra sa première expérience de coach en Super League. Les mollets s'apprêtent à chauffer du côté de Bienne ce week-end. Les courses de Bienne sont de retour en cette fin de semaine avec notamment l'emblématique distance des 100 km qui a déjà fait trembler plus d'un cuisseau. Le coup d'envoi de cette 67e édition sera donné demain soir à 22h à la Tissot Arena. À un peu plus de 24 heures du départ, on a demandé à Cyprien Louis, président du comité d'organisation des courses de Bienne, comment ça se présentait.
9: Ça se présente très bien, tous les indicateurs sont au vert. On a déjà un record de participation avec plus de 5300 inscrits aujourd'hui. Il y en a encore qui vont s'inscrire sur place. Et on a fait en sorte qu'il pleuve aujourd'hui pour qu'on ait du sec ce week-end. Donc pour l'instant, tout se passe très bien.
0: Vous avez parlé de météo, on se souvient que l'an dernier avait été marqué par des conditions plutôt dantesques. Hein. Vous êtes du coup rassuré quant à la météo qui est annoncée cette année.
9: Oui, c'est vrai que je crois que deux fois comme l'année passée, ça serait statistiquement pas possible. Donc là, on est évidemment très heureux qu'ils annoncent sec. Et puis c'est aussi de très bon augure pour des bons chronos, notamment sur les 100 km, on a des coureurs qui ont envie de passer sur la barre des 7 heures. Donc s'il ne fait pas trop chaud et sec, ça peut fortement aider.
3: En parlant de chrono, le record des 100 km de Bienne est toujours détenu par la légende zurichoise Peter Kamenzind qui avait coupé la ligne d'arrivée il y a pile 30 ans en 6h37 minutes et 59 secondes. On a demandé à Cyprien Louis si ce record pourrait enfin tomber cette année.
9: Alors c'est vrai que c'est un record qui fait un peu peur. On a déjà pas chaque année des coureurs qui passent sous la barre des 7 heures. Donc honnêtement, là, on a deux, trois coureurs qui nous ont dit vraiment vouloir passer sous la barre des 7 heures, notamment le vainqueur de 2024. Donc voilà, je fais le pari que des gens vont passer sous les 7 heures parce que les conditions seront excellentes. Après, c'est vrai que ce record de moins de 6h40, il y a encore 20 minutes à aller chercher, c'est vraiment une performance pour moi d'un autre monde. Mais voilà, si un coureur s'est peut-être préparé spécifiquement pour la course depuis peut-être plus d'une année, ce qui devient un peu rare de nos jours, ça reste possible. Mais c'est vrai que c'est un record qui est vraiment dur à aller chercher.
3: Cyprien Louis, président du comité d'organisation des courses de Bienne, qui était l'invité de la matinale. Aujourd'hui, il répondait à Régis Meria. Un entretien retrouvé en intégralité sur notre site rjb.ch. La 67e édition des courses de Bienne, ça démarre donc demain soir à 22h à la Tissot Arena. C'est la fin de cette édition. Agréable soirée à l'écoute d'RJB.
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0: Les Daft Punk et la voix de The Weeknd pour nous accompagner. Le titre c'était I Feel It Coming.
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2: Un week-end qui s'en va, un autre qui s'approche gentiment. On est jeudi matin.
0: Comment ça fallait
2: compter
0: la
2: faire. Bah oui, commence à compter les heures sur le bout des doigts. Je vous vois du coin de l'œil, Sven, trépigner à l'approche de ce vendredi. Mais d'ici là, il y a encore quand même quelques petites choses à faire, et notamment le son mystère avec son franc de cadeau à gagner ce matin, un chiffre rond qui vous portera peut-être bonheur sur les coups de 7h15 quand vous pourrez venir jouer avec nous au standard en nous appelant. Mais d'ici là, on va se remettre ce son mystère dans les oreilles, histoire de peaufiner encore ses recherches d'ici une petite heure.
0: Qu'est-ce que c'est que ce bruit? Qu'est-ce qu'on a ici entre les oreilles? On peut en tout cas vous rappeler que ça a bien été enregistré en intérieur, on l'a su hier. Et puis, on sait aussi que ce n'est pas une bille en métal qu'on met dans un mixeur. Ce n'est pas le bruit d'une roulette au casino, ni même de pop-corn qui saute dans une casserole. Donc, à vous de continuer de tester à la maison. Et surtout, de venir ici au standard, juste après les infos de 7h, pour nous faire vos propositions de son mystère. 100 francs qui vous attendent pour ce jeudi 4 juin.
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0: Une voix reconnaissable entre mille, c'est celle de Christophe Maé avec La Lune sur RJB.
1: Et on va continuer avec Shakira. Deux choses qu'on reconnaît bien chez elle, sa voix et son déhanché, faut le dire.
2: Mais oui.
1: Parce qu'elle a une cassure de hanche quand elle danse. À mon avis, si on essaye de faire ça, nous vraiment on se brise en deux.
0: Ah, ça finit mal, ouais.
1: Ah ouais,
0: c'est... Je vous recommande de ne pas essayer, en tout cas, pour bien vous échauffer avant, parce que si vous le faites là maintenant, je pense que ça...
1: Ah, c'est 144 direct.
0: C'est ça. Bon, on les connaît, aux 144, c'est devenu des copains depuis qu'on a fait la matinale spéciale, donc ça va. C'est ça, les ferait bien rire, mais ils viendraient quand même, je pense.
1: Alors ça, c'est sûr, oui. Qu'en tout cas, l'équipe avec qui on était sur l'hôpital de Saint-Imier, ils se poileraient. Alors, je ne sais pas si c'est certaines pans, peut-être pas eux qui viendraient jusqu'ici, mais si c'était eux, ils se poileraient de Saint-Y jusqu'ici.
0: Jusqu'à Tavannes.
1: Ça, c'est clair et net. Bon, en tout cas, voilà, c'est Shakira qui va nous accompagner avec le titre Loca dans quelques instants. Il est 6h19.
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1: Abien Nebia dévoile le programme de sa saison 2026-2027. Au menu, Régis, de la danse, du théâtre, des formats musicaux et des collaborations avec d'autres institutions biennoises comme le théâtre orchestre Biensoleur et le film Podium.
0: C'est la deuxième saison pour la nouvelle directrice Judith Madeleine Walter. Après le succès de sa première cuvée, la berlinoise d'origine, reconduit la formule magique, viser les têtes d'affiche et mettre des paillettes dans le théâtre. Judith Madeleine Walter.
4: Les paillettes de la saison 2026-2027, saison Jeanne Balibar, qui a quand même remporté le César pour son interprétation du film Barbara. Saison Anne-Theresa de Kersmerka, qui vient pour la première fois à Nebia et qui a de manière emblématique marqué toute l'histoire de la danse contemporaine et qui viendra avec Rosa Stanstrosas, aussi chorégraphe qui a quand même gagné un procès contre Beyoncé. Puis il y a notre paillette de cœur biennois, Martin Zimmermann, qui nous a déjà enchanté avec Louise et qui cette fois-ci sera lui-même sur le plateau accompagné par Sidi Larbi Charkaoui, qui lui a déjà chorégraphé pour Madonna. Puis il y a Trajal Harel avec The Köln Concert. Là, c'est la fusion de paillettes parce que non seulement il y a Trajal comme chorégraphe internationalement reconnu et primé avec le Lion d'Argent par la Biennale de Venise, mais il y a aussi Keith Jarrett qui a donné le nom du spectacle selon son emblématique enregistrement. Et puis il y a la paillette faite maison Fanny de Poule qui nous ramène dans son poulailler, à savoir les 10 dernières années de sa carrière.
5: Votre stratégie pour remplir un théâtre comme celui-ci, c'était de faire cet équilibre entre les têtes d'affiche et puis les productions locales. Comment on fait dans tout ça pour choisir qu'est-ce qu'on va prendre comme production, aussi en lien avec les thématiques de société que vous avez envie de mettre en avant?
4: Je pense pas qu'il y a un mode d'emploi de comment programmer. Il y a effectivement la connaissance de son public, parce que ce qui est important, c'est que je ne fais pas exclusivement les highlights de Judith Madeleine Walter. Je programme pour mon public. Donc du coup, à la source de la programmation, c'est à quel point je connais bien ou pas mon public. En plus de ça, il y a effectivement quelque chose que j'amène de ma propre vie. J'ai été avant agente littéraire pour des auteuristes de théâtre. Donc du coup, moi je viens du texte et je suis persuadée. Et les conversations que j'ai pu partager avec les publics biennoises m'ont confirmé là-dedans. On a besoin d'histoire, finalement. Et donc du coup, c'est toujours une question d'histoire et à quel point l'histoire résonne avec nos préoccupations du moment. Et c'est comme ça que finalement, et à mon grand soulagement, je constate qu'il y a une pertinence de motifs, de sujets à travers la programmation. Et c'est avec un grand sourire que souvent on le remarque qu'a posteriori, que cette année, ou cette saison théâtrale en 2026-2027, c'est par exemple la résilience, c'est la durabilité, l'équilibre, pour ne pas dire le mauvais, méchant mot de féminisme, mais en fait la parité. Tout ça sont des sujets en fait, qui nous préoccupent et qui résonnent dans les histoires que nous partageons.
1: C'était Judith Madeleine Walter, directrice artistique de Nebia, qui revenait sur la nouvelle programmation pour la saison 2026-2027. Et elle répondait à Josette Sédou. Tous les spectacles sont à retrouver dans le programme, donc sur le site nebia.ch. Hello.

0: Loka, Shakira pour nous accompagner en ce début de journée. On est jeudi, c'est le 6 juin.
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2: Le 6 juin qui va résonner de manière un petit peu métallique ce matin pour notre son qui réveille. Si vous êtes encore tranquillement au lit, un conseil, levez-vous vite d'ici quelques secondes avant que ça commence parce que sinon vous allez prendre un pied dans les parties, comme on dit. Hein. C'est Metallica qui s'occupe de vous tirer du lit ce matin avec un de leurs grands classiques, le morceau Enter Sandman, titre qui est d'ailleurs régulièrement utilisé dans les matchs de football américain au moment, vous savez, où les joueurs rentrent sur le terrain. C'est notamment le cas pour l'équipe de Virginia Tech avec une vidéo qui fait le buzz depuis des années maintenant sur la plateforme YouTube. Si vous avez deux minutes ce matin, allez jeter un œil à ça. Ça met les frissons de voir ces mecs qui arrivent en courant sur le terrain avec un public complètement dingue, des flammes dans tous les sens. Enfin voilà, du show à l'américaine sur le son donc de ce Enter Sandman de Metallica qu'on vous propose d'écouter ce matin en guise de son qui réveille.
0: Et ce qui est fou quand même, c'est que on parle d'une université.
2: Oui, absolument. Mais ça,
0: c'est pas encore.
2: Il y a souvent plus
0: pros.
2: D'ambiance dans les matchs de football universitaire aux États-Unis qu'en NFL.
0: Exactement. Et c'est bien là la folie de la chose. Entrée donc des joueurs sur ce titre. Vous pouvez l'imaginer peut-être. Une foule en délire. Je sais pas combien c'est de spectateurs là au stade, mais ça peut avoisiner les 50, 60, même 80 000.
2: Plusieurs milliers, voire des dizaines de milliers. Ouais.
0: Et là, du coup, cette chanson et cette entrée magnifique. À vous de faire votre entrée dans ce jeudi 4 juin avec Metallica. Ah, ça c'est pour commencer une journée comme il faut. Enter Sandman, Metallica pour notre son qui réveille. Vous pouvez nous partager aussi vos chansons qui font du bien de bon matin sur notre WhatsApp, direction le 079 689 20 20.
2: Kings and Queens, c'était Avamax à 6h39.
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0: Le FC Bienne veut rassurer ses supporters. Ils se sont rencontrés mardi soir et le club ceylandais de Promotion League de football a tenu une conférence de presse hier après-midi à la Tissot Arena. Les dirigeants ainsi que l'entraîneur et le capitaine du FCB y ont pris part en réaction à la lettre ouverte des ultras transmise samedi dernier.
2: Le COP rouge et blanc s'inquiète de la direction prise par le club. Il redoute que Corsport Capital SA, la société qui détient 33% du club, retire ses billes comme elle l'a fait ou envisage de le faire dans ses autres propriétés à Clermont-Ferrand en France et Lustenau en Autriche. Le président du conseil d'administration du FCB, Nick Lirti, assure que les finances sont stables.
3: Il n'est pas en danger. Mais je comprends les soucis qu'ils ont. Ils ont peut-être eu aussi des mauvaises informations. Dans la discussion de hier soir, on a pu prouver qu'il n'y a aucun danger. On est financièrement en bonne santé.
4: Ça veut dire que la société Corsport Capital est toujours engagée avec Bienne?
3: Il est toujours engagé, mais on est en négociation avec eux pour trouver une solution.
4: Ça veut dire quoi? Ça montre aussi qu'il y a peut-être de l'instabilité, de l'incertitude pour le futur.
3: J'ai toujours dit, quand j'ai commencé une année, on doit devenir indépendant de notre partenaire. Ce n'est pas contre lui, mais on veut être sur nos propres pieds, financé par la région, par les entreprises et les personnalités de la région. Et ça, on est en train, on n'est pas encore 100% là, mais bientôt. Et avec Corsports, on est en bonne négociation. Et je pense bientôt, on peut communiquer une solution.
4: Il y a donc une toute nouvelle stratégie financière qui est en train de se préparer.
3: C'est ça.
4: Sur un autre point que les supporters ont noté dans leur lettre ouverte, c'était, le club a vu arriver de nouvelles personnes à la direction ces derniers mois. C'est un petit peu flou. Est-ce que Bienne manque de clarté dans son organisation, dans sa hiérarchie?
3: Notre organisation n'est pas simple parce qu'on a une société anonyme qui a la première équipe. On a l'association normale qui a été les autres clubs. Mais on est en train de s'améliorer, de se clarifier dans ce point. Et bientôt, on peut aussi communiquer nouveaux changements dans la bonne direction, dans la simplification de l'organisation.
4: Vous disiez vous compreniez les incertitudes des supporters. Ça veut dire que vous avez apprécié leur appel du pied, leur lettre ouverte, ou c'est quelque chose qui vous a dérangé?
3: D'abord, j'étais surpris. Hein. Je dois avouer, j'étais surpris. Mais j'ai avoué, parce que surtout qu'eux aussi étaient prêts à faire ce dialogue, et ils se sont très bien préparés, ils sont venus avec 39 questions bien préparées, et on a eu 2 heures, vraiment un échange magnifique, super, approfondi, et je pense que c'était bien pour tout le monde, et on va continuer sur cette passe. Comme président, tu peux être content quand tu es des supporters comme eux qui s'inquiètent. Prochaine fois, j'espère que d'abord on peut discuter entre nous, avant d'aller au grand public, c'est beaucoup de points où on aurait pu discuter avant ensemble. Mais je pense au futur, ça va se faire, c'était pas grave. Moi, j'ai eu l'impression hier, on a trouvé un chemin ensemble. Et on peut aussi donner des idées et des critiques positives, constructives. Ça aide à chaque partie.
0: Le président du conseil d'administration du FC Bienne, Nick Lirti, il évoquait la situation notamment financière du club célandais et répondait à Nicolas Meusy.
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0: Hier, ici même, dans la matinale, on parlait de cybercriminalité et d'escroquerie avec Pierrick Dans, chef de service pour la prévention région Célande-Jura-Bernois, à la police cantonale bernoise. Une interview d'ailleurs que vous pouvez trouver en replay et en intégralité sur notre site rjb.ch. Mais parfois, Régis, l'arnaque arrive aussi via la boîte aux lettres.
2: Et attention, on ne parle pas ici de la boîte mail, mais bien de la bonne vieille boîte aux lettres en fer, celle qui est plantée devant la maison. C'est le média Watson qui alerte ce matin sur cette nouvelle arnaque en circulation. Cette fois autour de faux avis de passage imitant ceux de la Poste. Un phénomène signalé notamment à Genève par la Fédération romande des consommateurs.
0: Et selon la FRC, des fraudeurs distribuent de faux avis de passage au nom de la Poste.
2: Le document ressemble fortement à un avis officiel et indique qu'un colis n'a pas pu être remis faute de signature. Pour organiser une nouvelle livraison, la victime est alors invitée à scanner un QR code. Ce QR code redirige vers un site internet qui imite presque parfaitement le portail de la Poste. L'utilisateur peut alors choisir une date de livraison, entrer ses données personnelles et payer des frais de réexpédition de 2,10 €. En réalité, il s'agit d'une opération de phishing destinée à récupérer des informations personnelles et bancaires.
0: Et Régis, la Fédération romande des consommateurs parle d'un document étonnamment crédible.
2: Oui, mais elle souligne toutefois que plusieurs indices permettent de détecter la fraude. Des menus non fonctionnels sur le site, une adresse internet qui ne correspond pas au domaine officiel ou encore un logo obsolète sur l'avis papier. Les personnes ayant transmis leurs données ou effectué un paiement sont invitées à contacter rapidement leur banque pour bloquer leur carte et contester la transaction. Plusieurs cas ont déjà été signalés dans différentes communes de Genève, même si l'ampleur exacte du phénomène reste encore inconnue. La FRC a lancé un appel à témoignages pour mieux documenter cette arnaque et tenter d'en mesurer la diffusion.
0: Et si on peut rappeler ce que Pierrick Dans nous disait hier, contactez la police aussi, même si c'est un mini doute.
2: Absolument.
0: Ça fera avancer tout le monde et ça évitera que votre voisin tombe peut-être dans le panneau la même chose que vous. Et tiens, Régis, on va rester dans le monde des lettres et des colis, mais d'autres actualités, puisqu'on apprend ce matin que la Poste, la vraie cette fois, va supprimer une 60aine d'emplois dans son secteur informatique en Suisse, dans le cadre d'une réorientation de son système IT.
2: C'est ce que révèle Le Temps. Une 20aine d'autres collaborateurs pourraient voir leur fonction ou leur lieu de travail modifié. L'entreprise, qui compte environ 1500 postes dans l'informatique en Suisse, confirme cet ordre de grandeur et prévoit d'ouvrir une procédure de consultation à la mi-juin. La Poste affirme toutefois que l'extension envisagée de son site informatique au Portugal ne sera pas poursuivie. Selon elle, cette restructuration vise à simplifier son environnement informatique, réduire les coûts, accélérer les processus et exploiter l'intelligence artificielle de manière efficace. Le syndicat Syndicom critique vivement cette stratégie, notamment les précédentes délocalisations vers le Portugal, et réclame des mesures d'accompagnement, des formations, un plan social ainsi qu'un réexamen des structures de direction.
0: Et enfin, en parcourant les journaux de ce jeudi 4 juin, on peut lire aussi que le comité de l'initiative pour des aliments sans organismes génétiquement modifiés va déposer une plainte pénale à la suite de la disparition de feuilles de signature.
2: C'est ce que dévoile Tamedia ce matin. On ignore si ces feuilles ont été perdues ou volées, a indiqué le groupe de presse. Après un recomptage, la chancellerie fédérale a validé un peu plus de 98 000 signatures pour l'initiative. Le comité, lui, pensait pourtant avoir remis environ 104 000 signatures au palais fédéral. La justice devra désormais déterminer ce qui est advenu des feuilles manquantes.
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0: lui, n'y a vu que des Arabes. Comme quoi, il doit aussi avoir des problèmes de vue, car à regarder les différentes images des violences qui nous sont parvenues, les émeutiers étaient de toutes les races et de toutes les cultures. Cela étant, il n'y a pas que Zemmour qui est sorti des conneries. À gauche aussi, où certains se sont laissés aller à vouloir faire passer les casseurs abrutis pour des révolutionnaires et à accuser les flics d'être les vrais méchants. C'est dire qu'après la finale de la Ligue des Champions remportée par le PSG, la finale de la connerie a toutes les chances, elle aussi, d'être gagnée par des Français. Enfin bref, espérons que le G7 à Évian, dont je parlais en ouverture, ne provoquera pas des heurts aussi importants à Genève que dans l'Hexagone. Mais si ça devait être le cas, il faudra quand même m'expliquer à quoi les manifs peuvent servir et en quoi ça pourrait changer quelque chose, tant il est vrai que les 7 puissants réunis au bord du Léman s'en foutent royalement et continueront de s'en foutre quoi qu'il arrive. Cela étant, et puisque j'en suis au G7, je suis tombé sur cette déclaration de Guy Parmelin, invité du Club Suisse de la Presse. Le G7, ça va coûter cher. Ce qui a amené le journal à commenter, je cite, « Parmelin a évoqué l'actualité et enfoncé quelques portes ouvertes », ce qui est une habitude chez nos ministres, au point d'ailleurs de regretter que les portes du Conseil fédéral soient ouvertes aussi grandement, n'importe qui pouvant y accéder. Cela dit, et si à l'occasion, la presse se laisse aller à des commentaires hors éditorial, je finirai par deux curiosités de la dite presse écrite. Et je commence par cette grande interrogation au sommaire d'un des journaux dont je parlais. Je cite à nouveau « Coût de la santé et s'il fallait s'habituer à l'augmentation des primes ». Ce qui m'a fait dire que le journaliste qui a posé cette question ne doit pas vivre en Suisse depuis très longtemps, cette augmentation étant devenue un rituel annuel depuis 2 décennies. Enfin, et plus amusant, enfin si j'ose dire vu le thème, je suis tombé dans un autre journal sur cette coïncidence avec ce titre au sommet de la page « Des juristes dénoncent des attaques contre les droits des femmes ». Et juste en dessous, un article consacré à l'affaire Bruel. Alors, est-ce vraiment une coïncidence ou y a-t-il eu volonté de nuire? C'est à voir. Quoi qu'il en soit, le metteur en page et son rédacteur en chef jouissent de la présomption d'innocence.
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0: The Lumineers, Ho Hey, pour nous accompagner jusqu'au moment de peut-être gagner de jolis cadeaux.
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2: 100 francs, c'est ce qui est à gagner ce jeudi 4 juin autour de notre son mystère. Vous nous appelez maintenant, vous nous faites votre proposition. Si c'est la bonne, vous repartez avec le cadeau. Voici le son que l'on cherche.
0: (32) 482 60 20, c'est à vous de jouer, à vous de tenter le coup ce matin pour ces donc 100 francs de cadeaux. Vous pouvez aussi retenir que le son a bien été enregistré en intérieur. C'est quelque chose qu'on a réussi à savoir hier, donc 032 482 60 20, vous êtes là au standard. Bonjour.
3: Bonjour.
0: Bienvenue parmi nous, comment ça va?
3: Mais ça va bien, j'ai pas encore beaucoup parlé, j'ai encore une voix.
2: Se racler la gorge, ça va bien se passer.
3: Je suis pas debout aussi tôt que vous.
0: Ouais, mais c'est pas grave, et chacun son rythme, hein. La journée
3: se déroule.
0: La même chose pour tout le monde.
2: Absolument.
0: On y va tranquillement,
3: c'est
0: calmement, voilà. Et pour... peut-être que ça vous aidera à vous lever plus rapidement de gagner ces 100 francs de cadeaux.
3: Ouais, mais il n'est pas facile ce bruit.
0: Et c'est pour ça qu'il est là. Hein. Si c'était trop simple.
3: Ouais, très bien.

0: Je ne prendrais pas, vous imaginez. Du coup, autour de ce son mystère pas tant facile, on peut un peu se faciliter la chose et ce sera peut-être grâce à vous, grâce à un bonus que vous pouvez gagner aujourd'hui. Est-ce que vous pouvez déjà nous donner un chiffre entre 1 et 5, s'il vous plaît ?
1: Le 1.
0: La première question sera la vôtre aujourd'hui. Si vous avez la bonne réponse, vous pourrez poser une question autour du son mystère. Et celle que vous devez affronter, c'est celle-ci. Combien de sets est-ce qu'il faut pour gagner un match de tennis homme au Grand Chelem ? Dans un Grand Chelem, un tournoi du Grand Chelem.
1: 3.
0: Eh ben voilà,
2: bien 3. Joué.
0: 3 sur 5, joli coup. Du coup, c'est une victoire pour vous, première victoire d'étape. Vous passez le premier tour, on va dire. Qu'est-ce que vous pourriez nous poser comme question autour du son mystère en sachant qu'on ne répondra que par oui ou par non avec Régis ?
1: Donc, y a-t-il deux objets ?
2: Oui, il y a deux objets.
0: Voilà qui peut mettre sur une piste intéressante. En sachant ceci, selon vous, quelle est l'origine de notre son mystère en étant précise ce matin ?
1: Est-ce que vous êtes tordu dans votre son mystère ?
0: Alors ça ?
1: Ouais, mais j'en sais rien. On dirait que vous passez avec un objet sur des lamelles, de fenêtre, enfin, des lamelles en métal.
2: De store.
1: Ouais, de
0: temps. Ok.
2: Et quel serait l'objet avec lequel on passe sur ces lamelles pour que vous puissiez compléter votre réponse?
1: Non, c'est une baguette en bois là pour touiller les sauces.
2: Ah, une spatule.
0: Ouais.
1: Une spatule.
2: De cuisine avec laquelle on passe sur des lamelles de store.
1: Oui, mais c'est pas ça. Mais oui, j'ai pensé à
0: mais
1: ça.
0: C'est super intéressant. Ça donne des idées, hein. Ça donne des idées. Mais bon, voilà. Malheureusement, c'est pas ça ce matin. Mais bien essayé. Merci beaucoup.
1: Merci à vous.
0: On vous souhaite une belle journée.
1: Et
0: on espère que vous avez lavé la spatule après avoir essayé ça. Avec le
1: même
0: pollen,
1: pas.
0: C'est pas. Aïe. Bon, on ne viendra pas manger chez vous. C'est comme ça.
1: Bonne journée.
0: Allez, bonne journée. Merci, au revoir. Allez, 032 482 60 20. Vous pouvez tenter votre chance, vous aussi, pour ce son mystère en ce jeudi matin.
2: Allô, bonjour.
3: Oui, bonjour.
2: Quel est votre prénom ?
3: C'est Yannick.
2: vous avez hésité, Yannick.
3: Voilà, moi je voulais aussi question bonus, au moins elle a bien répondu.
2: Ben oui, mais malheureusement vous êtes la deuxième candidate, donc pas de question bonus.
3: Donc vite, une proposition qui n'est pas trop débile.
0: Quand
3: par exemple on met les doigts dans un petit téléphone d'enfant en plastique, que ça fait le bruit, voilà. C'est pas une roulette comme ils ont dit hier ou bien l'autre jour, mais voilà, c'est, vous voyez le petit jeu d'enfant et puis qu'on met
2: le petit téléphone d'enfant, qui est un peu à l'image des vieux téléphones qu'on avait, avec la roue numérotée.
3: Voilà.
2: D'accord.
3: Voilà.
2: Eh bien, Yannick, c'est pas ça. Je suis navré. Il va falloir revenir une prochaine fois pour faire une nouvelle proposition.
3: Bonne journée, au revoir.
0: Au revoir, Yannick. Bon, ben voilà, on a fait de l'avance aujourd'hui. On sait que ce n'est pas donc le fait de tourner une roue de téléphone d'enfant et on sait aussi que ce n'est pas le fait de passer la spatule en bois sur les lamelles du store. Qu'est-ce que c'est ? Ce son mystère, ben, c'est à vous de le découvrir. Peut-être qu'on pourra rejouer tout à l'heure ou alors sinon ce sera demain avec 10 francs en plus.
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0: The First Time, c'était Damiano David.
1: Et on reste ensemble, hein. Il est 7h22, la Lady Gaga se prépare. Ah, c'était une belle autre époque, hein, celle de ce Bad Romance en compagnie de Lady Gaga qui nous attend donc juste après avoir parcouru les bonnes nouvelles parce qu'on est jeudi et on fait le plein de bonnes choses.
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1: Régis, Cécile, les vraies bonnes nouvelles étaient celles qui passaient presque inaperçues. Ce matin, on vous emmène dans trois endroits où l'innovation ne fait pas beaucoup de bruit, mais change beaucoup de choses. Et pour commencer, Régis, on va prendre la direction de Londres, dans un hôpital qui a décidé de déplacer les soins au grand air.
0: Dans le sud de la capitale anglaise précisément, le King's College Hospital propose une innovation qui amène une bouffée d'air frais dans le monde des soins. Un service de soins intensifs installés sur le toit de l'établissement. Pour la première fois, des patients les plus fragiles peuvent être transférés hors des murs de réanimation directement vers un espace extérieur entièrement sécurisé. Sur ce rooftop réinventé, 6 lits sont installés sous des structures protectrices avec tout le matériel médical nécessaire, respirateur, oxygène, alimentation, tout est là, mais en plein air. L'idée est simple, remettre de la nature là où d'ordinaire il n'y a que des machines. Les médecins espèrent que cette exposition au soleil, au vent, aux odeurs du jardin puissent accélérer la récupération, réduire la durée d'hospitalisation et surtout redonner un souffle de vie et d'espoir aux malades. Un projet à plus de 2 millions de francs financé par des dons que les équipes veulent désormais étudier pour peut-être l'étendre à d'autres hôpitaux.
1: Et tiens, ça me fait penser que j'ai vu ça dans un film, donc ce qu'il y a dans les films, c'est pas que des conneries.
0: Et voilà. Parfois, ça peut inspirer la réalité.
1: Et absolument. Ça, c'est beau. On va rester dans le domaine des soins, Régis, mais loin des hôpitaux puisqu'on file là tout de suite chez le coiffeur.
0: Au Royaume-Uni, une idée aussi simple qu'ingénieuse est en train de transformer les salons de coiffure en acteurs inattendus de la santé publique. Chaque année, plus de 19 000 mélanomes sont diagnostiqués dans le pays et une partie d'entre eux se développe dans des zones presque impossibles à surveiller soi-même. Par exemple, le cuir chevelu, le cou ou encore les oreilles. Partant de ce constat, une association britannique, Melanoma Focus, a imaginé une solution très concrète. Former les coiffeurs, qui voient régulièrement des zones du corps que personne d'autre ne regarde vraiment, à détecter les signes suspects pendant une coupe de cheveux, car parfois, un détail repéré au bon moment peut changer un diagnostic. Le dispositif s'appelle The Life Saving Haircut. Concrètement, il ne s'agit pas de transformer les coiffeurs en médecins, mais de leur donner un outil simple, un guide gratuit construit avec des experts pour apprendre à identifier les signaux d'alerte d'un mélanome, comme l'asymétrie, le changement de couleur ou encore l'évolution inhabituelle d'un grain de beauté, ou quand une simple coupe de cheveux devient un maillon de la chaîne de prévention. Une campagne qui rappelle que la santé ne passe pas uniquement par les hôpitaux et les médecins, mais aussi et peut-être avant tout par les réseaux humains déjà existants.
1: Et on va terminer ce tour des bonnes nouvelles de la semaine avec du football. À une semaine tout pile du coup d'envoi de la Coupe du Monde de football 2026 qui s'annonce déjà comme étant la plus polluante de l'histoire, on s'intéresse ce matin, Régis, à un club de foot qui est en train de devenir une référence bien au-delà du terrain.
0: En Espagne, le Real Betis de Séville n'est pas seulement une équipe engagée sportivement, car c'est aujourd'hui le premier club européen à obtenir la certification environnementale IMAS, un label qui récompense les organisations les plus avancées en matière d'écologie et qui change beaucoup de choses. D'abord, dans les déplacements, le Real Betis privilégie le train plutôt que l'avion pour ses voyages, même quand cela demande plus de temps et d'organisation. Ensuite, dans les infrastructures, le club a par exemple remplacé dès 2023 les granulats plastiques de ses terrains synthétiques par du liège, anticipant ainsi une interdiction européenne prévue en 2030. Un choix plutôt rare dans le football professionnel où la performance prime souvent sur la transition écologique. Mais l'équipe espagnole va encore plus loin. Récupération des eaux de pluie, bâtiments pensés pour limiter la consommation énergétique et même une plateforme baptisée Forever Green pour sensibiliser ses fervents supporters au changement climatique. Alors évidemment, à l'heure où les grandes compétitions internationales sont souvent critiquées pour leur empreinte carbone, le Betis Séville apparaît presque comme une exception, voire même un laboratoire, mais à son échelle, le club montre tout de même qu'un autre modèle est possible, y compris dans le monde du football professionnel.
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0: Caméra par Ed Sheeran à 7h passée de 40 minutes.
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before. Est-ce que vous avez reconnu au moins un des artistes? Si c'est le cas, vous allez sur notre site rjb.ch, vous allez nous donner le nom justement de cet artiste pour tenter votre chance aujourd'hui. Vous avez jusqu'à ce soir pour tenter le coup.

0: What is Love, c'était Hadaway.
1: On se souvient de quand cette chanson est sortie et de ce qu'on faisait hein, sur la piste, comme vous enflammiez c'était... encore la piste de danse à cette époque.
0: C'était pas glorieux. Hein. Oh. Alors on s'en souvient avec un peu de nostalgie, mais c'était pas glorieux.
1: C'est vrai qu'on ferait peut-être pas des choses de la même manière.
0: Non, je pense que c'est bien que ça appartienne au passé, il faut que ça reste là.
1: Voilà. C'est du souvenir, ouais. On le garde et voilà. La suite, ce sera en compagnie de Train. À grands coups de guitare, ce titre « Hey Soul Sister » qui va nous accompagner dans quelques instants. Avant tout, on va vous parler de notre génie de la semaine ou encore de nos génies de la semaine parce qu'encore une fois, ils s'y sont mis à plusieurs.
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0: Et cette semaine, notre génie est plutôt dans la catégorie contre-exemple, parce qu'il y a des façons de fêter une victoire, et puis... Eh bien, il y a tout le reste, Sven.
1: Eh ben oui, samedi soir, le Paris Saint-Germain remporte la Ligue des champions de football au terme d'une finale haletante contre Arsenal à Budapest. Une pensée pour nos amis d'Arsenal, donc, qui l'ont peut-être eu un peu mauvaise. Une victoire historique, des milliers de supporters qui descendent dans les rues de Paris. Jusqu'ici, tout va bien, Régis. Le problème, c'est qu'une minorité, mais quand même beaucoup, a décidé de célébrer, voulait dire casser. Des voitures incendiées, du mobilier urbain détruit, des vitrines vandalisées, des affrontements avec la police. Plus de 400 interpellations ont été recensées à travers la France, dont près de 300 dans la région parisienne. Ça fait parler un peu partout. Et puis, il y a cette image qui a beaucoup circulé également, Régis, celle d'un élu français qui est monté sur une voiture au milieu des célébrations. Alors oui, hein, c'était peut-être pour faire la fête et une connerie sous le coup de l'émotion. Mais quand ceux qui sont censés montrer l'exemple sautent eux-mêmes sur des véhicules, il devient quand même difficile ensuite d'expliquer aux citoyens qu'il faut respecter le bien public. Parce qu'au fond, un responsable politique qui grimpe sur une bagnole, c'est un peu comme un moniteur d'auto-école qui grille un stop. Le message devient compliqué. Mais attention, tous les supporters du PSG ne sont pas comme ça, et heureusement, loin de là. Une partie d'entre eux a simplement regardé le match, chanté, klaxonné un peu, partagé une bière avec les amis et profité d'un moment historique sans rien casser du tout. Des dizaines de milliers de personnes ont célébré dans les bars, les fanzones ou sur les Champs-Élysées de manière parfaitement pacifique. Et ça, ça nous fait un ouf de soulagement. Et puis, il y a aussi, Régis, mon héros personnel. Alors ça, c'est une toute autre sorte de génie de la semaine. Dans un restaurant où tout le monde suivait la séance de tir au but, une personne a réussi l'exploit d'éteindre la télévision juste avant le pénalty décisif. Paf. Eh ouais. Le moment le plus important du match est le petit malin. Tic. Finito, écran noir. Les clients ont d'abord cru à une catastrophe avant de comprendre quelques secondes plus tard que le PSG avait gagné quand même. La vidéo est donc devenue virale sur les réseaux sociaux. Comme quoi, entre ceux qui cassent des voitures et celui qui éteint la télé au pire moment possible, le vrai génie de la semaine, il n'était peut-être pas dans les rues. Il était probablement derrière la télécommande, bien caché.
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0: Hey Soul Sister, morceau entraînant qui nous était proposé ici par Train.
1: Le joli coup de guitare, ça fait toujours du bien. J'aime bien la guitare. C'est quoi votre... Vous avez... Pardon.
0: Oui, non, je pensais que vous disiez en général, vous aimez bien la guitare ou vous aimez bien cette guitare-là.
1: Non, j'aime bien la guitare en général. Je trouve D'accord. que ça, il y a quelque chose. On peut faire un peu tout et n'importe quoi avec une guitare, je trouve.
0: On peut surtout faire n'importe quoi.
1: Oui,
0: je confirme.
1: J'imagine que voilà, quand on touche un peu à ça,
0: c'est ça.
1: On peut voir des choses un peu quand même sacrément bêtes des fois. Mais ouais, on peut faire des choses énervées.
0: C'est vrai. Des choses très douces.
1: Voilà, c'est ça. Ce qui me paraît des fois un peu différent avec d'autres instruments, mais n'étant pas le pro des instruments, serait peut-être mieux placé que moi pour confirmer ou infirmer ceci.
0: Oui, je peux vous rejoindre sur une partie du chemin, en tout cas, ouais. Sven.
1: Et si vraiment ça ne marche pas, on peut la casser facilement.
0: Exactement, aussi. Et là, on est très énervé.
1: Voilà, 7h54 à l'horloge. 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
0: mais c'est le bouquet final. Mais c'est le bouquet final. Vanessa Paradis qui s'improvise fleuriste à l'instant sur RJB avec son titre Bouquet final.
1: Il est 8h passé de 13 minutes, tout juste le moment de se dire, ben voilà, on est jeudi, il y a vendredi qui pointe le bout de son nez, puis après il y a le week-end. Et qu'est-ce qu'on peut faire ce week-end? 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Et voilà.
0: Il y a un petit quelque chose de James Blunt dans sa voix.
1: Hein. C'est vrai, ouais. Un
0: Passenger à l'instant sur RJB avec Let Her Go qui termine son morceau de manière un petit peu surprenante. On se fait piéger.
1: On le dit tout le temps, c'est un truc qu'en radio, on n'aime pas parce que quand il y a du blanc, bah, c'est qu'il y a un truc qui joue pas.
0: Ouais, c'est qu'il faut parler.
1: Et on n'aime pas ça du tout. Et du coup, à la sortie de cette chanson, je pense que si on avait fait le compte sur les radios du monde entier, à mon avis, on devait être 99% à avoir bouffé la fin de la chanson.
0: C'est probable, à se le prendre dans la tronche.
1: Voilà, ouais. De peur, voilà. Mais bon, maintenant, on connaît bien et ça va, on arrive à s'y faire. Il est 8h passé de 18 minutes, tout pile, là, maintenant.
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0: Alors, on va rester dans un registre de douceur avec Freya Ridings qui va nous accompagner dans ce jeudi, Sven.
1: Ouais, la chanteuse londonienne de 32 ans a sorti son troisième album Mother of Pearl, un disque qui est une belle combinaison de sa voix prise en sandwich entre les thèmes de la résilience et de la résurrection. L'espace des 11 pistes, elle nous propose une sorte de voyage sur l'océan avec ses attitudes imprévisibles, un peu de calme ici et quelques quelque chose d'un peu plus agité par là, comme la chanson Euphoria qu'on a décidé de vous partager aujourd'hui. Le titre qui ouvre d'ailleurs l'opus, un moyen de nous accrocher d'entrée en racontant une attitude puissante et rebelle qui vient après les épreuves et les tribulations de la vie. Voici Euphoria, le nouveau et envoûtant Freya Ridings.

0: Euphoria par Freya Ridings en nouveauté sur RJB.
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2: Havana, titre signé Camila Cabello et Young Thug pour nous accompagner de belle manière sur ce début de journée.
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3: On ouvre une nouvelle page de notre son mystère ce jeudi. Et oui, il a été trouvé hier après plusieurs semaines. Alors pour rappel, voilà ce son qu'on cherchait à dévoiler. Vous l'avez peut-être vous-même deviné, c'était la punaise hein, qu'on plantait dans un tableau en liège pour accrocher une photo ou n'importe quoi d'autre. C'est une auditrice qui a trouvé la bonne réponse et elle repart donc avec ses 360 francs de cagnotte. Quant à nous, on fait table rase et on repart avec un tout nouveau bruit. Écoutez bien ça.
2: Il y a de l'excitation ouais, cette fois. Hein.
3: Ouh là on là. Le sent.
2: Vous avez une idée, donc vous avez quelque chose qui ressort plus qu'une autre. Vous avez envie de tester également autour de vous. Faites-le. Vous avez environ une heure pour tenter votre chance. Ensuite, ce sera juste après les infos de 7h50 francs dans cette nouvelle cagnotte du son mystère.
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0: A Dream as One, Miley Cyrus pour bien démarrer ce jeudi.
1: Et on va continuer cette journée en dansant.
2: Alors on danse. Alors on danse.
1: Et ça, on le fait avec le Belge Stromae sur ce titre. Alors on danse d'ici quelques instants. Il est donc 6h passées de 17 minutes tout juste.
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1: Samedi dernier, Griff et RJB étaient présentes au Prestival à Bienne, le festival dédié au monde des médias en Suisse romande. Nous vous avions proposé de participer à un jeu de rôle. Vous étiez donc des journalistes qui enquêtaient, Diana, sur une mystérieuse affaire de saucisses trafiquées.
0: Oui, Sven, les participants ont rejoint un média de service public, une radio sensationnaliste ou militante, et ont dû raconter leur version de la même histoire. Celle d'un employé de la voirie qui récupérait des déchets carnés en bord de route et en faisait des cervelas artisanaux. Pas mal.
1: Ouais, ça donne envie.
0: Ouais. Et alors, est-ce qu'il y avait du petit chat là-dedans ou même des restes humains? C'est ce qu'on va découvrir tout de suite. Reportage.
4: Là, vous avez la dépêche. Peut-être que je vous la laisse relire. Pour moi, quand je lis ça, ça m'amène des questions. On ne sait pas sur combien de temps il a agi. On ne sait pas quand l'activité elle a commencé. On ne sait pas où ça a été vendu. Et ça, c'est quand même des informations. Le communiqué ne les donne pas, mais nous, on doit aller les chercher.
5: T'as compris quoi, toi, dans cette conférence de presse ?
6: Qu'il y a eu un trafic de cervelas, mais que la police ne veut pas en dire trop. J'ai l'impression qu'il y a quelque chose de louche.
5: Qu'est-ce qu'ils ont mis dans les cervelas ?
6: De la viande animale sur la voie publique.
5: Ouais, qu'ils ont trouvé. Ok, donc là, il faut qu'on écrive. On va écrire. Il faut qu'on trouve un bon titre. Marie, une idée de titre, une idée d'accroche?
7: Je sais pas, on pourrait partir. On va quand même parler de ces cerveaux-là, qui se retrouvent dans les étals.
5: Cerveaux-là au rat.
7: Chat dans vos cerveaux-là.
6: Mais si on est sur des centaines de kilos, je pense pas que ce soit des chats.
8: Ça peut être des gros chats.
9: On va passer au deuxième jour. On va vous donner un petit peu plus de temps, 30 minutes, parce que là, vous allez pouvoir envoyer des gens sur le terrain. Il y a des gens à interroger.
10: Maître, vous avez déjà fait beaucoup de cas. Est-ce que celui-ci a quelque chose de particulièrement émotionnel pour vous ?
11: Écoutez, moi je ne veux pas commencer à répondre à des questions sur l'émotion. Mon but ici dans cette affaire, c'est de rappeler la présomption d'innocence puisque l'enquête est en cours. La justice prend son temps pour justement analyser toutes les questions qui sont encore en suspens dans cette affaire. Donc je m'abstiendrai de parler d'émotion pour le moment.
12: Moi, je suis la voisine, hein, je suis à l'immeuble à côté. Et puis, Pierre Steiner, j'ai remarqué qu'il avait des fois des sacs qui passaient avec des camionnettes et tout. Et puis, il y avait l'odeur. Mais je me suis dit, mais c'est pas possible, il se passe quoi là-bas? Mais vraiment, des odeurs, ça puait la mort, c'était dégueulasse. Je me suis dit, il y a vraiment quelque chose de louche. Hein.
9: Donc, retenez bien que d'une même affaire, d'une même histoire, d'une même vérité, vous allez entendre trois versions de trois médias, de trois radios différentes. Les informations, Sarah Massy.
4: On apprend le modus operandi du prévenu. La police confirme des méthodes barbares au fond d'une remise.
9: On va continuer avec Buzz TV.
13: Scandale sanitaire, la police tue la liberté d'expression. Les récents articles concernant l'affaire des saucisses des fauvettes sont sous le feu des autorités qui se sont senties obligées de communiquer dans la précipitation.
9: Les informations, Estelle Herman.
14: Alors que la presse bourgeoise s'indigne de cette tromperie du consommateur, indignons-nous de notre rapport aux animaux.
9: Une immersion totale dans le monde du journalisme avec des angles qui s'affûtent avec les jours et puis des avis qui se tranchent et même des contre-enquêtes qui sont menées. Ça a été absolument palpitant.
1: Et c'était un reportage de Fabrice Ebi et Caroline Toussaint sur Saucisse ou Infox, le jeu de rôle de Griff et RJB au Prestival samedi dernier avec de très bons acteurs et de très bonnes actrices. Bravo Diana.
0: Merci. Ouais, j'étais à fond dans mon rôle de voisine qui balançait que des fake news. C'était
1: pas sûr,
0: très
1: pas sûr qu'on ait envie d'avoir une voisine comme vous.
0: Non, hein? Alors ça a pas l'air d'être quelqu'un de confiance en tout cas.
1: Ouais, vous n'êtes pas comme ça dans la vraie vie, c'est bon.
0: Ah, on ne sait pas. Peut-être que c'était mon vrai rôle. Hein.
1: Quatre déménagements dans l'immeuble de Diana à partir d'aujourd'hui. Pas de chance.

0: Alors on danse, vous écoutiez Stromae.
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2: Il est déjà passé 6h24, on arrive sur les 25 minutes de cette heure de 6h. À l'instant, le temps de s'immiscer dans votre playlist du matin, celle qui fait du bien au réveil, celle qui vous met un bon coup de boost, celle que vous utilisez comme vitamine, mais par les oreilles et pas par la bouche. Vous pouvez d'ailleurs nous proposer ces chansons qui réveillent via notre WhatsApp au 079 689 20 20. Pour aujourd'hui, on va faire un tour dans la playlist dans votre playlist, mais celle où l'artiste, c'est un groupe, elle s'appelle Nirvana.

Smells Like Teen Spirit, les amis de Nirvana pour nous accompagner sur ce début de jeudi. C'était donc notre chanson qui réveille ce matin. Vous nous l'avez proposé sur notre WhatsApp. Vous pouvez le faire également de votre côté, ou bien alors vous pouvez nous faire vos propositions via un mot que vous glissez sous la porte à RJB, que vous nous coincez sur le pare-brise de la voiture, ou peu importe comment. On aimerait partager autour de nous vos chansons préférées du moment.

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1: La canette gagne du terrain dans le milieu de la bière, dans le Jura. Diana, plusieurs brasseurs artisanaux envisagent d'ailleurs de délaisser la bouteille au profit de l'alu.
0: Oui, à Delémont, la brasserie de la Spirale aimerait effectuer une transition complète vers la canette. Même constat chez Black Pig à Kourou ou à la Filature à Courchapois. Selon le quotidien jurassien, tous estiment que ce contenant représente l'avenir du secteur, mais ils considèrent que le marché jurassien n'est pas encore prêt.
1: Et pourtant, les brasseurs mettent en avant plusieurs avantages techniques.
0: Oui, Sven, contrairement au verre, l'aluminium bloque totalement la lumière, ce qui protège mieux les arômes et les houblons, qui sont particulièrement importants dans les bières artisanales très travaillées. Certaines recettes, notamment les Neipa, sont même jugées incompatibles avec la bouteille par certains producteurs.
1: Et Diana, la question logistique, elle, joue aussi un rôle important.
0: Évidemment, parce que les canettes sont plus légères, elles prennent moins de place et elles évitent les problèmes de casse lors des livraisons. À Soubeau, les frères Guiguer utilisent déjà ce format pour leurs boissons gazeuses. Et pour eux, il y a un vrai intérêt écologique dans l'alu, qui est largement recyclé en Suisse et moins énergivore à produire que le verre. L'autre atout, c'est le design. Les producteurs apprécient tout particulièrement la grande surface disponible pour les visuels et les étiquettes.
1: Mais sur le terrain, Diana, il y a toujours des résistances.
0: Oui, certains clients associent encore la canette à une moins bonne qualité. Et puis les détaillants et les restaurateurs hésitent encore à mettre ce format en avant dans leurs rayons ou sur les tables. Aussi, le quotidien jurassien précise que, contrairement à ce qu'on pourrait penser, le coût de production n'est pas forcément inférieur à celui de la bouteille. Les économies se situent surtout au niveau du transport grâce au poids qui est réduit au gain de place.
1: Et Diana, dans d'autres actualités maintenant, on lit dans le Nouvelliste que le nombre de résidents de la commune de Blatten n'a que très peu diminué depuis les qui a détruit une grande partie du village il y a un an.
0: Oui, ils sont passés de 302 à 287. Seuls trois anciens habitants de Blatten ont déposé une demande de construire dans les communes environnantes, d'après les autorités locales. Pour elles, ces chiffres sont positifs et montrent que l'exode est très limité. La nouvelle carte des dangers permet de reconstruire le village dans quatre zones pour un total de plus de 14 hectares.
1: Et toujours dans le dossier Blatten, on apprend aussi dans la presse alémanique que la répartition des dons suscite des critiques.
0: Sur les 72 millions de francs récoltés, 30 millions ont été directement versés à la commune, mais celle-ci n'a fourni aucune information sur l'utilisation de ces fonds. Pour des dons de cette ampleur, les responsables politiques doivent garantir une utilisation équitable, proportionnée et non arbitraire, selon le chef du groupe des Verts au Grand Conseil Valaisan, Emmanuel Reva.
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0: Les feux d'artifice de Katy Perry sur Firework.
1: Et tout ça pour accueillir Thierry Meury. Il nous donne sa vision de l'actu de cette semaine.
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3: Alors une fois n'est pas coutume, je commencerai par une bonne nouvelle lue dans la presse il n'y a pas si longtemps. La piscine de Porrentruy, après la polémique provoquée l'an passé, autorisera cette année les Français à venir se baigner. Mais le droit au plongeon leur coûtera quand même le double du prix d'entrée habituel. Alors ça peut toujours paraître comme de la ségrégation, mais fort heureusement, il paraît que l'entrée sera gratuite pour les frontaliers entre le 1er novembre et le 1er mars. Mais outre le maire de Porrentruy, une autre personnalité jurassienne s'est distinguée il y a peu, en l'occurrence EBS, ou si vous préférez, Elisabeth Baume-Schneider, devenue conseillère fédérale grâce à un concours de circonstances et qui, après avoir été contre la 13e rente AVS, ce qu'elle avait claironné aux quatre coins du pays, veut favoriser le travail après 65 ans pour décourager les hauts revenus de prendre une pré-retraite. Alors quand on sait qu'à partir de 50 ans, il est difficile de retrouver du boulot, et ceci que l'on soit cadre ou simple ouvrier, ces pré-retraites refusées aux mieux payés bloqueront évidemment encore plus le marché du travail. Cela étant, et puisque EBS a 63 ans et qu'elle fait partie des hauts revenus, espérons quand même qu'elle fasse une exception pour elle et qu'elle prenne sa retraite le plus rapidement possible. Des histoires d'âge et de vieillesse qui m'amènent à ces deux titres de la presse sortis pratiquement le même jour, soit et en premier lieu ce conseil donné aux personnes âgées qui n'ont pas encore choisi entre le chêne et le sapin. Anticiper ses obsèques pour soulager ses proches. Soulager surtout s'il y a un gros héritage, évidemment. Mais je reste dans le domaine avec cette brève relatant les mésaventures de gens du canton de Vaud qui ont voulu enterrer leur mère défunte, qui vivait elle aussi dans le canton de Vaud, auprès de son mari, dans un cimetière genevois, et ainsi respecter ses dernières volontés. Une mauvaise idée, puisqu'il a été demandé par le cimetière genevois à la famille vaudoise en question de payer une taxe d'entrée. Ce qui témoigne d'une grande délicatesse et amène à se demander si ce cimetière demande aussi à ses résidents une taxe de sortie. Ceci étant dit, les malheureux défunts dont je viens de parler ont au moins pour eux l'avantage de ne plus être concernés par l'augmentation du coût de la vie. Et j'inclus bien sûr dans cette augmentation la traditionnelle et annuelle hausse des primes maladie. 5% sont annoncés pour 2027. À croire que nos caisses maladie ont leur siège dans le détroit d'Ormuz. Mais je terminerai par l'international et plus exactement, comme j'ai commencé, par la France. La France où, ai-je pu le lire, Dominique de Villepin est visé par une enquête et ceci juste après une autre enquête visant, elle, Édouard Philippe. C'est dire que si on y ajoute les ennuis de Le Pen, on se dit que pour la prochaine élection présidentielle, si les Français sont à la recherche d'un homme ou d'une femme politique qui n'a jamais eu de soucis avec la justice, eh bien la France n'est pas prête d'avoir un nouveau président.
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0: Pokora qui nous chantait quand même à 6h57.
1: On va partir en direction des infos, le temps de vous rappeler que sur notre site, il y a les photos notamment des finales de Coupe Jurassienne de football qui avaient lieu samedi dernier. Allez en profiter.
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0: Claudio Capeo et son meilleur pote, l'accordéon, ses autres potes aussi derrière, hein, tous ceux qui font la musique. C'est une sacrée belle bande qui sont ensemble depuis un bon moment. Il a d'ailleurs cet avantage, hein, j'ai envie de dire, c'est qu'au moment de percer, Claudio Capeo, il a voulu prendre ses potes avec, et au moment de signer ses contrats avec la maison de disques, il a dit non, moi je veux qu'il y ait toute ma bande qui me suive, je veux pas venir tout seul, je veux pas qu'on me refile des musiciens que je ne connais pas. J'ai mes potes, on a été en galère ensemble, on a réussi à créer le groupe ensemble et c'est grâce à eux que j'en suis arrivé ici. Donc bravo à lui qui a tiré donc toute sa bande avec lui et maintenant il n'arrête pas de parcourir les scènes d'ici et d'ailleurs, notamment avec cette chanson Un homme debout.
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2: Et nous, on fait table rase et on repart avec un tout nouveau son mystère. Ce matin, on cherche de nouveaux indices, de nouveaux morceaux de réponse pour nous permettre de découvrir l'origine de ce bruit. Mais avant ça, il faut évidemment se familiariser avec. Alors, écoutez bien ça.
0: Il y a de l'excitation, un peu plus que sur le dernier. On sent qu'il y a peut-être un petit énervement dans ce son mystère, ou en tout cas quelque chose de bien différent de ce qu'on a pu connaître jusqu'à maintenant. À vous de nous appeler maintenant, 032 482 60 20. Vous aurez une chance en plus de pouvoir poser une question, peut-être autour de notre son mystère, histoire d'essayer de gagner les 50 francs mis en jeu sur ce jeudi. Vous êtes là, bonjour.
3: Bonjour.
0: Comment ça va?
3: Ça va bien, merci, et vous?
0: Mais bien, tip top. Du coup, premier appel de ce jeudi pour ce tout nouveau son mystère. Vous allez pouvoir donc gagner un bonus, peut-être, autour de notre son. Et pour ça, il faut répondre à une question. Et pour choisir cette question, on a besoin d'un chiffre entre 1 et 5, s'il vous plaît.
3: La 2.
0: La deuxième, la voici. Eh bien, on part dans du sport. Quel pays a accueilli les Jeux Olympiques en 2024? En été.
3: Ouh, aucune idée.
0: Ouais, un pays pas trop loin de chez nous, si vous voulez essayer quand même.
3: L'Italie.
0: Non, c'était la France. Bon, pas grave, ça fait pas de bonus aujourd'hui, mais quand même cette possibilité pour vous de nous donner votre origine de son mystère. Selon vous, c'est quoi aujourd'hui pour 50 francs de cadeau?
3: J'ai pensé à une boîte en alu ou en métal, une boîte de conserve qu'on écrase.
0: Écraser la boîte en alu ou boîte de conserve. Et c'est bien essayé, mais c'est pas ça. Dommage. Mais merci quand même.
3: Merci à vous.
0: Et une bonne journée,
3: bonne
0: bientôt.
3: Bonne journée.
0: Merci.
3: Merci, au revoir.
0: Au revoir. 032 482 60 20. Notez-le, c'est pas le fait d'écraser une boîte en alu. Mais alors, qu'est-ce que c'est? Peut-être vous avez la réponse.
2: Allô, bonjour. C'est quoi votre nom?
3: Julien.
2: Qu'est-ce que vous pensez que ça pourrait être? Ouais, j'ai pas,
0: c'est un
2: j'ai
0: téléphone
2: pas très
0: qui foire déjà, ouais, ça ouais, bon. C'est sûr.
2: Voilà, on va essayer de bien se connecter. Quelle est votre proposition de réponse pour notre son mystère?
0: Diana, si vous avez compris quelque chose de plus que dedans, je vous donne 50 balles.
2: Je suis vraiment désolée, on n'a rien compris, ça coupe par moment. Est-ce qu'il y a moyen de répéter ou peut-être se déplacer un peu suivant où vous êtes pour peut-être améliorer la connexion? Est-ce qu'on retenterait pas là tout de suite?
0: Levez le bras gauche déjà, ça aide en général.
2: Allez, réessayons.
3: J'ai un pôle en plastique avec une cuillère et tu sors à l'eau pour faire bouger la cuillère dedans et ça permet de pris comme ça.
2: Alors, j'ai compris le début. j'ai compris. On a un bol en plastique et il y a une cuillère. Donc, voilà, on a déjà ces deux éléments. Après, ça a de nouveau coupé pour la suite. Donc, on a un bol en plastique et une cuillère. Et ensuite, on fait quoi avec ça?
0: Il y a la cuillère qui bougeait dans le bol.
3: On la secoue à l'intérieur.
2: Secoue à l'intérieur. Voilà, on a la réponse en entier. Alors, c'est pas ça, malheureusement. Je suis vraiment désolée, mais c'est très bien parce qu'on va l'ajouter à notre liste. Comme ça, on pourra dire les prochaines fois que c'est pas ça et ça va grandement aider la communauté. Merci pour votre patience.
3: Merci, au revoir.
2: À une prochaine bonne journée.
4: Au revoir.
3: Au revoir, bonne journée.
0: Eh ben bonne journée. Bah à défaut de pas avoir de bol dans le, son mystère, on en a pas eu non plus sur cet appel là. Que voilà, ça passait moyen, mais c'est pas grave. On a réussi à vous avoir.
2: C'est les aléas du direct et de la qualité de la connexion.
0: On est comme des bons molosses, on ne lâche pas notre os. Hein.
2: Donc, non.
0: Quand on veut quelque chose, on va jusqu'au bout.
2: Surtout que c'est pas toujours tout simple de nous atteindre, on le sait. Donc voilà, quand vous avez enfin la plateforme, on veut vous la donner comme il se doit. Quoi.
0: Exactement. Bon ben voilà, on n'a pas eu le son mystère aujourd'hui, pas l'origine, mais on avance quand même ensemble et c'est là. Toute la beauté de ce son mystère, c'est que vous aidez la communauté entière à avancer en direction de l'origine de notre son mystère. Peut-être qu'on la connaîtra plus tard aujourd'hui ou alors demain avec éventuellement 10 francs en plus dans la cagnotte.
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2: Azizam, c'était Chiran.
0: Et sur la suite, Kylie Minogue se prépare. Can't get you out of my head. C'est la suite en musique pour accompagner ce jeudi concret ensemble à 7h22 avec les bonnes choses qui sont dans notre monde.
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0: On connaît la fondation Make-A-Wish qui réalise les rêves des enfants malades. Eh bien, à Neuchâtel, Diana, il existe un modèle similaire, mais pour les seniors.
2: Oui, la RTS a suivi un résident d'un EMS Leclois. Il s'appelle Gabriel, il a 64 ans. Il est atteint d'un cancer incurable au stade 4. Et son rêve à lui, c'était de refaire du karting. Lui qui est fan de sport automobile, il a alors été accompagné à Payerne dans un circuit. Depuis quelques mois, le home de la gentille Thiomière développe des programmes faits sur mesure pour permettre à ses pensionnaires de faire une activité de leur choix, que ce soit une visite au casino ou un simple repas de famille. Pour Clotilde Morera, infirmière chef au sein de l'établissement, ces sorties individuelles ont l'avantage de valoriser les seniors et surtout de leur redonner confiance. Pour l'initiateur du projet Hugo Fontes, cette démarche est importante pour que les personnes âgées les personnes âgées ne veulent pas en général s'imposer, ne veulent pas demander certaines choses. Il lui faut alors parfois fouiller dans les albums photos pour créer un lien de confiance et permettre aux résidents de partager leurs envies.
0: Ouais, Diana, on va passer maintenant à ces chercheurs français qui veulent faire évoluer la contraception. Côté masculin cette fois.
2: Une équipe du CHU de Lille travaille sur un stérilet masculin avec... Ouh, je vois votre tête, Sven.
0: Non, c'est pas une...
2: Vous avez le temps de vous y préparer mentalement. C'est prévu d'arriver sur le marché d'ici 2033. Ça vous laisse un peu de temps. Concrètement, on parle d'une petite pince installée en 15 minutes sous anesthésie locale et son rôle, ça va être de dévier mécaniquement le trajet des spermatozoïdes sans bloquer leur production. Et le dispositif pourrait être efficace jusqu'à 3 ans et surtout, il se veut réversible. Sven, si vous saviez les douleurs qu'en tant que femme, on doit subir pour la contraception, ça c'est rien du tout. Le projet, il est né d'un constat en tout cas, de plus en plus d'hommes demandent une vasectomie alors que certaines femmes souhaitent s'éloigner des contraceptions hormonales. En 10 ans, le nombre de vasectomies a énormément progressé. Et si tout se passe comme prévu, des essais cliniques sur l'humain de ce stérilet pour hommes pourraient débuter autour de 2030.
0: Bonne chance les gars. Bon, on va terminer Diana sur cette nouvelle réjouissante pour la planète. La déforestation au Brésil a atteint son niveau le plus bas depuis 2019.
2: C'est un tout nouveau rapport du réseau de surveillance MAP Biomasse qui le dit cette semaine. L'an dernier, moins d'1 million d'hectares ont été déboisés déposés dans le pays, une baisse de plus de 20% sur un an. En Amazonie, la diminution atteint même près de 24%, avec le plus faible niveau enregistré depuis le début des relevés. Cette amélioration, elle serait entre autres liée à davantage de contrôles et de sanctions contre la déforestation illégale. Les autorités brésiliennes ont renforcé leur surveillance ces dernières années. Mais la vigilance reste de mise. L'expansion agricole continue de représenter la principale menace, notamment en Amazonie et dans le Cerrado, une immense région de savane très touchée. La tendance est donc encourageante, même si le travail est encore loin d'être terminé.
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0: Alex Warren avec Fever Dream, il est 7h39.
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2: À l'occasion de la journée nationale de la lecture à haute voix, la bibliothèque régionale de Saint-Imier a fait résonner les récits poétiques de l'écrivaine suisse Corinna Billière.
0: Oui Sven, les textes étaient lus par Véronique Blanchard, bibliothécaire, et accompagnés en musique par le violoncelle de Justine Laurenceau, directrice de la bibliothèque régionale de Saint-Imier. Elle nous parle de la place de la musique dans le cadre d'une lecture à voix haute. Reportage.
3: On va se compléter en fait, ma collègue et moi, Véronique Blanchard, donc qui m'accompagne à la lecture, qui va lire des textes de S. Corinna Bill. Et avec la musique, en fait, ça va mettre en valeur le texte, ça va l'enrichir, puis ça va créer des moments de pause, des moments de contemplation.
4: Ils s'approchèrent tous du musicien et le supplièrent de continuer. Mais le petit vieux ne pouvait plus les entendre, car il était mort.
3: Puis là, on est dans un cadre intimiste, donc avec un choix de texte aussi qui est pour tous les âges, les enfants des 5 ans, et puis voilà, qui sont à la portée de tout le monde avec cette dimension musicale qui, j'espère, va mettre un peu plus en valeur le texte, les textes de S. Corinna Bill.
4: Un garçon regardait le visage d'une fille, ombré par le chapeau de paille, et il le trouva si extraordinaire qu'il lui chuchota. « Que tu es belle aujourd'hui, et toi comme tu es beau !» Ce furent les premiers amoureux.

0: puis c'est surtout en fait un enrichissement et puis surprendre. Surprendre avec des sons, avec une approche, avec... Et puis c'est un peu plus un format spectacle. Quand il y a un instrument, c'est toujours un peu plus la fête. Donc c'est le cas de le faire.
1: Le musicien cessa de jouer. Le violon de verre venait de se briser sur le sol.
2: Vous avez dit que ça s'adresse aux adultes et puis aussi aux enfants, donc vous allez un petit peu vous adresser à eux. Comment vous allez faire ça ?
0: J'ai mis dans les petits morceaux que je vais jouer des petits rappels, des petites comptines en fait, comme le chat de Pierre et le loup, le thème. Ou alors j'ai mis aussi le cygne de Camille Saint-Saëns, du Carnaval des animaux. Donc je vais essayer de leur faire deviner, de leur faire venir à moi.
3: Est-ce que tu as reconnu le petit thème ?
4: Je sais pas. Comment il s'appelle, votre fille ?
5: C'est Stéphane.
4: Stéphane, est-ce que tu as reconnu ? Quelqu'un a reconnu ?
3: C'est Pierre et le loup, c'est le petit chat dans Pierre et le loup. C'est le thème du petit chat.
0: Et puis ils auront à l'issue en fait du concert aussi un bon de 30 francs pour acheter des livres, parce que je pense que c'est aussi le message qu'on veut passer pour cette journée à voix haute. C'est vraiment transmettre l'envie de lire, d'écouter de la musique, de venir à la culture.
1: Car le bonheur et le malheur dans la vie, mes enfants, s'entrelacent comme branches de sureau.
6: Voilà, c'était un reportage de Rosa Ikni à la Bibliothèque régionale de Saint-Imier à l'occasion de la Journée nationale de la lecture à voix haute.
7: Vous souhaite une belle matinée.
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12: Quand on parle de lutte suisse dans le Jura, normalement tout le monde est censé être d'accord. Sauf que, cette fois Sven, même une fête folklorique réussit à rallumer un semblant de questions jurassiennes.
6: Eh oui Diana, nos génies de la semaine arrivent un peu tout mélangés. Direction Seignelégier, où doit se tenir les 13 et 14 juin prochains la fête cantonale jurassienne et romande de lutte suisse. Un grand week-end de tradition suisse, avec de la sciure, culotte de lutte, corps des Alpes, musique folklorique. Bref, quelque chose de très suisse

0: quand même d'un groupe qui a déjà volé des panneaux de communes du Jura bernois pour les déposer devant le Parlement jurassien à Delémont. Et évidemment, eh bien Diana, sur les réseaux sociaux, ça réagit fort. D'un côté, un petit nombre soutient le mouvement avec des commentaires du style « Le Jura ne doit pas oublier son histoire ». Et de l'autre, beaucoup trouvent la polémique absurde. Même la lutte suisse devient politique maintenant. Ou encore, et alors, on ne fait plus de foot ni de hockey, car ce n'est pas jurassien. Les organisateurs, eux, ont répondu assez calmement. Leur message est simple. Cette fête est avant tout sportive et populaire. Ils rappellent que la lutte suisse existe aussi dans le Jura depuis longtemps et que l'événement doit rassembler et pas diviser. D'ailleurs, ils sont même prêts à inviter les membres du Bélier pour venir prendre un verre autour des ronds de sciure pour comprendre ce sport. On vous laissera donc choisir aujourd'hui quels sont vos génies de la semaine, ceux qui tendent la main pour essayer de réunir malgré le blocage, ou au contraire, ceux qui ont peut-être un peu trop tapé la tête contre le mur et qui réussissent à transformer une fête avec des saucisses, de la sciure et des lanceurs de drapeaux en un débat politique jurassien plus que douteux.
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2: Vous écoutiez Icona Pop à l'instant, il est 7h54.
0: Cet été sera rythmé par la Coupe du Monde de football et on va en parler déjà aujourd'hui à partir de 8h15 dans la nouveauté musicale parce que la FIFA a bien compris qu'il ne fallait pas laisser les artistes faire des chansons pour la Coupe du Monde de leur côté.
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0: Bobidi Bobidi Bou. Ah non, je me suis trompée de.
1: Ah, c'est pas la bonne. C'est Wingardium Leviosa. Ah non, c'est pas celle-là.
0: Ah non, c'est toujours pas ça.
1: C'est laquelle qu'elle a?
0: Avada Kedavra. Ah non, c'est pas... non, toujours pas ça. Zut. Bah ouais, ouais, ouais.
1: La c'est... plus simple, je crois.
0: Ah, Abracadabra, voilà.
1: Eh ben voilà, on l'a eu. Oh là là, ce temps, hein. Il y en a trop, c'est
0: tous ces magiciens, dis donc.
1: Bon, je sais pas ce qu'elle arrive à faire comme magie, Lady Gaga, quand même, avec ça. Si ce n'est se faire lever les gens et danser.
0: Eh oui, c'est déjà pas mal, hein.
1: Pourquoi pas. Restez avec nous, parce que la suite, ce sera en musique et dans quelques instants, avec un trio qui chante pour la Coupe du Monde de football.
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0: À l'approche de l'été, la planète se met gentiment en mode Coupe du Monde de football. Et côté musique, on sait que c'est un événement à ne pas rater, Sven.
1: Ah ben ça c'est clair. Il y a des choses à faire, de la visibilité à aller chercher et aussi un petit peu de pognon à gratter l'espace d'un mois acquis à la cause du football mondial. La FIFA l'a aussi compris et a choisi d'enchaîner les titres officiels un peu comme pour être sûr de griller toutes les cartes à ceux qui pourraient cartonner de leur côté. Histoire de prendre un bout du gâteau au passage. Donc, après Die Die de Shakira et Burna Boy la semaine dernière, on découvre aujourd'hui un trio inattendu entre Lisa des Blackpink, la reine brésilienne Anita et le prince de l'afrobeat nigérian Rema. Ensemble, ils ont créé Goals, un titre à l'énergie communicative qui vise à rassembler autour du mélange des univers de chacun des artistes. On vous laisse donc être pris par ça tout de suite sur ce Goals qui pourrait rythmer notre été.
0: Voilà un trio qui envoie du lourd à quelques semaines de la Coupe du Monde de football, de quoi préparer son déhanché en vue de célébrer les buts de ses équipes préférées. C'était Goals de Lisa, Anita et Rema.
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1: Les Future Days sont de

0: Retour après une première édition couronnée de succès en 2024, la manifestation qui souhaite faire la promotion des métiers techniques et scientifiques dans un cadre festif revient, Diana, une nouvelle fois cet été au CIPA Tramelan.
1: Oui, pour présenter les grandes lignes de cette deuxième édition, c'est dans un train des CJ en gare de Tramelan que les organisateurs avaient donné rendez-vous à la presse hier. Explication de Lucas Viglietti, organisateur des Future Days.
2: Ça montre d'une façon très pragmatique que nous nous intéressons à tous les métiers d'avenir, à la mobilité, cette mobilité qui est importante pour notre région, afin de desservir tous les centres névralgiques de la Suisse, pour montrer qu'ici, dans le Grand Chasseral, on peut être aussi le centre de la Suisse, si on le veut, grâce à cette mobilité. Donc, c'est important de faire cette conférence de presse avec nos sponsors, nos partenaires des chemins de fer du Jura.
3: Oui, c'est l'occasion de rappeler que dans les métiers d'avenir, les Future Days, quand on parle de métiers techniques, c'est aussi, par exemple, typiquement le train.
2: Exactement, puis pour nous c'est important d'avoir une grande palette, la plus grande palette possible de tous les métiers qui sont possibles, accessibles dans notre région. Par exemple, si nous prenons les chemins de fer du Jura, il y a entre 20 et 30 professions différentes qui sont là et tout le monde cherche toujours donc ces entreprises régionales, ils cherchent de nouvelles forces vives. C'est possible aussi de faire des reconversions professionnelles, ce sont des bonnes nouvelles pour l'avenir.
0: Puisqu'il est ici question de remettre un peu de rêve autour des métiers techniques et scientifiques, on a demandé à Rebecca Dougou, directrice des CJ, si les professions liées au transport public faisaient encore rêver les jeunes aujourd'hui, selon elle.
4: Alors je pense qu'ils vont faire re-rêver. Pourquoi ? Parce que de plus en plus, on va avoir des nouvelles technologies, on va avoir des choses qui vont attirer les jeunes. L'IA arrive, mais aussi tous les systèmes automatiques, et ça, c'est important. Donc, oui, on a de quoi faire rêver des jeunes aujourd'hui pour venir travailler chez nous, dans une ambiance aussi de territoire familial, petite entreprise, mais beaucoup de relations humaines, et ça, c'est ce que les jeunes cherchent aussi.
1: De son côté, le maire de Tramelan ne cache pas son excitation à l'idée de voir revenir l'événement dans sa commune, même si pour Hervé Gulotti, ce n'est pas vraiment une surprise si la manifestation se pérennise.
5: Alors on n'avait pas trop souci qu'elle ne revienne pas parce que notre ami Lucas il est originaire des Russies et il a toujours dit qu'en fait il voulait remercier son village pour tout ce qu'il lui avait apporté pendant ses années de jeunesse. Donc il est de retour, on se réjouit. C'est vrai que la dimension du projet a quintuplé, j'allais dire, en termes de présence, en termes de jours, d'occupation des infrastructures. Mais pour nous c'est vraiment vraiment une opportunité incroyable de pouvoir accueillir autant de monde, de pouvoir accueillir la patrouille suisse, de pouvoir accueillir Rolex, de pouvoir accueillir toutes ces sociétés qui font notre région. Et on est content que Tramelan puisse être au centre des manifestations pendant ce week-end.
0: C'était un dossier de Régis Meria. La deuxième édition des Future Days, c'est du 28 au 30 août au CIPA Tramelan.
1: À noter que les organisateurs ont déjà confirmé la venue des astronautes suisses Marco Sieber et Claude Nicollier, ainsi que celle du pilote automobile Sébastien Boëmi.

0: étoiles. Mais une mère, on n'en a qu'une.
1: La Lune de Christophe Maé.
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3: La maison Corum est de retour.
1: L'entreprise horlogère de La Chaux-de-Fonds a été reprise il y a un an par un enfant de la région, Azo Mehmedovic. Le trentenaire a racheté Corum qui était au bord de la faillite sous la direction d'un groupe asiatique. Une année plus tard, synonyme de renouveau, la marque a repris sa place sur le salon de la haute horlogerie Watches and Wonders à Genève le mois passé après 5 ans d'absence. L'occasion de revenir sur le rachat et l'évolution de Corum ces 12 derniers mois avec son directeur général et président du conseil d'administration, Azo Mehmedovic.
4: Je suis horloger de formation. J'ai fini mon CFC en 2011 au CIFOM au Locle et j'ai directement commencé à bosser chez Corum et j'ai plus jamais quitté la maison. Donc j'ai gravi les échelons, d'abord horloger, ensuite responsable de contrôle qualité, ensuite responsable de la production, jusqu'à passer plus dans la vente où je m'occupais de quelques marchés et j'ai eu l'occasion de racheter la maison Corum l'année passée.
1: Et justement, comment ça s'est passé ce rachat de la marque Corum ?
4: Alors écoutez, c'était un peu frustrant pour moi parce que je m'occupais de la vente chez Corum et c'est vrai que les anciens actionnaires n'investissaient plus beaucoup dans la marque. Ils avaient racheté Corum en 2013. Et c'était un peu frustrant parce qu'il y avait toujours de la demande sur les marchés. Corum, c'est l'une des plus grosses marques de l'industrie. Et du coup, je me suis dit, OK, il faut que je sauve cette marque. Et j'ai eu l'occasion de le faire.
1: Vous parliez, au moment de reprendre la marque il y a une année, de rendre Corum au Chaux-de-Fonnier. Comment on fait ça?
4: Vous savez, ayant grandi à La Chaux-de-Fonds, je suis très très attaché à la ville. Donc c'est vrai que pour moi, c'était plus qu'important qu'un Chaux-de-Fonnier reprennent la marque, comme à l'époque de Banvart, qui est aussi Chaux-de-Fonnier, le fondateur de Corum en 1955.
1: Quand vous avez repris Corum, la maison était au bord de la faillite. Quels étaient vos objectifs à court terme ?
4: C'était déjà de regagner la confiance des marchés, la confiance aussi des fournisseurs. Donc il y a eu un immense boulot qui a été fait, de renettoyer les marchés, de nettoyer la collection complètement. Et je pense que ce qu'on a fait, c'est assez exceptionnel. Ouais.
1: Mais justement, comment va Corum à l'heure actuelle, après une année ?
4: Alors Corum se porte très bien aujourd'hui. On est de retour à Watches & Wonders. On a relancé la collection Admiral, en tout cas cette année, avec notre propre mouvement. Et c'est vrai que les clients, les marchés sont super bienveillants. Tout le monde nous ouvre la porte. Tout le monde est à l'écoute de Corum. Et je peux vous dire qu'aujourd'hui, on a signé des deals à plusieurs millions. Corum se porte très bien et je peux clairement dire que Corum est de retour à côté des plus grands.
1: Vous arrivez encore aujourd'hui, des fois, à redevenir l'horloger que vous étiez au tout début, à vos débuts à Corum.
4: Vous savez, je suis issu d'une famille d'immigrés. Je reste relativement humble. Pour moi, le plus important aujourd'hui, c'est de pérenniser le business et de redorer l'image de Corum. On avance, on évolue, mais je pense que c'est mieux pour Corum qu'aujourd'hui je ne touche pas de mouvement.
1: Vous le saviez, quand vous avez repris cette marque, la situation externe était déjà compliquée. En plus, c'était une situation à l'interne qui était difficile.
4: Complètement, mais je suis jeune. Il me semble que je suis le plus jeune CEO de l'industrie. Donc j'ai beaucoup de bonne volonté, on a beaucoup d'énergie aussi. Et on pense en long terme et c'est clair que c'est une aventure qui n'est pas évidente tous les jours, mais pour l'amour de la marque et pour l'amour de l'horlogerie suisse, on se bat tous les jours.
3: C'était Azo Mehmedovic, directeur de Corum, et il répondait à Lisiane Guenat.

0: Next Summer, Damiano David pour nous accompagner en musique sur ce vendredi matin.
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2: Il est tout frais, notre son mystère. Il y a encore beaucoup, beaucoup de choses à découvrir à son sujet, puisque ce n'est que le deuxième jour qu'on le passe. Alors, sans plus tarder, on va écouter ce bruit que vous devrez tenter de reconnaître après les infos de 7 heures.
0: Beaucoup de choses, quelques moments peut-être un peu plus clés que d'autres, à vous de les déceler, à vous de faire vos tests à la maison, au boulot ou à un autre endroit. En tout cas, on peut vous rappeler que ce n'est pas le fait d'écraser une boîte en alu et ce n'est pas non plus le fait de prendre un bol en plastique avec une cuillère à l'intérieur et de la secouer. Donc à vous de tenter votre chance tout à l'heure, ce sera juste après les infos de 7 heures, ça c'est sûr, et peut-être à un autre moment encore dans ce vendredi matin.
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0: Une émotion per sempre. Eros Ramazzotti pour vous tirer tout gentiment des plumes.
1: Et on vous invite à bien rester dans le coin parce qu'on aura encore plein de belles choses à faire ensemble. On n'est qu'au début de ce vendredi. On ira notamment faire le tour de l'actualité en passant par les journaux. Ce sera à 6h45. On reviendra sur cette attaque au couteau qui a eu lieu hier à Winterthur. Juste après, on parlera du tourisme qui est encore en attente aux États-Unis à quelques gros jours du lancement de la Coupe du Monde de football. Nous allons aussi revenir sur un article présent dans le JDJ, un article consacré au podcast Histoire de migration du passé au présent. Ce sera en compagnie de notre collègue du JDJ, Maëva Plenès, pour sa rendez-vous à 7h45. Et puis la nouveauté musicale en compagnie du groupe The Script, c'est prévu pour 8h15. La musique également ce matin qui se déroulera avec les Cranberries dans quelques minutes. Le titre « Ode to my family », c'est ce qui arrive dans une poignée de minutes. 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Et notez que nous aussi, on va faire notre bonne action tout à l'heure à partir de 9h30. On sera à la COP de Reconvilier pour vous aider à empaqueter vos courses.
0: Et ben voilà une belle découverte dans la matinale. C'était Soirée mondaine d'Oria. Je connaissais pas du tout cette chanteuse. Je la découvre. C'est une chanteuse niçoise qui s'inspire de plusieurs artistes comme Dalida, Edith Piaf ou Indila, qu'on peut sentir effectivement dans ce titre.
1: Et ça fait du bien, c'est frais. C'est cool pour nous accompagner sur un presque été, on va dire.
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1: Et ce qu'on aime aussi, c'est vos chansons que vous nous partagez via le WhatsApp de la radio au 079 689 20 20. Aujourd'hui, dans les chansons qui réveillent, il y en a une qui a été retenue pour ce vendredi en tout cas. C'est un titre des Strokes et c'est proposé par Julie.

0: The Adults Are Talking, c'était The Strokes à l'instant, une proposition faite par vous, en l'occurrence Julie.
1: Et on vous invite également à faire vos propositions de chansons qui réveillent. Ça se passe tous les matins du lundi au vendredi sur les alentours de 6h20. Donc à n'importe quel moment, vous pouvez proposer vos chansons via notre WhatsApp au 079 689 20 20.

0: Les ex-ambassadors avec Renegades.
1: 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Il n'y a que ce matin, que dans la matinale que ça se passe, donc jusqu'à 9h au plus tard. Eh bien, vous pouvez nous faire part de vos bonnes actions, qu'elles soient active maintenant, on va dire, ou alors à un autre moment dans la semaine, dans le mois ou dans l'année. Et puis, pensez aussi qu'on va faire notre bonne action parce qu'on n'est pas juste là pour vous dire d'en faire. On en fait aussi de ces bonnes actions. Et ça sera tout à l'heure à partir de 9h30. On vous donne rendez-vous à la COP de Reconvilliers. Et là, eh bien, avec Diana, on va mettre les courses dans vos sacs. À la fin du tapis, quand vous aurez payé, ça c'est vous qui le faites, ben nous on met tout ça dans les sacs et puis après ben, on fait les Sherpas et on vous amène tout ça jusqu'à la voiture. C'est notre bonne action de ce matin. Qu'est-ce qu'il y a, Diana? C'est le fait d'amener jusqu'à la voiture, hein?
0: Bah, j'espère que vous ne ferez pas les grosses courses pour la semaine prochaine, hein, parce qu'avec mes petits bras, on ne va pas aller très vite. Hein.
1: Ah ben, moi je pense que vous allez faire ça très bien. Et puis sinon, vous savez quoi? On pique un chariot. On met tout dans le chariot et youp!
0: Ah, malinx, le lynx!
1: On va s'organiser pour bien faire les choses, en tout cas. Un bon moment à passer donc tout à l'heure ensemble, 9h30. On sera donc du côté de Reconvilliers à la COP. Et puis, ce sera notre bonne action. On vous invite toujours à vous nous partager vos bonnes actions sur notre WhatsApp. Elles sont récompensées aujourd'hui.
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1: Scène de terreur à Winterthur. Hier, en fin de journée, un homme a attaqué plusieurs personnes au couteau, faisant 3 blessés. Diana, le père de l'assaillant, réagit dans le Blick.
0: Quelques heures après l'attaque, les autorités zurichoises ont tenu une conférence de presse. Le conseiller d'État, Mario Fer, a parlé à plusieurs reprises d'actes terroristes. Il a aussi parlé de liens passés du suspect avec la mosquée An-Nour, qui a déjà été associée à des cas de radicalisation. Mais le père du suspect rejette catégoriquement cette qualification. Depuis la Turquie où il se trouve actuellement, il affirme que son fils souffre avant tout de troubles psychiques. Selon lui, la famille tente depuis des années de lui faire accepter une aide médicale et psychologique.
1: Et le père raconte que son fils vivait de manière très isolée chez sa mère.
0: Oui, Sven, il était sans emploi, sans formation et sans véritable vie sociale. Son père décrit un homme renfermé, tenant parfois des propos confus et ayant un comportement qu'il jugeait inquiétant. La famille subvenait à ses besoins et l'accompagnait notamment chez le médecin, rapporte le Blick. Selon son témoignage, le jeune homme s'était radicalisé dans le passé à la mosquée An-Nour, tout comme ses deux frères, mais contrairement à eux, il ne serait jamais parvenu à reprendre une vie stable. Après un séjour en Turquie, il est revenu récemment en Suisse, où son état mental se serait fortement détérioré ces 10 derniers jours. Selon son père, le suspect avait même appelé lui-même la police récemment et avait été admis dans une clinique psychiatrique avant d'en sortir mardi dernier.
1: Et Diana, dans d'autres actualités, un an tout juste juste après l'éboulement qui a rasé une grande partie du village de Blaten en Valais. On apprend que plusieurs centaines de milliers de mètres cubes de roches restent instables au Petit Nestorn.
0: Oui, mais la situation n'est pas préoccupante pour l'instant parce que les mesures indiquent à nouveau une stabilisation des mouvements, selon un ingénieur interviewé par le Valisor Beautet. La situation au glacier de Loïc-Tchoumoun suscite, lui, par contre, des inquiétudes. Des clichés datés du 25 mai transmis au journal montrent de récentes ruptures de la langue glaciaire, mais aussi une structure fortement fissurée et instable. Le service des dangers du canton du Valais ne voit toutefois aucun signe qui laisse présager un éboulement massif de roches ou de glace dans l'immédiat.
1: Et sinon, Diana, le malaise grandit au tribunal fédéral.
0: Selon plusieurs journaux, dont 24 heures et la Berner Zeitung, une caméra cachée a été découverte début avril devant le domicile valaisan d'un juge fédéral impliqué dans une relation amoureuse avec une collègue. Le magistrat a porté plainte après avoir retrouvé l'appareil. Cette affaire intervient alors que l'ancien président du tribunal fédéral, Ulrich Mayer, réclame la démission des deux juges amoureux. Dans la presse alémanique, il estime qu'en cachant leur relation, ils ont plongé la plus haute juridiction du pays dans une crise institutionnelle. Il faut savoir que la loi interdit des personnes qui vivent durablement ensemble de siéger simultanément au tribunal fédéral. C'est pour garantir son indépendance.
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0: C'était Shakira qui incarne une antilope dans le film 2 de Zootopia. Je crois même qu'elle est dans le premier aussi. Elle nous chantait ici ce titre Zoo.
1: En fait, c'est un peu... Perso, c'est le seul animal dans lequel je la verrais.
0: Mais ça lui correspond assez bien. Ouais, vous, hein. Si vous deviez jouer dans le film Zootopia, vous incarneriez quel animal, Sven?
1: Je ne sais pas. Je suis même déjà pas sûr des animaux qu'il y a là-dedans.
0: Oh, mais il y a un peu de tout. Est-ce que ce serait plutôt un animal marin, un animal terrestre?
1: Non, pas marin.
0: Vous, je sais que vous détestez l'eau. En tout cas, vous n'êtes pas hyper à l'aise.
1: Ah, ouais, juste pour tremper les pattes, comme ça, pour faire un peu frais, mais pas question d'aller nager ou autre. Alors, après, j'aime bien le...
0: Le panda. Non,
1: ouais, le renard. Le renard est assez chouette.
0: Et puis sinon,
1: je sais plus si c'est pas un opossum, celui qui travaille
0: Le paresseux. Oh ouais, il est pas pressé celui-là. Hein.
1: Ah, pas du tout. Préféreriez-vous, vous, ce serait lequel?
0: Moi, je veux bien être votre collègue de l'administration paresseuse.
1: Ouais. Mm-hmm. Faisons donc ensemble les paresseux. Ça va être très, très, très long.
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4: Bonjour. Si une manifestation dégénère, cela pourrait être aux frais des organisateurs et des fautifs. Cette proposition de l'UDC était sur la table du Grand Conseil bernois ce matin, vous l'entendrez. Aider le service de renseignement de la Confédération à prévenir les actes d'extrémisme violent, c'est l'objectif du Conseil national qui a adopté ce matin une révision de la loi fédérale sur le renseignement. Le FC Bienne veut rassurer ses supporters. Le club ceylandais de Promotion League de football a tenu une conférence de presse hier à la Tissot Arena. Les finances, mais aussi les ambitions du FCB ont été évoquées. Côté météo, les pluies se feront plus fréquentes jusqu'en soirée. L'atmosphère restera venteuse et les températures deviendront fraîches en fin de journée. Le Grand Conseil bernois suit l'avis de son gouvernement en matière de frais de sécurité occasionnés par des manifestations violentes. Il a décidé ce matin de transformer en postulat une motion de l'UDC. Le texte demandait l'introduction de l'obligation de facturer les coûts d'intervention aux organisateurs et aux fauteurs de troubles. Les précisions de Mathieu Schaffner.
5: Le conseil exécutif ne renie pas le bien fondé de la demande des motionnaires. Il reconnaît que des personnes profitent régulièrement des manifestations pour commettre des infractions tout en étant protégées par l'effet de foule. Toutefois, le gouvernement rappelle qu'un réexamen de la situation en matière de coûts liés aux événements organisés est en cours. Les travaux ont commencé à la suite de l'approbation d'un postulat lors de la dernière session d'hiver. Le conseil exécutif jugeait ainsi pertinent d'approfondir dans ce cadre les questions de la motion de l'UDC. Cette position a été soutenue par 94 élus contre 57 et 4 abstentions.
4: Autre décision du Parlement bernois, les féminicides doivent être clairement identifiés dans la statistique sur la criminalité. Le Grand Conseil bernois a accepté une motion des Verts en ce sens hier soir. Le texte demande de recenser clairement ces actes dans les chiffres annuels de la criminalité du canton de Berne. Il réclame aussi que le Conseil exécutif s'engage à établir une définition uniforme du féminicide au niveau cantonal et fédéral. La motion a été acceptée par 117 voix contre 30, toutes issues des rangs de l'UDC. On connaît déjà l'objet cantonal de la votation du 27 septembre prochain. Il s'agit de l'initiative bernoise sur la formation. Elle demande de compléter la constitution cantonale. Cela permettrait d'obliger cantons et communes à garantir une formation de haute qualité sur tout le territoire, mais aussi à mettre à disposition les moyens nécessaires à cet effet. Autre communication du canton ce matin, le gouvernement bernois a prélevé au total environ 2 millions de francs sur le fonds de loterie et le fonds du sport. Ce montant vise a subventionné 13 projets. Ils relèvent de la protection des monuments historiques ou ont un lien avec la nature et l'environnement. Une enveloppe de plus de 624 000 francs prélevée sur les fonds du sport du Jura bernois permettra de rénover la piscine de l'Orval à Bévillard. Le chômage reste stable en mai dans le canton de Berne. En comparaison mensuelle, le taux reste inchangé à 2,9%, communiquent aujourd'hui les autorités cantonales. Un pourcentage similaire à celui de la Suisse, qui se monte à 3%, comme au mois d'avril, d'après les chiffres publiés aujourd'hui par le secrétariat d'État à l'économie. Bien observe une légère diminution de 5,7% à 5,5% en l'espace d'un mois. Une collision frontale a fait 4 blessés hier vers 17h entre la Ferrière et les Bois. Une voiture circulait en direction du Jura avec 3 personnes à son bord. Elle s'est déportée sur la voie de gauche et a percuté une camionnette qui arrivait en sens inverse. Les 3 occupants ont été évacués en ambulance, indique aujourd'hui la police cantonale bernoise dans un communiqué. Le chauffeur de la camionnette n'a subi que de blessures légères. La route a été fermée pendant 3 heures. La police bernoise a ouvert une enquête. De la transparence sur les intérêts et potentiels conflits d'intérêts des élus biennois. C'est l'un des thèmes qui va être traité ce soir au Conseil de ville de Bienne. La ville doit tenir un registre public des intérêts de ses membres. Les explications de Josette Sédou.
6: Ça peut paraître basique, mais c'est un prérequis pour que la population puisse avoir confiance dans ses élus et aussi que les médias puissent vérifier là où les élus pourraient être influencés. Les membres du conseil de ville, du conseil municipal et des commissions permanentes doivent rendre publics leurs intérêts et engagements personnels, qu'ils soient économiques, politiques ou sociaux. Ça figure dans le nouveau règlement de la ville entré en vigueur en janvier. C'est aussi une exigence que s'est fixée la Confédération, tout comme le Grand Conseil bernois. L'objectif, garantir la transparence sur les éventuelles influences exercées sur ces personnes qui pourraient se répercuter sur leurs décisions. Le registre aura comme but de mettre noir sur blanc les interdépendances entre les élus dans les organes politiques, celles et ceux qui exercent des mandats publics importants, l'économie et leurs liens avec les organisations dans la société civile. La ville de Bienne doit édicter un règlement précis dans les 2 ans sur ce sujet.
4: Autre objet ce soir sur la table du Conseil de ville, une motion pour bannir les téléphones portables dans les écoles biennoises.
6: Oui, et ceci autant à l'intérieur des bâtiments que dans les cours d'école. Mais il y a une petite exception, l'utilisation des téléphones pourra être autorisée uniquement à des fins pédagogiques et pour atteindre les objectifs d'apprentissage. Pour les motionnaires, l'utilisation des smartphones est source de problèmes de santé publique chez les enfants et les adolescents. Selon la motion, une interdiction à l'école favoriserait les relations interpersonnelles et le sentiment d'appartenance à une communauté.
4: Merci Josette. Retrouvez les principales prises de décision du Conseil de ville de Bienne demain matin dans nos rendez-vous d'information sur RJB. La femme à l'honneur au micro-festival, la manifestation biennoise de musique improvisée, funk et jazz, se tiendra ce samedi à la rue Gourtzelen 7 dans un cadre qui se veut chaleureux et intimiste. Pour cette 4e édition, toutes les têtes d'affiche sont féminines. Le coordinateur du micro-festival nous explique l'importance de cette démarche, Cyprien Rocha.
7: On tient à une certaine parité. L'année passée, on a essayé de programmer des artistes féminines qui avaient dû désister, donc on s'est retrouvé avec très peu d'artistes féminines. Puis on voulait corriger un petit peu le tir pour avoir vraiment une représentation un peu plus égale. Et puis cette année, je crois qu'on a réussi notre pari de pouvoir programmer pas mal d'artistes féminines et de grande qualité.
8: Les femmes, elles ne sont pas assez représentées sur la scène culturelle suisse, selon vous ?
7: Alors ça dépend si on parle de chanteurs ou chanteuses ou de musiciennes. C'est-à-dire qu'en tant que chanteur, il y a une bonne représentation. Mais c'est vrai qu'au niveau des musiciennes, il faut aller un peu plus les chercher. Il n'y a pas une parité au niveau du nombre d'exécutants.
8: Et parlez-nous alors de cette programmation spécialement féminine.
7: On est très fiers parce que justement, on a de belles artistes, dont Mélusine Chapuis, qui est de la région également, qui est très en vue ces temps. Elle viendra en solo. Il y a Missy Line, qui a gagné le prix de l'artiste des Swiss Music Awards. Et puis Véronica Stalder également, qui propose en duo cette année, qui propose une pop très raffinée comme ça. Bon, après, il n'y a pas que des artistes féminines non plus. Il y a les 3 imaginaires, il y a Conquest, enfin, plein de choses.
4: Cyprien Rocha, coordinateur du micro-festival, répondait à Diana D'Acosta. La manifestation se tiendra ce samedi à Bienne. Les organisateurs espèrent accueillir plus de 400 personnes. L'entrée est libre. VT Vacances a annulé tous ses vols commerciaux au départ des Éplatures jusqu'au 22 juin. Le voyagiste vaudois a dû prendre cette décision en raison de la faillite d'Air Mountain qui opère ses vols. Comme l'a révélé en début de semaine, Arc Info et la RTS, VT Vacances proposait jusqu'à présent 4 liaisons hebdomadaires à destination de la Corse et de la Sardaigne dans des appareils pour 8 personnes. Ces annulations ont aussi des conséquences sur l'aéroport des Éplatures qui ne va pas percevoir les taxes d'atterrissage. Un manque à gagner, pour l'instant difficile à chiffrer. De son côté, VT Vacances met tout en œuvre pour trouver des solutions, mais ce n'est pas si simple. Stéphane Jallier, co-directeur et co-administrateur du Voyagiste.
9: L'aéroport de la Chaux-de-Fonds a ses propres servitudes. Il faut aussi voir qu'on opère en commercial et pas en privé. Donc c'est vrai que les demandes pour des utilisations commerciales sont plus intense, mais surtout plus compliqué. Il faut aussi avoir une certification au niveau du type d'appareil. Il faut une certification au niveau des pilotes. Donc, il y a un tout qui doit se mettre en place. Il y a beaucoup d'acteurs, que ce soit l'OFAC, que ce soit l'aéroport avec sa direction, que ce soit justement l'opérateur, que ce soit nous au niveau des prestataires et des partenaires. Donc, c'est vrai que c'est un dossier qui est quand même relativement complexe. On peut pas mettre n'importe quel avion à la Chaux-de-Fonds, et puis on ne veut surtout pas voler avec n'importe qui, donc il y a aussi un choix et une sélection qui doit se faire de manière extrêmement intelligente, précise et sûre.
4: Plusieurs propositions sont faites aux clients dont les vols sont concernés. La grande majorité choisit d'annuler son voyage. La Suisse doit renforcer ses outils pour lutter contre les nouvelles menaces sécuritaires. Le Conseil national en est convaincu. Il a adopté hier une révision de la loi fédérale sur le renseignement. L'objectif est surtout d'aider le service de renseignement de la Confédération à prévenir les actes d'extrémisme violent. Les précisions de la conseillère nationale libérale radicale, Jacqueline De Quattro.
10: Le service de renseignement nous a dit, lorsqu'on est en présence d'indices concrets, d'un danger vraiment important, d'un débordement non pas d'une manif habituelle, mais vraiment de groupes qui viennent se greffer là-dessus et qui sont un danger pour notre pays, nous devons pouvoir faire de la prévention, c'est-à-dire le surveiller. Dans des conditions extrêmement strictes, qui demandent chaque fois une demande d'autorisation au Conseil fédéral et au tribunal. Donc ce n'est pas quelque chose qu'ils peuvent décider tout seuls pour faire de la surveillance de masse, bien au contraire.
4: La révision de la loi sur le renseignement a été adoptée par 111 voix contre 40 et 21 abstentions. La gauche s'est montrée sceptique et les Verts l'ont refusée en bloc. Ils craignent une surveillance accrue de la population et des collectes de données tous azimuts. Le conseiller national vert Gerhard André explique ce qui pose problème dans la loi.
11: Alors, il y a plusieurs endroits où on fait un assouplissement maintenant pour le service de renseignement. Donc, il aura plus de possibilités de plus facilement d'utiliser de nouvelles technologies, d'avoir un peu moins de contrôle. Et nous, on trouve ça inquiétant parce que c'est justement un service qui a eu de la peine ces dernières décennies. On se rappelle bien du scandale des fichiers. Un service qui a de la peine à suivre et à respecter les règles qu'on lui donne. Donc, nous, on s'inquiète parce qu'au final, juste donner plus de compétences à un service d'un secret qui travaille dans le secret, c'est peut-être pas forcément la meilleure des idées.
4: Un sujet réalisé par notre correspondante parlementaire Marie Vieumier. Cette révision de la loi sur le renseignement doit encore passer devant le Conseil des États.
3: 12h27 sur RJB, on va enfiler nos cuissettes, Estelle Herman.
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4: Le FC Bienne a répondu aux inquiétudes de ses supporters. Il les a rencontrés mardi soir suite à la lettre ouverte publiée samedi par les Ultras. Le COP rouge et blanc s'inquiétait notamment des finances du club célandais de Promotion League de football. Les dirigeants ont calmé les inquiétudes. Ils l'ont fait savoir en conférence de presse hier après-midi. L'occasion a aussi été saisie pour parler du sportif et évoquer la prochaine saison et la construction de l'effectif. Le directeur sportif du FCB, Younes Idmo, travaille avec un mot d'ordre en tête.
12: On va prôner la continuité, vraiment garder 80-90% de l'effectif actuel. On a déjà acté pas mal de prolongations et sur des recrues potentielles, on sera sur 3-4 joueurs, vraiment histoire de peaufiner et de rester sur ce qu'on a fait sur le deuxième tour.
13: Est-ce que dans votre réflexion, il y a aussi toujours le côté représentation célandaise, biennoise qui est dans votre esprit?
12: Bien sûr, toujours. C'est vraiment une chose qu'on prend en compte. On veut garder cet ancrage local, cette identité, c'est très important pour nous. Il faut vraiment qu'on sélectionne les bons joueurs entre un biennois et un étranger de même niveau. On privilégiera forcément le biennois. Par contre, entre un joueur qui vient d'ailleurs, qui est bien meilleur, il faut aussi qu'on relie aussi le côté sportif. Et c'est là où on doit être en phase avec les supporters, où on doit dire okay, ce qui est important, c'est que moi, quand je suis arrivé ici au FC Bienne, l'équipe était avant-dernière, il y avait pas mal de biennois. Et il faut qu'on trouve un juste équilibre, comme dans tout.
13: Les supporters ont parlé de leurs inquiétudes au club. Il y a une lettre ouverte qui a été publiée. Est-ce que cette situation-là complique un peu votre travail de directeur sportif ?
12: Non, pas du tout. Parce qu'on a compris les inquiétudes et on a pu s'expliquer de tout. C'est ça qui était important. Je pense que ça a permis d'entamer quelque chose. Mais en aucun cas, ça impacte nos choix. Parce que du coup, si on écoute tous les supporters, du coup, ça devient très, très compliqué pour moi et pour le coach. Donc non, on prend en considération ce qu'ils disent. Bien sûr, on l'entend. Et après, nous, on tranche parce que c'est notre boulot et on est payé pour. C'est par rapport aux résultats qu'on sera jugé.
4: Le directeur sportif du FC Bienne, Younes Id Mohamed, répondait à Nicolas Meusy. C'est la fin de cette édition. Bon appétit à vous.
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0: Les Daft Punk et la voix de The Weeknd pour nous accompagner. Le titre, c'était I Feel It Coming.
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2: Un week-end qui s'en va, un autre qui s'approche gentiment. On est jeudi matin.
0: Comment ça fallait la
2: compter.
0: Faire.
2: Bah oui, mais commence à compter les heures sur le bout des doigts. Je vous vois du coin de l'œil, Sven.
0: Oui,
2: trépigner à l'approche de ce vendredi. Mais d'ici là, il y a encore quand même quelques petites choses à faire. Et notamment le son mystère avec son franc de cadeau à gagner ce matin. Un chiffre rond qui vous portera peut-être bonheur sur les coups de 7h15 quand vous pourrez venir jouer avec nous au standard en nous appelant. Mais d'ici là, on va se remettre ce son mystère dans les oreilles, histoire de peaufiner encore ses recherches d'ici une petite heure.
0: Qu'est-ce que c'est que ce bruit? Qu'est-ce qu'on a ici entre les oreilles? On peut en tout cas vous rappeler que ça a bien été enregistré en intérieur, on l'a su hier. Et puis, on sait aussi que ce n'est pas une bille en métal qu'on met dans un mixeur, ce n'est pas le bruit d'une roulette au casino, ni même de pop-corn qui saute dans une casserole. Donc, à vous de continuer de tester à la maison et surtout de venir ici au standard, juste après les infos de 7h, pour nous faire vos propositions de son mystère. 100 francs qui vous attendent pour ce jeudi 4 juin.
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0: Une voix reconnaissable entre mille, c'est celle de Christophe Maé avec La Lune sur RJB.
1: Et on va continuer avec Shakira. Deux choses qu'on reconnaît bien chez elle, sa voix et son déhanché, faut le dire.
0: Mais oui.
1: Parce que elle a une cassure de hanche quand elle danse. À mon avis, si on essaye de faire ça, nous vraiment on se brise en deux.
0: Ah, ça finit mal, ouais.
1: Ah ouais, c'est
0: vous recommande de ne pas essayer. En tout cas, pour bien vous échauffer avant, parce que si vous le faites là maintenant, je pense que ça.
1: Ah, c'est 144 direct.
0: C'est ça. Bon, on les connaît aux 144. C'est devenu des copains depuis qu'on a fait la matinale spéciale. Donc ça va. C'est ça vrai, les ferait bien rire, mais ils viendraient quand même, je pense.
1: Alors ça, c'est sûr qu'en tout cas, l'équipe avec qui on était sur l'hôpital de Saint-Imier, ils se poileraient. Alors, je ne sais pas si c'est certaines pans, peut-être pas eux qui viendraient jusqu'ici, mais si c'était eux, ils se poileraient de Saint-Y jusqu'ici.
0: Jusqu'à Tavannes.
1: Ça, c'est clair et net. Bon, en tout cas, voilà, c'est Shakira qui va nous accompagner avec le titre Loca dans quelques instants. Il est 6h19.
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1: Bien, Nebbia dévoile le programme de sa saison 2026-2027. Au menu, Régis, de la danse, du théâtre, des formats musicaux et des collaborations avec d'autres institutions biennoises comme le théâtre orchestre Biensoleur et le film Podium.
0: C'est la deuxième saison pour la nouvelle directrice Judith Madeleine Walter. Après le succès de sa première cuvée, la berlinoise d'origine reconduit la formule magique, viser les têtes d'affiche et mettre des paillettes dans le théâtre. Judith Madeleine Walter.
3: Les paillettes de la saison 2026-2027, saison Jeanne Balibar, qui a quand même remporté le César pour son interprétation du film Barbara. Saison Anne-Theresa de Kersmerka, qui vient pour la première fois à Nebbia et qui a de manière emblématique, marqué toute l'histoire de la danse contemporaine et qui viendra avec Rosa Stansrosas, aussi chorégraphe qui a quand même gagné un procès contre Beyoncé. Puis il y a notre paillette de cœur biennois, Martin Zimmermann, qui nous a déjà enchanté avec Louise et qui cette fois-ci sera lui-même sur le plateau accompagné par Sidi Larbi-Charkaoui, qui lui a déjà chorégraphé pour Madonna. Puis, il y a Trajal Harel avec The Köln Concert. Là, c'est la fusion de paillettes parce que non seulement il y a Trajal comme chorégraphe internationalement reconnu et primé avec le Lion d'Argent par la Biennale de Venise, mais il y a aussi Keith Jarrett qui a donné le nom du spectacle selon son emblématique enregistrement. Et puis, il y a la paillette faite maison Fanny de Poule qui nous ramène dans son poulailler, à savoir les 10 dernières années de sa carrière.
4: Votre stratégie pour remplir un théâtre comme celui-ci, c'était de faire cet équilibre entre les têtes d'affiche et puis les productions locales. Comment on fait dans tout ça pour choisir qu'est-ce qu'on va prendre comme production, aussi en lien avec les thématiques de société que vous avez envie de mettre en avant?
3: Je pense pas qu'il y a un mode d'emploi de comment programmer. Il y a effectivement la connaissance de son public. Parce que ce qui est important, c'est que je ne fais pas exclusivement les highlights de Judith Madeleine Walter. Je programme pour mon public. Donc du coup, à la source de la programmation, c'est à quel point je connais bien ou pas mon public. En plus de ça, il y a effectivement quelque chose que j'amène de ma propre vie. J'ai été avant agente littéraire pour des auteuristes de théâtre. Donc du coup, moi je viens du texte et je suis persuadée. Et les conversations que j'ai pu partager avec les publics biennoises m'ont confirmé là-dedans. On a besoin d'histoire, finalement. Et donc du coup, c'est toujours une question d'histoire et à quel point l'histoire résonne avec nos préoccupations du moment. Et c'est comme ça que finalement, et à mon grand soulagement, je constate qu'il y a une pertinence de motifs, de sujets à travers la programmation. Et c'est avec un grand sourire que souvent on le remarque qu'à posteriori, que cette année, cette saison théâtrale en 2026-2027, c'est par exemple la résilience, c'est la durabilité, l'équilibre, pour ne pas dire le mauvais, méchant mot de féminisme, mais en fait la parité. Tout ça sont des sujets en fait, qui nous préoccupent et qui résonnent dans les histoires que nous partageons.
1: C'était Judith Madeleine Walter, directrice artistique de Nebbia, qui revenait sur la nouvelle programmation pour la saison 2026-2027. Et elle répondait à Josette Sédou. Tous les spectacles sont à retrouver dans le programme, donc sur le site nebbia.ch. Allô.

0: Loka Shakira pour nous accompagner en ce début de journée. On est jeudi, c'est le 6 juin.
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2: Le 6 juin qui va résonner de manière un petit peu métallique ce matin pour notre son qui réveille. Si vous êtes encore tranquillement au lit, un conseil, levez-vous vite d'ici quelques secondes avant que ça commence parce que sinon vous allez prendre un pied dans les parties, comme on dit. Hein. C'est Metallica qui s'occupe de vous tirer du lit ce matin avec un de leurs grands classiques, le morceau Enter Sandman, titre qui est d'ailleurs régulièrement utilisé dans les matchs de football américain au moment, vous savez, où les joueurs rentrent sur le terrain. C'est notamment le cas pour l'équipe de Virginia Tech avec une vidéo qui fait le buzz depuis des années maintenant sur la plateforme YouTube. Si vous avez deux minutes ce matin, allez jeter un œil à ça. Ça met les frissons de voir ces mecs qui arrivent en courant sur le terrain avec un public complètement dingue, des flammes dans tous les sens. Enfin voilà, du show à l'américaine sur le son donc de ce Enter Sandman de Metallica qu'on vous propose d'écouter ce matin en guise de son qui réveille.
0: Et ce qui est fou quand même, c'est que on parle d'une université.
2: Oui, absolument, mais ça,
0: c'est pas encore.
2: Il y a souvent
0: vraiment
2: plus
0: des pros
2: d'ambiance dans les matchs de football universitaire aux États-Unis qu'en NFL.
0: Exactement, et c'est bien là la folie de la chose. Entrée donc des joueurs sur ce titre. Vous pouvez l'imaginer peut-être. Une foule en délire, je ne sais pas combien c'est de spectateurs là au stade, mais ça peut avoisiner les 50, 60, même 80 000.
2: Plusieurs milliers, ah ouais, voire des dizaines de milliers. Ouais.
0: Et là, du coup, cette chanson et cette entrée magnifique. À vous de faire votre entrée dans ce jeudi 4 juin avec Metallica. Ah, ça c'est pour commencer une journée comme il faut. Enter Sandman, Metallica pour notre son qui réveille. Vous pouvez nous partager aussi vos chansons qui font du bien de bon matin sur notre WhatsApp, direction le 079 689 20 20.
2: Kings and Queens, c'était Avamax à 6h39.
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0: Le FC Bienne veut rassurer ses supporters. Ils se sont rencontrés mardi soir et le club ceylandais de Promotion League de football a tenu une conférence de presse hier après-midi à la Tissot Arena. Les dirigeants ainsi que l'entraîneur et le capitaine du FCB y ont pris part en réaction à la lettre ouverte des ultras transmise samedi dernier.
2: Le COP rouge et blanc s'inquiète de la direction prise par le club. Il redoute que Corsport Capital SA, la société qui détient 33% du club, retire ses billes comme elle l'a fait ou envisage de le faire dans ses autres propriétés à Clermont-Ferrand en France et Lustenau en Autriche. Le président du conseil d'administration du FCB, Nick Lirti, assure que les finances sont stables.
3: Il n'est pas en danger. Mais je comprends les soucis qu'ils ont. Ils ont peut-être eu aussi des mauvaises informations. Dans la discussion de hier soir, on a pu prouver qu'il n'y a aucun danger. Financièrement, on est en bonne santé.
4: Ça veut dire que la société Corsport Capital est toujours engagée avec Bienne ?
3: Il est toujours engagé, mais on est en négociation avec eux pour trouver une solution.
4: Ça veut dire quoi ? Ça montre aussi qu'il y a peut-être de l'instabilité, de l'incertitude pour le futur.
3: J'ai toujours dit, quand j'ai commencé une année, on doit devenir indépendant de notre partenaire. C'est pas contre lui, mais on veut être sur nos propres pieds, financé par la région, par les entreprises et les personnalités de la région. Et ça, on est en train, on n'est pas encore 100% là, mais bientôt. Et avec Corsport, on est en bonne négociation. Et je pense bientôt, on peut communiquer une solution.
4: Il y a donc une toute nouvelle stratégie financière qui est en train de se préparer.
3: C'est ça.
4: Sur un autre point que les supporters ont noté dans leur lettre ouverte, c'était, le club a vu arriver de nouvelles personnes à la direction ces derniers mois. C'est un petit peu flou. Est-ce que Bienne manque de clarté dans son organisation, dans sa hiérarchie ?
3: Notre organisation n'est pas simple parce qu'on a une société anonyme qui a la première équipe. On a l'association normale qui a tous les autres clubs. Mais on est en train de s'améliorer, de se clarifier dans ce point. Et bientôt, on peut aussi communiquer nouveaux changements dans la bonne direction, dans la simplification de l'organisation.
4: Vous disiez, vous compreniez les incertitudes des supporters. Ça veut dire que vous avez apprécié leur appel du pied, leur lettre ouverte, ou c'est quelque chose qui vous a dérangé ?
3: D'abord, j'étais surpris, hein. Je dois avouer, j'étais surpris. Mais J'ai avoué, parce que surtout qu'eux aussi étaient prêts à faire ce dialogue, et se sont très bien préparés, sont venus avec 39 questions bien préparées, et on a eu 2 heures, vraiment un échange magnifique, super, approfondi, et je pense que c'était bien pour tout le monde, et on va continuer sur cette passe. Comme président, tu peux être content quand tu es des supporters comme eux qui s'inquiètent. Prochaine fois, j'espère que d'abord on peut discuter entre nous, avant d'aller au grand public, c'est beaucoup de points où on aurait pu discuter avant ensemble. Mais je pense au futur, ça va se faire, c'était pas grave. Moi, j'ai eu l'impression hier, on a trouvé un chemin ensemble. Et on peut aussi donner des idées et des critiques positives, constructives. Ça aide à chaque partie.
0: Le président du conseil d'administration du FC Bienne, Nick Lirti, il évoquait la situation notamment financière du club célandais et répondait à Nicolas Meusy.
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0: Hier, ici même, dans la matinale, on parlait de cybercriminalité et d'escroquerie avec Pierrick Dans, chef de service pour la prévention région Seyland-Jura-Bernois, à la police cantonale bernoise. Une interview d'ailleurs que vous pouvez trouver en replay et en intégralité sur notre site rjb.ch. Mais parfois, Régis, l'arnaque arrive aussi via la boîte aux lettres.
2: Et attention, on ne parle pas ici de la boîte mail, mais bien de la bonne vieille boîte aux lettres en fer, celle qui est plantée devant la maison. C'est le média Watson qui alerte ce matin sur cette nouvelle arnaque en circulation. Cette fois autour de faux avis de passage imitant ceux de la Poste. Un phénomène signalé notamment à Genève par la Fédération romande des consommateurs.
0: Et selon la FRC, des fraudeurs distribuent de faux avis de passage au nom de la Poste.
2: Le document ressemble fortement à un avis officiel et indique qu'un colis n'a pas pu être remis faute de signature. Pour organiser une nouvelle livraison, la victime est alors invitée à scanner un QR code. Ce QR code redirige vers un site internet qui imite presque parfaitement le portail de la Poste. L'utilisateur peut alors choisir une date de livraison, entrer ses données personnelles et payer des frais de réexpédition de 2,10 €. En réalité, il s'agit d'une opération de phishing destiné à récupérer des informations personnelles et bancaires.
0: Et Régis, la Fédération romande des consommateurs parle d'un document étonnamment crédible.
2: Oui, mais elle souligne toutefois que plusieurs indices permettent de détecter la fraude. Des menus non fonctionnels sur le site, une adresse internet qui ne correspond pas au domaine officiel ou encore un logo obsolète sur l'avis papier. Les personnes ayant transmis leurs données ou effectué un paiement sont invitées à contacter rapidement leur banque pour bloquer leur carte et contester la transaction. Plusieurs cas ont déjà été signalés dans différents communes de Genève, même si l'ampleur exacte du phénomène reste encore inconnue. La FRC a lancé un appel à témoignages pour mieux documenter cette arnaque et tenter d'en mesurer la diffusion.
0: Et si on peut rappeler ce que Pierrick Dans nous disait hier, contactez la police aussi, même si c'est un mini doute.
2: Absolument.
0: Ça fera avancer tout le monde et ça évitera que votre voisin tombe peut-être dans le panneau la même chose que vous. Et tiens, Régis, on va rester dans le monde des lettres et des colis, mais d'autres actualités, puisqu'on apprend ce matin que la Poste, la vraie cette fois, va supprimer une 60aine d'emplois dans son secteur informatique en Suisse, dans le cadre d'une réorientation de son système IT.
2: C'est ce que révèle Le Temps. Une 20aine d'autres collaborateurs pourraient voir leurs fonctions ou leur lieu de travail modifié. L'entreprise, qui compte environ 1500 postes dans l'informatique en Suisse, confirme cet ordre de grandeur et prévoit d'ouvrir une procédure de consultation à la mi-juin. La Poste affirme toutefois que l'extension envisagée de son site informatique au Portugal ne sera pas poursuivie. Selon elle, cette restructuration vise à simplifier son environnement informatique, réduire les coûts, accélérer les processus et exploiter l'intelligence artificielle de manière efficace. Le syndicat Syndicom critique vivement cette stratégie, notamment les précédentes délocalisations vers le Portugal, et réclame des mesures d'accompagnement, des formations, un plan social ainsi qu'un réexamen des structures de direction.
0: Et enfin, en parcourant les journaux de ce jeudi 4 juin, on peut lire aussi que le comité de l'initiative pour des aliments sans organismes génétiquement modifiés va déposer une plainte pénale à la suite de la disparition de feuilles de signature.
2: C'est ce que dévoile Tamedia ce matin. On ignore si ces feuilles ont été perdues ou volées, a indiqué le groupe de presse. Après un recomptage, la chancellerie fédérale a validé un peu plus de 98 000 signatures pour l'initiative. Le comité, lui, pensait pourtant avoir remis environ 104 000 signatures au palais fédéral. La justice devra désormais déterminer ce qui est advenu des feuilles manquantes.

0: Someone You Love de par Lewis Capaldi pour terminer gentiment cette première heure d'émission.
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2: J'ai compris dimanche passé pourquoi la France et ses autorités refusent catégoriquement de s'engager à payer à la Suisse, et ne serait-ce qu'une partie, des éventuels frais liés aux futures manifestations anti-G7 et donc les dégâts qui pourraient en découler du côté de Genève. La raison est simple, la France a pour une fois été prévoyante. Elle a préféré garder son argent pour couvrir les ravages colossaux à Paris et en province de l'après-victoire du PSG. Des ravages et des violences qui prouvent en tout cas que les Français ont le sens de la fête. Et j'ai bien dit Français, contrairement à ce qu'a prétendu le nazillon anorexique Éric Zemmour, qui, lui, n'y a vu que des Arabes. Comme quoi, il doit aussi avoir des problèmes de vue, car à regarder les différentes images des violences qui nous sont parvenues, les émeutiers étaient de toutes les races et de toutes les cultures. Cela étant, il n'y a pas que Zemmour qui est sorti des conneries. À gauche aussi, où certains se sont laissés aller à vouloir faire passer les casseurs abrutis pour des révolutionnaires et à accuser les flics d'être les vrais méchants. C'est dire qu'après la finale de la Ligue des Champions remportée par le PSG, la finale de la connerie a toutes les chances, elle aussi, d'être gagnée par des Français. Enfin bref, espérons que le G7 à Évian, dont je parlais en ouverture, ne provoquera pas des heurts aussi importants à Genève que dans l'Hexagone. Mais si ça devait être le cas, il faudra quand même m'expliquer à quoi les manifs peuvent servir et en quoi ça pourrait changer quelque chose, tant il est vrai que les 7 puissants réunis au bord du Léman s'en foutent royalement et continueront de s'en foutre quoi qu'il arrive. Cela étant, et puisque j'en suis au G7, je suis tombé sur cette déclaration de Guy Parmelin, invité du Club Suisse de la Presse. Le G7, ça va coûter cher. Ce qui a amené le journal à commenter, je cite, « Parmelin a évoqué l'actualité et enfoncé quelques portes ouvertes », ce qui est une habitude chez nos ministres, au point d'ailleurs de regretter que les portes du Conseil fédéral soient ouvertes aussi grandement, n'importe qui pouvant y accéder. Cela dit, et si à l'occasion, la presse se laisse aller à des commentaires

0: femme. Et juste en dessous, un article consacré à l'affaire Bruel. Alors, est-ce vraiment une coïncidence ou y a-t-il eu volonté de nuire? C'est à voir. Quoi qu'il en soit, le metteur en page et son rédacteur en chef jouissent de la présomption d'innocence.
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0: The Lumineers, Ho, Hey, pour nous accompagner jusqu'au moment de peut-être gagner de jolis cadeaux.
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2: Sans France, c'est ce qui est à gagner ce jeudi 4 juin autour de notre son mystère. Vous nous appelez maintenant, vous nous faites votre proposition. Si c'est la bonne, vous repartez avec le cadeau. Voici le son que l'on cherche.
0: (32) 482 60 20, c'est à vous de jouer, à vous de tenter le coup ce matin pour ces donc 100 francs de cadeaux. Vous pouvez aussi retenir que le son a bien été enregistré en intérieur. C'est quelque chose qu'on a réussi à savoir hier, donc 032 482 60 20. Vous êtes là au standard, bonjour.
3: Bonjour.
0: Bienvenue parmi nous, comment ça va?
3: Mais ça va bien, j'ai pas encore beaucoup parlé, j'ai encore une voix.
2: Se racler la gorge, ça va bien se passer.
3: Je suis pas debout aussi tôt que vous.
0: Ouais, mais c'est pas grave, et chacun son rythme, hein. La journée se déroule la même chose pour tout le monde.
2: Absolument.
0: On y va tranquillement,
3: c'est
0: calmement. Voilà. Et pour... peut-être que ça vous aidera à vous lever plus rapidement de gagner ces 100 francs de cadeau.
3: Ouais, mais il n'est pas facile ce bruit.
0: Et c'est pour ça qu'il est là. Hein. Si c'était trop simple, on ne le prendrait pas, vous imaginez. Autour de ce son mystère pas tant facile, on peut un peu se faciliter la chose. Et ce sera peut-être grâce à vous, grâce à un bonus que vous pouvez gagner aujourd'hui. Est-ce que vous pouvez déjà nous donner un chiffre entre 1 et 5, s'il vous plaît?
3: Le 1.
0: La première question sera la vôtre aujourd'hui. Si vous avez la bonne réponse, vous pourrez poser une question autour du son mystère. Et celle que vous devez affronter, c'est celle-ci. Combien de sets est-ce qu'il faut pour gagner un match de tennis homme au Grand Chelem? Dans un Grand Chelem, un tournoi du Grand Chelem.
3: 3.
0: Eh ben voilà.
2: Bien joué.
0: 3 sur 5, joli coup. Du coup, c'est une victoire pour vous, première victoire d'étape. Vous passez le premier tour, on va dire. Qu'est-ce que vous pourriez nous poser comme question autour du son mystère, en sachant qu'on ne répondra que par oui ou par non avec Régis?
3: Donc, y a-t-il deux objets?
2: Oui, il y a deux objets.
0: Voilà qui peut mettre sur une piste intéressante. En sachant ceci, selon vous, quelle est l'origine de notre son mystère en étant précise ce matin?
3: Vous êtes tordu dans votre son mystère.
0: Alors ça?
3: Ouais, mais j'en sais rien. On dirait que vous passez avec un objet sur des lamelles, de fenêtre, enfin, des lamelles en métal.
2: De store.
3: Ouais, de
0: temps. Ok.
2: Et quel serait l'objet avec lequel on passe sur ces lamelles? Pour que vous puissiez compléter votre réponse.
3: Non, j'aurais dit une baguette en bois là, pour touiller les choses.
2: Ah, une spatule.
0: Ouais.
2: Une spatule de cuisine avec laquelle on passe sur des lamelles de store.
3: Oui, mais c'est pas ça. Mais oui, j'ai pensé à
0: mais
3: ça.
0: C'est super intéressant, ça donne des idées, hein. Ça donne des idées. Mais bon, voilà. Malheureusement, c'est pas ça ce matin. Mais bien essayé. Merci beaucoup.
3: Merci à vous.
0: On vous souhaite une belle journée.
2: Et
0: on espère que vous avez lavé la spatule après avoir essayé ça. Avec le
3: pollen,
0: c'est pas. Aïe. Bon, on ne viendra pas manger chez vous. C'est comme ça.
3: Bonne journée.
0: Allez, bonne journée. Au revoir. Allez, 032 482 60 20. Vous pouvez tenter votre chance, vous aussi, pour ce son mystère en ce jeudi matin.
2: Allô, bonjour.
4: Oui, bonjour.
2: Quel est votre prénom?

0: C'est Yannick.
1: vous avez hésité, Yannick.
0: Voilà, moi je voulais aussi question bonus. Ah, moi, elle a bien répondu.
1: Mais oui, mais malheureusement, vous êtes la deuxième candidate, donc pas de question bonus.
0: Donc, du coup, vite, une proposition qui n'est pas trop débile. Alors, quand par exemple, on met les doigts dans un petit téléphone d'enfant en plastique, que ça fait le bruit, voilà. C'est pas une roulette comme ils ont dit hier ou bien l'autre jour, mais voilà, c'est, vous voyez le petit jeu d'enfant,
1: et puis qu'on met le petit téléphone d'enfant, ouais, qui est un peu à l'image des vieux téléphones qu'on avait, ouais, avec la roue numérotée.
0: Voilà.
1: D'accord.
0: Voilà.
1: Eh bien, Yannick, c'est pas ça. Je suis navré. Il va falloir revenir une prochaine fois pour faire une nouvelle proposition.
0: Bonne journée, au revoir.
2: Au revoir, Yannick. Bon, ben voilà, on a fait de l'avance aujourd'hui. On sait que ce n'est pas donc le fait de tourner une roue de téléphone d'enfant, et on sait aussi que ce n'est pas le fait de passer la spatule en bois sur les lamelles du store. Qu'est-ce que c'est, ce son mystère? Ben, c'est à vous de le découvrir. Peut-être qu'on pourra rejouer tout à l'heure, ou alors sinon, ce sera demain avec 10 francs en plus.
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0: The First Time, c'était Damiano David.
1: Et on reste ensemble, hein. Il est 7h22, la Lady Gaga se prépare. Ah, c'était une belle autre époque, hein, celle de ce Bad Romance en compagnie de Lady Gaga qui nous attend donc juste après avoir parcouru les bonnes nouvelles, parce qu'on est jeudi et on fait le plein de bonnes choses.
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1: Régis, et si les vraies bonnes nouvelles étaient celles qui passaient presque inaperçues? Ce matin, on vous emmène dans trois endroits où l'innovation ne fait pas beaucoup de bruit, mais change beaucoup de choses. Et pour commencer, eh bien Régis, on va prendre la direction de Londres, dans un hôpital qui a décidé de déplacer les soins au grand air.
0: Dans le sud de la capitale anglaise précisément, le King's College Hospital propose une innovation qui amène une bouffée d'air frais dans le monde des soins, un service de soins intensifs installés sur le toit de l'établissement. Pour la première fois, des patients les plus fragiles peuvent être transférés hors des murs de réanimation directement vers un espace extérieur entièrement sécurisé. Sur ce rooftop réinventé, 6 lits sont installés sous des structures protectrices avec tout le matériel médical nécessaire, respirateur, oxygène, alimentation, tout est là, mais en plein air. L'idée est simple, remettre de la nature là où d'ordinaire il n'y a que des machines. Les médecins espèrent que cette exposition au soleil, au vent, aux odeurs du jardin puisse accélérer la récupération, réduire la durée d'hospitalisation et surtout redonner un souffle de vie et d'espoir aux malades. Un projet à plus de 2 millions de francs financé par des dons que les équipes veulent désormais étudier pour peut-être l'étendre à d'autres hôpitaux.
1: Et tiens, ça me fait penser que j'ai vu ça dans un film, donc ce qu'il y a dans les films, c'est pas que des conneries.
0: Et ben voilà. Parfois, ça peut inspirer la réalité.
1: Absolument. Et ça, c'est beau. On va rester dans le domaine des soins, Régis, mais loin des hôpitaux puisqu'on file là tout de suite chez le coiffeur.
0: Au Royaume-Uni, une idée aussi simple qu'ingénieuse est en train de transformer les salons de coiffure en acteurs inattendus de la santé publique. Chaque année, plus de 19 000 mélanomes sont diagnostiqués dans le pays et une partie d'entre eux se développe dans des zones presque impossibles à surveiller soi-même. Par exemple, le cuir chevelu, le cou ou encore les oreilles. Partant de ce constat, une association britannique, Melanoma Focus, a imaginé une solution très concrète. Former les coiffeurs, qui voient régulièrement des zones du corps que personne d'autre ne regarde vraiment, à détecter les signes suspects pendant une coupe de cheveux, car parfois un détail repéré au bon moment peut changer un diagnostic. Le dispositif s'appelle The Life Saving Haircut. Concrètement, il ne s'agit pas de transformer les coiffeurs en médecins, mais de leur donner un outil simple, un guide gratuit construit avec des experts pour apprendre à identifier les signaux d'alerte d'un mélanome, comme l'asymétrie, le changement de couleur ou encore l'évolution inhabituelle d'un grain de beauté, ou quand une simple coupe de cheveux devient un maillon de la chaîne de prévention. Une campagne qui rappelle que la santé ne passe pas uniquement par les hôpitaux et les médecins, mais aussi et peut-être avant tout par les réseaux humains déjà existants.
1: Et on va terminer ce tour des bonnes nouvelles de la semaine avec du football. À une semaine tout pile du coup d'envoi de la Coupe du Monde de football 2026 qui s'annonce déjà comme étant la plus polluante de l'histoire, on s'intéresse ce matin, Régis, à un club de foot qui est en train de devenir une référence bien au-delà du terrain.
0: En Espagne, le Real Betis de Séville n'est pas seulement une équipe engagée sportivement, car c'est aujourd'hui le premier club européen à obtenir la certification environnementale IMAS, un label qui récompense les organisations les plus avancées en matière d'écologie et qui change beaucoup de choses. D'abord, dans les déplacements, le Real Betis privilégie le train plutôt que l'avion pour ses voyages, même quand cela demande plus de temps et d'organisation. Ensuite, dans les infrastructures, le club a par exemple remplacé dès 2023 les granulats plastiques de ses terrains synthétiques par du liège, anticipant ainsi une interdiction européenne prévue en 2030. Un choix plutôt rare dans le football professionnel où la performance prime souvent sur la transition écologique. Mais l'équipe espagnole va encore plus loin. Récupération des eaux de pluie, bâtiments pensés pour limiter la consommation énergétique et même une plateforme baptisée Forever Green pour sensibiliser ses fervents supporters au changement climatique. Alors évidemment, à l'heure où les grandes compétitions internationales sont souvent critiquées pour leur empreinte carbone, le Betis Séville apparaît presque comme une exception, voire même un laboratoire, mais à son échelle, le club montre tout de même qu'un autre modèle est possible, y compris dans le monde du football professionnel.
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0: Caméra par Ed Sheeran à 7h passée de 40 minutes.
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0: What is Love, c'était Hadaway.
1: On se souvient de quand cette chanson est sortie et de ce qu'on faisait sur la piste, comme vous enflammiez encore la piste de danse à cette époque.
0: C'était pas glorieux. Hein. Oh. On s'en souvient avec un peu de nostalgie, mais c'était pas glorieux.
1: C'est vrai qu'on ferait peut-être pas des choses de la même manière.
0: Non, je pense que c'est bien que ça appartienne au passé, il faut que ça reste là.
1: Voilà. C'est du souvenir, ouais. On le garde et voilà. La suite, ce sera en compagnie de Train. À grands coups de guitare, ce titre Hey Soul Sister qui va nous accompagner dans quelques instants. Avant tout, on va vous parler de notre génie de la semaine ou encore de nos génies de la semaine parce qu'encore une fois, ils s'y sont mis à plusieurs.
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0: Et cette semaine, notre génie est plutôt dans la catégorie contre-exemple, parce qu'il y a des façons de fêter une victoire, et puis... Eh bien, il y a tout le reste, Sven.
1: Eh ben oui, samedi soir, le Paris Saint-Germain remporte la Ligue des champions de football au terme d'une finale haletante contre Arsenal à Budapest. Une pensée pour nos amis d'Arsenal, donc, qui l'ont peut-être eu un peu mauvaise. Une victoire historique, des milliers de supporters qui descendent dans les rues de Paris. Jusqu'ici, tout va bien, Régis. Le problème, c'est qu'une minorité, mais quand même beaucoup, a décidé de célébrer, a décidé que célébrer voulait dire casser. Des voitures incendiées, du mobilier urbain détruit, des vitrines vandalisées, des affrontements avec la police. Plus de 400 interpellations ont été recensées à travers la France, dont près de 300 dans la région parisienne. Ça fait parler un peu partout. Et puis, il y a cette image qui a beaucoup circulé également, Régis, celle d'un élu français qui est monté sur une voiture au milieu des célébrations. Alors oui, c'était peut-être pour faire la fête et une connerie sous le coup de l'émotion. Mais quand ceux qui sont censés montrer l'exemple sautent eux-mêmes sur des véhicules, il devient quand même difficile ensuite d'expliquer aux citoyens qu'il faut respecter le bien public. Parce qu'au fond, un responsable politique qui grimpe sur une bagnole, c'est un peu comme un moniteur d'auto-école qui grille un stop. Le message devient compliqué. Mais attention, tous les supporters du PSG ne sont pas comme ça, et heureusement, loin de là. Une partie d'entre eux a simplement regardé le match, chanté, klaxonné un peu, partagé une bière avec les amis et profité d'un moment historique sans rien casser du tout. Des dizaines de milliers de personnes ont célébré dans les bars, les fanzones ou sur les Champs-Élysées de manière parfaitement pacifique. Et ça, ça nous fait un ouf de soulagement. Et puis, il y a aussi, Régis, mon héros personnel. Alors ça, c'est une toute autre sorte de génie de la semaine. Dans un restaurant où tout le monde suivait la séance de tir au but, une personne a réussi l'exploit d'éteindre la télévision juste avant le pénalty décisif. Paf. Eh ouais. Le moment le plus important du match est le petit malin. Tic. Finito, écran noir. Les clients ont d'abord cru à une catastrophe avant de comprendre quelques secondes plus tard que le PSG avait gagné quand même. La vidéo est donc devenue virale sur les réseaux sociaux. Comme quoi, entre ceux qui cassent des voitures et celui qui éteint la télé au pire moment possible, le vrai génie de la semaine, il n'était peut-être pas dans les rues. Il était probablement derrière la télécommande, bien caché.
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0: Hey Soul Sister, morceau entraînant qui nous était proposé ici par Train.
1: Il y a un joli coup de guitare, ça fait toujours du bien. J'aime bien la guitare. C'est quoi votre...
0: Bon, vous jouez... avez...
1: Pardon.
0: Oui, non, je pensais que vous disiez en général, vous aimez bien la guitare
1: ou
0: vous aimez bien cette guitare-là.
1: Non, j'aime bien la guitare en général. Je trouve
0: d'accord.
1: que ça, il y a quelque chose. On peut faire un peu tout et n'importe quoi avec une guitare, je trouve.
0: On peut surtout faire n'importe quoi.
1: Oui,
0: je confirme.
1: J'imagine que voilà, quand on touche un peu à ça,
0: c'est ça.
1: On peut voir des choses un peu quand même sacrément bêtes des fois. Mais ouais, on peut faire des choses énervées.
0: C'est vrai. Des choses très douces.
1: Voilà, c'est ça. Ce qui me paraît des fois un peu différent avec d'autres instruments, mais n'étant pas le pro des instruments, serait peut-être mieux placé que moi pour confirmer ou infirmer ceci.
0: Oui, je peux vous rejoindre sur une partie du chemin, en tout cas, ouais. Sven.
1: Et si vraiment ça marche pas, on peut la casser facilement.
0: Exactement, aussi. Et là on est très énervé.
1: Voilà, 7h54 à l'horloge. 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Certaines sentent le bouc, d'autres le cadavre en décomposition, et il y en a même qui piègent les insectes avec une redoutable efficacité.
0: Avec Cathieu Racine, guide de randonnée nature et jardinière passionnée à Mervelier, on découvrira pourquoi certaines plantes préfèrent empester plutôt que de sentir la rose. Vous serez ravis d'écouter la radio, vu que les odeurs, eh bien, elles ne passent pas par les ondes, ça tombe bien.
1: Ouais, on n'a pas encore réussi à faire ça, mais ça viendra, hein, on essaye de le développer. Les jardinières, en tout cas, c'est samedi, de 7h à 8h, et si vous avez une question autour de votre jardin, vous pouvez nous la poser, que ce soit autour du jardin, vos fleurs, ou bien même du potager. Vous posez cette question via notre site rjb.ch, avec la possibilité d'ajouter une photo, et puis sinon, vous pouvez aussi passer par le traditionnel SMS. Vous tapez le mot jardin, vous laissez un espace, vous mettez votre question et votre nom, et vous envoyez ça au 939.
0: Et on vous donne rendez-vous donc samedi dès 7h avec les jardinières et des plantes extraordinaires, peut-être la meilleure solution naturelle pour tenir les voisins à distance.
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0: mais c'est le bouquet final. Vanessa Paradis qui s'improvise fleuriste à l'instant sur RJB avec son titre Bouquet final.
1: Il est 8h passé de 13 minutes, tout juste le moment de se dire, ben voilà, on est jeudi, il y a vendredi qui pointe le bout de son nez, puis après il y a le week-end. Et qu'est-ce qu'on peut faire ce week-end? 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
0: Il y a un petit quelque chose de James Blunt dans sa voix.
1: Hein. C'est vrai, ouais.
0: Un Passenger à l'instant sur RJB avec Let Her Go qui termine son morceau de manière un petit peu surprenante. On se fait piéger.
1: On le dit tout le temps, c'est un truc qu'en radio, on n'aime pas parce que quand il y a du blanc... Bah, c'est qu'il y a un truc qui joue pas.
0: Ouais, c'est qu'il faut parler.
1: Et on n'aime pas ça du tout. Et du coup, à la sortie de cette chanson, je pense que si on avait fait le compte sur les radios du monde entier, à mon avis, on devait être 99% à avoir bouffé la fin de la chanson.
0: C'est probable, à se le prendre dans la tronche.
1: Voilà, ouais. De peur. Voilà. Mais bon, maintenant, on connaît bien. Et ça va, on arrive à s'y faire. Il est 8h passé de 18 minutes, tout pile, là, maintenant.
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0: On va rester dans un registre de douceur avec Freya Ridings qui va nous accompagner dans ce jeudi, Sven.
1: Ouais, la chanteuse londonienne de 32 ans a sorti son troisième album Mother of Pearl, un disque qui est une belle combinaison de sa voix prise en sandwich entre les thèmes de la résilience et de la résurrection. L'espace des 11 pistes, elle nous propose une sorte de voyage sur l'océan avec ses attitudes imprévisibles, un peu de calme ici et quelque chose d'un peu plus agité par là, comme la chanson Euphoria qu'on a décidé de vous partager aujourd'hui. Le titre qui ouvre d'ailleurs l'opus, un moyen de nous accrocher d'entrée en racontant une attitude puissante et rebelle qui vient après les épreuves et les tribulations de la vie. Voici Euphoria, le nouveau et envoûtant Freya Ridings.

0: Euphoria par Freya Ridings en nouveauté sur RJB.
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3: On se retrouve de bonne heure en ce dernier samedi du mois de mai pour une nouvelle émission des jardinières avec vous, Mylène. Bonjour.
4: Bonjour Noélie, bonjour à toutes, bonjour à tous.
3: On a le plaisir ce matin de recevoir Claudine Miseré, bonjour.
4: Ah, je voulais dire bonjour avant mon moment, donc bonjour.
3: C'est maintenant, vous êtes herboriste à la microferme biologique La Rochette à Charmoille. Et ce matin, nous allons parler légumes et plantes du jardin, mais sous un autre angle.
4: Oui, parce qu'au-delà du goût, les légumes possèdent aussi des propriétés intéressantes pour notre santé, des usages parfois très anciens qui sont encore utilisés aujourd'hui.
3: Les jardinières, c'est jusqu'à 8h, soyez les bienvenus.
4: Ah non, c'était pas ça que je voulais faire. Attendez, je vais faire le... Dim, dim, dim, dim, dim, dim, dim, les jardinières.
3: Et avant de récolter et cuisiner nos légumes ou nos plantes, Claudine, il faut surtout réussir à les maintenir en vie avec les grandes chaleurs de ces derniers temps. Alors comment on s'y prend pour protéger au mieux nos plantations ?
5: Bah, déjà, on les arrose, hein, ça c'est sûr. Mais en fait, c'est vrai qu'on ne pense pas forcément à l'évaporation qui va se produire dans le sol. On a l'habitude d'avoir un sol qui est à nu. En fait, donc ce qui est bien pratique parce qu'au moins il n'y a pas d'abri pour les limaces. Donc quand on fait des semis, ben voilà, on découvre complètement notre sol, on le prépare. C'est super. Le problème, c'est que quand il fait ces chaleurs-là, on pourrait arroser sans arrêt. Il y aurait toujours de l'évaporation et de la perte d'eau. Donc ce que je vous recommande, c'est vraiment de couvrir vos plates-bandes. En plus, maintenant, ben voilà, il fait tellement sec qu'il n'y a pas de limaces qui se baladent ou très peu. Donc, de vraiment les couvrir avec ce que vous avez, que ce soit de la tonte séchée ou des feuilles mortes ou de la paille. Hein, on parle toujours de paillage. Et ça va vraiment empêcher l'évaporation et vous aurez besoin de beaucoup moins arroser. Et pour ce qui est des pots de fleurs, parce que c'est vrai qu'on a souvent aussi des cultures en pot, eh ben essayez de les mettre dans des endroits où elles seront un petit peu ombragées. Ça va aussi les aider à mieux se développer.
4: Merci Claudine, vous restez avec nous jusqu'à 8h et dans la deuxième partie d'émission, vous répondrez bien sûr aux questions de nos auditeurs. Des questions qu'on attend déjà par SMS, vous tapez jardin, vous laissez un espace suivi de votre question, de votre nom, vous nous l'envoyez au 939. Vous pouvez également passer par le formulaire que vous trouverez sur notre site ou alors nous appeler au 0901 70 20 20.
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4: Nous sommes ce matin avec Claudine Miseré, herboriste à Charmoille. Aujourd'hui, on parle des bienfaits des légumes et des plantes de notre jardin.
3: Et avant même de parler des propriétés des légumes, il y a une chose importante, leur fraîcheur. Alors pourquoi est-ce si essentiel, Claudine ?
5: Alors forcément, quand on veut utiliser un légume comme plante médicinale, on va avoir envie d'utiliser des légumes qui contiennent énormément de minéraux et tous les principes actifs au maximum de leur capacité. Et forcément que si on les conserve longtemps ou bien qu'ils sont abîmés, ça veut dire qu'il y a une partie de ces principes, par exemple les vitamines, qui s'oxydent et qui disparaissent, ou bien il y a certains autres principes actifs qui s'évaporent, par exemple les huiles essentielles. Donc plus on va stocker longtemps un légume qu'on veut utiliser comme plante médicinale, on va dire, selon les composés qu'on veut utiliser, et ben plus ils seront réduits. Donc c'est vrai que les utiliser bien frais et de bonne qualité, ça va vraiment aider. Et finalement, si vous cueillez à point un légume vraiment mûr, en général, il sera beaucoup plus riche en principes actifs, ce qui fait que finalement, il n'y a rien de mieux que vos légumes de votre jardin cultivés avec amour, récoltés fraîchement pour vous servir de plantes médicinales.
4: Claudine, pas seulement jardinière, aussi philosophe. On va commencer notre voyage à la découverte des vertus médicinales des légumes avec le chou. Les compresses de feuilles de chou, c'est quelque chose que beaucoup de grand-mères utilisaient déjà. Vous nous expliquez à quoi ça sert, comment ça fonctionne ?
5: Mais c'est vrai, le chou en fait, hein, donc le chou blanc ou le chou vert, un peu moins le chou rouge parce que ça peut tacher, mais c'est vrai que le chou contient des principes actifs soufrés, comme beaucoup d'autres légumes de la famille des brassicacées, donc aussi les radis, les brocolis, la moutarde, et aussi des légumes d'autres familles comme les oignons. Et ces substances, en fait, elles deviennent actives quand la plante est lésée, quand elle est endommagée. En fait, c'est un principe de défense. Quand un insecte ou un animal la mange, eh bien, ces principes actifs vont se transformer en quelque chose qui aura une odeur très particulière, c'est l'odeur du chou. Hein. Et pour libérer ces principes actifs, on va devoir écraser les feuilles de chou. Donc si on veut utiliser une feuille de chou fraîche parce qu'on veut soigner quelque chose qui est douloureux comme une inflammation, quelque chose qui est déjà chaud, on va dire, bah, dans ce cas, on va écraser la feuille de chou avec un rouleau à pâtisserie. C'est pas des blagues ce que je vous dis, hein, c'est vraiment la méthode traditionnelle. Donc on écrase les feuilles de chou avec le rouleau pour vraiment léser la plante, libérer ses principes actifs. Et puis on place les feuilles de chou sur la zone endolorie. Et puis on recouvre avec un linge, comme ça, ça évite un petit peu un linge humide pour éviter un petit peu l'évaporation de ces principes. Et si on veut au contraire réchauffer ou désengorger une partie, augmenter la circulation sanguine ou la circulation en général, dans ce cas, on va plutôt utiliser une feuille de chou tiède, pas trop chaud évidemment, on ne veut pas se brûler. Donc on cuit les feuilles de chou à l'étouffée. Et puis on attend que ça refroidisse un petit peu et on met un linge sur la zone à traiter, les feuilles de chou déposées en compresse et de nouveau un linge. Et du coup, ça aura vraiment un... Pourquoi on ferait tout ça ? Pourquoi on mettrait du chou sur soi avec un linge ? Ben finalement, ces principes actifs ont vraiment des propriétés anti-inflammatoires, ça soulage la douleur et ça,